0: rapprocher du royaume de France. Il décide pour cela d'adopter le lion, le roi des animaux et symbole de la monarchie française. La Franche-Comté n'est d'ailleurs pas la seule région à arborer cet animal, que l'on retrouve aussi sur les armoiries de la Normandie ou en Aquitaine, et qui est tout autant le symbole de Belfort que de la ville de Lyon, parce que oui, il y a une logique là-dedans. Mais voilà, maintenant qu'on a dit ça, reste une question. Pourquoi le lion, qui n'est pas le plus imposant des animaux et qui, soit dit en passant, est une sacrée grosse feignasse, a-t-il pu devenir le roi des animaux et pas la baleine bleue ou le chinchilla ?
1: Bon, déjà, ce n'est pas le cas partout, hein.
0: C'est vrai. En Asie, c'est plus souvent l'éléphant ou le tigre qui sont considérés comme les rois des animaux. En Amérique, c'est l'aigle qui règne aux côtés de l'ours, du jaguar ou du puma. En Afrique, le rhinocéros et le léopard sont aussi dans la place aux côtés, c'est vrai, du roi lion. Et en Europe, eh bien avant le lion, c'était l'ours qui était considéré comme le roi des animaux, mais tout va changer au Moyen-Âge. En gros, ce sont des histoires de symboles. Au Moyen-Âge, on se passionne pour la mythologie grecque, dans laquelle Hercule, qui était méga fort, a tué le lion de Némée, dont la peau était pourtant censée être impénétrable. Et puis, la crinière du lion est vue comme une sorte de couronne, ce qui fait bien plaisir aux souverains du continent, d'autant que bon, l'Afrique c'est méga loin et que personne n'ira vérifier.
1: Mais bon, un roi c'est très humain, alors comment un animal peut-il être le roi de quoi que ce soit, quelque part, Arnaud ?
0: Là encore, vous marquez un point, mais ce qualificatif de roi des animaux, depuis qu'il s'est débarrassé de sa symbolique royale, est plutôt là pour qualifier ce qu'en zoologie on appelle les super-prédateurs. Ces animaux qui sont tout en haut de la chaîne alimentaire et qui sont relativement imprenables à la baston contre les autres espèces du coin. Et même dans ces cas-là, on devrait dire que ce sont les lionnes qui sont les reines, parce que ce sont elles qui chassent, mais seulement les reines de la savane. Bah oui, si on va par là, chaque type de terrain a son roi. Celui de la jungle amazonienne, ce serait plutôt le jaguar, et celui de nos forêts à nous, eh bien ce serait plutôt le cerf. Mais au fond, une grosse feignasse qui laisse les autres combattre à sa place, qui se fait nourrir et qui prend la lumière, est-ce que ce serait pas ça la définition d'un roi ? Bon bah je retire tout ce que j'ai dit alors.
1: Voilà, retirez tout. Merci beaucoup Arnaud.
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3: La cabine minute, la minute de Camini. C'est la cabine minute sur ici Picardie. J'espère que vous allez bien. Aujourd'hui, on va parler d'amour ou alors de célibat. Enfin, je sais pas, parce que on voit tellement de choses sur les réseaux sociaux. Oui, les hommes ceci, les femmes ceci. Il y a une femme, elle m'a fait du mal au cœur. Mon mec m'a fait du mal au cœur. Il m'a trompé. Il est parti. Mais en fait, pourquoi vous vous mettez en couple? Vous savez qui vous mettez en couple? Vous vous mettez en couple avec un être humain. Alors un être humain, je vous rappelle quand même ce qu'il est capable de faire. Un être humain, ils ont créé la guerre, l'esclavage, la torture, le viol, le génocide et la télé-réalité. Et après vous êtes surpris quand votre partenaire, qui est un être humain, il vous a mal parlé ou alors il vous a trompé, machin et tout. C'est vous qui choisissez de sentir. Pourquoi vous sentez qu'un être humain? Et après vous êtes surpris quand ça se passe mal. Vous avez l'arrogance de croire qu'un être humain, il va bien vous traiter pendant 30 ans. Il y a des êtres humains, ils trichent au Scrabble. C'est quoi l'intérêt de tricher au Scrabble? Et vous leur confiez vos émotions, vous leur confiez votre cœur à un être humain et vous êtes surpris quand l'être humain il vous fait un coup de Trafalgar, mais vous n'êtes pas bien. Arrêtez de vous mettre en couple, mettez-vous en couple avec un esprit. Voilà, tu mets en couple avec un esprit, voilà, l'esprit au moins il va pas t'emmerder. Enfin, en même temps, un esprit c'est un ancien être humain, donc si ça peut être emmerdant, non, mais pas les esprits. Arrêtez de faire confiance aux êtres humains. T'as cru que ton partenaire c'était qui? C'était Jésus. D'ailleurs, même Jésus ils l'ont tué, les êtres humains, même lui s'est fait avoir. Et vous exigez une loyauté pendant 30 ans. Arrêtez ça, arrêtez de vous mettre en couple avec des humains, mettez-vous avec un arbre. Voilà. L'arbre, c'est solide, calme, silencieux, stable. Et en plus, il est enraciné, il peut pas partir. Voilà. Ton ex, il aurait dû essayer. L'arbre, tu peux lui faire des câlins. Il parle pas, il t'engueule pas. Tu peux oublier les sacs poubelles, il dit rien. Tu peux lui raconter ta journée, il te juge pas. Et c'est mieux qu'un mec, c'est mieux qu'une meuf, c'est mieux qu'un psy. Alors après, niveau sexe, bah écoute, c'est du bois. Il est toujours dur. Alors après ça dépend de ce qu'on aime, hein, ça dépend de ce que t'aimes, tu vois. En même temps, si c'est pas très fun, au moins il te ghoste pas, l'arbre, tu vois. Il a pas d'insta, il poste pas de story ambiguë en mode je suis dans une forêt chelou. Et le pire, c'est que des fois tu parles à un arbre dans la vie, tu vois. T'as plus de réponses que quand tu parles à une copine, parce qu'un arbre, lui, il te fait pas rien, non rien. Non, c'est pas ça, mais laisse tomber. Alors moralité, si vous vous mettez en couple avec un être humain, n'oubliez jamais qu'en face de vous, bah, vous avez un être humain. La cabine minute de Camini.
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4: Voici Pauline Guillouche, hépato-gastro-entérologue à Nantes. C'est un médecin très suivi sur les réseaux sociaux. Elle y partage sa passion pour la médecine avec l'envie de la rendre simple, claire et accessible à tous. Mais comment devient-on hépato-gastro-entérologue ?
5: Dès la quatrième année de médecine,

0: Quand on passe en stage, en fait, pendant nos études, moi, j'ai été happée par le service de gastro-entérologie du CHU de Nantes, hein, où j'ai fait toutes mes études et mon internat et mon clinica et quelques années de praticien hospitalier. Et c'est une rencontre avec les médecins, avec les seniors, avec nos mentors, en fait. Et là, je me suis dit, OK, c'est vraiment cette spécialité que je veux faire.
1: Qu'est-ce que vous aimez le plus dans votre métier aujourd'hui, Pauline?
0: Les rencontres avec les gens, le fait de les suivre, comme je suis installée en libéral. Je peux voir les patients des années et des années après. Donc, en fait, je suis leur évolution. Je suis leur vieillissement aussi. Je suis leur petit parcours de vie, leurs accidents de vie parfois. Et ça, c'est en dehors, évidemment, de la consultation et de ce qui les amène. Mais c'est ça qui rend la relation hyper intéressante entre le patient et le praticien. Moi, je ne serais pas la même sans toutes les rencontres que j'ai faites depuis le début de ma carrière. J'ai toujours des histoires qui m'ont marquée, qui m'ont inspirée. Et bien sûr que c'est ces rencontres qui, aujourd'hui, font que j'ai envie de continuer ce métier.
1: Vous êtes présente sur les réseaux sociaux, Pauline, pour vulgariser un peu la médecine. Vous avez plus de 200 000 followers, donc 200 000 personnes qui vous suivent sur les réseaux sociaux. Ça veut dire que même les médecins doivent s'y mettre?
0: Tous les médecins doivent s'y mettre pour contrer les fausses informations en santé, ça c'est clair et net. Donc oui, j'encourage chaque confrère et chaque consoeur à s'y mettre. C'est passionnant, c'est un autre terrain de jeu, on va dire, un autre terrain d'exploration que sont les réseaux sociaux.
1: Vous êtes surprise justement de l'intérêt qu'on porte à toutes les vidéos que vous pouvez publier, à tout ce que vous pouvez dire sur les réseaux sociaux?
0: Bah, en ce qui concerne ma spécialité, je vois que le ventre effectivement intéresse les gens, probablement les angoisses. Donc ils sont allés chercher l'information ailleurs que sur mes vidéos. Et puis ils ont plein d'idées qui sont fausses. Et l'idée, c'est de se dire, bah, revenez vers peut-être la parole du professionnel de santé. Donc j'essaye de les rattraper et peut-être de contrer effectivement ce qu'ils ont vu. Parce que ce qu'on sait, c'est que l'information fausse, elle diffuse de façon virale par rapport à une information vraie qui a beaucoup plus de mal à circuler. Donc c'est pour ça qu'il faut qu'on soit nombreux à apporter cette parole.
1: Qu'est-ce qui vous rend le plus fière aujourd'hui, Pauline?
0: Waouh, c'est mes enfants, en fait. Et si on en revient sur le métier, c'est de pouvoir accompagner les gens dans la durée. Ça, c'est vraiment une grande fierté.
2: Avec Pauline Guillouche, la médecine sort des cabinets pour aller à la rencontre du public. Une approche pédagogique et humaine qui permet à chacun de mieux comprendre et de se réapproprier sa santé.
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1: En Pays de Savoie, la place du village, c'est d'abord une émission de télé, c'est une grande communauté sur les réseaux sociaux et c'est aussi un rendez-vous quotidien sur votre radio ici Pays de Savoie avec Jean-Noël et Philippe de Paris. C'est l'heure d'une nouvelle histoire, quelque part en Savoie, avec vous Philippe, bonjour.
2: Bonjour Laurent, bonjour à toutes et à tous.
1: Ah, parmi vos rencontres, là vous êtes allé dans une étonnante scierie de Montémont.
2: Eh oui, on est allé à Montémont, c'est la direction de la Maurienne. Et on s'arrête justement dans le hameau de la Scie, au-dessus du beau village de Montémont à 1300 mètres d'altitude. Et là, on rencontre Joël Gontier dans une scierie, mais pas n'importe quelle scierie, une scierie complètement dans son jus, une scierie d'époque. Et Joël nous dit, c'est une scierie qui a été mise en place par mon grand-père et je tenais absolument à la remettre en route. Elle a commencé à fonctionner en 1905. Elle a été créée de manière assez curieuse lorsqu'un village d'à côté a brûlé et comme on ne pouvait pas tout refaire tous les toits avant l'hiver, il a fallu créer la scierie justement pour faire le bois, pour faire les chalets du village qui avait brûlé, vous avez compris.
1: D'accord.
2: Un bel exemple de solidarité à l'époque.
1: Et puis ce qui manque, il a été fidèle à la scie. Combien de temps il a mis pour la refaire?
2: Il a mis 4 ans, 4 ans pour la refaire de A à Z, un énorme travail. Aujourd'hui, cette scierie à l'ancienne marche parfaitement, c'est un véritable plaisir de l'avoir fonctionnée. Elle fonctionnait autrefois à l'eau avec un petit barrage en amont, comme toutes les scieries, avec une conduite forcée bien sûr. Au bout de la conduite, il y avait une roue à aube, hein, comme autrefois d'ailleurs. Il fallait 12 heures pour remplir la retenue d'eau. Et à l'époque, on sciait, nous dit-il, tous les jours, y compris le dimanche, dès qu'il y avait de l'eau, on skiait. Et le torrent sur lequel se trouve la scierie a une particularité, il ne gèle pas en hiver. Je rappelle qu'on est à 1300 mètres d'altitude, c'est-à-dire qu'on peut travailler toute l'année.
1: Est-ce que cette scierie fonctionne encore aujourd'hui?
2: Absolument, Laurent, elle fonctionne toujours. Et si quelqu'un a besoin de couper un sapin pour faire quelques planches, aucun problème. Il nous dit aussi, Joël, qu'on fait des chevrons avec la charpente, et tout ceci se fait dans la plus grande convivialité. Or, c'est pas industriel, attention. Et Joël nous précise que c'est justement la scierie qui a donné le nom du village. La scie, mais ça, on s'en est
1: douté. Oui. Est-ce qu'on peut la visiter?
2: Oui, on peut la visiter. Il y a même des touristes qui viennent la visiter, cette scierie, par l'intermédiaire de l'Office du Tourisme de la grande station d'à côté. C'est Saint-François-Longchamp,
1: que vous connaissez bien.
2: Et ça se fait durant l'hiver, un jour par semaine. Il y a même des touristes qui veulent repartir avec une planche, nous dit Joël. Joël qui montre aussi ses outils hein, pour aller chercher le bois, pour descendre dans la scierie à tous ces touristes. Et si vous passez un jour par Montémont, n'hésitez pas à vous arrêter. Demandez à Joël, il se fera un grand plaisir de vous montrer sa scierie à l'ancienne. Il est intarissable, il est passionné et passionnant.
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3: Nous l'avions déjà reçue dans Toujours à la page en tant que romancière. La romanaise Magali Milot est de retour dans les librairies, mais cette fois en tant que médecin. Le métier qu'elle a exercé passionnellement jusqu'à un burn-out en blouse blanche. C'est d'ailleurs le titre qu'elle a choisi pour ce témoignage qui paraît chez l'Archipel. « Mon burn-out en blouse blanche ». Un livre qui commence le jour où Magali échappe de peu à la mort au volant parce que son cœur déclenche au milieu de nulle part une crise de tachycardie. Et ce n'était pas le premier symptôme, il y avait eu des bronchites à répétition, l'eczéma et même l'apparition d'un foyer d'endométriose. Et bien sûr, la course contre le temps pour s'occuper de ses enfants, recevoir ses 40 patients par jour, les ruminations nocturnes, la boule au ventre le jour. Et il y a aussi eu le déni, un refus de voir qu'il était urgent qu'elle arrête. Même cet accident, évité de justesse, n'aura pas su lui mettre les points sur les i. Pourquoi, Magali Milot?
4: Je ne sais pas exactement, mais c'est vrai que j'avais beaucoup de culpabilité à m'arrêter par rapport aux patients, par rapport à ma famille. Dans nos études, on ne nous apprend pas à prendre soin de nous. On nous apprend à toujours être là, toujours travailler, voilà, faire plus. Et puis, en tant que femme, j'allais dire qu'on est un peu des rocs, on est... Voilà, on est les piliers et oui, je me disais, il faut que je tienne, quoi. Il faut tenir.
3: Et vous aviez des reproches qui vous étaient faits dans le cadre familial, effectivement. Comment vous les expliquez?
4: Ben, je pense que c'est pas compris ce qu'on vit quand on est en burn-out. Et voilà, et peut-être que l'entourage a besoin de savoir que c'est pas quelque chose qu'on ne veut plus faire, c'est juste qu'on peut plus parce qu'on n'a pas assez d'énergie. Donc je pense que c'est pas compris.
3: Pas compris non plus par une partie du corps médical, parce que vous avez quelques consultations qui sont quand même assez violentes.
4: Oui, les médecins ne m'écoutaient pas vraiment. En tout cas, certains que j'ai vus. C'était assez compliqué, ça, pour moi.
3: Qui a été ou quelle a été la première personne ou le premier moment qui vous a autorisé à vous dire, là, je vis quelque chose et c'est légitime de dire stop?
4: Alors, la première personne, ça a été quand même la psychologue qui m'a suivie. Mais au début, c'est pareil, je voulais pas croire à ce qu'elle me disait. Elle m'a vraiment dit, c'est un burn-out, etc. Il va falloir du temps. Mais moi, j'étais encore dans le déni, en me disant, non, mais c'est trop long. Elle me parle d'un an et demi de repos. Moi, j'ai envie de reprendre et je vais reprendre bien plus vite.
3: Écrire ce livre, pour vous, c'était un bilan, c'était un message. Comment est-ce que vous l'avez abordé?
4: Pour moi, c'est plus un message, en fait. C'est plus pour aider les gens qui sont en burn-out, mais aussi les proches. Après, c'était aussi alerter, parce qu'il y a beaucoup de burn-out en ce moment, dans toutes les professions, mais le milieu médical est quand même bien impacté. Le système médical, actuellement, je vais dire, il est plus performant, parce que chaque médecin a trop de patients, comme je le mets à la fin. La patientèle a augmenté de 1/5 par médecin. C'est très compliqué. Donc, c'est pour ça qu'il y a des médecins qui tombent, j'allais dire, malades de plus en plus. Moi, je dirais, ce qui est essentiel par rapport aux professions médicales, aux médecins, c'est prendre soin de soi pour pouvoir ensuite redonner aux autres. Et puis après, même pour la plupart des personnes, essayer toujours de se ramener un peu à soi et à quels sont mes besoins, quelles sont mes limites, et j'ai le droit de dire non pour certaines choses pour pouvoir me préserver ma santé.
3: Magali Milo a vécu 3 ans de descente aux enfers et a mis 3 ans à se reconstruire grâce au repos, à la méditation, à la danse, à l'écriture. Grâce à un recentrage sur elle-même et une remise en question profonde de son mode de vie. Elle délivre un témoignage touchant et un message indispensable dans « Mon burn-out en blouse blanche » paru chez l'Archipel.
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5: Bonjour, je m'appelle Laureline, je suis artiste de cabaret et je suis chanteuse sur l'établissement de Périgueux.
6: Laureline, on peut vous retrouver sur la scène du Voulez-vous à Marsac-sur-l'Isle dans le rôle d'Opaline. J'ai pas vu tout le spectacle, mais il me semble que c'est quand même le personnage principal. Qu'est-ce qui lui arrive à cette fonctionnaire?
5: Alors, ce qui lui arrive, c'est qu'elle devient une star de la chanson. Une star du musical. Et donc elle a toute une transformation physique, vocale et surtout une transformation de vie. Et voilà, donc ça devient une superstar et qui oublie peut-être un petit peu sa vie personnelle d'avant.
6: Est-ce qu'il y a des échos à votre propre vie?
5: Non, pas vraiment. Et c'est pour ça que j'adore jouer ce rôle, parce qu'en fait, Opaline est une personne très introvertie, et ce qui n'est pas du tout mon cas. Et je trouve ça plus amusant et plus confortable d'aller jouer sur un rôle qui ne ressemble pas à ce qu'on est dans la vraie vie.
6: Ça fait une dizaine d'années, Laureline, que vous êtes professionnelle dans le spectacle. Est-ce que vous vous souvenez de la première fois où vous êtes montée sur scène?
5: Je sais que la première fois que je suis montée sur scène, c'était quand j'avais 2 mois. Ça, je ne me rappelle pas.
6: 2 mois?
5: Oui. Mes parents faisaient des colonies et faisaient des spectacles à la fin des séjours avec les enfants. Et l'année où je suis née, donc en 92, c'était le spectacle sur le magicien des couleurs. Et donc, j'étais le bébé violet qui était né de la naissance du bleu et du rouge. Et alors moi, je n'ai aucun souvenir de ce qui s'est passé, mais ma mère me dit qu'elle a vu dans mes yeux que j'étais hyper attirée par les lumières, par ce qui se passait là, quoi. Avant d'être professeure de danse, j'étais moi-même élève dans des écoles où je faisais des galas.
6: Quel retour vous avez du public périgourdin depuis le lancement de Star du Musical?
5: Ils sont vachement contents, hein. On a un public principalement senior. Moi, c'est mon public préféré parce qu'en fait, ils sont toujours émerveillés. Et puis, ils ont toutes les références, parce que moi, j'ai des codes assez rétro, des goûts assez rétro. Et du coup, j'adore parler avec eux à la fin du spectacle parce qu'ils sont toujours super enchantés de ce qu'ils ont vu, de ce qu'ils ont entendu. Et c'est hyper agréable.
6: Pour vous, c'est qui l'artiste suprême, celui ou celle qui vous a donné envie de faire ce métier?
5: Charles Aznavour.
6: Ok, d'accord, pas d'hésitation. Votre plus beau souvenir de scène ?
5: J'ai envie de vous répondre que moi, mes plus beaux souvenirs de scène, c'est plutôt avec les élèves avec qui je donne des cours. Je trouve que dans l'amateurisme, il y a un truc qui est encore plus beau que dans le professionnel, c'est qu'à la fin, on arrive à faire quelque chose alors que c'est pas notre métier. Mon plus beau souvenir de scène professionnel, je pense que c'est ma première ici en tant que chanteuse. Parce que comme je disais, moi j'étais danseuse professionnelle, j'étais dans une production et une école qui formait des artistes à être pluridisciplinaires. J'ai appris à chanter. Je voulais chanter. Et c'est le voulez-vous qui m'a donné ma chance et l'opportunité de le faire. On est une équipe très soudée et on n'est pas les uns au-dessus des autres, on est les uns à côté des autres.
6: Merci.
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7: Tous les jeudis, vous partagez avec nous un lieu de Provence. Et ce matin, vous allez nous faire découvrir une source.
2: Eh ben non.
7: Ah bon ?
2: Non.
7: Mais qu'est-ce que vous m'avez écrit alors ?
2: Ben, c'est faux ce que vous... Sur le coup, je voulais, puis après je me suis dit non, une source, ça se dit pas.
7: Vous faites un peu comme vous voulez.
2: Exactement. Non, ça se dit pas une source. Alors c'est pas moi qui le dis, c'est Lily Desbellon dans le château de ma mère.
7: Oui.
2: Voilà. Mais je vais quand même vous parler de source à travers ces gentils Manon.
7: Oui.
2: Hier, vous vous rappelez, je vous ai parlé d'expression patin couffin.
7: Oui.
2: Qu'on emploie dans le sens de etc. Et j'ai mentionné l'expression et le con de Manon. Et pour n'offenser personne, j'ai dit ne le prenez pas pour vous les Manon, c'est juste une expression. Et j'ai ajouté on vous aime d'amour. Ok. Problème, c'est qu'à peine ma chronique finie, ma chérie m'a demandé c'est qui cette Manon que tu aimes d'amour?
7: C'est vrai.
2: Alors je lui ai dit mais personne, c'est une expression. Et elle me dit mais pourquoi tu me dis que tu l'aimes d'amour? J'ai dit mais non, mais t'as pas la ref, c'est Pagnol, c'est Manon des Sources, c'est Hugolin, hein. Vous savez, Manon, je t'aime d'amour.
7: Oui. En fait, c'est non, Eric.
2: Manon, je t'aime d'amour.
7: Je t'aime, Manon.
2: Voilà, on est d'accord. Voilà. Mais désolé, on va quitter la poésie bucolique et romantique de Manon des Sources et les collines pour que je vous explique cette expression, le conte de Manon. Alors pour tout vous dire, on ne sait pas trop d'où elle vient, elle ne semble pas typiquement provençale, en tout cas on la connaît dans le sud-ouest, jusqu'à chez Francis Cabrel, même si elle est très attachée à la Provence, notamment à travers l'œuvre de Pagnol, bien sûr. Comme je vous l'ai dit, on l'emploie pour exprimer là aussi une suite que l'on n'énumérera pas, comme pour dire etc. Exemple dans un roman de Jean-Paul Delfino, et tout le con de Manon et tout le tremblement. Ou encore chez Maurice Gouirand, il regrettait la prospérité de Marseille, mais aussi le respect de la religion, de la morale, de la discipline, du patin couffin et du con de Manon. Oui, le con de Manon, c'est l'équivalent de patin couffin et tutti quanti. Autre subtilité décrite par Rivonora dans son dictionnaire des parlers régionaux, l'expression serait utilisée pour couper court aux exigences de son interlocuteur. Exemple, et le con de Manon, non, pendant que tu es, leur dire, allez, c'est bon, hein, arrête-toi, tu m'as gonflé. Dans la lignée des fâcheux de, fan de chichoulo, fan de pute, ou même, autre expression avec d'autres prénoms, je suis désolé, la putain d'Adèle ou la putain de la Caroline, on va avoir des problèmes.
7: Je pense, oui.
2: Cette interjection est aussi utilisée pour marquer la surprise. En voici un exemple sous la plume de Maurice Gouirand, cette fois dans le théorème de Langambi, le con de Manon, mais c'est mon riri. Et on la trouve aussi chez Gilles Del Papas, sous la variante la con de Manon. Selon Robert Bouvier, dans le Parler Marseillais, l'expression exprime aussi le dépit ou l'irritation, hein, et il donnait cet exemple, le con de Manon, ça a encore foiré. On trouve aussi des variantes avec le con de Madon, et on vous aime aussi d'amour, les Madons. Non, je vais rien dire, parce que je vais avoir des problèmes avec Magaté. Magaté, c'est toi que j'aime d'amour. En tout cas, tous les auteurs s'accordent à dire que Manon est sûrement là juste pour la rime, sans aucun lien avec une quelconque Manon qui aurait existé.
7: Bien sûr.
2: Et je vous le confirme parce que j'ai vérifié toutes mes sources.
7: Parfait. Un petit bonjour à votre gâté qui nous écoute ce matin.
8: Manon des Sources.
7: Oui, non, mais c'est pardon.
8: Il a bien Manon des Sources.
2: Non, j'ai vérifié mes sources maintenant. Je ne sais pas s'il l'a vérifié.
7: Oui, non, mais bien sûr. Bien sûr. Mais vous me prenez.
2: On vérifie. Hein, on vérifie.
7: C'est possible, ça.
2: C'est comme ça.
7: Non, mais si vous voulez, je vous laisse.
2: Mais non, t'aimes d'amour, Eric.
7: Bon, donc un petit bonjour à votre gâté. Oui. Je le confirme, mais Eric est sage comme une image.
2: Oui, exactement.
7: Enfin, chérie, je t'aime.
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9: Nous sommes à Caudalet.
3: Richard, on est ici dans les jardins familiaux ?
9: Oui, on est dans les jardins familiaux et on est à plusieurs.
3: Il est où votre petit carré ?
9: Là-bas, au fond.
3: Allez, je vous suis, allez-y. Et là, ce sont vos poireaux ?
9: Il y a des poireaux, il y a encore des betteraves, des radis.
3: Et là, vous êtes au bord de quel canal ?
9: C'est un canal qui rejoint la tête.
3: Les choux ont été un petit peu mangés, non ?
9: Par contre, la salade, vous voyez, elle n'est pas gelée.
3: Et alors, comment vous vous organisez ? Vous aviez des notions de jardinage quand vous avez pris ce jardin familial ?
9: Oui, j'ai eu un jardin familial dans le Nord pendant une dizaine d'années.
3: Donc, vous arrivez d'où, vous ?
9: Nord-Pas-de-Calais, entre entre Lille et Arras.
3: Depuis combien de temps vous êtes installé ici à Caudalie?
9: 3 ans.
3: Comment vous avez découvert ce village?
9: Avec mes filles qui habitent là. Donc elles m'ont dit de revenir ici. Parce qu'il fait meilleur, il y a du soleil et le jardin peut le faire plus longtemps.
3: Et vous venez tous les matins?
9: Souvent, en ce moment un peu moins.
3: C'est important pour vous d'avoir votre petit carré potager?
9: Tout à fait, parce que c'est du bio. Et puis quand j'amène les légumes à la maison, ma fille me fait la cuisine. Et moi je fais la soupe avec les poireaux, avec les navets. Donc tout va bien.
3: Et derrière vous, il y a le compost?
9: Recyclage, les choses de la cuisine, mais pas tout, les purées et tout ça, et puis les restes de jardin.
3: Rien ne se perd, tout se transforme.
9: Exactement, et ça devient tout marron comme un terreau.
3: Merci Richard. Et vous Daniel, alors, qu'est-ce que vous cultivez?
8: Là, pour le printemps, j'ai mis des oignons, rouges et jaunes. 300, on ne rigole pas avec les oignons. À quand on cuisine, il faut des bons oignons. Bon, alors là, il reste les poireaux.
3: Il n'y a pas des artichauts, là?
8: Ah, ben oui, mais ça, des artichauts, oui. Ils restent bien en place. Et je suis assez content parce que par ici, moi, je suis normand. Hein. Attention, je suis un viking. Hein. Faut pas me contrarier. Bon, alors, il y a quatre artichauts. Bon, ben, c'est bien, c'est marrant, dans un jardin, c'est marrant.
3: Et qu'est-ce qui vous a amené au jardinage?
8: Pour bien s'occuper, faire du sport, de la marche, et puis du jardinage.
3: Et dites-moi, vous avez un panorama incroyable depuis le jardin.
8: Justement, c'est très intéressant. C'est pour ça aussi que j'ai demandé ce terrain-là. Il y a la rivière, juste derrière moi, il y a la montagne, avec des beaux arbres. Enfin, c'est formidable. Ici, c'est le paradis pour moi. Hein. Surtout moi qui suis né dans la plaine de Caen, vous voyez. Alors la plaine de Caen, c'est vraiment la plaine.
3: Il y a de la pluie. Hein. Et le principe de ces jardins familiaux, vous venez quand vous voulez?
8: Exactement. Et surtout, c'est tellement simple que je ne sais pas très bien comment dire. Parce que c'est tellement simple que c'est la vie rêvée. Quoi. Les gens devraient faire ça. C'est pour ça qu'ils ne font plus de jardin. Ils ont l'air de dire que ça ne rapporte pas. Mais ce n'est pas une question d'argent. On s'en fout de l'argent. On mange des bons légumes, mais au moins, on passe du bon temps toute la journée.
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1: Paris, c'est le trait d'union, disons-le, entre les cultures. C'est le cas entre l'Alsace et l'Île-de-France. La preuve avec la réussite d'un Alsacien qui va créer chez nous la brasserie Beaufinger, devenue un monument de la gastronomie à Paris. Thierry Boeuf vous y invite, c'est Bistrot de Paris.
2: Et le cocktail américain, c'est quoi ?
3: C'est un cocktail grillé avec une sauce américaine, tomate, échalote, une pointe de cognac, du vin blanc. C'est un peu relevé.
4: Un décarin !
5: Pâté, jambon, sauce d'oreillette, gruyère, chantal, rosier, jambon de pays.
6: Eh bien, tout ça, ça valait dans la blanquette.
3: Bon appétit !
7: À Paris, subsistent encore quelques mammouths de la gastronomie, encerclés de toutes parts de chinoiseries et de fast-food endémiques.
8: Sandy, une pointe de sel, un coup de moulin à poivre dans l'aioli, s'il te plaît.
7: Le dernier rempart de la Bastille se nomme Beaufinger. La résistance est rude, soutenue par des tonnes de guirlandes de saucisses de Strasbourg et de plats de choucroute fumante, où jadis, les critiques Go et Millot aimaient s'attabler.
9: Henri Go, Christian Millot, vous allez nous faire les honneurs de cette table, qui est certainement l'une des meilleures de Paris.
10: Elle est surtout réputée pour sa choucroute, qui est merveilleuse, je dois dire.
11: Ça s'appelle Beaufinger, et la brasserie Beaufinger a été, à partir de 1920, le lip des années folles. Il y avait une assistance très brillante qui venait dans cette vieille brasserie alsacienne avec une salle de peinture de Hancy. Et on voyait Cocteau, Chaplin, Marie-Laure de Noailles. Tout Paris venait chez Beaufinger, qui était célèbre également pour ses huîtres et son banc d'huîtres. C'est le concurrent de Lippe maintenant, vraiment.
7: Beaufinger est la plus vieille brasserie de la capitale. En 1864, Frédéric Beaufinger, originaire de Colmar, quitte son Alsace chérie pour Paris avec dans ses malles toutes les spécialités de l'Est de la France. Mais le coup de génie du jeune Alsacien consiste à servir de la bière fraîche et mousseuse, brassée à l'air et distribuée à l'aide d'une pompe. Autrement dit, les Parisiens découvrent pour la première fois la bière pression. Repas d'affaires, dîner d'anniversaire, viré entre copains, touristes en goguette, couple légitime, amant pressé, pour paraphraser André Malraux, Beaufinger, c'est comme le métro parisien à 18h. Et même un renfort inattendu vient prêter main forte à la brasserie, en la personne de l'intellectuel et philosophe Roland Barthes.
12: Les cafés à Paris, chez lui, c'était plutôt le Flore, c'était le Bonaparte,
13: oui,
12: c'était son quartier de Saint-Germain-des-Prés.
13: Oui, c'est ça. Mais le seul restaurant vraiment d'élection, en quelque sorte, qui ne soit pas lié à des opportunités de géographiques, c'est cette manie, dit-il, pour Beaufinger. Et il a beaucoup aimé Beaufinger dans ces années-là, qui était un restaurant parce qu'il y mangeait du poisson.
12: Ça, c'était pas du tout dans son quartier. Ça.
13: Non, justement.
12: C'était un expatrié.
13: Ça voulait dire que c'était justement un choix.
7: Envie d'une soupe à l'oignon gratinée, de 6 huîtres creuses de Normandie, de gros escargots de Bourgogne, un œuf mayonnaise, un pâté en croûte, un homard flambé au whisky ou la fameuse choucroute servie depuis 160 ans. Direction la Bastille, qui a fait sa révolution à deux reprises, en 1789, aux commandes les révolutionnaires du Faubourg Saint-Antoine, et en 1864, grâce à un seul homme, Frédéric Beaufinger.
1: Je ne sais pas vous, mais toute l'équipe du 7-9, ça nous a ouvert l'appétit avec cette chronique. Les bistrots de Paris, on réécoute sur francebleuparis.fr. Merci à Thierry Boeuf.
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14: Saviez-vous qu'en France, une grande partie des voitures de police que vous voyez dans les séries n'ont jamais arrêté personne ? Non, non, elles viennent parfois d'un hangar très discret en Alsace. Oui, ici, entre deux zones industrielles, on fabrique l'illusion du cinéma avec plus de 90 000 objets différents. Aujourd'hui, je teste pour vous Ciné-Régie à Geispolsheim. Nous sommes dans une zone d'activité en périphérie de la ville. Assez classique, hein. Sauf que sur le parking, on peut apercevoir plusieurs voitures de police qui attendent tranquillement. Intriguant, hein. Et là-bas, j'y retrouve Mickaël. C'est le directeur fondateur de Ciné-Régie. C'est une compagnie d'ici qui propose à la location des uniformes, des costumes, des véhicules, des armes et même de la décoration pour le cinéma et la télévision. Mickaël m'accueille avec un super sourire et une phrase plutôt rassurante. Tu verras ici, tout est faux, mais tout doit paraître vrai. Et il n'a pas tort, hein. En poussant la porte de l'immense hangar, je comprends que je viens d'entrer dans un monde littéralement parallèle où se semelle, des uniformes à perte de vue. Police nationale, gendarmerie, pompiers, militaires. Chaque uniforme correspond à une époque précise. Une couture, un écusson, une nuance de bleu. Tout compte parce qu'un détail faux peut ruiner littéralement la crédibilité d'une scène. Alors comme le veut la chronique, j'ai évidemment tenté d'en porter un. Mais je découvre immédiatement un problème. Oui, marcher avec assurance quand on porte un uniforme officiel, ça ne s'improvise pas. Non, je ressemblais davantage à un agent de sécurité un peu paumé plutôt qu'au commissaire Moulin, si vous voyez ce que je vais dire. On poursuit en changement littéralement d'ambiance. Place aux fusils, aux flingues et autres lance-roquettes. Méga impressionnant. Mais Michael insiste, toutes les armes sont neutralisées ou adaptées pour le cinéma. Ah oui, ici on rigole pas avec la sécurité. Elle est maximale pour une illusion absolument totale. Et je vous le confirme, ici, on n'est pas avec des petits joujoux en plastoc. Non. Et Michael a déjà fourni des tournages de films assez balèzes. Si je vous dis Fury avec Brad Pitt, ou encore Sherlock Holmes avec Robert Downey Jr. Et même le film Les Rivières Pourpres. La classe quand même. Ciné-Régie peut même livrer ses véhicules et ses équipements sur des tournages partout en France et même en Europe. Alors je vous laisse imaginer la scène. Lorsqu'il y a un contrôle routier, disons banal, la tête de l'agent quand il réalise que le véhicule de police n'est pas un officiel et qu'à l'intérieur on y trouve un bazooka, 10 mitraillettes et 12 fusils à pompe. Et heureusement, avec l'attestation très spéciale que présente Michael, tout est réglé. Mais il faut le dire, la scène reste quand même très cocasse. Comme quoi, à Geispolsheim, on peut vivre un polar sans même commettre de délit.
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1: Itinéraire bis à Saint-Fargeau cette semaine. Aujourd'hui, j'ai décidé de m'arrêter chez Europe Militari. Antoine Guyot, bonjour.
2: Bonjour.
1: Europe Militari, c'est quoi, Antoine ?
2: Europe Militari, c'est une entreprise que j'ai créée il y a plus de 15 ans, l'année de mes 20 ans, et où nous rachetons du matériel militaire aux armées françaises, que nous reconditionnons et que nous vendons majoritairement à l'export.
1: Ici, on ne parle pas de surplus militaire.
2: Non, on ne parle pas de surplus militaire parce qu'on ne vend pas d'accessoires, d'habits, de treillis ou autres. Nous, on stocke des véhicules et de la pièce détachée.
1: On peut donner une idée à nos auditeurs, combien de véhicules, qu'est-ce qu'on a comme véhicule également ?
2: La gamme de véhicules va de la moto au blindé, en passant par les véhicules logistiques. Tout dépend des flux entrants et sortants, mais on peut stocker en moyenne entre 500 et 800 véhicules.
1: Voilà. Qui sont vos clients ?
2: Pour les petits véhicules, on a beaucoup de clients, agriculteurs, chasseurs, résidents secondaires pour ce qu'on appelle les Peugeot P4, un petit véhicule polyvalent 4x4. Ça, on en vend, c'est constant, on en vend une soixantaine par an en France depuis une quinzaine d'années. Et tout le reste, c'est l'export. C'est l'export hors Europe, donc pour des pays souvent en voie de développement, majoritairement en Afrique, où les routes sont totalement impraticables et où on a besoin de véhicules rustiques, à forte motricité, donc 4x4, 6x6, et qui ont fait leurs preuves pendant leur service aux armées pendant maintenant plus de 35 ans. Et que, d'ailleurs, l'armée française a toujours ces véhicules-là, qu'elle reprolonge sans cesse parce que ce sont de bons véhicules.
1: Voilà. Vous fournissez en temps de guerre ? Mais vous fournissez également après, en temps de paix.
2: Oui, effectivement, nous avons plusieurs clients, dont l'ONU, qui a plusieurs bataillons et détachements partout dans le monde, et notamment en Afrique. Et effectivement, on intervient, on leur vend des véhicules, sont sans électronique, à forte motricité, qui peuvent aller partout, et y compris la pièce détachée.
1: L'armée française est client également chez vous ?
2: Oui, absolument. Alors nous, on achète depuis longtemps à l'armée française, quand elle vend, donc on achète, on stocke beaucoup de choses, et il arrive quand même parfois, effectivement, elle ait besoin, alors pas forcément de véhicules, mais de pièces détachées, parce que le véhicule ne va pas sans la pièce détachée, et on a développé, on a fait fabriquer énormément de pièces détachées, et quand on peut rendre service à l'armée, on le fait, voilà.
1: Oui, ça c'est un autre marché, c'est la pièce détachée également chez vous.
2: Hein. Et oui, vous pouvez pas décemment dire à un client, quel qu'il soit d'ailleurs, français ou à l'export, qu'on vous vend un véhicule et que vous n'avez pas la pièce pour le réparer, ça n'a pas de sens. Donc il faut ce qu'on a développé depuis 6 ans, une vraie infrastructure avec du palettier, un magasinier, et donc on a un vrai service de pièces détachées, on exporte tous les jours, on envoie palettes, petits colis, ainsi de suite.
0: Voilà. 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
1: Itinéraire bis à Saint-Fargeau cette semaine, et aujourd'hui j'ai décidé de m'arrêter à la boutique Ardici. Aurélie Boulomier, bonjour.
3: Bonjour.
1: Cette boutique Ardici, Aurélie, expliquez-moi, elle est juste à côté ou dans l'office de tourisme de Puisaye-Forterre ?
3: Elle fait partie intégrante de l'office de tourisme de Puisaye-Forterre depuis 2021. Anciennement, c'était un espace d'exposition et on a décidé de créer un espace dédié à l'artisanat d'art local qui est une réelle identité de la destination touristique et de la Puisaye-Forterre. On compte plus de 130 artisans d'art installés en Puisaye-Forterre, ferronniers, encadreurs d'art, céramistes évidemment. C'est l'identité artisanale locale, des luminaires en papier, des travaux de couture, récemment découvert du dessin à la loupe et le mobilier en béton.
1: Comment vous choisissez les artisans que vous exposez ici ?
3: On lance un appel à candidature à la base de données des artisans d'art qu'on a créée avec la communauté de communes. Et à cet appel de candidature répondent environ une quarantaine d'artisans d'art. Et on les insère soit dans la boutique de Saint-Fargeau, soit dans la boutique de Saint-Amand-en-Puisaye.
1: Alors ici par exemple, autour de nous, quels sont les artisans d'art ? Allez, on va en citer quelques-uns. Je vois de très très beaux luminaires juste en face de moi.
3: Effectivement, Ale Casanova, qui est basée à Toussy, l'atelier galerie, est là en permanence avec ses luminaires. Elle est la seule sur le territoire à créer ce type d'objet d'art. On a également Isabelle Delin, céramiste en puisaye nivernaise et formatrice au CNIFOP. Coralie Rago, qui est couturière sur le petit village de Trény. Pour la première fois, nous accueillons Annie Carcaillon, qui fait du dessin à la loupe.
1: Et puis des meubles en béton, c'est étonnant ça.
3: C'est assez étonnant, c'est assez exceptionnel. C'est Rudy Baucher, la bétonnerie à Aiglonie.
1: J'imagine que les expositions ventes qui se font ici, elles tournent.
3: On décline 3 sessions d'exposition par an. On a novembre, mars, avril, juillet et août, octobre.
1: On est à quelques jours de Noël. Ici, on peut trouver un cadeau original et à tous les prix.
3: Oui, effectivement. Et réalisé localement, c'est ça l'important.
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1: Itinéraire bis à Saint-Fargeau cette semaine, et c'est la pause gourmande, comme chaque semaine. J'ai choisi de m'arrêter chez Fléchet, pâtissier, chocolatier, glacier, biscuitier. Mélanie, bonjour.
4: Bonjour.
1: Cette maison, est-ce que vous pouvez nous la présenter ?
4: Alors, c'est mes beaux-parents qui ont créé donc la maison Fléchet, donc Monsieur Patrick Fléchet et Madame Lucette Prost. Donc il y a 34 ans de ça. Ensemble, ils ont tout d'abord repris le côté juste pâtisserie. Ça s'est agrandi après un salon de thé. Et dernièrement, en 2019, ils ont ouvert donc le côté boutique des spécialités, où là on peut retrouver tous nos produits ainsi que des produits locaux, régionaux, pour agrémenter un peu, faire des paniers garnis, tout ça.
1: Nous sommes dans cette boutique qui est magnifique, avec, on a quelques jours de Noël, pas mal de chocolat et autres gourmandises. Il y a des pièces très particulières que vous faites pour Noël ?
4: Oui, alors bon, la pièce maîtresse que j'adore, c'est le sapin qu'on fait en chocolat au lait ou chocolat noir dans sa belle petite boîte avec son beau petit nœud. Après, on fait toujours les bonbonnières de différentes manières, en forme de cabosse, en forme de bonbonnières rondes et ovales, qui ont chacune leur particularité de garniture. Après, on peut retrouver le croquet phare des fêtes, c'est le croquet de Noël. C'est un biscuit, donc comme les croquets qu'on fait habituellement, qui est très tendre et friable en bouche, mais avec des épices de Noël dedans, des amandes, de l'abricot et de la figue. Et ça peut très bien accompagner le foie gras, comme un petit thé ou un petit café.
1: Vous parlez des croquets, c'est l'une des spécialités de la maison, avec le macaron de puisée, c'est ça ?
4: C'est ça. Alors, on a les croquets tendres qui sont sur différentes versions, noisettes raisins, mandes orange, citron, chocolat, cranberry ou noix. Et on a le macaron de puisée qui est là vraiment, elle est le produit phare de la maison. Donc, une macaronade à l'ancienne aux amandes, très moelleuse, sur un petit biscuit sablé.
1: Et on ne donne pas la recette, c'est un secret de fabrication.
4: C'est ça, c'est un secret de fabrication. À part Monsieur Fléchet, donc père et fils qui connaissent la recette, sinon personne ne la sait, même pas moi. Je sais juste les ingrédients, mais je ne sais pas la recette exacte.
1: Dites-moi Mélanie, quand on vit dans un univers aussi gourmand, est-ce qu'on résiste encore ?
4: Pas toujours, ça dépend. Bien sûr, on a tous nos petites faiblesses. Moi, ça va être le chocolat, ça va pas être forcément les biscuits. Mais bon, après, il faut quand même goûter un peu pour pouvoir conseiller le client.
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1: Itinéraire bis à Saint-Fargeau cette semaine et à quelques jours de Noël. Eh bien, il fallait que je vous parle. Je suis à Château de Cartes, la boutique Château de Cartes à Saint-Fargeau. Yanis, bonjour.
5: Bonjour.
1: Le Château de Cartes, Yanis, c'est quoi ?
5: Le Château de Cartes, donc, c'est une boutique où vous trouverez des jeux de société, principalement, des jouets, un peu de jouets pour les petits, pour premier âge. Vous trouverez également aussi quelques produits cadeaux, comme des bougies de charroux.
1: Ces jeux de société, moi je suis restée à l'époque du Monopoly. Il y a eu une grosse avancée dans ces jeux de société.
5: Ah oui, complètement, effectivement. Donc l'avancée a commencé dans les années 2000 déjà, où de nouveaux jeux comme Catan, qui ont révolutionné le genre, sont arrivés. Et depuis, en fait, ça n'a pas arrêté de s'accroître, en fait. À chaque année, on a une quantité phénoménale de jeux de société qui sortent. Ça n'arrête pas. Donc maintenant, il y en a pour tout le monde. En fait, ce qui est bien, c'est qu'il y en a pour tout le monde, tous les âges, des joueurs, des non-joueurs, des enfants, des personnes âgées. Tout le monde y trouve son compte, en fait, maintenant.
1: Il y a combien de jeux ici, dans cette petite boutique sous la porte d'entrée de Saint-Fargeau ? Est-ce que vous les avez comptés, Yanis ?
5: Il y en a environ dans les 400 ou 500, ça dépend du roulement en boutique, mais oui, on doit être dans ces eaux-là. En tout cas, du nombre de références depuis le début qu'on a ouvert cette section, oui, il y en a eu beaucoup en tout cas.
1: Et ça veut dire que chaque jeu, vous le connaissez. Vous connaissez les règles, à qui il peut s'adresser.
5: Alors, on essaie d'en connaître le maximum possible. Une grosse partie des jeux qu'on propose, effectivement, on essaie de les connaître. On en a testé une partie. On ne peut pas tout tester non plus, c'est impossible. Mais évidemment, ce qu'on ne peut pas tester, on se renseigne dessus, on regarde des vidéos, on se renseigne vraiment sur les jeux, qui nous permet après, effectivement, de conseiller au mieux tel jeu pour telle personne.
1: En fait, les jeux qui sont là devant moi, j'ai l'impression que je ne les vois qu'en boutique et dans des boutiques comme la vôtre, qui sont spécialisées.
5: Alors oui, effectivement, ce qu'on essaie de faire en boutique, dans la nôtre comme la nôtre, c'est de proposer des jeux qu'on trouve idéalement pas en hypermarché ou dans, on va dire, les boutiques un peu, voilà, hypermarché classique. On essaie de proposer des jeux qui ne sont pas forcément connus du public et qui justement méritent de l'être.
1: Il y a des jeux pour tout le monde.
5: Ouais, il y en a pour tout le monde. C'est ça qui est bien maintenant, c'est qu'en fait, tout le monde peut y trouver son compte.
1: Contrairement à Internet, le jeu, ça rassemble. C'est ça qui est important à dire aussi.
5: Ah, complètement, oui. L'avantage, c'est qu'on passe de très bons moments en famille, entre amis. Voilà, on vit des sacrés moments qu'on ne vivra jamais forcément sur Internet.
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1: Itinéraire BIS à Saint-Fargeau cette semaine. Et aujourd'hui, eh bien, j'ai décidé de m'arrêter dans un endroit totalement merveilleux. C'est le théâtre du Picouchio. Florent Amar, bonjour.
7: Bonjour.
1: Ce théâtre, racontez-moi son histoire.
7: Son histoire, elle a démarré maintenant, oh là là, il y a 20 ans. En ce qui me concerne, j'ai repris cette salle qui était une salle de cinéma à l'époque et je suis arrivé avec l'envie de transmettre du livre théâtre. Et du coup, on a commencé à monter une pièce, deux pièces, trois pièces, quatre pièces. Ça a touché des enfants, des adolescents et des adultes. Et aujourd'hui, je suis plus axé sur les adultes, c'est vrai. Mais ce théâtre est merveilleux parce qu'il est parti de zéro. Et que maintenant, il a une petite histoire et qu'il y a des gens qui l'envient.
1: Effectivement, là, on est juste derrière le château, dans un endroit assez magique. Lorsque vous avez poussé la porte de ce tout petit théâtre, qu'est-ce que vous vous êtes dit ?
7: Tout de suite, il y a une harmonie entre le bois, l'ambiance et la disposition de la salle qui offrait, juste pour celui ou celle qui avait un peu d'imagination, de quoi faire, puisque ça fait 20 ans que ça existe. Voilà. Et qu'il y a eu 20, 21 comédiens qui déambulaient sur cet espace qui est magnifique, qu'on appelle la scène.
1: Vous avez commencé avec des ateliers pour les enfants. Aujourd'hui, vous m'avez dit que ce sont plutôt les adultes qui viennent à vos ateliers. Que viennent chercher ces gens dans vos cours de théâtre ?
7: Au début, le plus souvent, ils venaient chercher, régler un peu des comptes avec une certaine timidité. Pour les parents, il y avait deux versions. Ils me prenaient pour un orthophoniste, pour être honnête, pour certains. Et en plus, je pouvais permettre de sortir d'une inhibition, de bouger, de calculer, de mieux phraser, de mieux s'exprimer. Donc du coup, voilà, il y avait cet aspect-là. Pour d'autres parents, c'était plus radical. C'était c'est moins cher que le cheval, c'est moins cher que le tennis. C'était aussi bête que ça. Mais c'était génial parce qu'il permettait quand même à des gamins d'aller voir une activité. Par contre, pour les adultes, eux, ils venaient chercher quelque chose de différent. Déjà du plaisir.
1: Au bout de 20 ans, Florent, vous avez créé de vraies générations.
7: Ouais, il y a eu de tout. Il y en a qui sont devenus artistes, d'autres qui ont ouvert des portes du conservatoire, d'autres qui produisent, d'autres qui font de la scénographie. Puis j'en ai qui deviennent des merveilleux comptables, des merveilleux bouchers. Il y a eu de tout, mais ça a permis vraiment d'impulser, de gagner en assurance pour certains, de découvrir le plaisir du mot, du verbe. Si jamais un jour je devais faire la fête avec tous ceux qui sont passés au Picouchio Théâtre, je crois que ça ferait une bonne moitié du village.
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3: Bonsoir.
4: Tout va bien, bonsoir.
3: Pascal,
4: très heureux d'être là.
3: Et Benabar, bah, nous aussi, on
5: j'espère
3: est contents de vous
5: pas
3: avoir.
5: Vous avez votre lancement parce que je suis rentré avec
4: Franck. Non.
3: Non, ça faisait vivant.
5: Voilà,
3: ça faisait.
5: Voilà.
3: Les invités arrivent pile au moment du début de l'émission, ça faisait direct.
5: Ouais, okay.
3: Voilà.
4: Enfin, moi, je ne t'avais pas vu venir. Hein, c'est...
5: Ah oui, ça.
4: Comme elle a dit, je trouvais ça drôle.
3: Bah,
4: le duo qu'on n'a pas vu venir, c'était bien.
3: J'ai pas vu venir votre duo
4: non,
3: parce que
4: vrai, ouais.
3: Tous les deux, chacun de votre côté, vous tracez votre route et vous avez une foultitude de

0: dans la vie et en studio.
1: On s'est rencontrés sur des plateaux de télé.
2: Oui, sur des plateaux de télé. Puis après, je l'ai rappelé pour une émission, pour un album pour le sida. Voilà.
1: Et puis les Restos du Cœur aussi.
2: On devait participer, on s'est vu au Restos du Cœur, et puis on a déconné souvent.
1: Ça soude les Restos du Cœur. Et en fait, comme on passe 15 jours les uns sur les autres, ça crée des liens, quoi.
2: On s'est aperçu que malgré notre énorme différence.
0: D'âge.
2: Ouais,
0: d'âge. Vous êtes beaucoup plus vieux, Pascal, c'est ça?
2: Ouais, beaucoup plus vieux. Oui, parce que lui, c'est un junior, lui, il commence à peine.
1: Putain, j'aimerais bien.
2: On s'est aperçu qu'on pouvait être complémentaires et pouvoir faire de bonnes choses ensemble. Et en fait, ça fait longtemps qu'on rigolait ensemble, qu'on pouvait bouffer ou se croiser, etc. Mais on n'a pas vraiment fait de musique, quelque chose de concret, nouveau, de festif, une forme de chanson dans un désespoir optimiste. En tout cas, une question pour laquelle on n'a pas la réponse, de toute façon.
1: Ouais.
0: Reste-t-il du bonheur? Oui, vous n'avez pas choisi la question la plus simple.
1: Oui, carrément. D'ailleurs, elle reste suspendue la question. Mais il en reste. Enfin, moi, je le pense vraiment. En tout cas, c'est à nous de le créer, le bonheur. Ouais.
0: Et il y a de la joie dans cette chanson, c'est sûr. Exactement. Je vous propose qu'on l'écoute. Et après, ils vont nous raconter comment ils l'ont fabriqué. Reste-t-il du bonheur? Le duo que non, je n'avais pas vu venir. Ouais. Benabar, Obispo. Ici, c'est parti.

0: Alors, est-ce que vous avez trouvé la réponse à cette vaste question? Reste-t-il du bonheur? Benabar et Pascal Obispo sont avec nous ce soir en direct dans Décibels. Racontez-moi la genèse de cette chanson, messieurs. Qui a eu l'idée? Qui a donné le premier encart?
1: Pascal, qui fait un album que t'as fini d'ailleurs, tu continues.
2: J'ai presque fini.

0: où il invite des copains sur des nouvelles chansons. Et il m'a proposé deux chansons. Moi, j'ai tout de suite choisi celle-là. J'ai toujours tout de suite adoré le texte de Pierre-Dominique Burgot, qui est un super auteur. On le savait déjà, mais là, et puis ces images, là, un réfrigérateur. Moi, j'adore ces chansons-là, poétiques, avec des moments très triviaux, très terre à terre. Enfin, j'adore son coup de plume. Et on l'a enregistré le plus facilement du monde. On a été en studio chez Pascal, et puis voilà. Et puis, on s'est aperçu assez vite qu'il se passait un truc avec cette chanson. Et donc, nous voilà, parce que c'était pas du tout prédestiné à devenir un single.
1: On sait pas, en général. On
0: s'est pas posé de questions.
1: C'est pas notre spécialité. Moi, ça n'a jamais été ma spécialité. Je n'ai d'ailleurs jamais choisi aucun single des albums. En fait, l'album, c'est un album que je prépare depuis pas mal de mois.
2: Ah oui, on a parlé la dernière fois que
1: on va dire même d'années.
2: D'années, oui.
1: C'est un album qui s'appelle Héritage, où je rends hommage à tous les artistes que j'aime qui souvent donc viennent partager des moments avec moi, mais des artistes dont j'admire la plume ou le talent de mélodiste. Voilà, pour moi, ce sont tous des auteurs-compositeurs extraordinaires. Et donc j'ai la chance qu'ils acceptent de venir partager un moment de bien-être dans mon studio. Et donc
2: Bruno,
1: c'est le premier, mais je t'avais balancé déjà un nom la dernière fois.
2: Ouais.
1: Voilà, il se trouve que c'est vrai, il y a
0: Louis Bollinger.
1: Ah ben t'es là, regarde, ça commence bien. Ça commence bien, mais c'est vrai que il y a beaucoup d'artistes qui. Mais ça sera pour donc l'année prochaine. Mais Francis,
2: oui, on avait parlé de Cabrel,
1: Francis qui est venu, Michel Jonas, Julien Clerc, Renaud aussi, Bruno. Il y en a d'autres, on ne peut pas
2: c'est
1: tous les dévoiler.
2: C'est un chouette gang, quand même, j'aime bien.
1: Bah, disons que, oui, mais quand on rend hommage à la chanson française, comment dire, on a. Moi, c'est vraiment le but de cet album. Je tire le fil de fan. Héritage, c'est tout ce que j'ai pu, comprendre, ne pas comprendre, tout ce que j'ai pu apprécier, tout ce qui m'a touché, tout ce que j'ai appris avec eux, et même avec Bruno, même si il est beaucoup plus jeune que moi. Mais en fait, l'idée, c'est vraiment de rendre hommage à la langue, la langue française. Moi, j'ai démarré avec de la pop, c'est-à-dire la pop musique, c'est le chanter rien. Mais
2: je peux tout chanter, je connais tout par cœur.
1: Non, mais chanter bien.
2: Plus que tout.
1: Oui, là, c'est ça. Donc c'est ça. Donc la pop musique, c'est quoi? C'est chanter rien, mais le faire bien.
2: Oui.
1: Voilà. Et après, je me suis mis à
2: éviter de plein de violons.
1: À aimer les lettres. Ouais. À aimer, je me dis, ah ben non, mais attends, je suis trop vieux pour chanter tulup tup tup. Alors, et puis j'ai écouté des mecs comme ça, de la nouvelle chanson française. Je dis, ben oui, il faut que je fasse la chanson française. Il faut que j'arrête avec mes tulup tup tup. Et je me suis mis à aimer vraiment le texte, le verbe. Donc, j'ai beaucoup travaillé avec d'autres artistes. Et puis même Marceline Desbordes-Valmore, cette poétesse du 19e siècle, avec qui j'ai fait un album magnifique. Et donc, depuis, j'ai envie de travailler avec des auteurs et compositeurs. Et cet album, c'est vraiment, voilà, un album, on va dire, hommage à la chanson française. Et tous ceux qui veulent participer, acceptent de venir partager un moment avec moi.
2: Mais alors, Benabar, vous auriez pu écrire un texte.
0: Oui, mais c'était pas du tout le truc de base, en fait. Ça s'est vraiment fait simplement, comme le disait Pascal. Et puis, je suis très heureux de pouvoir aussi rendre hommage aux auteurs.
2: Ouais.
0: Ils sont souvent un peu malmenés dans ce métier, il faut le dire.
2: Souvent, déjà, on parle pas d'eux.
0: Et on parle jamais d'eux.
2: Il y a pas beaucoup. Là, tout à l'heure, Pascal parlait de Julien Clerc, qui a toujours l'élégance, lui, de nommer tous les auteurs qui lui écrivent des textes pour ses albums et tout. Mais c'est pas le cas de tous les artistes. C'est vrai qu'il y a certains auteurs, ils ont même pas le droit de le dire.
0: Oui, exactement. Il y a ce truc-là. Voilà. Et puis revenir à quelque chose aussi. Alors, j'étais très, très flatté qu'on me demande comme interprète.
2: Oui, mais oui, c'est très chic.
0: Céline Dion, c'était pas le cas avant.
2: Et vous a appelé Céline, c'est ça le confort du studio.
0: Oui, Céline. Moi, j'ai dit qu'on m'appelle Céline.
2: Oui,
0: c'est vrai,
2: je comprends.
0: De toute façon.
2: Je comprends.
0: Ouais.
1: Bon, c'est vrai que je l'ai dirigé. Ouais. Je l'ai rendu Céline. comme ça. Moi, j'adore Céline Dion. Non, mais c'est vrai que, en fait, j'ai jamais vraiment aimé, on va dire, les gens qui étaient trop techniques. L'aspérité, le défaut.
2: Ouais.
1: Je l'ai toujours exploité, si on peut parler de défaut, mais le défaut, c'est que le caractère. Et le défaut, c'est le caractère. Et le caractère, c'est tout ce qu'on recherche. Et quand on fait un duo avec Bruno, je veux que ce soit lui. Ouais. Je veux pas le gommer. Donc, en fait, c'est bien lui, comme tous les autres chanteurs, les deux autres chanteurs avec qui j'ai travaillé, ou chanteuses. Et c'est ce qui est important. Voilà. On va pas tous chanter pareil. Donc, non, voilà. Oui. Donc là, il déconne. Mais voilà. Moi, je l'ai vu sur scène plusieurs fois. Et c'est un super interprète. Et surtout, c'est un mec sur scène, ça, il envoie. Bon, c'est vrai qu'il vieillit un peu, mais bon.
0: Ah,
1: mais
0: écoute, on va pas vers le mieux. Qu'est-ce que tu veux que je te
1: dise? Bah, non, je sais.
0: C'est notre dernier tour de piste, tous les deux.
1: Ah, non,
2: c'est horrible.
1: Non. À moi, oui, mais pas à toi.
0: Si, moi, je peux
1: aussi. Tiens, Junior, arrête un peu.
0: Putain, j'ai 56 ans, arrête.
1: Bah, moi, j'ai 61 dans 3 mois. C'est fini.
0: C'est les conversations.
1: Et place aux jeunes.
0: Place aux jeunes.
2: Moi, je vous fais signer au minimum pour 30 ans.
1: Nous deux, on a combien? 117
0: ans, c'est vrai.
1: Bon, qu'est-ce qu'on disait? On l'a pas vu venir.
2: Non, mais ça, on l'a pas vu venir, c'est sûr. Reste-t-il du bonheur? N'empêche que j'aimerais savoir comment ça s'est passé, ce moment-là, où vous décidez, Pascal, d'attribuer cette chanson à Benabar. Pourquoi, d'après vous, elle lui va comme un gant?
1: Alors, en fait, dans tout cet album, c'est un hommage, donc, à la chanson française, aux auteurs-compositeurs, mais aussi à la musique d'un certain genre. C'est-à-dire, pour moi, la meilleure chanson française, on va regrouper, on va partir de fin 60 et début 80 aussi, mais c'est vraiment la chanson des années 70. Quand je me suis replongé dans...
2: Donc c'est qui, c'est Berger?
1: Alors, Les Marquises, l'album de Brel, ah, Les oui, Marquises, oui. Ça c'est okay. Les années ouais, 70. Okay. On a toujours Brassens, mais on a Julien Clerc, on a Francis Cabrel, on a ouais. Delpech, on a Souchon. Et moi je fais une anthologie, comme tu sais, sur la chanson française dans mon application,
2: oui, les reprises.
1: Où je reprends.
2: Ouais.
1: Et c'est vrai que dans cet album, donc en fait, je travaille sur des ambiances différentes, mais dans le genre une espèce de années 70 2.0. Et cette chanson, je l'ai voulu. Alors bizarre, tu vas voir, tu veux, je te dise d'où elle vient. Elle vient d'un album. D'album que j'écoutais des Wings de Paul McCartney. On entend bien cette prédominance de basse comme ça, ouais. Espèce d'un truc un peu campagne, un peu
2: un petit banjo aussi.
1: Un peu terre. Oui, c'est ça. Donc c'est ouais. Vraiment une chanson de terre. On a l'impression que voilà, moi je suis un petit-fils de paysan, de vigneron. C'est vraiment une chanson comme ça. J'avais envie de retrouver ce genre d'odeur. Et c'est vrai que Bruno, dans ses textes, dans sa lecture du quotidien et comment il l'exprime dans son écriture, on est vraiment là. On est près ouais. Des gens. Moi, ce que je n'avais pas dans mes textes avant de travailler avec d'autres auteurs, j'avais pas ce truc-là. J'étais très très bien servi, évidemment, par Lionel Florence, mais c'était autre chose. Et là, c'est vrai que on est dans les détails, on est dans le réfrigérateur, et c'est vrai que je me dis tiens, ça c'est Bruno, ça. Mmh. Ça c'est Bruno, ça va le faire marrer. Voilà.
0: Bon, bref. Et la première écoute, ouais, parce qu'il y en avait deux au début, tu te souviens, il y avait deux possibilités. Ouais, ouais. Et on l'a fait. J'espère que ça se ressent dans le titre. On a fait ça aussi simplement, Pascal, comme moi, on a cette volonté, peut-être aussi avec la en l'occurrence.
2: Non, mais c'est vrai. Décidément, c'est un thème.
1: Ouais,
0: non, mais il y a peut-être un peu ça parce qu'il y a le bon côté aussi de le fait d'avancer dans la vie, dans sa carrière, de pas se poser de mauvaises questions, surtout quand on enregistre. Il y a évidemment, il y a tout ce qui va autour d'un disque, d'une sortie d'album, la promo, les intérêts. Mais il y a aussi le moment où on est autour d'une guitare ou d'un piano et puis on fait une chanson, quoi. Et ce moment-là, moi, j'y tiens beaucoup, Pascal aussi. Et cette chanson a vraiment été faite comme ça, sans aucune ambition, sans compliqué, sans mettre des intermédiaires, des avocats, des tout ce que tu veux. Tu vois, parce que ça peut vite tourner dans des trucs comme ça aussi. Dans
1: le partage, c'est un partage de plaisir, simplement. Voilà. C'est comme ça.
2: C'est payé en caisse de bière.
1: Je sais que dans la vie.
0: Et oui, et puis moi, j'ai vraiment envie de travailler comme ça, globalement. Même pour ouais. Les concerts, même pour les interviews, d'ailleurs. Sans fioritures inutiles qui prennent des fois une place inouïe.
1: Alors moi, c'est bizarre parce que c'est vrai que dans la vie, moi, je suis quelqu'un de très enthousiaste, etc. Moi, j'aime bien blaguer, tout ça. Et quand je suis en général, comment dire, dans un studio, c'est vrai que d'enregistrement, je deviens tout à fait sérieux. Et en fait, avec Bruno, en fait, j'ai gardé cet enthousiasme encore, comme dans la vie ou comme quand je suis sur scène. Et c'est vraiment super agréable de bosser avec lui parce que voilà, bon, on s'amuse ouais. Et quand on n'a aucune pression. Quand ouais. On est vraiment dans un partage sans aucune ambition, sans aucune recherche, et ben comme tu disais tout à l'heure, peut-être qu'on peut se retrouver à la radio et promotionner ben
2: un single.
1: Voilà. Et puis c'est sans ChatGPT. Je précise.
2: Oui. Voilà. On sent pas la patte de l'intelligence artificielle. Non. Tout ça est très naturel.
0: On a de la bêtise authentique.
1: Ah ben oui, c'est la bêtise authentique.
0: Oui, c'est ça.

0: sexualités respectives de mes invités sont effectivement très intéressantes. On parlait de l'album Héritage de Pascal Obispo, double album qui, sortira quand il sera prêt.
1: Bah c'est comme ça, il n'y a pas de...
0: On fait l'appel, on sait qu'il y a Appelle-moi Johnny, on sait qu'il y a Notre-Dame et la France, on sait qu'il y a le duo avec Benabar.
1: Ouais, aussi, comme sur son, il est aussi sur son bonheur, album, c'est génial.
0: Et une chanson avec Francis Cabrel.
1: Entre autres, il y a d'autres artistes évidemment.
0: Oui, non, je sais, ça fait 4 là, c'est pas beaucoup pour un double album. Et je sais
2: c'est une chanson de 20 minutes à chaque fois, attention.
1: Non, on peut presque rajouter un 0 au 4, un double album. Bah oui, écoute, il faut que je passe à autre chose. Moi, c'est fini, j'ai raccroché des gants. C'est...
0: Donc, Héritage, vous avez compris, gros projet de Rocky Balboa, Pascal Obispo,
1: pas du tout. Bon, enfin, écoutez, ouais, c'est comme ça. On essaie de faire toujours de la bonne musique. Mais en fait, ce qui est bien avec l'âge, je trouve, c'est que on est beaucoup plus doué, c'est ça, beaucoup plus détendu dans l'approche de cet art. Qui n'est pas forcément un art mineur, mais on va dire même si c'est un art mineur, comme je dis toujours, c'est un art mineur à fonction majeure, puisque d'abord ça nous fait du bien, ça peut faire du bien aux gens aussi. Et c'est vrai que en vieillissant, moi j'avais déjà pas beaucoup d'angoisse, mais là c'est vraiment, je suis vraiment tellement heureux, tout est très cool et tous mes invités sont heureux de partager ce moment avec moi et je suis très heureux de le partager avec Bruno parce que à force d'avoir fait d'autres conneries et des conneries, il vaut mieux à un moment donné s'arrêter dans un studio et faire de la musique ensemble, monsieur
2: Benabar. Exactement, faire de la musique et on partage tous les deux ce goût du un peu ce culte du divertissement qui est souvent traité pas avec forcément du mépris mais bon avec un peu de distance.
0: Il y a des gens qui vivent leur musique de manière plus snob que vous.
2: Voilà,
0: c'est comme donc, ça qu'on peut le dire.
2: Et qui sous-entendent un petit peu que le divertissement, bon, c'est un peu bébête, un peu racoleur, et tous les deux on pense le contraire. Le divertissement, d'une part, c'est qu'on peut avoir des ambitions artistiques dans le divertissement, et puis ça peut apporter quelque chose en termes de poésie, et en plus divertir, cette notion-là de que les gens aillent un peu mieux pendant les 3 minutes où on chante, essayer d'aller vers ça, c'est quelque chose qu'on voulait tous les deux insuffler dans.
1: C'est vrai, c'est la fonction, c'est notre fonction majeure finalement pour notre art mineur.
0: Le Soleil des Absents, c'est le nom de votre prochain album, Benabar. Oui. On a une date de sortie ou pas?
2: Alors oui.
0: Ou alors c'est comme Pascal, ça sortira quand ça sera prêt.
2: Non, c'est à la rentrée en janvier. Je crois que c'est le 30 janvier. Mais enfin, okay.
0: Janvier 2026, en tout cas. Oui. Et y a des dates de concerts qui commencent à arriver, notamment le 29 avril prochain à Paris, à l'Olympia. Ça, c'est le concert de rentrée, c'est le début de la tournée.
2: C'est le début de la tournée. On ne sait pas où elle va nous mener, d'ailleurs. On va voir comment ça va se passer, mais ça fait 4 ans, je crois que j'ai pas tourné, mais c'est la première fois depuis que j'ai commencé.
0: Vous arrêtez aussi longtemps?
2: Je m'arrête aussi longtemps. Ouais. Ça s'est fait comme ça. En fait, c'était pas du tout un choix ou un calcul, mais il y a eu plein de raisons, plus ou moins tristes. J'ai perdu un de mes plus vieux musiciens, Denis. Évidemment, ça a modifié plein de choses, surtout intimes, évidemment. Ouais. Et puis les choses se sont faites comme ça. L'album a été long à faire. Ça a été parfois un peu dur, mais en fait, curieusement, comme on était tous dans un moment très triste, parce que Denis, on a commencé ensemble dans les bistrots en 95, donc il était toujours avec moi sur scène. Enfin,
0: il jouait quoi comme instrument, Denis?
2: De l'accordéon et du sax. D'accord. Il avait aussi composé pour moi, fait des arrangements.
0: Ah oui, donc c'était votre ami et votre binôme artistique.
2: Ah ouais, depuis le début.
0: Ouais,
2: okay, ouais.
0: D'accord.
2: Et en fait, de partir sur cette tristesse nous a tous forcés à apporter du bonheur, justement. C'est pour ça que j'ai été très touché par la chanson de Pascal, parce qu'on je me suis vraiment posé la question pendant 4 ans, reste-t-il du bonheur? Et comme on était tous là-dedans, en fait, ça a donné une patine à cet album, moi, qui me touche beaucoup, qui est assez joyeuse, avec cette volonté, le soleil derrière les nuages, quoi.
0: Mais c'est-à-dire, il faut que la joie revienne un petit peu avant de refaire des chansons, ou est-ce que c'est le fait de retourner à votre travail qui vous a rapporter de la joie?
2: Ouais, de la joie. Et surtout le fait de se dire, depuis le début, qu'il faut pas se laisser aller à un album triste. C'était presque trop facile. Puis c'est vrai, il suffit d'allumer la télé pour être déprimé quand même. C'est pas compliqué.
0: Oui, ça c'est donc, en ce moment, oui, effectivement.
2: Voilà, donc, l'envie comme ça d'apporter de la joie à la personne qui voudra bien écouter l'album. Donc ça, curieusement, cet album a été long parce que ça a été un voyage intime que j'avais jamais fait à ce point-là. Et donc je suis fou de joie de commencer à partir sur scène parce que ça aussi, c'est un peu ce qu'on n'arrête pas de se dire avec Pascal, le moment où on chante la chanson devant quelqu'un, quoi. C'est quand même le but du jeu, quoi.
0: Pascal, vous, vos chansons préférées, vous les écrivez quand vous êtes triste ou quand vous êtes heureux?
1: Je pense que c'est juste une question d'envie, c'est-à-dire que ça vient comme ça. Moi, j'accumule de l'énergie qui peut être de l'énergie positive, souvent négative. Ouais, j'ai tout négatif et puis ça vient. Il suffit simplement que je reçoive des textes. Voilà, c'est juste de l'énergie. Je sais pas, il y a pas gay ou pas gay. Non, quand j'ai été vraiment très très mal, non, je peux pas écrire. Non, on fait que des trucs vraiment pas, vraiment pas cool. Non, moi en plus j'aime les chansons romantiques surtout. Bon voilà, quand je suis au piano, c'est toujours très féminin. J'ai envie de faire pleurer, mais je suis pas dans un mood triste en fait. Voilà, je suis dans un mood plutôt romantique d'un ami de la beauté qui voudrait que la beauté perdure. En tout cas, grâce aux mots, grâce aux mélodies, voilà, à l'effet que ça peut avoir sur les gens. Moi, je sais que ça en a sur moi. En fait, si je fais ça encore aujourd'hui, c'est parce que je sais que je suis toujours impacté par des chansons, par des phrases, par des mots, par des poèmes. Et cet impact me donne envie de faire la même chose pour d'autres personnes parce que je sais que ça existe. Je sais que je peux pleurer en écoutant une chanson. Donc, si je peux moi-même faire pleurer avec ma chanson, émouvoir ou peut-être faire rire, rire, c'est vrai que c'est avec Vito, j'ai fait rire.
2: Ah oui.
1: Avec Vito, ouais. Et alors on s'est bien marré avec Mickaël. Bon, enfin voilà ma démarche.
0: Mel,
2: il faut se méfier de ces états d'âme.
0: Moi je vais la chanter la chanson.
1: C'est toi, faut pas que je te parle. J'ai passé ma soirée à boire. Non mais c'est fou. Hein. Non mais je suis un héros dans les banlieues, moi je te le dis.
2: C'était ouais, marrant cette chanson.
1: Ouais. Ah, moi je sors. Hein, moi tous les rappeurs, de toute façon je suis un héros pour tous les rappeurs. Même génération montante, quand ils me voient, c'est Vito, c'est tous ces respects.
0: C'est Vito.
1: Ah oui, c'est respect. Mais c'est quasiment comme si j'avais, tu sais, des grosses chaînes et tout. Des sourcils coupés, des flingues, etc.
2: Ah ouais, on avait parlé de... Moi, c'est pour la série H. Ils connaissent pas mes chansons, mais ils connaissent H.
0: Donc, il y a Benabar de H et Pascal Obispo qui fait Vito, qui sont les invités ce soir de Skyrock. On vous embrasse tous très fort et à bientôt, messieurs.
2: À bientôt, merci
0: d'être venu nous voir.
1: C'est très court.
0: Il est 35.
1: Non, mais la fin, je l'ai pas vu venir.
2: Tu
1: l'as vu venir la fin ?
2: On nous chasse.
1: Ah ouais, non, mais
2: d'habitude,
1: pas
2: les gens, ils restent beaucoup plus longtemps, mais nous, comme on a été chiants et cons.
1: Non, pas du tout.
0: Vous avez eu 5 minutes de rap parce que vous êtes mignons et que vous êtes deux.
1: Fini avec une fin positive. J'aimerais bien écouter ta chanson, s'il te plaît.
0: Allez, Benabar.

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3: Alors, on peut passer une petite demi-heure ensemble, Didier Varro. Oui. C'est toujours un bonheur.
4: Merci de me recevoir.
3: Ah, mais alors, avec joie, parce que vous sortez donc jeudi prochain la chanson française, un peu, beaucoup, passionnément, aux éditions Le Robert. En fait, ils ont cette collection qui s'appelle Un peu, beaucoup, passionnément, qui s'essaye de décliner dans plein de thèmes. Et vous, évidemment, votre thème, c'est la chanson française. Vous mettre du Sanson, c'est vous attendrir le cœur.
5: Mais comme l'imaginer,
3: double dose. Aïe, aïe, aïe.

0: 30 ans que journaliste, qu'animateur, mais aussi dans les maisons de disques. Vous avez toujours travaillé autour de la musique, Didier Varro. Est-ce que vous aimez la chanson française ou est-ce que vous aimez, comme Véronique Sanson dans cette chanson, les musiciens?
1: C'est une bonne question parce que je crois quand même que j'aime avant tout la chanson française. Parce que la chanson française, c'est difficile à définir,
0: ah oui.
1: Mais c'est une musique et un texte. Alors les musiciens accompagnent, portent cette émotion, cette intention plumitive. Mais c'est vrai que moi je suis en plus particulièrement touché par les auteurs. Donc ouais. Voilà, je pense que j'aime les musiciens parce que c'est eux qui sont au service de la chanson française. Mais vraiment, c'est le cœur de ma passion.
0: Alors au tout début du livre, moi j'aime toujours voir à qui les auteurs dédient leurs ouvrages. À mes parents adorés, à Antoine Nombrini, l'amour de ma vie. À Véronique Sanson, à qui je dois cet amour intact et passionné pour la chanson. C'est pas une pause, donc vous avez écrit sur elle, vous avez raconté beaucoup de choses sur elle, vous l'avez interviewée, vous l'avez filmée, vous êtes auteur de documentaires autour de Véronique Sanson, je pense que votre aventure avec elle n'est pas terminée. À quel point elle est déterminante dans votre parcours qui finalement amène à ce livre, La chanson française?
1: J'ai voulu lui dédier ce livre, qu'elle ne lira pas, sûrement. Mais parce que c'était important pour moi de rappeler qu'il y a eu un avant et un après Véronique Sanson dans mon existence. Et probablement que l'homme que je suis, comme vous l'avez un peu décrit, c'est-à-dire à la fois à la radio, mais parfois derrière les artistes lorsque je travaillais en maison de disques ou programmateur de festival, mon parcours et mes choix éditoriaux, musicaux, n'auraient pas été les mêmes si en 72 l'album de Véronique Sanson n'était pas entré dans mes oreilles. Je pense que j'avais une culture musicale très radiophonique avant 1972, puisque j'écoutais enfant beaucoup la radio, je zappais d'une radio à une autre, mais je n'avais pas encore compris, saisi ce que pouvait être l'exigence artistique quand Véronique Sanson est arrivée. D'ailleurs, c'est marrant parce que je suis pas le seul. Hein. Oui. Françoise Hardy raconte toujours que le jour où cet album Amoureuse est arrivé, elle s'est dit bon bah là, on est au chômage quoi. Les chanteuses des années 60, on est complètement dépassées. Voilà ce qu'il faut faire aujourd'hui pour à la fois faire une chanson populaire,
0: oui,
1: mais exigeante. Et voilà, à partir de là. C'est vrai que mes goûts musicaux se sont orientés vers ce qu'on a appelé la nouvelle chanson française et que les Alain Souchon, Laurent Voulzy, Yves Simon, William Scheller, Catherine Nara, enfin tous ceux qui ont construit cette belle autoroute dans les années 70 de la chanson française, on fait partie de ce que je suis aujourd'hui. Peut-être que sinon je serais resté avec Claude François, avec Sheila, Dalida.
0: Et
1: ce qui fait.
0: Et
1: aussi...
0: on aurait monté une revue des Claudettes. Allez savoir. Vous feriez Clo-Clo, moi je danserais derrière.
1: Mais en revanche, ce qui est intéressant, c'est que je ne renie pas ses premières amours.
0: Ah non.
1: Et que je les fais aimablement cohabiter avec évidemment ces artistes qui sont issus des années 70 et ceux qui sont aujourd'hui les artistes d'aujourd'hui, les Juliette Armanet, les Clara Luciani, les Eddy de Pretto, les Ao, oui, de Sagazan. Ce sont des filles spirituelles de Véronique Sanson pour moi, même si elles n'ont pas stylistiquement des choses très très communes.
0: Alors ce livre, ce beau livre qui sort donc aux éditions Le Robert, jeudi prochain, la chanson française un peu beaucoup passionnément, Didier Varro, part d'une idée, ça fait des années qu'on vous demande de faire des bouquins,
1: oui,
0: sur la chanson,
1: oui,
0: française,
1: je
0: des
1: confirme,
0: années que vous dites bah non, je sais pas, l'axe, etc. Et là en fait vous avez trouvé l'idée, la bonne idée, hein, je me permets de vous le dire parce que je trouve que c'est dément, vous avez choisi 21 moments, pas pour nous raconter 21 anecdotes, parce que là bah, ça serait une énième collection d'anecdotes, non, 21 moments qui vont vous permettre de tirer à chaque fois un fil, un thème, et finalement de faire un tour complet de la chanson française de Charles Trenet à Booba. Mmh. C'est quand même assez dingue. Et pour ce faire, vous avez eu un dialogue constant avec quelqu'un qui s'appelle Martin Soudan. Qui est-il ?
1: C'est un jeune auteur de cinéma. Et il a eu une importance phénoménale, comme vous le disiez, des livres sur la chanson française, on me l'a proposé. J'ai souvent dit non pour les raisons que vous avez exposées. Et là, dans un premier temps, j'ai dit non parce que j'ai un peu un travail à plein temps.
0: Il n'a pas le temps.
1: À Radio France.
0: Oui.
1: Et donc, je peux pas. Et puis, quand j'ai déroulé quand même cette idée en disant, si un jour j'ai le temps, voilà comment je pourrais aborder le sujet, ils m'ont dit, mais non, mais il faut le faire maintenant. Et j'ai dit, bah alors, trouvez-moi un partenaire, ouais, pour travailler. Je n'ai jamais fait ça. C'est-à-dire, j'ai toujours écrit mes livres. Donc là, c'est un travail de collaboration. C'est un ping-pong plumitif. Et ce qui m'a intéressé chez cette personne, ce jeune auteur de cinéma, c'est qu'il est aussi construit sur la consommation entre guillemets des séries, de choses plutôt cinématographiques ou plutôt télévisuelles, mais séquencées. Et donc, il m'a vraiment aidé et porté à trouver la vraie dramaturgie à l'intérieur de ces 21 chapitres. Donc, c'était important. Et puis, en fait, c'est vachement bien de travailler en accompagné. Équipe, ouais. Moi, j'adore ça. Ouais. Et donc, c'était un petit rituel pendant plus de 6 mois de se retrouver, de s'enfermer, de fermer les portables. Et il m'écoutait. Et parfois, il me relançait. Et puis après, de toute cette matière première, il en faisait un scénario qui était presque un scénario de série, effectivement.
0: Alors, ouais, une série où même carrément, moi j'étais dans un film en lisant le premier chapitre qui se passe le 17 juillet 2004 à La Rochelle, au Francofolie. C'est les dernières franco de Jean-Louis Foulquier. Vous le vivez de l'intérieur, vous le racontez divinement. Sanson est là, tiens, comme
1: tiens
0: c'est incroyable. Je ne vais pas dévoiler les anecdotes du livre, parce que c'est pas le but du jeu, c'est pas un bouquin à anecdotes, mais c'est un bouquin dans lequel vous allez apprendre plein d'histoires géniales, et notamment en coulisses, que s'est-il passé ce soir-là pour faire des adieux à Jean-Louis Foulquier. Juste dire quand même que vous êtes gonflé parce que vous démarrez votre livre, votre déclaration d'amour à la chanson française, avec une petite baffe que vous vous êtes prise, parce qu'en fait vous étiez censé être le successeur de Jean-Louis Foulquier à la tête des Franco, et en fait, bah, ce soir-là,
1: J'ai compris que je ne le serais pas.
0: Vous avez compris que vous ne le seriez pas. Donc, vous démarrez par un, j'allais pas dire un échec, mais une déconvenue.
1: Une déconvenue, ou ouais. Même peut-être un échec, en tout cas une énorme déception.
0: Déception, ouais.
1: Voilà. Et qu'il a fallu digérer, il m'a fallu du temps. Mais la vie professionnelle, c'est ça, hein, c'est pas, on n'est pas toujours au sommet de l'Everest, hein. Il y a des moments un peu compliqués. Et moi, Dieu sait que j'en ai eu des moments compliqués. Il y a plein de gens qui disent, ah bon, mais ça a toujours roulé pour toi. Eh bien non. Et c'était aussi peut-être l'occasion de commencer par quelque chose qui intimement signifiait beaucoup de choses pour moi, mais aussi qui, avec le recul, raconte autre chose que je n'avais pas perçu le soir où j'ai vécu tout ça, ou même dans les mois qui ont suivi. Et en fait, je me suis aperçu que ce soir-là se jouait la fin d'un monde. On était en train de tourner une page et que le monde de la chanson française ne serait plus jamais le même après le départ de Jean-Louis Foulquier.
0: Et vous nous dévoilez quelle était sa chanson préférée. Alors je vous propose qu'on l'écoute ensemble. C'est Henri Salvador. Si.

0: La chanson d'Henri Salvador, Syracuse, qui est évoquée dans le beau livre que sort Didier Varro la semaine prochaine, jeudi prochain très exactement, la chanson française un peu, beaucoup, passionnément aux éditions Le Robert. Alors on le disait, mon cher Didier, 21 dates, 21 événements qui vont ensuite vous permettre de tirer le fil d'un thème, voire même parfois plusieurs thèmes dans le même chapitre, parce qu'en fait il y a énormément à dire sur la chanson française. Exemple, le 10 août 1963, Charles Trenet sort de prison.
1: C'est un jardin extraordinaire. Il y a des canards qui parlent anglais. Je leur donne du pain, ils remuent leur derrière en me disant « Thank you very much, Monsieur Trenet. »
0: Et c'est le prétexte, évidemment, à parler de la chanson française qui sort du placard, la chanson homosexuelle, qui est au départ par allusion, comme des jardins extraordinaires.
2: Ouais. Et encore, il y a des gens qui contestent cette version que Charles Trenet, qui était quand même un poète surréaliste, ouais. il prend une métaphore, une allégorie, puis derrière ça lui permet d'ouvrir l'imaginaire avec des... Moi j'adore les chansons qui ont plusieurs lectures, quoi. Et donc, ça, le jardin, elle est extraordinaire. Ça peut être le jardin des Tuileries où les garçons se draguaient allègrement dans les années 50, 60, 70, 80. Maintenant, je crois que c'est terminé.
0: Ouais.
2: C'était des lieux de rencontre, les jardins publics, pour les homosexuels, parce que l'homosexualité était pénalisée, se vivait clandestinement, plutôt la nuit, et dans des endroits qui étaient à peu près tranquilles la nuit, quoi. Mais du coup, quand on écoute la chanson de Charles Trenet, et qu'on voit finalement une version presque Walt Disney de ces lieux clandestins, c'est génial, c'est réjouissant même.
0: Et donc vous parlez de Trenet et de sa sortie de prison le 10 août 1963.
2: Parce qu'il y a
0: donc,
2: des gens qui... Mais non, mais Charles Trenet n'a jamais fait de prison. Si, il a fait quelques mois de prison, puisqu'il avait été dénoncé par quelqu'un de son entourage, en disant que dans sa maison, près d'Aix en Provence, qui faisait des soirées coquines avec des jeunes garçons qui avaient tous entre 18 et 20 ans. À l'époque, la majorité sexuelle pour les homosexuels était à 21 ans.
0: Pas pour les hétéros.
2: Voilà, ouais. C'était 15 ans. Ouais. Et donc, c'est Robert Badinter, d'ailleurs, qui a mis fin à cette pénalisation de l'homosexualité. Et du coup, prison. Voilà, il était condamné. Et puis, il en est sorti à l'air libre, en pleine journée. Il n'a pas voulu sortir de manière clandestine. Et il n'a jamais fait son coming out après. Mais il a continué à brandir avec beaucoup d'humour et cette dose de surréalisme permanent en disant « je suis gay », mais G-A-I, hein, ouais. Pas G-A-Y. Mais voilà, c'était une manière aussi de... C'est un homme d'une autre époque, mais qui a ouvert, mine de rien, une histoire de la chanson qui est sortie du placard progressivement entre la fin des années 50 et aujourd'hui, on a beaucoup d'artistes qui enfin revendiquent à ciel ouvert leur homosexualité, leur statut queer, comme on dit, et c'est tant mieux.
0: Bonsoir Marguerite. Et moi.

0: le coup, ce chapitre, je l'ai trouvé extrêmement réjouissant. On va pas se mentir, c'est pas le cas de tous, parce que la chanson française n'a pas forcément fait le chemin dont on rêvait.
1: Ouais.
0: Mais en ce qui concerne ça, l'acceptation, la revendication de qui on est, et dans la joie, alors parfois dans la douleur, dans des chansons d'Eddie de Préto par exemple, mais là dans la chanson de Marguerite, on se dit le monde, la société, la chanson, tout le monde est allé dans le bon sens.
1: Ouais, ouais, ça bouge avec le sourire.
0: Oui, hein.
1: Et même si, encore une fois, sur les réseaux sociaux, ces prises de position, parfois joyeuses et parfois un peu plus dramatiques, sont en réponse. Il y a beaucoup de harcèlement, de cyberharcèlement.
0: Et il y a de la haine.
1: Oshi en est une des victimes, mais Eddie de Préto, Bilal Hassani, enfin, tous ont vécu ça. Mais en même temps, il faut quand même se réjouir de cette poussée. Et aujourd'hui, il y a beaucoup de filles qui revendiquent leur queer attitude.
0: Oui, vous parlez d'Angèle, vous parlez de Pomme. Enfin, voilà, c'est un chapitre qui est très, très chouette et qui s'appelle donc joliment La chanson française sort du placard.
1: Avec cette petite anecdote, pour le coup, que je vais délivrer.
0: Allez,
1: vous êtes
0: anecdote,
1: la première à parler du livre. On finit avec Marguerite, effectivement, qui va sur le plateau de C'est à vous. Vous pouvez la raconter si vous
0: allez-y,
1: voulez.
0: Allez-y, allez-y.
1: Et Anne-Elisabeth Lemoine qui la reçoit, qui lui dit, c'est quoi votre film culte, comédie musicale, puisque Marguerite disait qu'elle adorait les comédies musicales. Elle dit, c'est La La Land. Et Anne-Elisabeth, spontanément et joyeusement, dit, oui, à cause de Ryan.
0: Non,
1: à cause de...
0: Je sais plus comment elle s'appelle. Emma Stone.
1: Oui.
0: Ah, trop mignon.
1: C'est trop mignon parce que ça raconte aussi assez bien à la fois la chanson de Marguerite, mais assez bien encore le petit travail qu'il va falloir faire pour arriver à l'acceptation totale.
0: Ça me fait penser à la question de Michel Denisot à Catherine Lara dans Mon Zénith à moi. Qu'est-ce que vous regardez en premier chez un homme?
1: Sa femme.
0: Génial. Donc voilà, ça c'est le côté réjouissant. J'ai trouvé un autre chapitre extrêmement réjouissant. La date que vous avez retenue pour en parler, c'est novembre 1994, quand MC Solar reçoit un prix à la SACEM pour ses talents d'auteur.

0: 1994, c'est vos années Maison de disque.
1: Oui, je travaille chez Polydor, la direction artistique. On appelait ça la direction de la production à l'époque, voilà.
0: Et vous voyez débarquer les rappeurs.
1: Ouais, je vois débarquer MC Solar qui avait été signé avant que je n'arrive en 91 et qui avait sorti un seul 45 tours qui était Bouge de là, qui avait très bien fonctionné, mais qui avait eu une sorte de faux plat dans un deuxième temps. Donc la maison de disque
0: était.
1: Ben, on se disait qu'est-ce que ça va donner. Est-ce que c'est une chanson ou un style musical qui pourra concerner le grand public. Donc MC Solar, lui, a eu droit à enregistrer un album, mais il y avait quand même beaucoup de questionnements autour de cette musique.
0: Ouais, mais vous racontez dans le livre qu'en fait l'idée c'était que MC Solar aille faire les mêmes plateaux télé, les mêmes événements, les mêmes interviews que les chanteurs, que Vanessa Paradis par exemple, prenons son exemple.
1: Exactement.
0: Et que
1: lui était OK.
0: Lui, il était OK pour
1: Donc
0: jouer.
1: Donc ça,
0: le jeu.
1: C'était déjà une première victoire. Et en fait, ça s'est extrêmement bien passé. C'est-à-dire que la cohabitation était joyeuse, oui. Et beaucoup d'artistes exprimaient aussi leur grande admiration pour la plume de MC Solar, que ce soit Cabrel, Michel oui. Berger,
0: je il me était souviens, validé par
1: qui m'avait sollicité
0: chanson.
1: pour inviter MC Solar dans un show qui était entièrement consacré à l'album de duo entre France et Michel. Donc voilà, il était Juliette Gréco, Aznavour, tout le monde appelait Polydor pour essayer de rencontrer MC Solar, ce nouveau prodige de la plume. Et c'était génial.
0: 30 ans plus tard, le rap, on dit que c'est la nouvelle variété française. Les plus gros vendeurs de disques, alors même si on ne vend plus vraiment de disques physiques, les plus gros streamers, en tout cas, sont les rappeurs. Les retournées sont complètes. Certains font le Stade de France, comme Booba. Ça vous inspire quoi, vous, l'amoureux de la chanson française?
1: Et pour moi, c'est une chanson. C'est un style de chanson et c'est réjouissant. Ça a fait bouger les lignes. Ça a donné aussi à toute une jeune génération qui aurait pu être tentée par écouter uniquement de la musique anglo-saxonne après l'arrivée des années 80, après ouais. la culture MTV, après la culture du clip avec l'explosion de Michael Jackson, Madonna, Prince et consorts. Donc tout d'un coup, il y a un rap français qui arrive, qui prend cette place-là un peu, et qui permet à des générations successives de s'éduquer à la langue française, ouais. d'aller voir un peu dans les dicots ce que signifie telle rime, et ça c'est génial. Mais ce que raconte aussi ce chapitre, c'est un peu comme pour finalement la chanson qui sort du placard, c'est que le combat n'est jamais gagné. Effectivement, en 94, quand Solar reçoit le prix Raoul Breton, qui est quand même un prix de la SACEM, très honorifique, et qui s'inscrit dans une lignée de grands auteurs comme Aznavour, Charles Trenet et autres, tout d'un coup, Pierre Delanoë, qui est le président d'honneur de la SACEM, lui, il n'est pas d'accord. Et il dit, le rap, c'est pas de la musique, c'est pas de la chanson. Donc, vous voyez, j'ai été un acteur de ce conflit dans cette institution de la SACEM. Et je suis allé recevoir le prix à la place de Solar, qui était en tournée ce jour-là. Et il a fallu que je réponde avec un peu une punchline empruntée à Solar pour lui dire peut-être qu'il vaut mieux, avant il y avait des vols de mobylettes, maintenant il y a des vols de dico, c'est quand même toujours ça de gagner.
0: Didier Varro, la chanson française un peu beaucoup passionnément aux éditions Le Robert. Il y raconte 60 ans d'émotion avec les plus grands artistes, les plus grandes chanteuses, autrices, compositrices. C'est un bonheur. 21 dates donc. Je ne vous dis pas ce qui se cache derrière celle du 12 avril 2000. Mais juste ne ratez pas ce chapitre.

0: La déclaration.
1: Qu'est-ce que j'aime
0: d'amour.
1: Cette chanson.
0: Elle est sublime. Wow, hein. Ouais.
1: 1974.
0: Oh, j'aime bien. Il connaît toutes les dates par cœur. Je suis sûre que même si je gratte un peu, Didier Varro vous dira le nom du studio où ça a été enregistré, l'ingénieur du son, ce genre de choses. Alors, ceci dit, je tiens à dire que dans cette chanson française, un peu beaucoup passionnément, on n'a pas comme ça un empilement de dates de. Non.
1: C'est pas une encyclopédie.
0: C'est très raconté.
1: C'est pas une encyclopédie ni un dictionnaire. Pourtant, c'est chez Laure Aubert. Donc, voilà, c'est un peu étonnant.
0: Vous nous racontez des histoires.
1: Oui,
0: quoi.
1: Voilà, ben c'est ce que j'ai toujours aimé faire.
0: Ben c'est ce soit, que vous faites super bien.
1: À la radio, dans une programmation de festival, j'essaye de raconter une histoire. Quand j'étais en maison de disques, je disais aux artistes, il faut que ton album raconte une histoire, c'est important. Des gens qui n'ont pas d'univers ou qui n'ont pas d'histoire n'embarquent pas. Sur un one shot, mais pas sur la longueur.
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2: 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Et j'étais au théâtre de Paris, je faisais un concert, je dis à Jean-Louis, écoute, je vais faire découvrir une chanson qui s'appelle Marcel aux gens. 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
2: Bonjour la France, j'espère que tu vas bien la France, que tu as passé un bon week-end. C'est une nouvelle semaine, tu te sens comment Éric Bastien ?
3: Toujours très en forme pour ces derniers jours pour la gagne.
2: Oui, bien sûr.
3: Bonjour.
2: Alors cette semaine, mes petits bouchons, c'est pas n'importe quoi qu'on vous offre.
3: C'est vrai ça.
2: Oh bah oui, c'est un peu comme si vos vacances commençaient maintenant. Parce que figurez-vous que vendredi pour la finale, le premier prix, c'est une semaine... Enfin non, c'est pas une semaine. C'est un séjour.
3: Ah oui.
2: Un bel en bras. Mais attention, un séjour bel en bras dans les clubs bel en bras de 2000 euros.
3: Combien ?
2: 2000 euros.
3: Ah ouais.
2: Et oui, c'est, alors je vous explique. Hein, bel en bras, c'est le numéro 1 des clubs de vacances. Ça a été élu destination préférée des familles en 2025. Donc évidemment, il y a des destinations incroyables. Il y a des clubs enfants. Bah, tout le monde vit ses plus belles vacances. Hein. Les grands comme les petits. Donc ça, 2000 euros d'achat pour bel en bras, je trouve que c'est...
3: Oui, ça fait une bonne semaine de vacances, à peu près.
2: C'est magnifique.
3: Ah oui.
2: Voilà, moi je trouve que franchement, votre radio ici... ça met les petits plats dans les grands. Hein. Alors, si on ne gagne pas ça, on gagne quoi, mon petit bouchon ?
3: Ça s'arrose, hein, autour d'un bon café.
2: Ah, bah oui.
3: Je pense qu'une nouvelle comme ça à 2000 euros, on ne peut pas laisser passer ça.
2: Non,
3: on va demander à Joe Malango d'y ajouter sa célèbre machine à café. 32 dosettes, 6 verres en verre. Ce sont les dernières machines à gagner au cœur de cet été sur ici.
2: Profitez-en.
3: Vous allez la regretter, la machine.
2: Allez, on accueille tout de suite nos deux candidats du jour.

0: Il est marié à une femme qui a le plus beau prénom du monde. Tu es marié à Valérie.
1: C'est exact.
0: Et voilà, c'est tout. Voilà. Et avec Valérie, tu as deux garçons. Quel âge ils ont, tes garçons?
1: Florian, 27 ans, et Théo, 25.
0: Hop, hop, hop, hop. Ils font quoi dans la vie?
1: Florian va rentrer en école notariale. Mmh. Et Théo travaille dans les militaires, pardon, excusez-moi, le stress.
0: Non, du tout.
1: Contrôleur aérien, pardon.
0: Ah, un petit notaire, c'est bien d'avoir un notaire dans sa famille. Moi, je trouve que c'est bien.
2: Un contrôleur aérien, c'est bien aussi pour savoir le couloir, où est la
0: chambre.
2: Oui,
0: oui, bien sûr. Voilà. Alors, tu as un chien qui s'appelle Mink. C'est quoi comme modèle de chien?
1: C'est un setter irlandais. C'est un chien de chasse.
0: Mais j'adore, j'en ai eu un, il s'appelait Ulysse, c'est mes chiens préférés, ils sont trop mignons, je les adore. Et alors, attention, il a des centaines de poulets.
1: Oui, oui, des centaines ou des milliers.
0: Et voilà, parce que c'est ton métier, tu cultives du maïs et tu fais de l'élevage de poulets et de chapons.
1: C'est bien ça.
0: Oh là là là là, les bons chapons là. On adore.
1: Alors, pour les fêtes.
0: Oui, bah attends, laisse-nous passer l'été, s'il te plaît.
2: Summer body, hein. Attention.
1: Pour que vous mangez du chapon pour les fêtes, et on va commencer à l'élever bientôt.
0: Ah bah oui, ça c'est sûr que toi, t'es obligé de travailler en amont pour que nous, on se régale à Noël. Ça, c'est une certitude.
1: Exactement.
0: Alors, évidemment, ton surnom, sans surprise, comme tous les Lyonnais, on t'appelle Yo-Yo.
1: C'est bien ça.
0: Et voilà, et voilà. Ça, et alors, Valérie, ça m'intéresse, comment c'est son surnom?
1: Valou, ou alors on l'appelle Petit Bout.
0: Ah bah Valou, comme moi, Valou, c'est bien. Bah c'est, voilà. Et bah voilà, magnifique. Bon, mon petit Yo-Yo, on va tout de suite marquer un point, histoire de dire que tu vas, dès le premier jour de cette première semaine, et bah tu vas gagner tout de suite. Alors écoute bien, c'est une question vraie ou faux. T'auras 5 secondes pour me dire vrai ou faux quand je te le dirai. Alors écoute bien. Je t'emmène aux Seychelles. Ah là là, les Seychelles, le soleil, tout ça, on est bien. Alors, figure-toi qu'il fut un temps, quand tu partais aux Seychelles, eh ben, tu partais en France. Est-ce que c'est vrai ou faux que quand on partait aux Seychelles, il y a quelque temps, on partait en France? Vrai ou faux, top chrono?
1: Je dirais faux.
0: Et non, c'était vrai. Et oui, parce que c'est l'explorateur français en 1756, Nicolas Morfey, qui a pris possession des Seychelles et s'est resté jusqu'en 1814 français. Voilà.
2: Alexandra est avec nous ce lundi. Alexandra qui habite dans les Deux-Sèvres, avec ici Poitou, à Saint-Jacques-de-Thouars. C'est bien ça, Alexandra?
3: Oui, bonjour tout le monde.
2: Bonjour.
0: Hello.
2: T'as passé un beau week-end, tout va bien?
3: Ouais, super.
2: Ok. Bah, c'est avec Laurent. Fait un petit moment que t'es avec Laurent?
3: Oui, ça fait un petit moment que je suis avec Laurent.
2: Ah, c'est-à-dire, c'est quoi un petit moment?
3: Un petit temps.
2: Ah oui, non, là, c'est plus.
0: C'est un long moment, là.
2: Ah oui, non, c'est un long moment, mais pas de mariage, pas de. Vous êtes resté au stade du Pax.
3: Voilà, c'est ça.
2: Ok. Deux enfants, Valentin et Fanny. Quel âge ont monsieur et madame?
3: Valentin a 21 ans. D'accord. Et Fanny, 17 ans.
2: Fanny, 17 ans, elle fait quoi, Fanny, l'année prochaine? Elle passe en quoi?
3: En terminale.
2: Terminale, ouais, et l'année du bac, là. Et Valentin, il est déjà en fac, il est où, il fait autre chose, je sais pas.
3: Bien, Valentin va rentrer en école d'ingénieur à La Rochelle.
2: Bon. Ah oui, oui, bien.
0: Ah, il va à l'école de La Rochelle, très belle école.
2: Bah, La Rochelle, magnifique. Un petit chat qui s'appelle.
0: Ouais.
2: Un petit chat qui s'appelle Pixel. Ok, sympa. Et puis, notre Alex qui est. Eh ben, qui est en vacances, Alex. Vous savez pourquoi? Elle est prof.
0: Et voilà.
2: Elle est prof, donc là, elle est en vacances, Alexandra.
3: Et oui, c'est la première journée, ça
2: s'est
3: bien.
2: Ça y est, ça s'est terminé vendredi, là, il y a quelques jours. T'es prof des écoles en grande section et CP. Alors, je savais pas qu'on pouvait faire à la fois maternelle et CP, du coup. On peut faire les deux dans la même école?
3: Ah bah oui, c'est possible.
2: Ok. Oh, bon, il y avait la maternelle, puis ensuite, il y a une autre école, l'école primaire, donc...
0: Enfin, on dit toujours que les profs sont en vacances, mais elles préparent sa rentrée, hein, quand
2: bien
0: même.
2: Bien sûr, enfin là, on est quand même... ça va, quand
0: oui,
2: même.
0: Oui, oui, mais...
2: Non, mais ça va, quand même.
0: Ils n'ont pas 2 mois de vacances, les profs, faut arrêter avec ça.
2: Non, bah quand même, si, un peu. C'est quand la reprise? 24 août ou le 1er septembre, non?
0: Oui, mais elle prépare sa rentrée, elle a plein de choses à faire.
2: Oui, voilà. Ils ont des vacances, quand même. Alexandra. Peut-être 2000 euros pour des vacances supplémentaires avec un séjour bel en bras. On joue tout de suite avec un premier point qui est à remporter avec un extrait.
0: Oh my god.
2: Ah.
0: Bah, il manquait plus que ça, tiens.
2: Ah là là. Oh là là. Ah, ça donne envie de manger une choucroute.
0: Aïe, aïe, aïe.
2: L'Allemagne a interdit un certain fromage trop odorant dans les trains longue distance pour éviter en fait des conflits entre voyageurs. Est-ce que selon toi, c'est vrai ou faux? Top chrono, 5 secondes.

0: vrai.
1: Je pense que c'est vrai.
0: Ouais.
1: Non, c'est faux, figure-toi. En revanche, certains réseaux ferroviaires déconseillent les repas très odorants pour éviter les tensions entre voyageurs, parce que, effectivement, ça existait, on a déjà vu ce genre de choses, il n'y a pas toujours des relations diplomates dans le train.
2: Bah, c'est avec les gens qui ouvrent du fromage qui pue ou des œufs durs, c'est pas terrible. Bon, bah, ça fait 0-0, la tête à Toto, hein. Et là, tout de suite, hop. Alors là, back to the past, on va partir sans contrefaçon, je suis un garçon.
1: Exactement, c'est les années 90.
2: 89 pour être, ou 88 d'ailleurs.
1: Qu'est-ce
2: 88.
1: Que vous dites 88
2: oui.
1: Des années 90.
2: Allez, donc. Mylène Farmer, sans contrefaçon, vous écoutez ici, on vous aime.

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2: Alors, nous sommes avec Lionel et Alexandra qui n'ont pas de points, mais bon, on a tellement de questions, tout le monde va monter dans les points. Alors, il paraît que tu as fait du rugby pendant 25 ans.
3: Oui, c'est bien ça.
2: Oh la vache! Et alors, t'étais quoi au rugby? C'était quoi ton rôle?
3: Numéro 9 ou numéro 15, demi de mêlée ou arrière.
2: Hop, hop, hop. Et alors, t'as préféré quoi? Demi de mêlée ou l'autre?
3: Demi de mêlée parce que j'aime bien parler et il faut bien commander, donc ça m'allait très bien.
2: Ah, ça t'allait très bien. Alors, t'as même été entraîneur pendant un an?
3: Oui, juste un an, ça suffit.
2: Ça suffit.
3: Fin de carrière, voilà.
2: Ça t'a pas trop plu, entraîneur, c'était pas...
3: C'est pas que ça m'a plu, mais j'ai fait joueur-entraîneur et j'aurais dû faire ou l'un ou l'autre, mais pas les deux en même temps.
2: Ah oui,
3: parce qu'après, on n'est pas forcément crédible, on va dire, voilà.
2: Ah là, d'accord, ok. Alors, tu n'es pas bricoleur, mais bon, t'aimes bien aider, hein, t'es quand même plein de bonne volonté, on est d'accord?
3: J'essaye.
2: Mais par contre, attention, tu adores faire le jardin avec tes parents. Ils ont un potager. Il y a quoi dans ce petit potager?
3: Oh, des classiques, des tomates, des piments, des concombres, des courgettes, des salades, et voilà.
2: Bah, dis donc, c'est déjà pas mal.
3: Pour pouvoir se nourrir durant l'été et début d'automne.
2: Oui, mais c'est pas mal. J'aime bien, moi, l'idée. Mais alors, tu cuisines bof, hein, tu laisses plutôt Valérie.
3: Non,
2: hein.
3: Bon. Ouais. Oui, c'est bien ça. Moi, je fais le barbecue, c'est déjà pas mal.
2: Général, c'est ça, les mecs, ils adorent faire le barbecue.
3: Voilà, le barbecue.
2: Oui, les grillades. Mais tu fais quand même du petit confit de canard frites, t'aimes bien?
3: Mais disons que c'est un plat typique de la région, voilà.
2: Ah bah ça, c'est
3: le canard gras.
2: Mais sinon, bon, c'est Valérie, hein, c'est Valou qui s'y colle, parce que, voilà.
3: C'est bien ça.
0: Oh, mange bien dans les Landes.
2: On mange bien dans les Landes, ça c'est une certitude. Quand t'étais petit, tu faisais collection des albums Panini avec les joueurs de foot. Oui. T'en as eu combien des albums?
3: Tous les ans, j'en avais un et c'était à l'école. Voilà, on s'échangeait les images et pour essayer de le remplir au plus vite.
2: Eh ben génial. Moi j'en ai eu aussi, figure-toi. Bon alors, là c'est pas les albums Panini que je voudrais que tu collectionnes, c'est les points. Écoute bien la deuxième question, vrai ou faux. Une mairie française envisage de donner une aide de 120 euros pour aider les habitants qui souffrent de ronflement.
0: Oh, c'est horrible ça.
2: Ah oui. Pour acheter un appareil anti-ronflement. Alors, est-ce que c'est vrai qu'une mairie envisage de donner 120 euros pour aider les gens qui souffrent de ronflement sévère à acheter un appareil anti-ronflement, vrai ou faux? Top chrono.
3: Je pense que c'est encore faux.
2: Oui, mais là... Tu as raison, parce que évidemment que aucune mairie ne subventionne les ronfleurs. D'abord parce que 80% des gens sont des ronfleurs, hein, donc voilà. Bon, et ben écoute, c'est très bien, premier point pour toi.
0: Alexandra est avec nous, elle est à Saint-Jacques-de-Thouars, elle est professeure des écoles. Elle avait deux rêves dans la vie, Alexandra, c'était être maîtresse et avoir un chat. Et ben, t'as réalisé tous tes rêves, Alexandra.
4: Voilà, mission accomplie.
2: Ben, c'est pas mal déjà.
0: Ben oui, bon, j'espère que t'as d'autres rêves quand même maintenant. Ah, on t'entend pas très bien, Alexandra.
4: J'aimerais faire des grands concerts, voir des stars américaines. Voilà, ça j'aimerais bien.
0: Qui ça, par exemple? Qu'est-ce que t'aimerais aller voir quoi comme concert?
4: Pourquoi pas Taylor Swift, The Weeknd.
0: Ok.
4: Voilà.
0: Quand on essaye de creuser un petit peu, de savoir des choses sur toi, on se rend compte que t'es pas très sport, Alexandra.
4: Le quoi? Le?
0: Oui, voilà. Quand même, toi qui a les élèves là, ils te font courir dans les escaliers, dans le sous-préau, je sais pas, dans la cour. Le sport, non, toi t'es pas sport du tout.
4: Non, mais moi j'entraîne les autres et puis j'emmène mes enfants au sport. J'ai emmené mes enfants.
0: Tu les regardes faire, mais
2: c'est déjà pas mal. Hein.
0: Bon, tu marches de temps en temps avec les copines. Hein. Il y a des petites randos de temps en temps, si j'ai bien compris. Tu peux.
4: C'est ça, oui. On se fait des petites randos de temps en temps.
0: Alors, dans le dossier que j'ai, hein, c'est toujours, ça commence par pas, donc pas de sport, mais pas de bricolage non plus.
4: Après, j'aide beaucoup mon conjoint Laurent. Quand c'est du gros bricolage. Ouais, j'aide beaucoup Laurent.
0: Un petit peu quand même.
2: Bah, c'est déjà pas mal. C'est déjà pas mal.
0: Et alors, ça va faire plaisir à Valérie. Parce que côté cuisine, paraît-il, tu sais, je sais pas si tu suis cette émission fidèlement, mais c'est un de nos plats préférés. Tu fais les meilleures lasagnes.
2: Lasagnes,
0: les lasagnes du monde. Tu nous dis que tes lasagnes sont les meilleures. Vrai de vrai?
4: Alors.
2: Oh yeah!
0: Raconte, c'est quoi ton petit secret pour les lasagnes réussies?
4: Alors, c'est surtout mes enfants qui disent que mes lasagnes sont très très bonnes.
0: Ça, c'est normal, c'est la lasagne de maman.
4: Voilà, c'est lasagne de maman qui fait les tomates du jardin avec la sauce faite maison, voilà. Mmh. Et puis,
2: bah ça c'est bon.
4: Voilà.
0: Ça c'est bon, faite maison. Tu fais des tomates farcies, des courgettes et puis alors côté dessert pour finir, pareil que t'es une as de la crème anglaise. Ça quand même.
4: Ouais.
0: Pâte à choux et tiramisu, bon appétit pour ceux qui ont faim. Voici une nouvelle question, on a faim de points, nous, Alexandra. Allons-y, avec ce dessin animé dans les années 70. Barjibu, là.
2: Oh, qu'est-ce que j'aimais, les Barbapapa.
0: Bien sûr.
2: Barbapapa.
0: Alors, non pas de dessin animé, des personnages, mais on va vraiment parler de la Barbapapa. Hein, la Barbapapa qui se mange, quoi.
2: Oui, pas la barbe de ton papa.
0: Oui, on est bien d'accord. La barbe à papa a été inventée par un dentiste, Alexandra. Je l'affirme. Vrai ou faux ? 5 secondes top chrono.
4: Oh, bah, ce serait oui.
0: Ça paraît un peu fou, mais il se dit qu'il va faire des affaires en l'inventant. Et t'as raison, car c'est bien un dentiste qui s'est associé à un confiseur pour créer ce bonbon. Un duo qui a présenté donc la barbe à papa pour la première fois, alors ça je ne le savais pas, dans une exposition universelle en 1908. Il était intelligent le dentiste.
2: Bah tiens,
0: il s'est fait de l'argent.
2: Allez, ça fait un point pour Lionel, un point pour Alexandra. Et là vous vous dites, mon Dieu, mais qu'est-ce qu'elle va nous faire écouter celle-ci encore ?
0: Qu'est-ce qu'elle va nous faire écouter ?
2: Eh bien, you are the sunshine of my life.
0: Wow, wow.
2: Oh, alors, pas la version de Sacha Distel, évidemment, hein, la version de Stevie Wonder. Parce que vous écoutez ici et que ici, vous aime. Et vous êtes tous mes sunshine of my life. À tout de suite, mes petits bouchons.

0: on adore ça, Stevie Wonder, You Are the Sunshine of My Life.
1: Bien sûr.
0: C'est un effort. Bien dit quand
2: ici,
0: même.
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0: The Sunshine of My Life.
1: Ouais, bien sûr. Alors, je vous rappelle que nous jouons avec Lionel et Alexandra qui ont un point chacun. Voilà, voilà. Alors, ça va être le quiz musical. Oh. Tu adores la musique, tu aimes la musique, hein, mon petit yo-yo.
3: Oui, moi j'aime bien ça.
1: Voilà.
3: J'aime bien la musique, beaucoup même la musique. J'écoute beaucoup.
1: Et oui, d'ailleurs, t'aimerais déjeuner avec Jean-Jacques Goldman, toi. On veut de toi. Voilà. Et d'ailleurs, si t'étais un animal, tu voudrais être un oiseau, hein. Donc, allez hop là. Comme l'oiseau. Bah oui. Bah oui.
0: Voilà. Ah oui, ça vit d'air pur et d'eau fraîche.
1: Un oiseau, ouais, bien sûr. Alors.
0: C'est combien de fois on dit bien sûr dans l'émission?
1: Je ne sais pas, on n'a pas compté. Mon petit Lionel, est-ce que tu es prêt pour ton quiz musical?
0: Bien sûr.
3: Oui, pas de souci.
1: Alors écoute bien. Il y a ces deux chansons qui vont s'enchaîner. Ce sont deux chanteurs différents. Tu vas devoir me trouver qui sont ces chanteurs. Écoute bien, c'est parti.
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1: Oh my god. Alors qui sont ces deux chanteurs? Top chrono, 10 secondes.
3: Je pense que le premier c'est Charles Trenet, le deuxième Nino Ferrer.
1: Voilà, ça, tu vois, ça s'appelle un candidat qui a l'oreille absolue.
0: Oui, bien sûr. Le
1: mais oui, Charles Trenet. Mais qu'on va danser. Et hop, et cette magnifique chanson de Nino Ferrer.
0: Et oui, bien évidemment.
1: Et oui, ça fait 2 points, tu as 3, mon petit yo-yo, bravo.
0: Le double mix de l'été. On joue d'ailleurs tout l'été avec les tubes de l'été. Bah oui, c'est l'été, on est le 6 juillet quand même aujourd'hui. Ah, Alexandra, avant de jouer, un petit mot sur le théâtre. Il paraît que tu as fait du théâtre pendant quelques années. Avec les 3 coups qu'on entend. Ah oui, attention, oui, voilà, levé de rideau. Tu as joué dans quoi? Tu as fait quoi au théâtre?
6: Alors c'était un petit club de théâtre sur la commune et on faisait des petits sketchs plus ou moins connus, d'humoristes connus, notamment Les Inconnus,
0: ah
6: qui
0: oui
6: eux sont très connus.
0: Oui, bien sûr. Quel sketch des Inconnus t'as repris justement, tu te souviens?
6: Moi, on a fait Les Pétasses et je jouais celle qui faisait le lampadaire.
0: Oui, je voudrais bien que tu racontes, c'est ça hein, c'est la réplique qui me semble dans le sketch. Vas-y, raconte,
6: oui, c'est ça.
0: Ça. Ouais, on est d'accord.
6: Oui, raconte, c'est ça, avec Jean-Louis.
0: Avec Jean-Louis, exactement. Oh, on aimerait tellement les revoir sur scène, les Inconnus. Bon, et du coup, t'as arrêté le théâtre, c'est fini ça?
6: Eh oui, le Covid a raison de notre envie.
0: Ouais, mais c'est derrière nous, tu peux reprendre là, un petit peu là.
6: Et après, bah, chacun est parti aussi, donc c'est difficile de remonter une troupe.
0: Bien sûr. Bon, t'es un peu casse-cou, hein, tu fais du parapente, t'as fait le saut du cascadeur, c'est-à-dire que t'as sauté de combien?
6: 7 mètres sur un gros coussin, voilà.
0: 7 mètres, ouais, alors, c'est pas mal.
6: Ouais. Ouais. C'est parce que mes enfants étaient en bas et ma clé, mais sinon, je pense que j'aurais manqué de courage.
0: D'accord.
1: 7
0: puis,
1: mètres, oui,
0: mais 7 mètres, bon, tout correct, encore 7 mètres, ça va.
1: Jean, le mec, il est capable de sauter de 7
0: non,
1: mètres.
0: Non, je le ferai pas. Non,
1: ouais,
0: non,
1: allez,
0: je le ferai
1: vas-y,
0: pas,
1: fais
0: non,
1: ton quiz, va, tu me fais de la
0: puis
1: peine.
0: Ce petit vol à montgolfière, quand même, on l'a fait un Penyamo au-dessus de Thouars. C'est beau, Thouars, vu du ciel?
6: Oui, c'est magnifique.
0: Bah oui, on recommande, c'est une destination. Arrêtez-vous dans les Deux-Sèvres cet été. Allez Alexandra, nous allons jouer avec ton quiz musical, je l'ai dit tout à l'heure. C'est un double mix de l'été, spécial tube de l'été en ce lundi. Écoute bien les deux artistes, à toi de les reconnaître.

0: Oh my god.
1: Vous avez dit que j'allais vous gâter pour cette fin de saison.
0: Ah, c'est de la gâtade.
1: Allez, top chrono, qui chante? Qui as-tu reconnu,
2: Alexandre? Serge Gainsbourg et Frédéric François.
1: Frédéric François, bien sûr.
2: Non,
1: oui, oui, non, non, mais je prends note. Alors, Serge Gainsbourg, c'est une évidence. Oui, bien sûr.
0: Si.
1: Et Frédéric François sur Méditerranéenne.
0: Non.
1: Eh bien, non.
2: Non, c'est Hervé Villard,
1: ouais. C'est exactement, Alex, tu vois. Tu t'es précipité, c'est Hervé Villard.
0: Ah là là là là là là là là là là.
1: Bon. Il n'est pas mort, Hervé Villard, comme le dirait Alexandre Chabat.
0: Mon Dieu.
1: Tu connais ce sketch, quand même.
0: Je connais.

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2: Et c'est une nouvelle semaine, et qui dit nouvelle semaine dit nouveau cadeau cette semaine pour la finale. Le gagnant remportera, attention, un séjour dans les clubs Bellambra d'une valeur de 2000 euros. 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Et le deuxième prix, bien évidemment, c'est notre magnifique cafetière Malongo avec 32 dosettes et 6 verres en quoi ?
3: En verre, bien sûr.
2: Évidemment. Allez, on reprend immédiatement la compétition. Je vous rappelle que Lionel a 3, Alexandra a 2. Lionel joue avec ICI Gascogne. Lionel qui travaille évidemment à son compte, hein, qui fait de la culture de maïs et de l'élevage de poulets et de chapons. Alors, je vous l'ai dit au début de cette émission, il est marié à une femme qui a un prénom exceptionnel.
3: Oui. Monique.
2: Non, Valérie, imbécile.
3: Et, oui.
2: Et donc, tu as rencontré Valérie, tu étais jeune, tu avais 16 ans et demi.
4: C'est bien ça.
2: Tu l'as rencontré dans une fête de village.
4: Oui, tout à fait. Les petites fêtes de village dans le sud-ouest, vous connaissez surtout les
2: oh
4: à Bayonne et à Dax, je suppose.
3: Oui.
4: Et il faut savoir que nous, dans les Landes, tous les petits villages font une fête qui dure 3-4 jours.
2: Ben voilà. Ouais, les fêtes de village, nous, on adore. Hein. Et donc, voilà. À l'époque où tu as rencontré ta petite chérie, on a calculé et il passait ça. Et oui, parce qu'il a 16 ans et demi, il est au bal du village, notre yo-yo, et c'est la séance de slow qui démarre. Et t'as invité Valérie à danser, et qu'est-ce qui s'est passé? Parce qu'elle était plus vieille que toi, je crois, elle avait quel âge?
4: Elle est toujours plus vieille que moi, oui.
2: Oui, mais à l'époque, attends, à l'époque t'as 16 ans et demi, elle en a 19, ce qui est beaucoup pour l'époque.
4: Ah oui, ça.
2: Voilà.
4: J'ai attrapé une cougar, on va dire.
2: Une cougarinette.
4: Et alors, cougarinette, voilà.
2: Ouais, c'est toi qui l'as invité à danser, bien sûr.
4: Oui, je l'ai croisé. On s'est croisé au fait de mon village, et deux mois et demi après, on a conclu dans son village à elle. Voilà.
2: Oh my God, il y a eu roulage de pelle et tout au bal du village.
3: Ben oui.
4: Oui, ça a galoché un peu. Oui.
2: Ça a galoché de ouf. Et ça fait combien de temps que vous êtes ensemble?
4: Eh bien, depuis l'année 53, donc ça doit faire 37 ans.
3: Oh là là!
2: Oh là là! Donc 37 ans ensemble et mariés depuis 28 ans.
4: C'est bien ça.
2: Et alors?
4: 18, champion du monde.
2: Oh my God! Et, oui. Et du coup, c'est les noces de nickel. Oh mon Dieu, ça.
4: Si vous me le dites.
2: Je te le dis, c'est les noces de nickel.
4: Eh bien voilà.
2: Voilà, c'est nickel. Alors, mon chat. C'est pas dur, bah non. Mon yo-yo, là, je te propose de marquer 3 points de plus avec la question à choix multiples. Je te pose la question, je te fais des propositions et t'auras 10 secondes pour me donner ton choix. Alors, quel est le premier super-héros qui est apparu dans une bande dessinée Action Comics en 1938. Quel est le premier super-héros qui est apparu dans une bande dessinée Comics en 1938? Alors, je te propose Superman, Batman, Spider-Man ou Éric Bastien-Man. Alors, qui est apparu en premier? Top chrono 10 secondes. Donc, Superman.
4: On va aller éliminer direct.
2: Et vas-y, tu dis quoi, toi?
4: Je pense que moi, ce serait Superman.
2: Superman?
4: Ouais.
2: Et oui, bien sûr que c'est Superman. Il est.
4: Ah,
2: et oui, il vient de Krypton. Il est recueilli sur Terre par un couple de fermiers. On l'appelle Clark Kent avec ses lunettes. Il devient journaliste.
3: Ah, voilà. Oui, je vois très bien.
2: Mais oui, avec sa petite cape et son point levé, là.
3: Oui.
2: Hein, c'est viser la lune. C'est Amel Bent, Superman. Allez, ça te fait 3 points de plus. Tu as 6.
3: Oui, ou ce sera moi vendredi, bien sûr, avec ma petite cape et mon point levé. Et oui. J'ai encore quelques jours pour essayer de gagner l'emporter.
2: Ouais.
3: Alexandra, avec ici Poitou, à Saint-Jacques-de-Thouars, notre maîtresse qui est en vacances, qui a déjà beaucoup voyagé. Tu as fait tout un périple en Grèce, d'ailleurs. Tu avais visité, tu avais fait le tour du Péloponnèse.
5: Oui, c'était ça, le Péloponnèse avec Laurent et puis un copain. On est parti en voiture de France, on a pris le bateau et on a fait le tour du Péloponnèse en voiture et on a campé.
3: Ah ouais, en mode camping.
5: Ouais, c'est ça.
3: Ah, ça doit être des beaux souvenirs. T'as aimé aussi. Alors non, t'as pas aimé. Tu aimerais visiter le Maroc. Tu connais pas le Maroc?
5: Oui, je connais pas le Maroc. Peut-être que ce sera la prochaine destination. On verra.
3: Ou alors un petit peu plus loin, le Japon. C'est quand même un peu plus loin. Mais le Japon, ça fait aussi partie de tes rêves.
5: Ah oui, oui, parce que là, c'est le changement total de culture aussi.
3: Bah, tu vois, tout à l'heure, je te parlais de tes rêves, tu me disais que tu voulais être maîtresse et que tu avais un chat et que tu avais tout réalisé. Bah, tu vois, tu as le Japon, tu as le Maroc, tu as encore plein de choses. Tu as même un troisième rêve, ce serait de déjeuner avec lui. 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David Guetta, t'adores ?
5: Oui, c'est un artiste qui a commencé quand j'étais jeune, qui est toujours là. Donc c'est sympa de voir comment il a évolué durant toutes ces années. Pour un DJ, c'est pas facile.
3: Ouais, il a jalonné ta vie. Un petit mot sur ta rencontre avec Laurent, on en a parlé tout à l'heure. C'est une histoire de train, votre histoire. Hein. Vous connaissez un petit peu de vue. Il y a quelques années, vous êtes retrouvés dans un groupe d'amis pour jouer au tarot en soirée. Vous aviez quoi ? Quel âge vous aviez ?
5: 21 ans.
3: Ouais, vous discutez beaucoup ensemble. Et puis lui, il est parti. Parti vivre ailleurs, c'est ça ?
5: Il est parti sur Paris parce qu'il est prof de maths. Il a été muté en région parisienne.
3: Eh oui, et toi, t'es resté dans la Vienne. Du coup, un peu compliqué cette histoire de départ. Donc, quand je parlais de train, ça n'a pas arrêté. Pendant des années, vous avez fait des voyages dans tous les sens.
5: Pendant 2 ans, oui, c'est ça.
3: Pendant 2 ans, des voyages entre la Vienne et la région parisienne, etc. etc. Et en fait, vous êtes paxé du coup pour accélérer la mutation de Laurent, c'est ça ?
5: Voilà, pour accélérer le rapprochement.
3: Et c'est top, c'est une belle histoire. Allez, voici une nouvelle question. C'est une question à choix multiple. Elle vaut 3 points, c'est pas rien. On accélère un petit peu, là. En termes de points, il y a moyen de prendre. Petit extrait, écoute.
6: Bienvenue à Paris. 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
3: Voilà. Oui. Je ne vous passe, hein. C'était dans les années 80. Bill Baxter. Alors, on parlait de Paris, puisque Laurent a été muté en région parisienne, tu l'as dit, en Seine-Saint-Denis, dans le 93. Alors, arrêtons-nous à Paris. Je te demande quel est le point culminant de Paris. Point le plus haut, donc. Le Trocadéro. Je te fais une proposition. Hein. Le Trocadéro. La Butte Montmartre. L'Arc de Triomphe. Ou la statue de Valérie Damidot, issue du Damidoland, que le maire de Paris s'apprête à installer, bien sûr, dans la capitale.
2: Évidemment, Emmanuel Grégoire adore.
3: On t'embrasse. 10 secondes.
2: Oui, on t'embrasse, Emmanuel.
3: Trocadéro, Butte Montmartre, Arc de Triomphe, ou cette belle statue qui sera dans le 14e, peut-être, Valérie, je crois.
2: Peut-être. Par exemple. On n'a pas trouvé encore.
5: Je pense que c'est la Butte Montmartre.
3: Pas du tout, c'est Valérie Damidot. Excuse-moi. Voilà. Emmanuel Grégoire nous l'a confirmé. Donc,
2: Bien sûr.
3: Pourrait voir cette statue de 88 mètres de haut.
2: Exactement.
3: Dans le 14e arrondissement, voilà. Très prochainement.
2: Bah, voilà. Dans le 14e, Karine Petit, bon. La mère, elle adore l'idée de mettre une statue de 88 mètres carrés.
3: On embrasse la mère.
2: Allez.
3: Du coup, elle a donné la bonne réponse, du coup.
2: Ça veut dire qu'elle a 5 et que Lionel a 6.
3: Mais bravo. Mais oui.
2: Alors, là.
3: Ma championne.
2: Oui, calme-toi. Tu sais quoi, je propose. Céline, envoie-nous une petite musique, ça va le détendre.
3: Ça me rafraîchit.
2: Allez, vous écoutez ici, on écoute de la musique.

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1: Je trouve qu'on n'a pas assez parlé de bienvenue à Paris. Les filles sont si jolies. Hey, welcome to the city. Bill Baxter, quoi. Le truc sorti de nulle part.
2: Je vous ai sorti Hervé Villard tout à l'heure.
1: Oui, mais Bill Baxter, c'est un autre niveau.
2: Et alors demain, je te dis même pas.
1: Ok, voilà. Allez, on est avec Yo-Yo et Alexandra. Alexandra joue avec ici Poitou. Lionel joue avec ici Gascogne. Lionel est en tête avec 6, suivi de près d'Alex qui a 5. Alors, mon petit Yo-Yo, comme ça, on s'emmerde un petit peu en vacances. On veut jouer à Koh-Lanta, l'épreuve de l'orientation. Parce que figurez-vous que mon petit Lionel, il est parti avec Valérie et sa famille en vacances sur la Côte d'Azur. Et puis ils ont été voir un concert en plein air, en famille, à Bandol. Et vous avez galéré pour vous garer, vous avez marché longtemps. Et puis après, au moment de retrouver la voiture, qu'est-ce qui s'est passé?
3: Mais la voiture n'était plus, ou votre petit Yo-Yo, comme vous dites, il ne trouvait plus la rue. Et c'est son garçon qui avait 7 ans qui voulait... Je voulais pas l'écouter et il avait raison. Au bout de 30 minutes, j'ai dit bon, on va aller dans la rue qui m'indique et il avait raison. Voilà.
1: C'est-à-dire que
3: la voiture était dans la rue.
1: Et voilà, ton petit garçon de 7 ans, dès le début avait la réponse.
3: C'est ça, dès le début. Mais bon, je voulais pas l'écouter, bien sûr.
1: Et pourquoi?
3: Parce que je pensais qu'il se trompait, il se plantait carrément, mais c'était moi qui me plantais.
1: Voilà, donc il faut comme quoi il faut toujours écouter ses petits-enfants. Voilà, c'est tout. Voilà, il avait raison ce petit. Enfin, en tout cas, il a plus le sens de l'orientation que toi.
3: Que papa.
1: Voilà. Et voilà. Alors mon chéri, c'est le moment de marquer 5 points de plus avec ta question cash. Écoute bien la question, elle est mais vraiment très facile. Dans quel film sorti en 1973, Louis de Funès incarne-t-il Victor Pivert? Dans quel film sorti en 1973, Louis de Funès incarne-t-il Victor Pivert? Top chrono, 10 secondes.
3: 73, c'est une très bonne année. Mais le film...
1: Victor Pivert. Donne-en au hasard.
3: L'aile ou la cuisse? Non, même pas.
1: Et non, c'était ça. C'était Rabbi Jacob. Mais Salomon, vous êtes juif.
3: Voilà.
1: C'était magnifique. Ah, là,
2: comme un pivert.
1: Comme un pivert. Exactement.
3: C'est ça.
1: Et voilà, c'était évidemment les aventures de Rabbi Jacob qu'on adore. Bon, bah, pas de points, mais tu restes en tête.
2: Comment, mais votre oncle aussi, il est juif?
1: Mais Salomon, vous êtes juif.
2: Mais c'est pas grave, je vous garde quand même.
1: Je vous garde quand même, c'était magnifique.
2: Et puis, avec Henri Guibet d'ailleurs.
1: Mais aussi. Oui, Henri Guibet qu'on adore.
2: Mais évidemment. Qu'est-ce qu'on fait? On joue? On est où? C'est Alexandra, elle est là. Alexandra, elle est là.
1: Alors, je vous explique. Ouais. Il ne sait plus où il habite. Il ne sait plus qui il est.
2: Ah, mais qui suis-je?
1: Voilà.
2: Mais si, je sais très bien que je suis avec Alexandra, qui est dans les Deux-Sèvres. Alexandra est un tout petit peu à la traîne, mais qui a quand même un peu scoré, puisqu'elle a 5 points.
1: Oui.
2: Je ne sais pas rien, ça va. Alexandra, qui, lorsqu'elle faisait des ménages, dans une entreprise l'été, pour un petit job d'été, s'est retrouvée en tête-à-tête avec qui?
4: Un serpent.
2: Un serpent.
1: Ah,
2: c'est-à-dire que tu as vu un serpent sortir de derrière la photocopieuse.
1: Mais qu'est-ce que
4: c'est ça? C'était le soir, les employés avaient éteint le photocopieur, donc il ne dégageait plus de chaleur, et je pense que le serpent est parti retrouver un lieu un peu plus chaud.
2: Ah oui, alors il s'est déplacé dans le couloir, il est entré dans un bureau, etc. etc. C'était pas la première fois, hein, vous êtes plusieurs à l'avoir vu, mais enfin vous avez réussi quand même à le faire sortir. Mais c'est pas tout, parce que qu'est-ce qui s'est passé avec Laurent, côté animaux, en faisant des travaux chez un ami, vous avez encloisonné un petit chat?
1: C'est-à-dire,
2: c'est pas drôle.
4: On l'a passé exprès. Hein,
1: bah, j'espère bien, sinon je vais raccrocher immédiatement, puis tous les cadeaux à Lionel.
2: Non, mais qu'est-ce que tu faisais?
4: Eh bien, on était en train de poser des plaques de placo, et puis chez un copain qui avait une petite chatte qui s'appelait Choupette. Et le soir, on ne trouvait plus Choupette, on l'appelait partout, impossible de trouver Choupette, la nuit se passe. Et on rappelle Choupette le matin, et là on l'entend miauler. Mais on l'entend pas miauler de dehors, on l'entend miauler de l'intérieur de la maison.
2: Derrière la cloison, en fait.
4: Voilà, et elle était derrière la cloison, elle devait être bien au chaud, elle a pas miaulé de la soirée. Et puis là, peut-être qu'elle avait faim, donc elle s'est dit, bon, je vais peut-être me faire entendre. Donc on a démonté les cloisons pour faire sortir Choupette.
1: Voilà.
4: Voilà.
1: Alors,
2: bah, l'animal n'a été maltraité pendant cette séquence.
1: J'espère bien que Choupette est en forme. Je veux une photo de Choupette pour prouver qu'elle est toujours en vie. Non, cette
2: mais surtout, non, mais Choupette a rien dit. Peut-être qu'elle avait faim. Donc je pense qu'elle a quand même passé une sale nuit, la pauvre Choupette.
1: Pauvre Choupette.
2: Pauvre bête. Bon, je te rappelle quand même que t'as un chat qui s'appelle Pixel. T'aurais pas voulu qu'on fasse ça à Pixel quand même. Alors.
4: Ah non.
1: Bah oui.
2: Surtout que t'as une petite, tu fais un câlin tous les soirs à ton chat. Hein. Et il n'est pas toujours d'accord d'ailleurs.
4: Ah oui, on a un chat qui a une grande personnalité. Ouais. Je pense qu'on a le chat le plus ronchon de France.
2: Oui, oui.
4: Bah, ouais, c'est
2: il ne va pas te faire de câlin. Il a peur que tu l'encloisonnes, pauvre bête, quand même. Il sait ce que t'as fait à l'autre. Allez, voici ta question. Elle vaut 5 points. C'est une question cash. Et on va parler d'animaux, tiens. Un petit extrait. Quel animal femelle dévore parfois le mâle pendant l'accouplement? Quel animal femelle dévore parfois le mâle pendant l'accouplement? 10 secondes top chrono.
4: La mante religieuse.
2: Et c'était quoi l'autre? Ton hésitation serait quoi?
4: L'araignée.
2: Ah, c'est dommage. Ah, c'est dommage. Ah, mince. Qu'est-ce qu'on fait?
1: Bah, c'est la, évidemment.
2: Bah oui, voilà. C'est la mante religieuse. Je te fais douter, bien sûr que oui.
1: Allez, tu prends 5 points, tu passes en tête à 10, Lionel à 6. Là, tout de suite, on va écouter une petite nouveauté et il y aura le bingo pour vous départager. Alex, Warren, Fever Dream. Je n'ai qu'une hâte. Non, la désannonce en anglais.
2: Fever.
1: Oui, tu vas le faire. Fever. Allez, c'est parti.

0: C'était Alex Warren et c'est pourtant pas l'épiphanie, hein, Fève Dream.
1: Oh là là, mon Fève Dream.
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1: Nous sommes au taquet avec Lionel qui a 6, Alexandra qui a 10. Alors Lionel, dis donc, Lionel c'est un voyageur, hein. T'as été en Martinique, en Crète, en Grèce, en Espagne. Et là, ton rêve, ça serait d'aller voir le Québec et l'Irlande.
3: Oui, bien ça.
1: Pourquoi l'Irlande? Qu'est-ce qui t'attire dans l'Irlande?
3: La culture, la verdure, le paysagement total, je pense.
1: C'est magnifique l'Irlande. Moi, je l'ai fait en roulotte de cheval, c'est magnifique.
0: C'est un cheval.
3: J'aimerais bien.
1: Et oui, je l'ai fait en roulotte.
0: J'ai fait
1: 9 jours de roulotte, c'était super.
0: Mais pourquoi surtout?
1: Pourquoi? Parce que j'aime les chevaux et l'Irlande, que c'est très beau, et il a raison.
0: D'accord.
1: Voilà. Alors, afin de t'encourager, parce que.
0: Soyons. Parce qu'il en a besoin.
1: Non, pas du tout.
0: Bah, quand même, il est un petit peu en retard.
1: Tu vas. Non, déjà.
0: Il y a 4 points d'écart, écoutez, madame Damido.
1: Non, alors, écoutez, monsieur Bastien, ça suffit. Vos melons nous fatiguent.
0: Hein, c'est pas de saison le melon, d'ailleurs.
1: Si, on est encore en saison de melon, oui, je signale. Alors, arrêtez de dire n'importe quoi.
0: La fraise.
1: Bientôt, il va nous dire que c'est la saison de la poire, celui-ci. Bien, alors, mon petit chat, on a dit tout à l'heure que tu aimais Goldman, que tu l'as. Tu aimes aussi David Guetta, Mylène Farmer, mais tu aimes surtout cette chanson de Goldman.
3: Ouais.

0: Procuration. Et alors, il est un peu comme moi, et surtout comme mon mec qui connaît les dialogues par cœur. Ton film préféré, c'est Les Bronzés font du ski. Et pareil que c'est ta sonnerie de téléphone.
1: C'est bien ça.
0: Alors, c'est laquelle de sonnerie? Ta ta ta ta ta ta ta, c'est ça que t'as?
1: Oui, celle-là, oui, voilà. Qui réveille bien.
2: Une petite réplique.
1: C'est ton hiver, c'est celle-là.
0: Mais, eh oui.
2: Tu te répliques.
0: Et alors, Bronzés. Est-ce que tu es comme mon mec? Tu connais absolument tous les dialogues par cœur?
1: Non, je connais pas tout, mais dès que ça passe à la télé, je regarde, voilà.
0: Bah évidemment.
2: Bouffez-le, votre cochon, bouffez-le.
0: Vous avez de la pâte, vous avez du sucre. Voilà, bon. Mon chéri, c'est l'heure du bingo, c'est l'heure où tu vas marquer un maximum de points. Tu vas te concentrer et j'ai confiance en toi. À mon top chrono, tu auras 10 secondes pour me donner un maximum de pays qu'on appelle les pays chauds. C'est-à-dire tous les pays où majoritairement dans l'année, il fait chaud. On dit de ces pays que ce sont des pays chauds. Attention, max de pays chauds, top chrono, 10 secondes.
1: Le Brésil, le Maroc, l'Algérie, la Tunisie, l'Espagne, le Portugal, Madagascar.
0: Bon, tu m'en as donné 7. C'est magnifique, t'aurais pu me dire le Qatar, le Mali, le Sénégal, les Émirats Arabes, la Mauritanie, la Thaïlande, le Soudan. C'est magnifique, tu m'en as donné 7.
2: Alexandra.
0: Alors, Alexandrie.
2: On est en tête avec 10 points, il a 6 points. Mais là, on est au cœur du bingo, et le bingo, c'est ce qui renverse tout à la fin de l'émission.
0: Évidemment.
2: Il vaut 10 points. Qui va prendre les 10 points? Celui qui marque le plus de réponses dans son bingo.
0: Bien sûr.
2: Rappelons-nous, Valérie, combien a-t-il marqué, Lionel?
0: 7.
2: Aïe, ce qui veut dire, Alexandra, que si tu ne fais pas 7, il l'emporte et il sera là vendredi. Tu n'as pas envie de ce scénario?
3: Bien sûr que non.
2: Tu n'as pas envie de ce scénario, on est d'accord. Tu as envie de gagner, d'être là vendredi. Voilà.
3: Eh bien sûr que oui.
2: Bien sûr. Donc, tu sais combien tu dois faire de points, t'as bien retenu? De bonnes réponses, 8. 8, il m'en faut 8. C'est-à-dire qu'on a 10 secondes. Donc, 1 par seconde. 1,2 par seconde. Non, mais on est dans la stratégie, d'accord?
3: Oui.
2: Je te sens un peu en pression quand même, avec tous ces chiffres. Je vais te détendre tout de suite avec la musique que tu aimes. On a parlé tout à l'heure de David Guetta, on a parlé de The Weeknd, et je te souhaite de bien profiter des concerts, tu l'as dit. Mmh. Mais tu aimes aussi ça. Ça, ça fait plaisir. Et bien alors, côté film, c'est toujours bien de recommander un petit film, surtout qu'il fait chaud, il va encore faire chaud cette semaine. Les cinémas sont climatisés, il y a Toy Story qui est sorti, t'as vu l'avant-première toi Valérie?
0: Ouais.
2: Et tu adores, tu vas aller le voir, tu l'as vu?
3: Toy Story, pas encore, mais ça fait partie des films que j'ai envie de voir.
2: Ah bah oui.
0: C'est magnifique,
2: le tu 5,
0: vas tellement te marrer.
2: Ah, faut y aller. Allez, j'espère t'avoir un tout petit peu détendu, je ne sais pas. Je vais te demander, car voici l'heure du bingo, de marquer déjà 8 bonnes réponses, c'est ce que je te demande. En me citant un maximum de pays, les pays que l'on a l'habitude de considérer, tu l'as compris, comme des pays froids, en toute logique. Allez, top chrono, 10 secondes.
3: Canada, Suède, Scandinavie, Russie,
2: oui.
3: Danemark,
2: oui.
3: Finlande,
2: oui.
3: Groenland, Norvège.
2: Oui, c'est bien.
0: Tout, c'est tout, mais ça fait 5. Non, mais c'est bon, c'est bon.
2: Alexandra. Alexandra.
0: C'est fini?
3: Oui.
2: Et alors, toutes c'est que des bonnes réponses. Mais malheureusement, en 10 secondes, on n'a pas eu le temps d'en prendre 8, quoi.
0: Non, il y en a 5. Eh oui.
2: 5 sur le chrono. Eh oui.
0: T'as compris, Lionel, que t'es avec nous vendredi en finale?
2: Ah, bravo, Lionel.
1: J'ai bien compris.
0: Voilà, tu t'es en train de nous gagner tes prochaines vacances dans un club Bellambra. Pour 2000 euros, on t'offre quand même un séjour de 2000 euros. Et puis, sinon, peut-être, tu pourras gagner la machine à café Malongo. Alexandra, bravo, tu as très bien
2: bravo
0: joué.
2: Bravo, Alexandra, j'ai apprécié.
0: Mais, Lionel, tu es mon champion, oui. Et c'est normal, car tu es marié à Valérie.
2: Oui,
0: voilà.
1: Oui, voilà.
0: Embrasse,
1: avec une
0: Évidemment, embrasse Valou pour moi. À vendredi.
2: Voilà. Bonne vacances, Alexandra.
0: Bon, je remercie évidemment Céline à la réalisation, la princesse Diane à la technique, Maître Coupez au savoir, et puis notre ami Yanis au standard, Éric Bastien pour son accent anglais inimitable.
2: Fever dream.
0: Je vous aime très fort.
2: I love you.
0: À demain.
2: I love you so much.
0: À demain.
2: À tomorrow.
0: Vous avez écouté Au Taquet, il est 5h, Paris s'éveille. C'est l'heure de quoi, mon petit chou?
2: C'est l'heure de, avant de se retrouver à midi d'ailleurs, je précise, c'est l'heure de retrouver Johan Rock, qui est très en forme, il arrive pour les petits matins là.
0: One for the money, two for the show. À tout de suite.

0: 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Ici, c'était Désirless.
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0: Comment allez-vous ce matin? Ce lundi, il y a ceux qui partent travailler, ceux qui font le pont du 14 juillet, ceux qui d'entre vous sont en vacances, à moins que vous ne soyez déjà debout, car la chaleur vous empêche de trouver le sommeil. Quoi qu'il en soit, vous êtes les bienvenus ici, dès 5h. Ce petit moment de radio qu'on vit ensemble, alors que la plupart dorment encore à point fermé. Alain Souchon, William Scheller, dans les prochaines minutes et dans vos oreilles, puis évidemment, sans oublier de vous informer avec les journaux, les reportages des rédactions d'ici. Bonjour Cyril Ardo-Redon.
2: Bonjour Johan. Bonjour à tous.
0: Qu'est-ce qui fait la une ce matin?
2: Nous reviendrons sur cet incendie en cours à Fontainebleau, en région parisienne, d'une ampleur exceptionnelle et qui mobilise des moyens inédits pour la région.
0: Ce lundi, Paris et les économies s'occupent des batteries de vos voitures électriques. Lesquelles choisir, lesquelles éviter? On fait le point à 5h10. Et puis, venez nous dire sur l'antenne d'ici si vous assisterez ce soir au feu d'artifice du 14 juillet, qui bien souvent a lieu le 13 juillet dans vos communes, ainsi que le bal des pompiers, le fameux 0810 055. 056 ce matin a gagné dans le paquet T, notamment parmi pas mal de surprises, un roman de Maxime Chattam. Bon début de journée, vous êtes bien ici.
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0: Nous sommes le lundi 13 juillet, il est pile 5h. Le journal présenté par Cyril Ardo-Redon, et c'est un incendie d'une ampleur exceptionnelle selon les autorités.
2: Un feu décrit par les pompiers comme très virulent. 800 hectares de forêt parcourus par les flammes à Fontainebleau dans le sud-est de Paris. 400 pompiers sont mobilisés. Il faudra, selon eux, une à deux semaines pour en venir à bout, avec des moyens inédits pour l'Île-de-France, selon Paul Laurin, le chef du service communication des pompiers de Seine-et-Marne.
3: Nous disposons de deux avions bombardiers d'eau qui nous viennent de Bordeaux et de Nîmes, et également de deux hélicoptères bombardiers d'eau. Et on a d'ores et déjà demandé d'autres renforts qui viendraient de l'extérieur de la région Île-de-France.
4: À quoi vous vous attendez pour les heures qui viennent?
3: Alors, ce qu'on s'attend déjà, c'est une première phase de travail qui reste très compliquée pour l'ensemble des sapeurs-pompiers qui est engagé sur le feu, d'autant que, vous l'imaginez, la pression opérationnelle est assez intense depuis le début de la semaine dernière, ce qui veut dire que les pompiers qui sont engagés ont déjà une forme de fatigue. Mais on s'attend à ce que, puisque la température reste élevée, le combat soit très compliqué avec ce feu et que l'intervention dure un certain temps.
2: Paul Laurin, le chef du service communication des pompiers de Seine-et-Marne. Laurent Nunez, le ministre de l'Intérieur, est attendu sur place ce matin. Cet incendie qui a conduit à l'évacuation d'une quinzaine d'habitations au Vaudoué, à l'ouest de Fontainebleau. Le trafic sur l'autoroute A6 a été interrompu. Des trains ont subi des retards jusqu'à 6 heures. Dossier complet à retrouver sur ici.fr. Et des flammes aussi dans le Maine-et-Loire, au nord d'Angers. Un incendie a détruit deux maisons et a parcouru 300 hectares. En Savoie, la route qui mène aux communes de Pralognan-la-Vanoise et du Planet doit rouvrir mercredi selon le département. Elle est fermée depuis mardi en raison d'un incendie. 5000 personnes sont bloquées dans ces deux villages. Aujourd'hui, 59 départements sont en orange face à un risque élevé de feux de forêt selon Météo France. À cela s'ajoutent les vigilances canicules. 37 départements sont en rouge, 47 en orange. La Haute-Loire s'ajoute en fait aux 83 départements déjà en vigilance hier. Beaucoup de territoires sont donc en alerte sécheresse, comme le Doubs depuis début juillet, interdit d'arroser sa pelouse ou de remplir sa piscine. Et parfois, ça va même plus loin, comme à Montjoie-le-Château, près de la frontière suisse, Chloé Lavoisard, où des camions sont mobilisés pour approvisionner les habitants en eau.
5: Ici, ça fait un mois qu'il n'y a pas eu la moindre goutte de pluie. Un triste constat pour le maire Claude Martelet, qui nous accueille dans la salle du conseil municipal.
6: Je pense qu'on a des nappes qui ne doivent pas être très très profondes, elles ne donnent plus assez. C'est un gros problème, quoi.
5: Désormais, le village a besoin d'une aide extérieure pour s'approvisionner en eau. Des camions la pompent à Goumois, à 30 minutes de route, puis la livrent dans la cuve de la commune.

0: craignant.
1: Selon le maire, une interconnexion entre plusieurs villages est à l'étude pour pallier ce problème.
0: Un reportage, Chloé Lavoisard, ici Belfort-Montbéliard. Et pour savoir si votre commune est concernée par une restriction d'eau, vous pouvez vous rendre sur le site vigeo.gouv.fr.
2: Ici 5h04, le feu d'artifice parisien du 14 juillet, c'est ce soir.
0: Même si nous ne sommes que le 13 juillet, c'est lui qui est diffusé à la télé sur France 2, précédé du traditionnel concert de Paris. Festivité avancée d'une journée pour ne pas empiéter sur les commémorations de l'attentat du 14 juillet 2016 à Nice. D'autres feux d'artifice un peu partout en France sont annulés ou reportés en raison cette fois du risque d'incendie. Et puis imagine-t-on autre chose qu'une équipe de France victorieuse le jour de notre fête nationale. France-Espagne, demain soir, c'est la première demi-finale de ce mondial. Les deux meilleures nations européennes se retrouvent demain soir à Dallas, aux États-Unis. Mais Julien Froment, les Espagnols font monter la température depuis déjà quelques jours.
3: À la question, la France est-elle imbattable? La superstar espagnole, Lamine Yamal, et l'insouciance de ses 18 ans, a répondu comme il dribble sur le terrain, sans retenue. L'équipe de France, il la respecte, mais pas trop quand même.
4: J'ai vraiment hâte d'y être. Je pense que depuis le début du mondial, tout le monde attendait ça. On est les meilleures équipes du tournoi, mais on n'a pas peur. S'il y a bien une équipe qui peut battre la France, c'est nous.
3: Excès de confiance ou non, le fait est que le joueur du FC Barcelone a marqué 3 buts en 2 matchs contre les Bleus. Le défenseur Ibrahima Konaté, presque 10 ans de plus que Yamal, lui, n'a pas voulu rentrer dans cette guerre des mots.
5: Non. En toute honnêteté, on n'écoute pas ce qui se dit par rapport à tout ça. Et il faut avoir peur de personne. Il faut rester dans cette humilité qu'on a dès le début. Et il ne faut pas tomber dans ce piège-là, surtout à ce moment-là de la compétition. Maintenant, peut dire ce qu'il veut.
3: Les joueurs ont clairement coché ce rendez-vous sur leur calendrier et comptent bien demain, jour de fête nationale, poursuivre leur feu d'artifice footballistique.
0: Julien Froment sur ICI, coup d'envoi donc de France-Espagne demain soir à 21h, match à suivre en intégralité sur votre radio ICI, sur ICI.fr et sur notre chaîne YouTube. Les couleurs du ciel après ce message.
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0: Et à 5h07, Johan, la météo aujourd'hui, c'est donc toujours et encore ces fortes chaleurs.
2: Et un petit peu d'humidité à la marge en ce début de journée sur l'ouest du pays. Quelques averses intermittentes, de petites pluies sur la Bretagne. Et puis pour le reste, sur une large partie du territoire, c'est le soleil qui va dominer encore et toujours aujourd'hui. Avec dès le lever du jour, des températures douces, voire déjà élevées. 22 degrés à Limoges, 24 à La Rochelle, 25 à Bourges. Et puis dans le courant de l'après-midi, les températures vont grimper avec toujours un temps instable et des averses caractère orageuse sur la pointe bretonne, ainsi qu'un long voile nuageux sur la région Grand Est et la côte normande. Des températures, elles, qui seront toujours largement au-dessus des normales saisonnières. On relèvera en milieu de journée cet après-midi 36 à Toulouse, 34 à Paris, 38 à Lyon. C'est là qu'il fera le plus chaud. 29 à La Rochelle et 33 à Bordeaux. Et chez vous, comment ça se passe? Quel temps fait-il? Vous nous postez un petit message sur la page Facebook d'ici, la commune dans laquelle vous résidez, une température, une photo, si le cœur vous en dit. Tous les matins, ici, on fait la météo ensemble.
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2: C'était l'époque où en France, on était soit Claudia Schiffer, soit Paul Lou Sulitzer. C'était les années 90.
0: Ah, j'ai à peine connu.
2: Ouais, c'est ça. Voici Alain Souchon, le spleen léger, pour vous donner un petit peu de baume au cœur en ce début de journée. 5h08, c'est le début de la semaine. On est ravis de vous savoir des nôtres.

0: 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Il est 5h12.
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0: Et alors que nous sommes nombreux à suffoquer en ce début d'été avec cette déjà troisième vague de canicule dans le Cantal, Michel, un ancien plombier à la retraite, a décidé, lui, de combattre la chaleur avec les moyens du bord. Son idée, récupérer la fraîcheur naturelle du vieux puits au fond de son jardin, un puits à l'abandon depuis des décennies. C'est son grand-père qui l'avait creusé de ses propres mains. Entre-temps, le puits avait été muré dans les années 80, car jugé trop dangereux et puis surtout inutile depuis l'arrivée de l'eau courante dans le village. Jusqu'au printemps dernier, où Michel a décidé de restaurer ce puits. Pour le reste, il aura fallu un début d'été exceptionnellement chaud et une âme bricoleuse pour que le puits retrouve de son utilité. Le principe est enfantin. Cyril, prenez un long tuyau, plongez à 15 mètres de profondeur. Là-bas, en dessous, l'air reste toute l'année à 12 degrés. Un ventilateur qui propulse l'air, qui arrive directement dans le salon de Michel. Il paraît que ça marche. Un souffle d'air frais, donc, qui fait dire à Michel, mon grand-père avait creusé ce puits pour donner de l'eau au village. Je lui ai redonné vie pour donner de l'air frais. Voilà. C'est beau. Oui. C'est système D. Je sais pas exactement si ça marche vraiment. Mais déjà, faut avoir un puits.
2: Faut avoir un puits ou sinon, un parking souterrain. Moi, dans mon immeuble, il y a des gens qui passent la journée dans la voiture pour être au frais. Il fait toujours plus frais sous terre.
0: Bah, système D, voilà. En tous les cas, on salue cette initiative de Michel dans le Cantal. Il est 5h13. Vous écoutez ici reportage dans un instant. On vous parle des commémorations de l'attentat de Nice.
2: Oui, c'était en 2016, le 14 juillet 2016. Eh bien, 2000 personnes ont participé hier à un moment de recueillement sur la promenade des Anglais. Reportage à venir dans quelques instants.
0: Et puis pour la musique, Alex Warren sera bientôt de la partie. De quoi vous lancer dans les rails de cette nouvelle journée. Il est 5h14, c'est le moment d'économiser. Bonjour Valère Coréard, chaque jour avec vous, un bon plan pour stimuler notre pouvoir d'achat. Aujourd'hui, vous nous parlez des batteries de voitures électriques.
3: On est de plus en plus nombreux à nous tourner vers l'électrique hein, quand on doit changer de voiture, l'augmentation des prix du carburant, les canicules aussi sont passées par là. Et la filière occasion commence à être sérieusement intéressante, avec des véhicules en bon état et surtout à un prix intéressant. Et c'est une bonne nouvelle d'ailleurs, parce qu'une fois acheté, une voiture électrique va coûter moins cher à l'entretien. Et si vous rechargez la batterie chez vous, 3 à 4 fois moins cher que du carburant classique. Seulement voilà, il y a toujours cette angoisse sur la batterie quand on est sur un véhicule d'occasion notamment. Il ne faudrait pas avoir à la changer dans 2 ans. C'est la pièce la plus chère du véhicule, en moyenne 8 000 €, mais tout dépend du modèle.
0: Mais alors comment savoir si une batterie est en bon état quand on achète une voiture électrique d'occasion ?
3: Première chose, le nombre de kilomètres du véhicule et son ancienneté. Une batterie est en général garantie 150 000 km et 8 ans, ça c'est un premier repère. Puis je vous conseille de demander un SOH pour State of Health ou État de santé de la batterie. C'est l'indicateur qui mesure le vieillissement d'une batterie de voiture électrique. Concrètement, il compare la capacité actuelle de la batterie à sa capacité lorsqu'elle était neuve. Vous le demandez au vendeur, ça coûte une 50aine d'euros. C'est indispensable et c'est assez habituel. Si la batterie a une capacité de 90% ou plus, c'est top. Entre 80 et 90%, c'est correct. En dessous, il y a un sujet parce qu'elle commence à faiblir. Donc là, demandez l'avis d'un professionnel, en tout cas pour analyser le résultat. Est-ce que vous avez un projet de voiture électrique ? Pensez à m'écrire par ici leséconomies@radiofrance.com.
0: Merci Valère. Demain, on vous retrouve pour nous parler d'un site internet qui permet de faire beaucoup et de nombreuses économies. En attendant, pour retrouver toutes les astuces, les bons plans de Par ici les économies, vous allez sur le site de la radio ici.fr. Il est 5h16.
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8: Pour bien commencer la journée.
0: C'était il y a 10 ans, quasiment jour pour jour.
2: La France endeuillée par l'attentat de Nice le 14 juillet 2016. Un camion bélier fonce dans la foule rassemblée pour le feu d'artifice et fait 86 victimes, plus de 450 blessés. Hier matin, 2000 personnes ont participé à un moment de recueillement sur la promenade des Anglais. Sébastien Réglé, une marche silencieuse qui a réuni des victimes, des familles endeuillées et des habitants toujours très émus par ce drame.
8: Ils avancent côte à côte, dans le silence, sur la promenade des Anglais. Chaque pas rappelle une nuit qui a bouleversé Nice à jamais. 10 ans après, pour les victimes et leurs proches, se retrouver reste une nécessité. Stéphane Herbs a perdu son épouse dans l'attentat. Il est aujourd'hui coprésident de l'association Promenade des Anges.
9: C'est une journée qu'on a voulu organiser, nous, sur le trajet de l'attentat. Et on a voulu impliquer les Niçois et tous les touristes et toutes les personnes qui voulaient se mêler à nous.
8: Parmi les participants, il y a Jazz, gravement blessé dans le mouvement de foule provoqué par le passage du camion, elle porte encore aujourd'hui les séquelles de cette nuit.
10: Il y a une partie de nous qui est partie, donc on n'est plus les mêmes. On a peur de sortir, on a peur de la foule, on regarde les issues, on regarde les portes de secours. C'est un gros changement dans nos vies. Enfin, moi, pour moi, c'est un gros changement, quoi.
8: Le cortège s'arrête ensuite devant l'Ange de la Baie, l'œuvre mémorielle installée face à la mer. Un moment suspendu où chacun se recueille et pense à ceux qui ne sont plus là, à l'image de Muriel.
11: Ma belle-fille était allée exceptionnellement voir le feu d'artifice. Elle n'y allait pas, normalement elle regardait de son balcon. C'est un coup du destin, donc on a appris qu'il y avait un attentat et là ça a été la panique.
8: Mais dans le cortège, il n'y a pas seulement des victimes ou des familles endeuillées. De très nombreux Niçois sont aussi venus marcher par solidarité pour témoigner leur soutien et montrer que toute une ville reste marquée par cette nuit du 14 juillet 2016.
12: Ça a touché notre ville, ça a touché nos cœurs, ça a touché nos anges. Donc voilà, je viens de déposer une petite rose. Je fais ce que je peux avec une rose.
13: Depuis Nice, c'est plus pareil. On n'était pas sur la promenade, mais on a eu un très fort sentiment de chaos, de tristesse. La promenade le lendemain, pas un bruit, c'était très dur.
8: L'arrivée se fait au jardin Albert Ier, devant le kiosque à musique. Des roses blanches sont déposées en hommage aux 86 victimes. Parmi celles et ceux qui ont participé à cet hommage, il y a le maire, Éric Ciotti, présent aux côtés des victimes et de leurs proches.
14: On mesure leur choc traumatique 10 ans plus tard. On mesure leur immense douleur, leur très grande émotion et cette marche qui est aussi pour elles une épreuve. Nous l'avons voulu la plus sobre possible.
8: Et la municipalité l'a annoncé. Elle souhaite pour demain une commémoration à l'image de cette journée, simple mais puissante.
2: Un reportage de Sébastien Réglé à Nice, ici Azur, et les commémorations se poursuivent donc, vous l'avez dit, encore aujourd'hui et demain avec une cérémonie nationale, demain en présence d'Emmanuel Macron.
0: Vous écoutez ici ce lundi, il est 5h19 ce soir à la télévision, cap sur la chaîne des Pyrénées pour prendre des nouvelles de ces glaciers. Ils sont pas très en forme les glaciers. Le réalisateur d'un documentaire qui leur est consacré ce soir sur France 5 sera l'invité des coulisses télé dans un instant. Pour l'heure, voici William Scheller, Rock'n'Roll Dollar. Merci d'être là. On se réveille ensemble ce lundi matin sur votre radio locale.

0: Merci d'avoir choisi ici votre radio locale qui vous accompagne durant ces deux mois d'été. C'est à 13 juillet qu'ils sont nés. L'acteur Pio Marmaille, révélé dans Le premier jour du reste de ta vie, souffle aujourd'hui ses 42 bougies. C'est aussi un 13 juillet qu'il est né l'un des derniers monstres sacrés du cinéma hollywoodien, Harrison Ford. Aujourd'hui, il a un certain âge.
1: Je crois qu'il a
0: 86 ans, 83. Enfin bon, les années ne comptent pas quand on est une gloire du cinéma. Blade Runner,
1: la guerre des 84 exactement.
0: 84. Voyez, j'en adorais 25. Parce que d'ailleurs, il a été relifté dans Indiana Jones.
1: Il ne vit pas.
0: Le dernier opus de la saga. Est-ce que vous vous souvenez de Sylvain Mirouf? C'était le magicien des années 90 dans les émissions de Michel Drucker. Il était tellement fort, Sylvain, qu'il a fini par se faire auto-disparaître. Il nous écoute
1: comme ça.
0: Ce matin, on lui souhaite un bon anniversaire. Et puis aujourd'hui, c'est l'anniversaire de Julia Vignali, l'animatrice d'Affaires Conclues, l'émission où les téléspectateurs viennent vider leur grenier sur l'antenne de France 2. Écoutez.
2: 14 008.
0: Non, plus.
3: 16 000.
0: Ouais.
2: 16 002.
0: Ah.
4: 16 5.
5: Est-ce qu'on peut faire une affaire conclue à 16 500 euros, jeune homme?
6: Avec grand plaisir.
5: Eh ben, venez.
0: Allez.
5: Record de vente.
0: Adjugé, vendu. Si vous n'avez jamais vu les après-midi de France 2, ça ressemble à ça. Et puis enfin, un 13 juillet. C'est ce jour-là que disparaissait Jean-Paul Marat, assassiné dans sa baignoire par Charlotte Corday, qui poignarda cette figure de la Révolution française. En attendant, bon anniversaire à vous si vous êtes né un 13 juillet. On vous souhaite de profiter au maximum de cette journée. Ici, il est 5h23 dans les coulisses télé ce lundi matin. On vous parle de la série documentaire « Sale temps pour la planète » diffusée ce soir sur France 5. 19e saison cet été pour cette série qui filme les conséquences du dérèglement climatique à travers le monde. Ce soir, cap sur les sommets des Pyrénées.
7: Ces mêmes glaciers qui sont ultra puissants sont aussi ultra sensibles parce qu'en modifiant de quelques dixièmes de degrés le thermostat atmosphérique, eh bien, ça fond très très vite.
0: Dans les Pyrénées, les glaciers disparaissent. C'est de cette réalité dont traite l'épisode de ce soir. On y voit des paysages magnifiques, d'une nature en souffrance, dont il y a fort à parier que dans quelques années, il ne restera plus grand-chose. Comme en témoigne le réalisateur et producteur de la série, Morad Aïtabouche.
8: Il y a quelque chose qui est très émouvant, parce que souvent, on humanise les glaciers. Et effectivement, nos images seront des archives pour les années futures. Il y a un enfant de 7 ans dans le documentaire, Pierre René, le glaciologue, lui dit en souriant, ben voilà, lui dans 20 ans il dira, ben voilà, moi j'ai vu le glacier et regardez aujourd'hui il n'y a plus que des palmiers, mais c'est terrible quoi.
0: Depuis 20 ans maintenant, le réalisateur de Sale temps pour la planète traîne sa caméra aux quatre coins du globe. Et s'il constate que le réchauffement climatique nous concerne tous, il a observé aussi que l'impact sur les populations est différent en fonction des régions du monde.
8: Aujourd'hui en France par exemple, lorsque sa maison est menacée parce que la falaise s'effrite et que la maison menace de sombrer, on est indemnisé. Donc ça, c'est plutôt une chance. En revanche, quand vous êtes au Bangladesh, vous perdez tout, l'État ne vous indemnise pas et vous n'avez malheureusement que les yeux pour pleurer. Le changement climatique, c'est vraiment discriminatoire. Mais je dis aussi que les plus pauvres, les plus démunis sont ceux aussi qui ont une capacité à s'adapter beaucoup plus forte que nous qui sommes un peu trop installés dans le confort peut-être.
0: Le journaliste qui, avant de produire cette série sur l'environnement, était reporter de guerre. Et j'en ai profité pour lui demander s'il établissait un parallèle entre conflits internationaux et des règlements climatiques.
8: Le parallèle, c'est les statistiques. Aujourd'hui, 25% des guerres sont liées à la sécheresse, à la raréfaction des points d'eau. On rentre dans une année El Niño qui va être terrible. Je pense à toutes ces populations qui, de toute façon, au Kenya, dans la région du Turkana, j'avais commencé le documentaire en disant « Mais comment peut-on vivre dans une région aussi hostile ?»
0: Sale temps pour la planète consacré aux Pyrénées. C'est à voir ce soir, 21h, sur France 5. Ce lundi matin, qu'est-ce que vous allez faire de cette nouvelle journée 0810 055 056? Venez donc nous le dire sur l'antenne d'ici, vous connaissez le principe. Dès lors que vous passez sur l'antenne, vous gagnez votre pack été, plein de choses parmi lesquelles une paire de lunettes pour assister à l'éclipse le 12 août prochain. Et puis cette semaine, le nouveau roman de Michel Bussy, Les Assassins de l'Ombre. 0810 055 056 pour se réveiller. Voici Alex Warren ici.

0: Vous écoutez ici, avant 5h30, le retour de l'info, c'est l'heure du petit crochet quotidien par l'Histoire de France avec Stéphane Bern. Ce matin, Stéphane, on voyage au temps où l'on remplaçait les noms par des chiffres pour gagner un peu de temps.
1: Pour vous, appeler un ami au téléphone consiste à swiper sur votre smartphone. Il y a plus d'un siècle, parler à un proche au téléphone était un peu plus fastidieux. Année 1880-1890, les premières lignes téléphoniques se multiplient dans les villes industrielles. À Paris, comme ailleurs en Europe, les abonnés ne composent pas eux-mêmes leurs appels. Ils passent par un standard avec des opératrices. Bien avant Alexa et Siri, il y avait donc Yvette, Christiane ou Monique. Mais rapidement, un problème apparaît. Retenir les noms de tous les abonnés devient ingérable. Et les erreurs se multiplient, surtout quand plusieurs personnes portent le même patronyme dans une même ville.
2: Non, Dupont, c'est lui. Moi, c'est Dupont.
1: La solution est radicale, remplacer les noms par des numéros. Nous sommes alors en 1897.
3: J'aurai le 22 à Agnès.
1: Chaque abonné reçoit une combinaison chiffrée. Demander Dupont devient demander le 427. Le réseau devient plus rapide, plus fiable, plus efficace. Et surtout, il peut grandir sans limite. Les carnets d'abonnés changent de forme. On n'y trouve plus des professions ou des adresses, mais des suites de chiffres. Cette logique de numérotation s'étend peu à peu. Les lignes, les centralités, puis les services eux-mêmes. On ne contacte plus une personne, mais une identité technique. Même les opératrices finissent par reconnaître les usagers, non plus à leur voix ou leur nom, mais à leur numéro habituel.
4: Oui, le standard, vous avez rien su pour moi ?
1: C'est la naissance d'une idée moderne, l'anonymat fonctionnel. Le numéro de téléphone, c'est une belle invention. Jusqu'au jour où des inconnus vous appellent trois fois par jour pour vous vendre des fenêtres, des panneaux solaires ou une pompe à chaleur.
0: À demain, Stéphane Bern, évidemment ici. Quels sont les hôpitaux dans lesquels on est le mieux soigné? Le magazine Le Point adresse le palmarès cette année des établissements en France. À 6h10, nous serons avec la journaliste qui a mené cette vaste enquête à travers le pays. Pour l'heure, 5h30, l'info en France et dans le reste du monde, c'est l'heure du 90 secondes présenté par Cyril Ardo-Redon.
5: Des avions bombardiers mobilisés pour la première fois en région parisienne sur un incendie en forêt de Fontainebleau qui a déjà parcouru 800 hectares. Feu décrit par les pompiers comme très virulent. Il a provoqué une interruption du trafic sur l'autoroute A6 et des retards de train jusqu'à 6 heures. Un incendie en cours aussi dans le Maine-et-Loire au nord d'Angers. Il a parcouru 300 hectares et a détruit deux maisons. 59 départements sont aujourd'hui en orange face à un risque élevé de feux de forêt selon Météo France. La carte de France fortement colorée face à la canicule. La Haute-Loire passe en orange et s'ajoute aux 83 départements déjà en vigilance hier. Dans le détail, 37 départements sont en rouge, 47 en orange. Il a fait jusqu'à 42,3 degrés hier à Pissos dans les Landes, 41,8 à La Rochelle. Une trentaine de chefs d'État et de gouvernement accueillis aujourd'hui à Paris par Emmanuel Macron. C'est la coalition des volontaires, les pays qui soutiennent l'Ukraine. Le chef de l'État qui prononce ce matin son traditionnel discours aux armées à la veille de son dernier défilé du 14 juillet en tant que président de la République. La France va-t-elle se qualifier pour la finale de la Coupe du Monde de foot? Encore deux jours de suspense. Les Bleus sont arrivés à Dallas où se déroulera le match face à l'Espagne, champion d'Europe en titre. Avec un dernier entraînement prévu pour les Bleus, le match sera à suivre sur votre radio ici. Et puis le Tour de France, journée de repos aujourd'hui. Hier, Mathieu Van Der Poel s'est imposé sur la 9e étape à Ussel, en Corrèze.
0: Ici, il est 5h32, 84 départements sont aujourd'hui placés en vigilance canicule.
5: La Haute-Loire vient donc s'ajouter aux départements déjà en alerte hier. On vit la troisième canicule de l'année, nous sommes à peine mi-juillet. Alors nous sommes nombreux à vouloir nous équiper en ventilateurs, en climatiseurs ou en pompes à chaleur. C'est un petit peu moins connu. Le gouvernement a fixé l'objectif d'1 million de pompes à chaleur installées par an d'ici 2030. On en est encore loin. Alors dès la rentrée. De nouveaux coups de pouce sur la TVA sont instaurés, notamment pour des modèles Made in Europe. Claire Chaudière.
3: Visite du centre de formation du fabricant Mitsubishi Electric en région parisienne. Premier arrêt devant un modèle de pompe à chaleur réversible, dite RR, celle que de nombreux Français découvrent cet été.
6: Vous allez absorber la chaleur à l'intérieur et à travers les fluides frigorigènes qu'on utilise, la restituer à l'extérieur. En hiver, vous allez chercher les calories à l'extérieur et même quand il fait moins 15, vous avez toujours des particules de chaleur et vous les rejetez à l'intérieur.
3: Pierre-Yves Rakatmonga, le directeur marketing, veut casser les idées reçues.
6: On ne déplace pas d'air, on déplace des particules de chaleur. Le tout sans résistance électrique.
3: Juste à côté, des appareils plus orientés chauffage d'hiver, les RO.
7: On prend toujours les calories à l'extérieur pour les restituer, mais via un véhicule qui s'appelle l'eau.
3: À l'intérieur de radiateurs en fonte, l'effet rafraîchissant, lui, n'est pas possible sans installer un petit appareil supplémentaire. Le nouveau bonus Made in Europe pour ce deuxième type de pack pousse en tout cas ce fabricant japonais à ouvrir une usine, non pas en France, mais en République tchèque. Éric Pellerin, son directeur général.
8: Il y a beaucoup de composants qui viennent d'Asie, certes, mais le cœur du système sera assemblé, produit en Europe.
3: D'autres fabricants comme Atlantic ou Saunier Duval produisent ce type de pompe à chaleur en partie en France, à Nantes ou Chalon. Quant aux pompes réversibles, les RR, si vous m'avez suivi, elles sont encore en quasi-totalité fabriquées hors Union européenne.
5: Voilà, désormais vous savez tout sur les pompes à chaleur grâce à Claire Chaudière sur votre radio locale ici. On jette un coup d'œil sur notre ciel, Johan, et justement un temps à faire installer une pompe à chaleur. Hein.
0: Effectivement. Alors, à la marge, aujourd'hui, un peu d'humidité en ce début de journée sur l'ouest du pays. Seront concernées la Bretagne avec des pluies, petites pluies en matinée intermittentes. Et puis pour le reste, sur une large partie du pays, ce matin, c'est le soleil qui domine avec au lever du jour des températures douces déjà élevées. 22 degrés à Limoges, 25 à Bourges, 24 à La Rochelle, 24 dans la capitale ainsi qu'à Marseille. Et puis, cet après-midi, des températures qui vont continuer de grimper. On est toujours largement au-dessus des normales saisonnières. À noter, à faire attention aux averses à caractère orageux sur la pointe bretonne, ainsi qu'un voile nuageux qui va s'étendre sur la grande région est, ainsi que la côte normande, et puis des températures, elles, qui seront plus que de saison, je vous le disais, au-dessus des normales saisonnières. 36 à Toulouse, 34 à Paris, 29 à La Rochelle, et il fera le plus chaud aujourd'hui à Lyon avec 38 degrés, la maximale en ce lundi matin.
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0: Ici, le matin, on chante au son de vos artistes préférés, et pourquoi pas chanter le blues avec un peu de trompette. 5h35, je vous présente Patricia Cass sur votre radio locale avec des applaudissements. Il y a du monde en studio, on est comme ça ici. Bon réveil.

0: C'est un lundi, veille de 14 juillet qui débute en France. Et vous êtes là, déjà, à l'écoute d'ICI. Bon réveil, il est 5h39.
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0: Et à chaque nouvelle journée, ICI, on tâche de vous éviter de vous faire arnaquer. Ce lundi, Cyril, il sera question du bail fantôme.
2: Oui, avec notre spécialiste Valentin Bertrand et des témoignages qui se multiplient ces derniers jours, des locataires convaincus d'avoir trouvé l'appartement coup de cœur, sauf que bah, évidemment, ça ne se passe pas comme prévu.
0: Et pour la musique, dans quelques minutes, on sera avec les Irlandais. YouTube avec un standard de la pop de ces 40 dernières années. Bonjour Magali.
2: Bonjour Magali.
3: Bonjour Johan, bonjour Cyril.
0: Magali, vous nous appelez la Loire, comment s'appelle votre commune?
3: Oui, Feur, F-E-U-R-S.
0: Bon, qu'est-ce qui se passe à Feur aujourd'hui, en ce moment?
3: À Feur, il n'y a rien. Non, il n'y a pas de... Je crois qu'ils ont annulé le feu d'artifice, il n'y en a pas.
0: Comme dans beaucoup de communes en France, avec les incendies et la situation préoccupante. Alors, bon, vous êtes et vous habitez à Feur, mais demain... Vous pliez les Gaules et vous partez, où ça? En vacances?
3: Oui, je pars en Irlande demain.
0: Vous allez rencontrer Bono, The Age et ses copains?
3: Oui, j'aimerais bien.
0: C'est quoi le programme de ces vacances en Irlande?
3: Eh bien, c'est le grand tour d'Irlande.
0: D'accord,
3: en voyage organisé.
0: D'accord. Une première pour vous?
3: Oui, en Irlande, oui.
2: Vous avez regardé la météo, il va faire plus frais que chez nous, non, j'imagine?
3: Oui, 20, autour de 16 les matins, 23 l'après-midi.
2: Oh, le rêve.
0: Allez, Magali, le matin, rêve, vous écouterez ça. Ici sur Internet, on vous fera un point météo en fonction des villes que vous traverserez en Irlande, promis pendant 10 jours.
2: C'est-à-dire d'accord, vous prenez un pull, quoi.
3: J'ai fait un bon choix, oui, pour bon. L'été, ouais.
0: En attendant, on va vous envoyer à la maison, chez vous, dans la Loire, le pack été. 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Un sac aux couleurs d'ICI, avec les lunettes pour observer l'éclipse en toute sécurité. 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Et puis, un roman. Mais c'est pas moi, hein, qui... Enfin, alors,
2: quand même, si,
3: oui,
2: Johan.
3: Oui, surtout, je fais toujours un petit carnet de notes après.
0: Eh ben voilà, exactement. Je disais, c'est pas moi qui finance, c'est la radio qui vous offre. Et puis, également, le roman, cette semaine de Michel Bussy, grand auteur très populaire en France, qui va vous permettre de passer ses vacances agréablement. Je vous souhaite de belles vacances.
3: Eh ben, merci beaucoup en tout cas à tous. Allez, bonne journée.
2: Profitez bien.
0: Ça se passe comme ça tous les matins. Bon réveil, vous écoutez ICI, il est 5h42.
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0: 5h42 chaque matin, ici vous retrouvez notre rendez-vous anti-arnaque avec vous, Valentin Bertrand. Aujourd'hui, il est question de logement. Attention aux bails fantômes.
6: Les témoignages se multiplient ces derniers jours. Des locataires convaincus d'avoir trouvé l'appartement coup de cœur, bien situé, pas trop cher, un soi-disant propriétaire réactif et surtout qui accepte votre dossier. En plus, miracle, l'appartement, vous le visitez, il coche toutes les cases, le contrat de location est signé par mail et une date de remise des clés est fixée. Sauf que le jour J, un texto, le propriétaire annonce qu'il va avoir du retard. Il s'en excuse, mais il est embêté, il est pressé, veut gagner du temps, ou bien son soi-disant service de comptabilité va clore ses comptes. En tout cas, il avance une raison pour vous demander un virement de la caution et du premier loyer, et tant qu'à faire, un virement instantané. Vous vous en doutez, c'est là que le piège se referme. Une fois le virement effectué, le propriétaire fantôme s'évapore avec l'argent.
0: Mais alors Valentin, comment détecter ces fausses locations?
6: Ce n'est pas évident. Toute la ruse, c'est de vous avoir fait visiter. Le logement, vous l'avez vu, il est bien réel, ça met en confiance et c'est le but. Les escrocs utilisent en fait des logements en location courte durée, type Airbnb, pour endosser le costume du propriétaire et quelques jours plus tard, empocher votre argent. La règle d'or, c'est donc de ne jamais rien verser avant la remise des clés. Mais une fois qu'on a dit ça, il y a quand même d'autres indices et précautions à prendre. Déjà, tapez le nom du propriétaire sur Internet. Les témoignages d'anciennes victimes peuvent vous mettre sur la piste. Mais il faut aussi décortiquer avec attention les photos. Il y a 3 ans, j'ai moi-même évité de justesse une arnaque à cause d'un détail. Sur l'image de la cuisine, j'ai distingué une plaque au gaz alors que l'annonce, elle précisait bien plaque vitrocéramique. Je suis allé un petit peu plus loin. J'ai rentré les images de l'annonce dans un moteur de recherche. Ça m'a permis d'en retrouver l'origine. L'appartement utilisé comme appât, il venait en fait d'un site belge de location de vacances.
0: Merci Valentin Bertrand. Et puis pour retrouver tous les liens utiles de C'est pas vrai, rendez-vous sur le site de la radio ici.fr à la page arnaque. 5h44. Peut-être qu'en ce moment, vous êtes à la cuisine en train de petit déjeuner. Tiens, regardez devant vous. Cette banane là, posée négligemment entre le bol de café et les croissants.
2: Un peu trop mûr d'ailleurs.
0: Ouais, est-ce que vous savez où elle pousse? Non? Eh bien moi non plus, mais Benoît Prospero, lui, si, dans un instant, il va tout nous expliquer après le sourire de Zaz. Nouveauté sur votre radio locale.

0: j'espère.
1: Merci d'avoir choisi ici votre radio locale pour entamer cette nouvelle semaine. À 5h47, pénétrons dans le monde merveilleux du vivant. Bonjour Benoît Prospero. Aujourd'hui, trois choses à savoir sur un fruit qui donne le sourire.
2: On pourrait dire qu'il donne la banane. Bonjour à toutes et tous. Pour rappel, avant de commencer, la banane qui est verte avant d'être mûre et devient généralement jaune avec des taches brunâtres à maturité. Et donc au programme, arbres, singes et bonbons. Première chose à savoir, vous pensez savoir ce qu'est un bananier ? Eh bien, détrompez-vous, car non, le bananier n'est pas un arbre. Aussi étonnant que cela puisse paraître, cette plante qui peut atteindre jusqu'à 7 mètres de haut n'a rien d'un arbre au sens botanique du terme. On parle souvent de mains de bananes qui poussent sur ces grands végétaux, mais en réalité le bananier est une herbe géante. Il ne possède pas de tronc en bois, mais un faux tronc constitué de feuilles enroulées, ce qui fait de lui tout simplement la plus grande herbe du monde.
1: C'est vrai que c'est pas tout à fait ce qu'on imaginait.
2: Et c'est pas terminé. Autre idée reçue bien installée dans nos têtes, deuxième chose à savoir, est-ce que les singes mangent des bananes ? Ah ben voilà, je vous hochez de la tête, eh bien pas vraiment. Même si l'image du singe tenant une banane est profondément ancrée dans notre imaginaire collectif depuis l'enfance, elle est en grande partie trompeuse. On a toutes et tous tendance à y croire parce que oui, ça paraît logique et presque évident. Eh ben pourtant, dans la nature, les singes ne consomment quasiment pas les bananes telles que nous les connaissons. En fait, ces fruits cultivés et transformés par l'humain sont bien différents de ceux que l'on trouve à l'état sauvage. Et donc, leur régime alimentaire est en réalité beaucoup plus varié, composé de feuilles, d'insectes, de graines ou encore de fruits sauvages.
1: Allez, pour terminer, une petite curiosité qui va parler aux plus gourmands d'entre nous.
2: Alors là, oui. Troisième chose à savoir, les bonbons à la banane ont-ils vraiment le goût de banane ? Vous les connaissez, ces petits bonbons ? Ben oui. Eh bien, la réponse est oui et non à la fois. Oui, parce que leur arôme est bien inspiré d'une banane, mais non, parce qu'il ne s'agit pas de celle que nous consommons aujourd'hui. Cet arôme est en fait basé sur une ancienne variété de banane, aujourd'hui quasiment disparue, qui dominait le marché il y a plus d'un demi-siècle. Une banane plus parfumée, au goût plus intense, et qui survit désormais surtout dans nos souvenirs. Venir sucré. Appelle-moi escargot et admire ma vitesse fulgurante. Le monde vivant est merveilleux. Préservons-le. Et pour toutes ces précieuses informations, merci au biologiste et défenseur du vivant, Marc-André Sellos.
1: Merci à vous, Benoît Prospero. Grâce à vous, on sait désormais que la banane ne pousse pas dans les arbres. 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
1: À 6h10, à la une de la presse ce lundi, où est-on le mieux soigné en France ?
4: Le magazine Le Point dresse le palmarès des hôpitaux et cliniques du pays. Au téléphone avec nous, c'est la journaliste qui signe cette enquête dans le hors-série de cet été.
1: Bonjour Caroline Tourbe.
5: Bonjour.
1: Si j'ai bien compris, en parcourant ce palmarès, en fonction de sa maladie, il y a des hôpitaux qui sont plus indiqués que d'autres.
5: Exactement. Le but en fait du palmarès du Point, c'est d'indiquer au lecteur les endroits dans lesquels la prise en charge est la plus optimale. Dans ces tableaux, ils seront assurés de trouver la liste d'établissements où la spécialité qui les intéresse, par exemple si on prend la chirurgie de la cheville ou la chirurgie de l'épaule, ces établissements-là sont des établissements dans lesquels c'est une activité qui est beaucoup pratiquée et on sait que plus une activité est pratiquée, plus c'est aussi la garantie d'équipe entraîner. Donc c'est vrai que ça permet d'avoir en un seul coup d'œil une vision de ce qui peut se faire de plus efficient en France.
1: Est-ce qu'on est forcément mieux soigné quand on vit dans une grande ville ?
5: Pas forcément. Cette année, on voit que les premières places sont trustées dans le public par 4 CHU qui sont des CHU de province, le CHU de Toulouse, le CHU de Bordeaux, le CHU de Lille, le CHU de Strasbourg. Et néanmoins, il y a aussi des exemples qui ne sont pas dans les grandes métropoles. On peut par exemple parler du centre hospitalier de Valenciennes qui est extrêmement bien organisé et qui du coup se retrouve normalement, logiquement, dans le tableau d'honneur 2025.
1: Vous le disiez, ce palmarès, il est dressé chaque année. Est-ce qu'il y a des CHU qui au fil des années progressent et reprennent du cachet après avoir été dans les limbes du palmarès ?
5: Oh, peut-être pas dans les limbes, mais en tout cas, ce qui se passe, c'est que clairement, oui, il y a des mouvements qui sont perceptibles dans le tableau d'honneur. Chaque année, on a quand même souvent, on va dire, dans les 10 premiers des CHU que l'on voit régulièrement, hein, c'est-à-dire Montpellier, Nancy, je vous parlais de Bordeaux, de Toulouse, mais ils peuvent avoir une évolution de leur place qui est liée au nombre de fois où ils se retrouvent classés dans les différents palmarès et différentes spécialités que nous établissons.
1: Dans votre guide, on peut également commencer à comprendre à quoi est lié le coût d'une hospitalisation.
5: Oui, exactement. Alors, on a voulu dans ce guide décrypter ce qu'un séjour hospitalier ou une hospitalisation peut réellement coûter à un patient. On sait que la sécurité sociale va prendre en charge toute une partie, 80% à peu près des frais liés à un séjour dans un hôpital public ou dans une clinique privée conventionnée. Donc c'est bien d'avoir un peu des éléments pour décrypter, de savoir à qui s'adresser pour connaître l'addition finale qui peut grimper très vite dans certaines cliniques notamment. Voilà ce genre de choses, d'informations pratiques que l'on a voulu mettre à la disposition de nos lecteurs.
1: C'est un dossier passionnant et utile forcément, le palmarès des hôpitaux et des cliniques à retrouver cet été dans le hors-série du Point. Merci Caroline d'avoir été avec nous.
5: Merci.
1: Maintenant que nous avons parlé de notre santé, avant 6h ce lundi, il va être question de notre rapport à l'argent. Oui, on est comme ça ici, on élude aucun sujet. L'argent, le thème du jour de ces tendances, après ce standard de U2, Where the Streets Have No Name, sur votre radio locale, ici, 5h53.

0: Si vous venez de vous réveiller, soyez les bienvenus. Vous êtes ici. Bientôt, il sera 6h avant de retrouver toute l'équipe d'ici matin sur votre radio locale. Muriel Jordan, comme chaque matin, est avec nous pour décrypter un phénomène de société. Ce lundi, Muriel, vous vous intéressez à notre rapport à l'argent.
1: Oui, l'argent, osons en parler. Bah, c'est pas moi qui le dis, c'était le slogan de la 14e semaine de l'éducation financière lancée par la Banque de France en mars dernier. Avec des ateliers, des tables rondes destinées à nous réconcilier avec l'argent, à lever les tabous. Parce qu'apparemment, en France, nous sommes un peu à la ramasse en termes de culture financière. Cela dit, est-ce que les banques nous aident à tout comprendre? Ou se contentent-elles juste de nous refourguer des packages ou des services payants? Hein, eh ben, tout ça me rappelle un vieux sketch des Inconnus sur la bourse.
2: Je veux placer 100 francs en bourse.
3: Oui.
2: Qu'est-ce qui se passe au bout de 30 jours, d'un mois? Combien je gagne?
3: D'accord, alors je comprends très bien. Plaçons donc vos 100 francs dans un esprit de moyen long court terme. Eh bien, vos 100 francs vous ont rapporté, je peux le dire, dès aujourd'hui.
2: Oui, combien?
3: Un plus. Bénéficiaire.
2: De combien?
3: Calculé sur la base des termes, à risque habilité, sur une base obligataire et entubatoire de 0,75% données variatives, mais ça nous le savons.
1: Ouais, je crois que c'est très clair sur les risques entubatoires, merci. Peut-être que ce seront vos ados qui vous apprendront à parler cash, parce que figurez-vous qu'il y aura au collège des cours d'éducation financière destinés aux classes de 4e, prévus à partir du mois de septembre.
0: Donc Muriel, si je comprends bien, l'idée c'est de libérer la parole et éduquer sur l'argent pour gagner en autonomie financière et prévenir les arnaques et la désinformation.
1: C'est ça. Encore faut-il être capable de lever les tabous qui, par exemple, existent encore beaucoup dans le couple. Certaines habitudes persistent, ne pas dire combien on gagne, faire du 50-50 concernant les dépenses, alors que dans la majorité des cas, les femmes sont perdantes. Madame, pour vous, c'est important de parler cash dans le couple?
4: Ah oui, je pense que, alors, moi, de mon côté, l'argent, c'est hyper important d'en parler, d'être transparent sur les dépenses, sur combien on gagne, sur la part de chacun. Et oui, c'est très important de crever l'abcès, de pas avoir ce genre de tension au sein du couple, pour moi.
1: Bref, l'argent, personne n'en parle, mais qu'est-ce qu'on en parle pourtant? Et ça fait seulement 60 ans que les femmes peuvent enfin ouvrir un compte et travailler sans l'accord d'un homme. Tenez, je croise Madeleine, 81 ans. Elle se souvient bien de la loi du 13 juillet 1965, loi qui lui permettait enfin d'ouvrir un compte bancaire et de signer des chèques sans que monsieur la ramène.
5: Je me suis dit, tant mieux, c'est devenu légal. C'est devenu une loi maintenant, donc c'est très bien. C'est comme l'avortement, c'est comme... Il y a plein de choses. Je me suis dit, bon, ça a été clandestin pendant des années, et puis au risque et péril de tous les gens qui passaient par là.
1: Est-ce qu'elle parlait facilement argent, votre mère?
5: Jamais.
1: Bref, on revient de loin et c'est bien de le rappeler aussi. Mieux parler argent, c'est une tendance vers laquelle on semble aller et c'est tant mieux parce que lever les tabous permet de gagner en autonomie et de mieux placer ses économies. Donc, vous l'avez compris, au lieu de jouer à cache-cache avec le porte-monnaie, parlez cash.
0: Bien reçu Muriel, c'est un plaisir de commencer cette journée avec vous. On vous laisse avec toute l'équipe d'ici matin. Passez une excellente journée. À demain.
6: Merci Cyril, merci Yoann. Belle journée à vous et bienvenue sur votre radio locale ici Berry. Nous sommes le lundi 13 juillet. Je vous souhaite un excellent réveil.
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6: Vous écoutez ici Berry, votre radio locale. Il est 6h. Bon réveil. Ici Berry, première sur l'info locale et journal ce matin, c'est avec vous Irène Prigent, bonjour.
8: Bonjour Antoine, bonjour à tous.
6: Les pisciculteurs victimes aussi de la canicule.
8: La chaleur assèche non seulement les cultures sur terre mais aussi nos étangs. En plus de ce phénomène d'évaporation, les poissons ne sont pas faits pour supporter des eaux chaudes. Cendres, brochets, crevettes dans la Brenne, ils ont du mal à se développer en ce moment, comme dans les bassins d'Alexis Boély installés à Mézières.
9: On est normalement dans la période de grossissement, donc c'est la période où on suit beaucoup les qualités d'eau, où on nourrit les poissons. Donc là, on a tout arrêté, enfin au niveau nourrissage, parce que les eaux sont trop chaudes, donc ça consomme de l'oxygène, donc et puis les poissons sont stressés, donc ils viennent pas forcément manger. Donc en fait, c'est une période de grossissement qu'on perd. Après, on va voir en fin d'année, parce que là, pour l'instant, là, on avait beaucoup d'avance au niveau de la fraye, on avait presque un mois et demi d'avance sur certaines espèces. Donc après, on va voir comment ça se passe. Est-ce que ce qu'on avait gagné, même si on ralentit maintenant, ça nous fera quand même des choses derrière. Mais voilà, nous ce qu'on craint c'est août-septembre quoi. Faudrait pas qu'on ait des gros orages sur route sans pluie ou des grosses chaleurs sur septembre-octobre parce que là ça pourrait être compliqué si on n'a pas d'eau avant au niveau des niveaux d'eau et puis là de la mortalité.
8: Le pisciculteur de Mézières-en-Brenne pourrait perdre 30% de production, soit environ 150 000 euros de chiffre d'affaires. On reparlera de ces difficultés pour les pisciculteurs dans notre grand angle à 7h30. L'Indre et le Cher sont toujours placés en vigilance rouge canicule et en orange pour le risque de feux de forêt. Alors que de violents incendies ravagent en ce moment d'autres territoires, la forêt de Fontainebleau notamment au sud de Paris, le Berry est toujours en proie aux flammes. On l'a vu la semaine dernière avec le gros incendie en Brenne et celui de Mortomier dans le Cher. Ce week-end encore, les pompiers de chez nous sont intervenus à de multiples reprises, comme à Gournay, hier après-midi dans l'Indre, secteur qui avait déjà connu un incendie début juillet. Une dizaine d'hectares d'herbes sèches et de sous-bois a brûlé jusqu'en soirée. À Vierzon, dans le Cher, un hectare de prairie est également parti en fumée dans la rue Grand Clément. C'était hier en fin de journée. Un pompier victime d'un coup de chaud a été transporté à l'hôpital. Eux aussi sont probablement épuisés. Sept pompiers du Cher qui avaient été envoyés en renfort à Narbonne, dans le sud de la France, pour combattre les feux de forêt ces derniers jours. La colonne vient tout juste de rentrer.
6: Dans ces conditions, on ne sait pas si nos sapeurs-pompiers auront vraiment le cœur à la fête.
8: Ouais, le bal des pompiers est bien maintenu dans les deux plus grosses villes du Berry. En cette veille de 14 juillet, rendez-vous dès 19h à la caserne de la rue Robert Mallet-Stevens à Châteauroux. Une fête sans alcool à cause de la canicule. À Bourges, c'est au plateau d'Oron que ça se passe ce soir. Dans la commune du Blanc, au sud de l'Indre, l'événement est annulé car il risquait de faire trop chaud dans la salle des expositions. Et je rappelle aussi que tous les feux d'artifice prévus pour la fête nationale sont interdits dans nos départements. Et ce pour le risque de feux de forêt.
6: Rave party terminée à Diou.
8: Entre 150 et 200 personnes ont participé ce week-end à la fête techno sur le terrain d'un particulier au nord d'Issoudun. Événement jugé totalement irraisonnable par la préfecture de l'Indre du fait des risques liés à la canicule et aux feux de forêt. Les fêtards sont repartis hier en milieu de journée. Elle demande une loi intégrale pour lutter contre les violences sexuelles et sexistes. Magali Bessard, adjointe au maire de Bourges, signataire d'un texte de soutien au projet de loi comme 60 autres élus locaux comme le communiste Fabien Roussel. Ça fait suite à l'affaire Liana, la collégienne tuée dans le Gers fin mai dernier. Le texte a été publié hier dans l'hebdomadaire La Tribune.
6: Deux joueuses des tangos sacrées championnes d'Europe de basket.
8: Oui, en catégorie des moins de 20 ans, les berruyères Maïwenn Poilvé et Inès Pitark-Granel. Hier soir en Lituanie, l'équipe de France a battu Israël en finale 79-66. Parmi ces deux joueuses de Bourges, Inès Pitark-Granel est convoquée en équipe de France senior pour préparer cet été le prochain mondial féminin.
6: Tiphaine Mahuto aussi peut rêver d'une médaille sur la scène internationale.
8: Et non pas en basket, mais en BMX, du cyclisme extrême. Cette jeune Indrienne de 14 ans, licenciée à Châteauroux, s'apprête à disputer les championnats du monde de la discipline en Australie. Et elle ne compte pas faire de la figuration. Manon Klein, vous êtes allé la voir sur sa piste d'entraînement à la Margotière, juste avant son départ.
10: Tu fais un bout de la première ligne.
11: Et le papa de Tiphaine, Stéphane Mahuto, est sur le bord de la piste.
10: Vous allez entendre un bip, et après il y a toute une phase de départ. Il y a trois ordres qui sont donnés. Soit les pilotes ils partent au bip, ou alors il y a des feux sur le côté tricolore, et ils partent quand le feu change de couleur. Premier ordre, et après ça va enchaîner.
11: Le départ, c'est 4h30.

0: C'est impressionnant, vous êtes dans un stade où il y a 5000, 10000 personnes avec de l'ambiance, du show, tout le monde est là pour supporter tout le monde, donc c'est une vraie arène en fait.
1: Pour soutenir Tiffen dans l'arène, toute sa famille fait le déplacement en Australie.
2: Et pour Tiffen Maïto, la compétition débutera le 20 juillet à Brisbane, en Australie. Vous retrouverez sur notre page Instagram et notre page Facebook une vidéo de son entraînement. Vous allez voir, c'est assez impressionnant. L'Open de France vient de se clôturer à Blois pour les athlètes non élites. Maëva Dorcy de la Berrichonne-Châteauroux Athletic Club repart avec une médaille d'or au triple saut. Victoire sans liesse, car elle n'a pas réussi à améliorer sa meilleure marque de la saison, ce qui lui aurait garanti une place au championnat de France élite fin juillet. Elle sera en milieu de semaine si elle pourra participer ou non malgré tout.
3: La star du Berry a fait sensation hier à Lignières en Berry.
2: Au cœur Berry, le trotteur vainqueur du Grand Prix d'Amérique en 2023, je vous parle d'un cheval bien sûr, élevé chez nous, dans le Cher, à l'occasion hier des 20 ans de l'hippodrome de Lignières, les amateurs de course hippique ont pu l'admirer. Au repos ce week-end, le trotteur a encore une belle carrière devant lui, d'après son éleveur Michel Aladonis.
4: Là, on va continuer à courir, puisque là, pour l'instant, il est souple, il est très très bien. Et on va faire des épreuves jusqu'à la fin de l'année qui sont offertes à lui, quoi. On aura des courses pour lui, pour le maintenir. Et puis, on tentera la qualification pour le Prix d'Amérique. On verra. C'est en fonction de son état de forme. Il a complètement cette énergie, il est dynamique, il est gai. Il a les meilleurs chronos, très souvent, du dernier kilomètre. Donc, on peut pas dire le contraire. Il a fait des super performances. Hein. Il est troisième du Prix de Paris. Enfin, bon, voilà. Ils avaient battu le record de la piste de 4000 mètres, il avait marché une onze et quelques, c'était un record énorme, donc il est toujours là. Si on voyait le moindre problème, s'il avait plus cette envie de courir, on arrêterait tout de suite, hein, forcément.
2: Michel Aladonis, l'éleveur du cheval au cœur Berry, au micro de Lola Salamand. On reviendra sur les 20 ans de l'hippodrome de Lignières célébré ce week-end dans le journal de 7h.
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2: Du rouge, toujours du rouge dans l'Indre-et-le-Cher.
3: Exactement. Irène, nouvelle semaine, couleur rouge pour la vigilance canicule dans le Berry. Alors, retour de quelques moutons blonds, tiens, ce matin dans le ciel, je parle de nuages évidemment, et ça c'est pour une bonne partie de l'Indre et quasiment tout le Cher. On compte déjà une maximale de 28 degrés pour Bourges ce matin. Dès 11h, on atteint nos fameux 30 degrés, bon, je viens de vous dire, on commence à avoir l'habitude, et le pic de chaleur sera autour des 37 degrés, autour de 16h, 17h pour l'heure du goûter, après que, normalement d'après Météo France, avant que éclate le ciel, et oui, risque d'orage à partir de 20h sur la partie nord de nos deux départements Berrichon. Donc, je vous le rappelle, alerte canicule rouge qui continue dans le Berry. On reste vigilant, on pense à s'hydrater et on pense à nos proches.
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3: 6h07 ce matin sur votre radio locale ici Berry. On se réveille ensemble avec toute l'équipe d'ici matin. Très content de vous accompagner. Et c'est Michel Berger, la groupie du pianiste.

0: Très bon réveil, l'écoute d'Issibérie, votre radio locale, et c'est Michel Berger avec son piano et sa groupie du pianiste.
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0: Toute l'équipe d'Ici Matin est composée du beau monde ce matin, avec Christian, notre réalisateur, Latifa, notre chargée d'accueil, et Irène Prigent, notre journaliste. Vous et moi-même vous accueillons et vous réveillons jusqu'à 9h. Nous sommes ensemble aujourd'hui, lundi 13 juillet. Et le lundi 13 juillet 1985, c'était un concert exceptionnel qui se tenait de Londres à Philadelphie, avec les plus grands qui se sont unis pour récolter le plus d'argent pour soutenir l'Éthiopie. C'était le Live Aid, concert simultané donc entre Londres et Philadelphie. Et là aussi, comme l'équipe d'ici matin, il y avait du beau monde. U2, David Bowie, Dire Straits, The Who, Paul McCartney, Phil Collins, Sting, Madonna. La liste est encore longue, hein. Mais surtout un groupe et un moment de légende.

0: Moment a cappella, légendaire, concert express de 20 minutes avec Bohemian Rhapsody, Radio Gaga, Queen et ce public qui chante a cappella évidemment. Et un concert qui s'est fini avec We Are The Champions. Un titre qu'on aimerait bien écouter avec la troisième étoile sur le maillot de notre équipe de France. Le Live Aid 1985, c'était un 13 juillet comme aujourd'hui. Et nous d'ailleurs, nous on va mouiller le maillot dans quelques instants, direction le jardin, avant de parler un peu de la météo. Bon, ce matin, c'est simple, hein. Des nuages, puis le retour de la chaleur dès 11h avec 30 degrés et le fameux pic de la canicule, alerte vigilance rouge, je vous le rappelle, hein, à partir de 16h, 17h. Attention, peut-être quelques orages par-ci par-là. Là, ce sera à partir de 20h. Mais bon, pour l'instant, c'est toujours autant de chaleur depuis cette semaine, deux semaines déjà, hein, et on va continuer à avoir chaud. Donc, s'il vous plaît, on fait attention. On pense à sortir aux bonnes heures, plutôt le matin, plutôt le soir, à la fraîche. Et surtout, on s'y hydrate et on mange aussi convenablement. Bah oui, on va pas tourner de l'œil sous le soleil quand même.
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0: Belle matinée, bon matin, bon réveil avec ICI Berry. Bon, je sais que ça va paraître bizarre, mais la dernière fois en ville, j'ai croisé des artichauts sauvages. Bon, est-ce que ça existe vraiment? Est-ce qu'ils sont comestibles? Dans le doute, on va se retourner vers notre jardinier Thierry qui va nous expliquer un peu tout ça. Bonjour Thierry.
7: Bonjour. Alors c'est des petits artichauts. C'est pas de la famille des artichauts, mais ça ressemble énormément. C'est la même forme. On appelle ça des Echeveria. C'est une plante qui est très sympa. Moi je vous le conseille. Pourquoi? Parce que ça demande très peu d'eau, très peu d'entretien. Alors pour la plantation la première année, bien sûr, il faut arroser un peu plus. Mais une fois qu'elle est bien mise en terre, il y a aucun souci. Il y a des personnes qui en mettent au cimetière dans des jardinières où elles ont de l'eau une fois quand on y pense. Si je dis ou seulement l'eau du ciel, si je puis dire. Donc, c'est un végétal qu'il faudra dans l'avenir penser à planter. Pourquoi? Parce que, comme je vous explique, il faudra changer son fusil d'épaule un jour ou l'autre. Hein. Les végétaux d'aujourd'hui ne seront pas ceux demain si on continue à avoir des températures comme 39, 40. C'est pas une débâcle, mais pas loin, hein, voyez-vous. Non, pensez-y. Echeveria, il y a plusieurs petites couleurs. Ça va du brun au gris, au vert pâle. C'est super. Pensez-y et allez voir chez votre vendeur.
0: Ah bah ça m'a donné faim. Je viens de manger des artichauts maintenant avec de la vinaigrette. Merci Thierry.
7: C'est plus frais. Hein.
0: Merci,
7: bonne journée à vous.
0: Une bonne idée pour manger un truc frais et léger ce midi, hein, et profiter de son après-midi à la plage pour bronzer, se baigner ou même faire voler son cerf-volant si vous ne l'avez pas oublié dans votre valise, évidemment. Perrine Clément se charge de nous le rappeler. Mais tout de suite, on écoute Life avec Desiree, 6h17, bon réveil avec ICI Berry.

0: Tesserie avec Life, 6h20 avec Ici Bérive. Toutes vos chansons préférées, c'est toute la journée et tout l'été, évidemment à emporter dans sa valise. 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Et c'est Perrine Clément, ce matin, qui tire les ficelles.
1: Dans ma valise, il y a...
2: Attends, j'attache la ficelle. Voilà, mon chéri, tu peux y aller. Comme ça, au moins, je te vois de loin.
1: Un cerf-volant.
2: Il y a une mouette, un papillon, un dragon. C'était quoi son cerf-volant, déjà ?

0: Ton cerf-volant. C'est l'un des plaisirs simples de l'été. Faire voler son cerf-volant. Imaginez, vous êtes sur la plage, le temps d'un après-midi, le vent fait danser votre cerf-volant et le ciel devient soudain un immense terrain de jeu. Placez-vous dos au vent afin que le cerf-volant soit face à lui. Pour un décollage plus facile, l'idéal est de fonctionner en binôme. Une personne tient la ficelle pendant que l'autre lance le cerf-volant. Ce n'est pas qu'un jeu de plage, c'est un sport avec ses entraînements, ses techniques et ses compétitions. Justement, en avril dernier, lors de la 39e édition des Rencontres internationales de cerf-volant de Berck-sur-Mer, l'équipe de France a décroché le titre de championne du monde de cerf-volant acrobatique. Voilà une équipe qui a le vent en poupe. Et vous, avez-vous un cerf-volant ?
1: Je vais avec le cerf-volant de papa. 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
5: Merci Perrine pour cette partie de cerf-volant qui vole haut, très haut, très très haut dans le ciel, jusqu'à peut-être même atteindre les étoiles. Bah oui, dans un instant, direction votre horoscope avec Catherine Viguier. Mais d'abord, c'est le retour de la musique. Amir avec Alain Parfait pour une parfaite matinée ensemble. 6h23, bon réveil avec ICI Berry.

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1: Amir, l'imparfaite, 6h26, sur votre radio locale ici, Berry. Ça vient de sortir, enfin, un des titres qui vient de sortir sur sa réédition d'album, c'est Amir, à écouter sur la plage, sous les étoiles. Tiens, en parlant des étoiles, c'est l'heure de votre horoscope.
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1: Belle matinée à l'écoute d'Ici Berry, votre radio locale à 6h30. C'est le retour de l'actu locale avec l'info d'ici. Mais d'abord, comme promis, c'est votre horoscope. Catherine Viguier, tiens, débarque sur votre radio locale avec un point horoscope en ce début de semaine.
6: Les natifs du cancer donnent la première note.
7: Bélier, il peut y avoir un souci familial ou côté maison, mais vous êtes porté par la conjoncture astrale, alors ça ira.
8: Taureau, vous vous sentez réceptif à tout et à tous, une vraie éponge.
9: Gémeaux, peu à peu, ce sont vos sous qui occupent la première place et vous saurez faire.
10: Cancer, l'erreur sera de compter sur l'autre pour faire votre bonheur. Trouvez-le d'abord en vous.
11: Lion, les choses s'améliorent. Alors aujourd'hui, mettez en veille vos démarches, reposez-vous.
12: Vierge, super journée. L'envie de vous dévoiler, de révéler qui sait un secret qui vous anime.
13: Balance, en famille, prenez le temps de vous expliquer avec qui vous souhaitez, c'est important.
14: Scorpion, belle journée, plus sympa que les précédentes, avec des excursions dans la tête et en vrai, inoubliable.
15: Sagittaire, ne vous laissez pas impressionner par une personne qui tente de parler plus fort ou de prendre votre place.
16: Capricorne, durant 2 jours, les relations sentimentales sont au premier plan, préparez-vous.
17: Verseau, vous avez besoin de vous sentir apaisé, allégez donc votre emploi du temps.
18: Poisson, vous appréciez tellement ce jour, on vous témoigne de l'affection.
19: Et pour nous tous, s'accorder du temps de son plein gré.
1: Ben écoutez, on va s'accorder du temps ce matin, Catherine Viguier, pour profiter de la matinée ensemble jusqu'à 9h. Merci beaucoup. Ici Berry, votre radio locale, l'info c'est tout de suite.
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1: Très belle matinée sur votre radio locale, il est 6h30, donc dans un instant c'est le retour de l'actu locale. Et dans l'actu locale, bah, c'est l'info d'ici, avec vous Irène Prigent, on va se demander comment on peut attirer de nouveaux médecins dans l'Indre.
20: Le département en manque et le problème risque de s'aggraver car beaucoup de nos généralistes et nos spécialistes aussi ont plus de 56 ans. Ils vont donc bientôt partir en retraite. Alors le Conseil territorial de santé essaye de trouver des solutions pour que les jeunes s'installent chez nous. Vous l'entendrez juste après le 90 secondes, le tour de l'actualité en France et dans le monde avec vous, Cyril Ardo-Redon.
21: Une quinzaine de maisons évacuées, l'autoroute A6 coupée, des retards de train jusqu'à 6 heures parmi les conséquences de l'incendie d'une ampleur exceptionnelle en forêt de Fontainebleau au sud-est de Paris. 800 hectares parcourus et des moyens inédits déployés pour la région avec des avions et des hélicoptères bombardiers. 400 pompiers sont mobilisés. Le ministre de l'Intérieur est attendu sur place. Ils seront coupés du monde encore jusqu'à mercredi. La route qui mène aux communes de Pralognan-la-Vanoise du Planet en Savoie doit rouvrir après-demain, selon le département. Elle est fermée depuis mardi en raison d'un incendie. 5000 personnes sont bloquées dans ces deux villages. La canicule en France, encore une chaude journée attendue avec 37 départements en alerte rouge, 39 en orange. Conséquence, 3 réacteurs nucléaires à l'arrêt, 8 en puissance réduite. L'eau des rivières qui refroidit ces systèmes est déjà très chaude. C'est pour éviter que de l'eau encore plus chaude ne vienne fragiliser les écosystèmes aquatiques. 14 14 000 victimes potentielles d'une cyberattaque qui a visé la Fédération française d'équitation ce week-end. Les données personnelles des adhérents et licenciés volées, et notamment les noms, prénoms, numéro de téléphone, adresse email et adresse postale. Les Bleus à l'entraînement aujourd'hui, le dernier avant France-Espagne en demi-finale de la Coupe du Monde demain soir. L'équipe de France est déjà à Dallas où se déroulera la rencontre. Le match sera à suivre évidemment sur votre radio ici et sur ici.fr. Et puis, et journée de repos aujourd'hui sur le Tour de France. Hier, Mathieu Van Der Poel s'est imposé sur la 9e étape à Ussel en Corrèze.
20: Merci Cyril Ardo-Redon. L'info d'ici ce matin, l'Indre face à un défi majeur, attirer des médecins. Le Conseil territorial de santé qui réunit plusieurs acteurs de la santé y travaille parce qu'il y a plus que jamais urgence à convaincre la nouvelle génération de s'installer chez nous, Jérôme Collin.
0: Moins de médecins d'un côté, une population vieillissante de l'autre, il y a de quoi être pessimiste, alerte Claudette Brialix, la présidente de l'association Bien Vieillir Ensemble 36.
3: Les problèmes de santé et les problèmes d'autonomie s'accroissent, mais rien ne se fait. On est usé, les personnes âgées attendent une loi grand âge qui ne voit pas le jour. Le secteur du handicap a d'énormes difficultés aussi. Dans quelle société vivons-nous ?
0: À cela, le docteur Hervé Mignot assure que beaucoup d'actions de terrain sont menées par le Conseil territorial de santé qu'il préside. Alors parfois ça marche.
22: Pour l'arrivée des stagiaires pharmaciens dans les officines, il y avait 5 ans qu'on n'avait pas eu un stagiaire pharmacien. On va en accueillir 8.
0: Et parfois non.
22: Je ne cesse de me battre pour qu'il y ait davantage d'internes. Alors c'est terrible parce que là, ce semestre, il n'y en a jamais eu aussi peu. Alors vous vous dites, mais ça sert à rien mon combat. Mais si, il ne faut pas arrêter de se battre. C'est un travail de tous les instants.
0: C'est la conséquence d'une concurrence devenue de plus en plus féroce entre les déserts médicaux. L'Indre a d'ailleurs missionné l'agence d'attractivité pour convaincre davantage de jeunes médecins de s'installer sur la durée dans notre département.
20: Le reportage de Jérôme Collin sur le manque de médecins dans l'Indre, on y reviendra dans le journal de 7h.
1: Mais vous parlez aussi, Irène, d'une craque du BMX.
20: Discipline cycliste mêlant descente de piste ultra rapide et acrobatie dans l'air. Âgée de 14 ans, la Berrichonne Tiffaine Mahuto va participer au prochain championnat du monde de ce sport. Elle qui s'entraîne à Châteauroux. On est allé la voir, on voudrait son portrait dans le journal de 7h.
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20: La matinée sera nuageuse ce matin.
1: Exactement. Surtout avant de passer à table, Irène, comptez entre 24 et 28 degrés pour prendre votre petit déjeuner. En écoutant ici Berry, bien sûr. L'après-midi, il refait très chaud, très très chaud comme les derniers jours. Et le ciel ne va pas être très stable. Dès 11h, on passe la barre des 11 degrés, jusqu'à 17h, 36, 37, 38. Mais à partir de 19h, 20h, risque d'orage qui pourrait éclater. Et oui, cette vigilance rouge canicule continue. Et du coup, ça va donner un ciel assez instable. Ça risque d'éclater. Donc, on profite dans les prochaines heures de profiter un peu de fraîcheur. Et ce soir, normalement, la nuit sera aussi plus fraîche. C'est plus pratique pour dormir sur ses deux oreilles.
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1: Une histoire de fesses dans Ici Berry. Ah oui, c'est avec nos Yann Meraki dans les coulisses d'Oboval. On va découvrir une espèce assez rigolote. Mais d'abord, Indochine vous fait le plaisir de chanter 3e siècle à 6h34. Belle matinée, bon réveil avec Ici Berry.

0: Sibéry. Belle matinée, bon réveil à 6h39 au son d'Indochine et leur troisième sexe. Belle matinée, bon réveil.
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0: Et ce matin, toute l'équipe d'Ici Matin va vous emmener voir un peu de pays. Tiens, je vais vous emmener au Blon, aux Ardentes, à Lignières pour faire une collecte de sang, mais aussi à Dun-sur-Oron pour des visites guidées d'un beffroi. On va même passer par les États-Unis pour écouter Michael Jackson. Mais d'abord, direction votre zoo préféré, c'est Beauval. Et c'est une histoire de fesses tout de suite avec vous, Yann Meraki. Bon, je vous rassure, rien de vulgaire ce matin avec Ici Berry. Là, on parle des fesses d'un animal.
3: Le wombat, un des plus gros mammifères terrestres d'Australie. Derrière son côté ourson pâteau, ce marsupial est en réalité plus proche du koala et du kangourou. Par exemple, les femelles ont une poche pour porter leurs petits. Ça vous rappelle quelqu'un ? Mais les wombats, c'est aussi et surtout une histoire de fesses.
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3: On est en direct des coulisses du secteur Panda Koala au zooparc de Beauval en compagnie d'Alexia, soigneuse pour le secteur Panda Koala. On va parler ensemble des wombats. Cet animal est particulier parce que... Bah, vous allez nous dire pourquoi il est particulier, je vais vous laisser le faire.
4: Il y a plein de choses qui le rendent particulier. Voilà, une de la chose la plus connue, c'est justement ses crottes, qui fait des crottes carrées. Donc c'est assez particulier, c'est l'une des seules espèces qui le fait.
3: On se demande un petit peu comment on sort des carrés avec des ronds. Comment c'est possible? C'est une histoire d'intestin?
4: Oui, il y a plusieurs hypothèses. Alors il y a beaucoup de recherches scientifiques sur ça. Il y a eu plein d'hypothèses qui disaient que voilà, le trou était en forme de carré, plein de choses. Mais les dernières recherches scientifiques montrent en fait c'est simplement l'intestin qui va fonctionner d'une certaine manière, qui va émettre en fait des contractions au fur et à mesure de la digestion et qui va créer en fait cette petite forme cubique à la fin.
3: Il y a un intérêt à ce qu'elles aient des formes cubiques?
4: Pas particulièrement, il y a eu des rumeurs, enfin du moins des scientifiques qui ont dit que c'était une forme de marquage de territoire, mais au final on n'a vraiment aucune raison scientifique qui ça, c'est vraiment l'intestin qui fait son travail d'une certaine manière et qui donne cette particularité au wombat.
3: Côté potier de l'intérieur, alors j'ai appris autre chose aussi, j'ai appris qu'il se défendait, il se sert un petit peu de son postérieur aussi comme défense, comme bouclier. Pourquoi et comment il fait d'ailleurs, à quoi ça sert?
4: Alors en fait les wombats c'est des animaux qui sont nocturnes et c'est des animaux qui ont tendance à creuser des galeries et ils vont avoir la tête en avant et donc l'arrière-train derrière. Et les prédateurs, bah la chose qu'ils vont faire, c'est rentrer dans les galeries, attaquer l'arrière-train. Donc le moyen de se défendre, c'est justement, en fait, ils ont une peau très épaisse qui permet d'éviter les crocs des prédateurs et de jeter l'arrière-train, en fait, les pattes arrière pour blesser tout simplement le prédateur qui veut s'en prendre à lui.
3: En même temps que le prédateur aura envie d'attaquer d'abord par l'arrière.
4: C'est ça, là, après, ça, c'est la nature.
3: Bon, sinon, c'est toujours un plaisir de travailler avec les wombats.
4: Ouais, c'est une espèce que moi, personnellement, j'attendais depuis très, très longtemps sur le parc. Il y en a très peu dans les parcs zoologiques, donc vraiment, c'est un plaisir de pouvoir travailler avec cette espèce-là. C'est vraiment chouette.
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3: Le wombat joue pourtant un rôle majeur dans son écosystème. En broutant, il va aider à maintenir la végétation à différents niveaux, ce qui participe à créer des micro-habitats pour de nombreuses espèces animales et végétales. D'autre part, les terriers inoccupés des wombats sont aussi bénéfiques à de nombreuses espèces de mammifères, de reptiles, mais aussi pour les manchots. Il constitue par ailleurs un abri sûr en cas d'incendie. Le wombat est ainsi considéré comme une espèce clé de voûte qu'il est important de préserver pour participer à la conservation de toute la faune et la flore de son milieu.
0: Merci Yann pour ces nouvelles coulisses de Beauval qui nous permet d'illuminer nos matinées à 6h42 avec Ici Berry. Bon, illuminer tel un feu d'artifice, même si je vous rappelle que les feux d'artifice, c'est interdit. Pour demain et même pour une bonne partie de l'été, en raison des feux de forêt, ça ce sera dans tout l'Indre et le Cher. Et les feux d'artifice, on va en parler tiens dans les conseils du veto. Mais d'abord, encore cette alerte canicule rouge. Effectivement, quelques nuages dans les prochaines heures, ça va nous apporter un peu de fraîcheur. Mais le soleil revient très très vite à partir de 10h, comptez jusqu'à 28 degrés. Puis la barre des 30 est largement atteinte, jusqu'à 37-38 degrés au pic de l'après-midi. Et ce soir, des risques d'orage, ce qui va permettre d'avoir un peu de fraîcheur pour dormir ce soir.
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0: Il continue de faire chaud dans le Berry avec Ici Berry. Heureusement que vous écoutez votre radio locale au frais dès le matin. Et oui, des températures qui font que pas de feux d'artifice cette année. La plupart sont décalés jusqu'au mois de décembre. Mais ça, c'est pas mal pour nos boules de poils. Bah oui, les explosions, les boums, les lumières, ça peut être stressant. Docteur Pierre Fabin nous met en garde. Alors docteur, pour les prochains jours, pas de feux d'artifice. Mais est-ce que, par exemple, je ne sais pas, pour le mois de décembre, je pourrais emmener notre toutou?
5: Eh ben non, la règle est d'une fermeté absolue, on ne l'emmène jamais. C'est la pire soirée de l'année pour eux. L'ouïe d'un chien est beaucoup plus développée que la nôtre. Un feu d'artifice pour lui, c'est littéralement un bombardement de guerre. Avec des détonations soudaines et des flashs, son instinct de survie prend le dessous. C'est la panique totale. Il n'y a aucune logique à lui imposer un tel stress. Tous les 14 juillet, les urgences vétérinaires et les fourrières recueillent des chiens qui ont arraché leur laisse pour fuir à l'aveugle et qui finissent malheureusement percutés par une voiture. La seule place de votre animal ce soir-là, c'est enfermé en totale sécurité à la maison.
0: Mais si on le laisse seul avec tout ce bruit, il va forcément paniquer.
5: Alors il faut transformer votre logement en véritable bunker. Dès la fin de l'après-midi, vous fermez toutes les fenêtres. Parce que oui, il y a des petits malins qui tirent les pétards un peu plus tôt. Baissez les volets, tirez les rideaux pour bloquer les flashs lumineux qui vont déchirer le ciel ce soir-là. Ensuite, créez un mur du son un peu familier. Laissez la télévision allumée ou mettez de la musique classique avec un volume légèrement plus fort que d'habitude. Ce fond sonore constant va masquer une partie des explosions extérieures. Laissez également toutes les portes intérieures grandes ouvertes, notamment celles de la salle de bain ou des toilettes. Beaucoup de chiens terrifiés cherchent instinctivement une petite pièce sans fenêtre et adorent se réfugier dans le fond de la baignoire pour se sentir protégé.
0: Bon, on reste avec notre chien, on a bien compris ça, Pierre. Mais si on le voit stressé, trembler, qu'est-ce qu'on peut faire ?
5: Alors, c'est très contre-intuitif, mais il faut faire preuve d'une indifférence quasiment totale. La pire erreur que l'on fait tous est de prendre notre chien dans ses bras, de le caresser en lui disant « Mon pauvre loulou, n'aie pas peur !» Le chien fonctionne par mimétisme. S'il vous voit soudainement surréagir et lui accorder une attention exceptionnelle, il se dit « Mon maître est en train de s'inquiéter. Le danger est donc réel et mortel. » Vous validez son angoisse. Restez neutre, asseyez-vous sur le canapé avec un livre et comportez-vous le plus normalement du monde. S'il vient se coller de lui-même contre vos jambes en tremblant, laissez-le faire. Soyez simplement un pilier solide pour lui. C'est votre calme qui va le rassurer.
0: Le calme amène le calme. Calme, zen et apaisement sur votre radio locale ce matin. Grâce à vous, Pierre Fabin. Et pour plus de conseils du véto pour tout l'été, direction notre site ici.fr et l'application ici. Si vous ne l'avez pas téléchargé pour l'été, faites-le ce matin, ça va être plus pratique. Que sonne le beffroi de Dun sur Oron dans votre Berry Express. Dans un instant, visite guidée exceptionnelle. Et je vais aussi vous emmener du côté de Blanc de Linière pour un grand don de sang. Et oui, c'est important de penser à ses prochains, notamment en ces périodes. Mais d'abord, que la voix de Michael Jackson résonne avec The Way You Make Me Feel à 6h46. Je vous souhaite un beau réveil et une très belle journée à l'écoute d'Ici Berry.

0: en plein dans vos années 80 pour un réveil 100% dansant avec Michael Jackson, The Way You Make Me Feel, 6h51. Bon réveil avec Ici Berry. Allez, comme promis, moi je vous emmène voir un peu de pays.
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0: Berry Express, c'est le moment de parler d'une info pratique et d'une sortie. On va sortir du côté de Dun-sur-Oron pour visiter un magnifique beffroi. Mais d'abord, on pense à son prochain. Grande campagne de don du sang dans le Berry depuis quelques temps. Et voici les prochaines dates à ne pas manquer. Et à chaque fois, écoutez bien, c'est de 15h à 19h. Aujourd'hui, au Blanc, ça se passe à la salle Carnot. Les Ardentes, ce sera la salle Agora et c'est ce mercredi. Du côté de Linières, centre socio-culturel, c'est le mardi 21 juillet. Et à Dun-sur-Oron, c'est à la salle de la mairie le vendredi 24 juillet. Et tiens, on reste à Dun-sur-Oron. Visite guidée tout l'été du beffroi de Dun-sur-Oron. Alors notamment ce mercredi à 14h30. Et vous allez voir pendant ces visites guidées du beffroi l'histoire fascinante d'un monument emblématique. En plus, panorama exceptionnel. Et tous les secrets du patrimoine vous seront révélés. Je vous conseille de réserver. Ben oui, c'est obligatoire. Donc pour ça, vous allez pouvoir contacter le point d'information touristique Le Dunois pour des visites guidées tout l'été du beffroi de Dun-sur-Oron. En général, ça commence aux alentours de 14h. Et donc ce mercredi, c'est à 14h30. Le rendez-vous est pris.
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0: Et si on rigolait un peu sur votre radio locale Ici Berry, tiens, l'humour en tube avec Les Baudins et Jérémy Groza, c'est dans un instant. Mais d'abord, Rose me chante la liste et la liste est longue sur votre radio locale Ici Berry. Je vous souhaite un bon réveil et un bon lundi.

0: La superbe liste de Rose à 6h56. Bon réveil avec Ici Berry. Dans quelques instants, eh bien, on prend les bons réflexes pour cet été. On écoute Ici Berry en téléchargeant sur l'application Ici. On s'hydrate et on pense aux autres. Et on va se prélasser sur la plage avec des discussions parfois pas super intéressantes. On va pas se mentir. Eh bien ça, on va en parler tout de suite dans l'humour en tube de Fred Ballard. Tout de suite dans Ici Matin.
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2: Ici Berry, dans deux minutes, c'est le retour de l'actu locale. Mais d'abord, direction le sable fin avec des discussions pas toujours hyper fines. Hein. Ce matin, dans l'humour en tube, on se demande si la plage, ça ne rend pas bête finalement.
3: Tu sais, comme disait Mère Teresa à Nelson Mandela, t'es en train de prendre des coups de soleil, toi tu pèles derrière les oreilles. Mère Teresa disait ça à Mandela.
4: Voilà, alors ça c'est typique hein, de la conversation de plage, ça part un peu dans tous les sens en général et ça peut aboutir sur des légendes urbaines que l'histoire ne retiendra peut-être pas. La biographie de Mère Teresa en plein soleil, ça tape sur le ciboulot.
3: T'as foutu de la crème ?
5: Où ça ?
3: Derrière les oreilles de Mandela ?
5: Oh mais tu te fatigues avec ton Mandela !
3: Mais je m'en fiche pas mal des oreilles de Mandela !
5: Mais
3: je te demande si t'as foutu de la crème derrière tes oreilles à toi !
5: Ouais, c'est bon, je viens d'en remettre.
3: Bah, dis donc, c'est efficace, c'est quoi ta crème là ?
5: Bah, c'est ça, ça.
3: Oh, saloperie, ça coûte la peau du cul, puis ça la protège même pas, tiens.
4: Ah oui, on a tous quelque chose de Maria et Christian Bodin. Hein, quand on s'installe les pieds dans le sable face à la mer, c'est comme si l'écran total éteignait la lumière de certaines pièces de notre cerveau. Hein. C'est pas sur une plage qu'on pond les meilleures thèses, mais c'est pas là qu'on glande le mieux non plus.
6: Et la plage, c'est plus pareil quand t'as des enfants. C'est plus un endroit de repos. Non, c'est fini. Tu passes 2 heures à les préparer eux et leurs affaires. Après, t'as 2 heures où t'es à la plage. Puis après, t'as 2 heures pour ramasser tout le sable qu'ils t'ont ramené. Tu vois ? Et mon fils, je ne sais pas pourquoi, mais pendant ses vacances, son régime alimentaire se composait principalement de sable. Il mangeait un château de sable par jour, tu vois.
4: Bon, bah, on misait tout sur les enfants, vu que le QI des adultes est à son plus bas niveau, mais visiblement, c'est pas celui de Jérémy Croza qui va faire remonter la moyenne. Donc, perdu pour perdu, enterrons nos neurones sur la plage, on les récupérera à la fin des vacances, et en attendant, bah, rions bêtement, cheveux au vent, poil aux dents.
2: Merci Fred, heureusement que vous êtes là pour se marrer tout l'été, poil au nez.
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2: Merci d'avoir choisi Ici Berry pour vous réveiller ce matin, il est 7h. Ici Berry, radio locale, première sur l'info locale. Et tout de suite, le journal avec vous, Irène Prigent. L'Indre veut attirer de nouveaux médecins.
7: Vous le savez, le département est un désert médical et ça risque de s'empirer car près de la moitié des généralistes ont plus de 60 ans, 43% exactement. Alors une fois qu'on a dit ça, quelle solution pour attirer des praticiens ? Pour le docteur Hervé Mignot, président du conseil territorial de santé dans l'Indre, il ne peut pas y avoir de médecins dans chaque village. Il faut continuer de développer des pôles santé.
8: On est au bout du modèle d'une maison de santé par village. Ça n'a pas de sens. Il faut regrouper les moyens, faire des pôles de santé et permettre à ces pôles d'être dynamiques et attractifs pour permettre aux médecins d'accompagner plus de patients. Le médecin généraliste au pied de chaque clocher, c'est fini ça. Nos concitoyens vont faire 50 km pour aller au supermarché ou à la jardinerie. Alors on leur demandera pas de faire 50 km pour aller voir un médecin parce que là pour le coup ça ferait beaucoup. Mais ils peuvent en faire 10 ou 15 pour aller voir un pôle de santé proche de chez eux.
7: Un discours qui ne passe pas auprès de Claudette Brialix, la présidente de l'association Bien Vieillir Ensemble dans l'Indre, qui déplore un accès aux soins de plus en plus compliqué.
9: De moins en moins de généralistes, de moins en moins de spécialistes, des difficultés aussi pour accompagner les personnes de plus en plus vulnérables, pas moyen de transport. Les personnes aujourd'hui isolées sont en très très grande difficulté. Nous avons observé qu'il y avait des personnes âgées qui arrivaient en EHPAD, qui n'avaient pas vu de médecin depuis entre 5 et 10 ans. Particulièrement ces dernières années, c'est une lente descente aux enfers. On ne sait pas jusqu'où ira le gouffre, mais rien ne se fait dans le domaine de la santé que dans l'autonomie.
7: Face à la pénurie de médecins, l'Indre a missionné l'agence d'attractivité pour tenter de convaincre plus de jeunes médecins de s'installer sur la durée dans le département. On en reparle dans le prochain journal.
2: Un pompier transporté à l'hôpital après un incendie à Vierzon.
7: Conséquence de la canicule, le soldat du feu a été victime d'un coup de chaud hier en fin de journée, alors qu'il était mobilisé pour éteindre les flammes dans cette prairie rue Grand Clément à Vierzon. L'incendie a parcouru environ 1 hectare de surface avant d'être éteint dans la soirée. Les pompiers du Cher étaient mobilisés aussi à Saint-Just hier soir dans cette commune au sud de Bourges. un feu s'est déclaré vers 20h, touchant deux maisons mitoyennes. L'une d'entre elles a totalement brûlé. Les deux résidents devront être relogés. Quant aux habitants de la deuxième maison, ils vont pouvoir regagner leur domicile. Dans l'Indre, les opérations de traitement des fumerolles se poursuivent après l'incendie qui a ravagé près de 900 hectares au sud de Saint-Michel-en-Brenne. L'objectif pour les pompiers, empêcher toute reprise du feu. Alors que le département, comme le Cher, est toujours en vigilance rouge canicule et en vigilance jaune pour le risque de feu de forêt. Hier après-midi, à Gournay, une dizaine d'hectares d'herbes sèches, de haies et de sous-bois a brûlé hier après-midi. Un incendie hors norme ravage en ce moment la région parisienne dans la forêt de Fontainebleau. Depuis hier soir, les flammes très virulentes ont parcouru plus de 800 hectares. 400 pompiers sont mobilisés actuellement et le ministre de l'Intérieur, Laurent Nunez, est attendu sur place. Des incendies qui gâchent la fête en cette veille du 14 juillet, date anniversaire de la prise de la Bastille en 1789. Il y aura bien un défilé militaire à Paris et un feu d'artifice dans la soirée. Mais dans l'Indre et le Cher, ils sont tous annulés à cause du risque de feu de forêt. Par contre, les bals des pompiers prévus à Châteauroux et à Bourges auront bien lieu ce soir.
2: La Fédération française d'équitation visée par une cyberattaque.
7: Une attaque qui a compromis de nombreuses données d'adhérents et de licenciés. Elle a été revendiquée par un pirate inconnu dans un message politique et explicite à l'encontre des autorités françaises. C'est ce que précise la Fédération. Avec plus de 600 000 adhérents, la FFE est la troisième plus grosse fédération sportive en France. D'équitation, d'hippisme plus exactement, il en était question ce week-end à Lignières-en-Berry dans le Cher, dont l'hippodrome fête ses 20 ans cette année. Inauguré en 2006, le site accueille maintenant de plus en plus de courses, 8 par exemple l'année dernière. Et hier, une journée hippique était au programme pour cet anniversaire, l'occasion aussi de se projeter vers l'avenir pour les organisateurs de la Salaman.
10: Emmanuel Lagarde, le président de la Société des courses hippiques de Lignières, s'en réjouit. Cette date anniversaire, c'est l'occasion de célébrer les 20 ans d'un hippodrome qui prend de l'envergure.
11: On était il y a 20 ans avec 3 réunions de courses, maintenant il y en a 8. Le site est apprécié par les professionnels qui viennent en nombre. On a 101 chevaux présents aujourd'hui sur 8 courses, donc c'est assez agréable et enthousiasmant de pouvoir travailler dans ce site-là.
10: Pas question d'en rester là, il faut à présent se tourner vers l'avenir.
11: On va travailler sur l'arrosage, faire mieux avec moins d'eau. On a beaucoup travaillé sur les parcours de cross, sur le système de départ, donc on n'a pas rien fait pendant ces 20 ans, on s'est pas endormi sur nos lauriers et on essaie toujours de répondre aux attentes des professionnels

0: spécialiste du triple saut, a remporté le concours à Blois, mais elle n'a pas réussi à sauter plus loin que son record de la saison ce week-end, ce qui lui aurait permis à coup sûr de participer au prochain championnat de France élite. Elle, c'est une médaille mondiale qu'elle vise. La très jeune Tiffaine Mahuto s'apprête à décoller pour l'Australie, où se déroulent les championnats du monde de BMX. Plus de 80 concurrentes vont s'affronter dans sa catégorie d'âge du 20 au 24 juillet. La jeune licenciée du club de Châteauroux concourt dans deux catégories différentes. Un beau défi pour cette passionnée de cyclisme extrême, Manon Klein.
1: Ce bruit-là, il rythme les journées de Tiffaine Mahuto depuis qu'elle a 5 ans, âge auquel elle a découvert le BMX.
2: C'est grâce à mon père, parce que à l'époque, la piste, elle était au Tournex, et mon père faisait de la motocross. Donc il y a eu des gens qui ont fait du BMX, et il m'a lancé, ça m'a tout de suite plu.
1: Elle n'a pas lâché depuis, ce qui lui plaît dans ce sport.
2: Moi, c'est le fait qu'on ait beaucoup de sensations, parce que j'apprécie vraiment ça, et la rapidité, et le fait de donner le maximum en peu de temps. Et je vais essayer d'aller chercher le plus loin possible pour être la meilleure classée au championnat du monde.
1: Tiffaine a déjà un sacré palmarès, championne de France à 8 ans, championne régionale 4 années d'affilée, et elle rêve encore plus grand.
2: Moi j'aimerais bien, quand je serai plus grande, si je monte junior, faire des Coupes du Monde, ou alors si je m'entraîne vraiment bien et que j'arrive à atteindre le sommet, ce serait de faire les Jeux Olympiques en 2032.
1: Les Jeux Olympiques où la France a brillé en BMX à Paris en 2024 en décrochant les 3 médailles, forcément c'est inspirant. Depuis qu'elle a commencé, Tiffaine a vu le nombre de licenciés augmenter, mais les filles sont encore assez peu nombreuses.
2: En club on n'est vraiment pas nombreuses, on doit être 5 ou 6 peut-être, une dizaine même pas.
1: Et Tiffaine est la seule à décoller pour l'Australie alors que d'autres avaient la qualification.
2: Du club, je suis la seule à pouvoir partir parce que financièrement c'est un budget, sachant qu'on n'a aucune aide, donc on est les seuls à partir.
1: C'est sa famille qui prend en charge financièrement, ils seront là pour l'encourager à aller chercher le meilleur classement. Et il y a 2 ans, Tiffaine était déjà 16e mondiale.
0: Et vous retrouverez des images de ses descentes à toute allure avec notre vidéo postée sur les pages Facebook et Instagram d'ici Berry.
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0: En voiture, on va pouvoir rouler les fenêtres ouvertes ce matin, Nicolas. Antoine.
4: Ah, c'est marrant, je ne sais pas qui est Nicolas, mais je le prends pas mal.
0: Un nouvel animateur ce matin.
4: Quelques nuages ce matin, effectivement, Irène, ça va être pratique pour avoir un peu de fraîcheur et gagner. Donc du coup, voilà, allez, à tout à l'heure en voiture, mais quand même faites attention. On va gagner facilement quelle même dizaine de degrés entre ce matin et cet après-midi. On passe de 26 à 36 au cœur de l'après-midi. Risque d'orage ce soir d'après Météo France. Et oui, cette canicule rouge va peut-être faire éclater le ciel à partir de 20h. Bon, pour l'instant, je vous rappelle, c'est de fortes chaleurs qui continuent encore pour une bonne partie de la semaine. Alors, s'il vous plaît, on pense à s'hydrater. On n'attend pas d'avoir soif pour boire. On pense aussi à ses proches et à ses animaux de compagnie. Et surtout, on reste au frais en écoutant Ici Berry, votre radio locale.
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4: Ici Berry, prêt pour un duel ? Vous allez devoir vous affronter 54 cabines de plage devant vous dans un instant. Le but est assez simple, vous allez devoir juste en choisir une et nous appeler. Mais patience, pour l'instant, le duel, lui, se passe au soleil avec Étienne Dao à 7h09. Bon réveil et belle matinée à l'écoute d'Ici Berry.

0: avec Ici Berry et dans Ici Matin. Bon réveil à l'écoute d'Étienne Dao, duel au soleil, un soleil qui est déjà très haut et qui frappe fort encore aujourd'hui. Hein.
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0: Un soleil qui brille encore sur cette plage et sur ces 54 cabines comme tous les jours. 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
0: C'est Eric Carr avec votre radio locale Ici Berry. Pourquoi quitter Châteauroux pour les vacances? Ça ne sert pas à grand chose. Par contre, on va pouvoir y aller avec Sandrine Duval dans un instant. On va aussi aller sur la plage, voir vos cabines de plage. Mais d'abord, parlons des réseaux sociaux. Tiens, tout cet été, on se retourne sur ce qui nous a marqué depuis le début de l'année avec vous, Gérald Roux, dans Mon œil dans le rétro. Et ce matin, ce fameux projet d'interdiction des réseaux sociaux aux moins de 15 ans.
6: Certains s'en souviennent peut-être, c'était au mois de février, dans un lycée de Haute-Saône, à Vesoul. Emmanuel Macron a mangé à la cantine avec des élèves, et entre la poire et la saucisse de Morteau, il leur a rappelé qu'il voulait interdire les réseaux sociaux aux moins de 15 ans à la rentrée prochaine, pour protéger leur santé mentale. Les lycéens lui ont répondu que ce serait difficile de renoncer à ce passe-temps. Il faut savoir que la moitié des ados passent en moyenne entre 2 et 5 heures sur TikTok, Instagram ou Snapchat. Emmanuel Macron a donc promis de la souplesse. Au même moment, l'Assemblée puis le Sénat se sont penchés sur une proposition de loi pour établir une sorte de liste noire des plateformes considérées comme les plus dangereuses. Mais tout le monde n'était pas d'accord, certains voulaient une interdiction plus large. En tout cas, dans cette affaire, la grande question est de savoir comment ces interdictions pourraient être appliquées. En Australie, on a un peu de recul sur la question. Dans ce pays, l'interdiction des réseaux aux moins de 16 ans est effective depuis le mois de décembre et on constate que le nombre de comptes détenus par les moins de 16 ans a chuté de près de 40%. Parallèlement, le temps passé sur les réseaux a aussi baissé de 20% chez les ados qui font un peu plus de sport et passent un peu plus de temps en famille. C'est un premier résultat, mais on le voit, il est partiel parce que de nombreux utilisateurs bannis se réinscrivent sur les applis avec une fausse date de naissance. Et de leur côté, les plateformes traînent des pieds quand il s'agit de vérifier l'âge des utilisateurs. Le gouvernement australien ne peut pas les sanctionner rapidement, car les procédures judiciaires sont complexes, les amendes sont longues à venir. Les géants du numérique sont tellement puissants aujourd'hui, ils ont tellement d'argent, qu'ils tiennent tête aux États. C'est peut-être ça aussi le plus inquiétant, au-delà de l'âge des utilisateurs de réseaux.
0: Merci Gérald, mais par contre, sur les réseaux sociaux, vous pouvez toujours nous contacter, soit sur Facebook, sur Instagram, et même sur une messagerie WhatsApp. Venez nous parler au 02 54 27 36 36. Ici Berry, sur WhatsApp, vous pouvez nous parler voilà, de votre journée, de la météo. Peut-être même si vous avez, vous, des tips, des astuces pendant cette canicule. Comment vous faites? Venez parler avec nous sur le WhatsApp Ici Berry au 02 54 27 36 36. Allez, un point sur la météo tout de suite. Et toujours quelques nuages ce matin qui vont laisser place au soleil de cette vigilance canicule rouge qui continue. On profite des 26 degrés en moyenne ce matin avec les 30 degrés de ce midi qui vont arriver et surtout le fameux 36-37 à 17h. Attention, ce soir, risque d'orage, bon, ça va apporter un peu de fraîcheur. Pour l'instant, la fraîcheur, elle est en musique avec Jean-Jacques Goldman. Quand la musique est bonne, à 7h18, bon réveil à l'écoute de votre radio locale, ici Berry.

0: quand la musique est bonne. Jean-Jacques Goldman à 7h20 sur votre radio locale. Est-ce que les cadeaux vont être bons ce matin? Réponse tout de suite. Réponse avec notre premier candidat de la semaine. Bonjour Joël.
1: Bonjour Antoine.
0: Joël, amateur de pêche, je crois.
1: Ouais, un petit peu, ouais.
0: Un petit peu. Ouais. Vers où du coup? L'étang de Levroux?
1: Oui, l'étang de Levroux, oui. Il y a un grand étang et c'est pas mal empoissonné, donc c'est super.
0: D'accord, il y a quoi comme poisson dedans?
1: Oh, bah, il y a un peu de tout, des carpes, des gardons, voilà quoi, du cendre aussi.
0: D'accord, de quoi se faire plaisir. Et on a peut-être un concours qui arrive bientôt?
1: Oui, le 19 juillet.
0: D'accord, 19 juillet, concours de pêche à l'étang de Levroux. On vous y retrouve, Joël, quand même?
1: Ah, j'irai faire un petit tour, oui.
0: Ah, ça c'est sympa.
1: Peut-être pas en tant que candidat, mais comme ça, voir les collègues.
0: Ça peut être une bonne idée. On garde évidemment sa casquette, hein, on ne sait jamais.
1: Oui, ah, oui, oui, oui.
0: Joël, du coup, devant nous, 54 cabines. On choisit laquelle?
1: La 30.
0: Et la 30? Eh bien, écoute, on va faire ça. Ah, très bonne nouvelle, Joël. Elle est gagnante, cette cabine.
1: Ah bah c'est chouette.
0: Alors, non seulement les gagnantes, mais j'ai deux cadeaux pour le prix d'un pour vous. D'abord, nous avons un livre, Petite histoire du Berry jusqu'à la Révolution, de Jean-Noël de l'étang. Ah bah ça tombe bien, on parlait de l'étang de Levroux. Alors ça, vous allez pouvoir le bouquiner en attendant que ça a mort. Mais surtout, Joël, vous allez pouvoir emmener la personne de votre choix au magnifique jardin, le Festival international des jardins de Chaumont.
1: Ah, chouette.
0: Ça va être
1: super. Ça. Ouais.
0: Et en plus, en ce moment, le concours international de ces jardins a un thème, c'est le thème du cinéma. Et vous avez plein de jardins sur plein de thèmes différents. Par exemple, Fenêtre sur cour, le film de Hitchcock, le Festival de Cannes. Vous avez même un jardin spécial Avatar. Vous savez, le film avec les gens bleus.
1: Ah oui, oui. Ah, super.
0: Eh bien, écoutez, voilà. Vous aimez bien être au bord de l'étang, mais on va aussi aller au bord d'un jardin. Ça peut être pas mal, ça.
1: Ah oui, le jardin, c'est bien. Moi, j'ai un jardin. Bon, il est moyen, j'ai pas beaucoup de légumes, mais enfin bon, je fais un peu de jardin quand même.
0: Mais ça va vous donner des idées. Joël, ces cadeaux-là sont pour vous ce matin et je vous inscris en plus au grand tirage au sort de dimanche. Je vous souhaite une très belle journée et du coup, on fait attention avec cette canicule.
1: Oui, merci, on va aller faire un petit tour au marché ce matin.
0: Ah bah tiens, voilà, bah, à la fraîche, vous avez bien raison. Joël, je vous dis à très vite.
1: Merci, bonne journée.
0: Bonne journée avec Ici Berry.
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0: Ah ça c'est une bonne idée, tiens, d'aller au marché comme Joël à la fraîche. Bah oui, il y a plein de choses à faire dans le Berry. D'ailleurs, nous on passe nos vacances dans le Berry. Hop, hop, hop, hop, hop, je vous vois venir. Comment ça vous voulez partir du Berry pendant les vacances? Bah pour trouver un peu de fraîcheur et de nature, pas besoin d'aller très loin. Sandrine Duval nous emmène au calme et à l'ombre, au cœur de Châteauroux.
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3: En ville, oui, mais aussi à la campagne. Enfin, en tout cas, tout près de la nature. Amélie Bourmaud-Binard, bonjour.
4: Bonjour.
3: Châteauroux, c'est bien sûr un milieu urbain, mais on a aussi de la nature. On a notamment le parc de Belle-Île, mais bien d'autres curiosités que vous allez nous faire découvrir durant tout l'été.
4: Châteauroux est quand même une ville avec énormément de mètres carrés de verdure par habitant. On a même le record du département, pour vous le dire. Et donc, c'est important de mettre en avant aussi le patrimoine naturel de la ville. En partenariat avec les espaces verts de Châteauroux, c'est d'ailleurs eux qui ont proposé à 100% cette visite, on aura la visite du Jardin des Délices. Les espaces verts ont installé une nouvelle scénographie dans le jardin public autour des desserts. Et donc l'idée, c'est de faire découvrir leur travail dans le jardin public et bien sûr de finir avec une petite dégustation d'un des desserts dont ils auront parlé pendant la visite.
3: C'est eux-mêmes qui font la visite ou ce sont des petits panneaux donc installés dans le jardin?
4: C'est eux-mêmes, c'est directement donc en l'occurrence ce sera probablement François Téléfonco qui s'en occupera. C'est un passionné et qui aime partager lors des ouvertures des serres municipales, que ça soit dans l'ouverture des serres tropicales avec nous ou les journées portes ouvertes. Et donc là, ils ont proposé pour cet été une petite nouveauté. Et
3: le jardin public, Amélie, on peut le découvrir aussi, on n'est pas obligé d'aller à cette visite, surtout si on n'a pas le temps par exemple, on peut le découvrir en visite libre.
4: Bien sûr, n'importe qui peut visiter le jardin public et profiter, c'est fleuri, c'est un moment de calme agréable, un moment pour profiter, et notamment avec les enfants. Et nous, à l'Office de Tourisme, on propose un petit livret qui est disponible à l'achat en boutique. Ce livret permet de faire une sorte de jeu de piste dans le jardin public. Donc à l'aide du livret et d'une petite carte qui est donnée, il faudra juste suivre Grelet, la petite fée qui habite le jardin public.
3: Et on peut découvrir, bien sûr, aussi les bords de l'Indre.
4: On va déambuler le long des chemins qui sont aménagés le bord de l'Indre, aller d'un château à un autre, plus exactement du château Raoul au château du Parc Bayeux. Balzan. Donc parler du patrimoine tout en se baladant le long de l'Indre avec la fraîcheur un petit peu de la rivière.
3: Qui fait du bien, effectivement. Ces visites et bien d'autres, hein, bien sûr, Châteauroux recèle de plein de curiosités, de trésors qu'on peut découvrir. Et quand on est habitant de Châteauroux, même des environs, c'est très bien aussi pour quand on reçoit des amis ensuite leur dire, bah tu vois, je connais bien ma ville. Vous pouvez trouver tout ce qu'il faut sur châteauroux-tourisme.com. Merci beaucoup Amélie d'avoir été avec nous.
4: Je vous en prie.
0: Merci Sandrine pour cette belle idée fraîcheur. Pas mal, tiens, pour prendre des vacances dans le Berry, tout au frais. À 7h30, ce sera l'heure de l'actu locale. Mais pour l'instant, c'est l'heure d'écouter Bonnie Tyler.

0: Heartache de Bonnie Tyler, qui nous a quitté la semaine dernière à l'âge de 75 ans, mais qui continue de vivre à travers ses plus belles chansons. L'info d'ici, c'est tout de suite dans Ici Matin. Bon réveil.
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0: Très belle matinée et très bon réveil à l'écoute de votre radio locale. Ici Berry à 7h29. De Ici Berry à Ici Pays Basque, il n'y a qu'un pas. Dans quelques minutes, nous allons partir en vacances avec votre nouvelle série Vos Vacances Ici. Et on va aller voir nos collègues d'Ici Pays Basque. Mais d'abord, on reste bien dans le Berry. Au menu de l'info d'Ici Matin, du poisson, Irène.
2: Petite quantité, oui, en petite quantité, car avec la canicule, les pisciculteurs ont beaucoup de pertes en ce moment. Brochets, crevettes, gardons, écrevisses, toutes ces espèces ont du mal à survivre quand l'eau se réchauffe trop ou quand elle s'évapore des étangs. On y revient juste après le tour de l'actu. En 90 secondes, c'est avec vous, Cyril Ardo-Redon.
3: Une scène que l'on n'avait jamais vue en région parisienne. Deux canadairs attendus ce matin et des avions bombardiers d'eau déjà mobilisés face à un feu qui a déjà parcouru 800 hectares en forêt de Fontainebleau au sud-est de la capitale. Une quinzaine de maisons ont été évacuées. L'autoroute A6 coupée. Le trafic des trains perturbé. Reprise progressive ce matin, dit SNCF Réseau. Un incendie en cours aussi dans le Maine-et-Loire au nord d'Angers. Il a parcouru 300 hectares et a détruit deux maisons. 59 départements sont aujourd'hui en orange face à un risque élevé de feux de forêt selon Météo France. La France colorée aussi en raison des alertes canicules. Aujourd'hui, 37 départements sont en vigilance rouge, 39 sont en orange. Il a fait jusqu'à 42,3 degrés hier à Pissos dans les Landes. À la veille du défilé du 14 juillet, Emmanuel Macron réunit une trentaine de chefs d'État et de gouvernement à Paris aujourd'hui. C'est la coalition des volontaires, les pays qui soutiennent l'Ukraine. Le chef de l'État prononce par ailleurs ce matin son traditionnel discours aux armées. La Coupe du Monde de foot, la France n'est plus qu'à 2 victoires de sa 3e étoile. France-Espagne, c'est demain soir. Les Bleus sont arrivés à Dallas. Ils doivent participer à un entraînement aujourd'hui. La demi-finale face aux champions d'Europe sera à suivre, bien évidemment, sur votre radio ici et sur ici.fr. Et puis en tennis, l'Italien Yannick Sinner s'est imposé hier soir sur le tournoi de Wimbledon. Le numéro 1 mondial a battu le numéro 3 Alexander Zverev et remporte son 5e sacre en Grand Chelem. C'est son 6e trophée de la saison.
2: Merci Cyril Ardo-Redon. L'info d'ici en Berry ce matin, on vous parle des poissons d'élevage qui, comme ceux des rivières, ne supportent pas la canicule. Les pisciculteurs les voient mourir dans leur bassin ces dernières semaines. La Brenne compte plus de 300 propriétaires d'étangs, ce qui représente environ 800 tonnes de poissons par an. Côté production, le pisciculteur Alexis Boély, installé à Mézières, s'attend à de grosses pertes cette année. Vous êtes allé à sa rencontre, Zachary Gabory.
4: Hier soir, sur cet étang, on était monté à 31 degrés à 50 cm.
5: Alexis Boély a 2 étangs et 14 bassins.
4: On est sur les petits étangs, donc c'est plus gérable. Et encore celui-là, on a de la profondeur d'eau, hein. Mais sur les étangs, il y a très peu d'eau, bon, il y a de la mortalité. Hein.
5: De nombreux propriétaires d'étangs ont perdu des brochets, des cendres, des tanches ou des gardons, même si les 2/3 des pertes ne seront visibles qu'en fin de saison, au moment de vider les bassins, explique Camille, la fille d'Alexis qui prend régulièrement la température des étangs.
6: On le voit vraiment quand il peine, c'est pas trop tard, mais il faut vite intervenir parce qu'on le voit vraiment en dernière minute, quoi.
5: D'autant que le soleil d'été et le vent font s'évaporer l'eau plus rapidement. Adrien, le fils d'Alexis, n'avait jamais vu les bassins à des niveaux aussi bas dès le début juillet. Même les écrevisses ne savent plus où aller.
7: Moi non, il ne me semble pas avoir déjà eu une année comme ça. Souvent, dans les étangs, ils arrivent à ces niveaux-là à partir de mi-août, début septembre. Les niveaux d'eau qui baissent aussi rapidement, non, pour moi, c'est une première.
4: On le voit au niveau des joncs, hein. Toute la partie verte des joncs sur le bord, en fait, c'est le niveau d'eau normal. Donc là, il nous manque 50 cm quand même, au moins 40.
5: Alors Alexis, le père, fait comme il peut pour rafraîchir les surfaces. Il transfère l'eau vers un endroit avant de la ramener vers l'autre pour garder les températures basses. Autre outil précieux, les oxygénateurs.
4: Il y a certains bassins où c'est juste qu'on met simplement une petite pompe. Mais sinon, on en a dans tous les bassins où il y a du poisson, ils tournent toute la nuit et puis certains tournent une partie de la journée. Quoi. On les arrête vraiment aux heures chaudes, mais sinon, ça tourne presque 24-24. Quoi.
5: Même une maigre pluie peut faire baisser la température de 4 degrés, mais c'est rare. Et si pour le moment les poissons tiennent encore le coup malgré le manque d'oxygène, c'est pour le reste de l'été qu'Alexis Boelli est inquiet.
4: Le pire, nous, ça va être le mois de septembre, puisqu'on a des journées qui sont encore chaudes, la température est encore chaude. Et par contre, on a des journées très courtes et puis des nuits très longues. On croise les doigts en espérant qu'on ait de l'eau avant le mois de septembre.
5: Dans tous les cas, en ce moment, la demande de vif pour la pêche est faible au vu de la chaleur.
4: De toute façon, là, on sait que ça va descendre à une vitesse phénoménale et que dans 3 semaines, si on n'a pas d'eau, bah, de toute façon, tout sera évaporé. Donc, du coup, on va les vider pour tout mettre en étang, quoi.
5: Face à ces imprévus de plus en plus réguliers, la production évolue. La famille de pisciculteurs élève depuis un an des crevettes tropicales bien plus à l'aise dans une eau à 30 degrés.
2: Le pisciculteur pourrait perdre 30% de sa production de poissons à cause de la chaleur. Vous retrouverez ce reportage sur notre site icibéri.fr. Dans l'actualité aussi ce matin, l'inquiétude du Conseil territorial de santé de l'Indre, conseil qui rassemble des représentants des hôpitaux, des professionnels libéraux et des usagers, inquiet du manque de plus en plus criant de médecins dans le département, que ce soit les généralistes ou les spécialistes. Beaucoup partent en retraite et pour le moment, il n'y a pas assez de jeunes qui s'installent pour pallier ces départs. Il y a urgence à les attirer. On verra ça dans le journal de 8h. On vous parlera aussi d'une jeune craque de BMX, ce sport cycliste de l'extrême. Une adolescente licenciée à Châteauroux va participer dans quelques jours au championnat du monde de BMX en Australie.
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2: La matinée sera plutôt nuageuse en Antoine ce matin avant le retour du soleil à midi.
0: Exactement, avant de passer à table, comptez entre 24 et 28 degrés pour prendre votre petit déjeuner dans les prochaines minutes. Bon, l'après-midi, évidemment, il est refait très chaud avec cette alerte canicule toujours dans le rouge. Un ciel qui, d'ailleurs, n'est pas très stable, hein, ensoleillé au nord. Plutôt nuageux au centre et même menaçant à partir de 20h. Cet après-midi, il comptait toujours entre 35 et 38 degrés. Et du coup, en fin de journée, risque d'orage un peu partout dans le Berry, notamment dans le centre et au nord de l'Indre et du Cher.
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0: Excellent début de journée avec Ici Berry, votre radio locale. Et plus que tout au monde, je vous souhaite un bon réveil et un très très bon début de semaine. Dans quelques instants, eh bien, on va parler vacances. Tiens, les vacances, c'est partout en France et notamment chez nos amis d'ici Pays Basque qu'on va rejoindre pour visiter des grottes. On va aussi plonger dans le grand bain avec l'heure du bain. Et d'abord, nous, on plonge avec Pascal Obispo. C'est plus que tout au monde.

0: Pascal Obispo en 1992 qui nous chante plus que tout au monde pour un réveil en douceur avec Ici Berry.
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0: Et ce matin avec Ici Berry, oui, ça pique dans quelques minutes. On va voir si les méduses, si elles nous piquent, qu'est-ce qu'on fait ? Oui, c'est l'heure du bain avec Louise Lempire et les scientifiques bretons d'Océanopolis Act. Chaque matin, c'est une question existentielle sur la mer et les océans, mais posée par nos enfants et nos petits-enfants. Et ce matin donc, alerte méduse.
3: Comment elle fait la méduse pour piquer ?
4: Elle dégaine ses millions de petits harpons bien cachés dans ses tentacules et les pose sur ta peau.
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4: Louise Lempire. Les méduses n'ont pas de dards, comme les abeilles, ou de crochets, comme les scorpions. Elles ont de minuscules harpons qu'on appelle nématocystes. Les harpons sont bien cachés dans de petites capsules et contiennent le venin de la méduse. Elle n'a pas un harpon, mais bien des millions partout sur le corps et les tentacules. Et ils sont très sensibles. Juste en l'effleurant, le harpon se déploie et vient piquer ta peau. Alors tu ressens une sensation de brûlure, parfois même tu peux voir apparaître la trace des tentacules de la méduse, avoir mal à la tête ou envie de vomir. Mais il ne faut surtout pas faire pipi sur la blessure. Une fois qu'elle a piqué, la méduse laisse sur ta peau des petits harpons. Il y a ceux qui font déjà mal et ceux qui n'ont pas encore libéré leur venin. Si tu fais pipi dessus, le venin va sortir et ça risque de te faire encore plus mal. Il ne faut pas non plus frotter avec un oignon ou mettre de la mousse à raser. Ce sont des idées reçues et ça risque d'aggraver la piqûre.
3: Mais alors, je fais quoi si une méduse me pique ?
4: La SNSM, Société Nationale de Sauvetage en Mer, recommande de rincer la piqûre à l'eau de mer tiède. Mais pas à l'eau douce, hein. L'eau douce risque de relancer la douleur des petits harpons qui ont encore du venin. Ensuite, il va falloir retirer les filaments qui sont peut-être restés collés à ta peau. Et pour ça, la SNSM explique qu'il faut utiliser du sable chaud. Et ensuite, gratter doucement avec une petite carte du porte-monnaie de maman. Ou un carton rigide. Et s'il y a, dans le sac de plage de papy et mamie, une pince à épiler, tu peux aussi l'utiliser. Une fois les filaments retirés, tu rinces à nouveau à l'eau et tu désinfectes. Si tu as du mal à respirer ensuite, ou que ça gonfle beaucoup, direction le médecin. Et si c'est une plage surveillée ?
3: Facile ! Je vais au poste de secours !
4: Et si ce n'est pas une plage surveillée, tu peux appeler les pompiers. Tu connais leur numéro ?
3: Le 18 ou le 112.
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0: Bon, si ce n'est pas une plage surveillée, surtout on ne s'y baigne pas. D'ailleurs, peu importe le lieu de vacances, on profite et avec nos amis d'ici Pays Basque, dans quelques instants, ils vont nous emmener dans des grottes. Mais d'abord, un point sur notre météo ici en Berry. Quelques nuages ce matin d'ailleurs qui vont laisser place à un grand soleil, le retour de cette vigilance canicule rouge qui va continuer. Alors on profite de ces 26-27 degrés pour l'instant parce que ça va vite monter jusqu'aux 30 degrés avant midi. Puis évidemment le retour du pic du chaleur autour de 16h-17h avec jusqu'à 38 degrés au maximum. Attention ce soir, risque d'orage d'après Météo France aux alentours de 20h. Bon, au moins ça va nous amener un peu de fraîcheur. Et si vous avez des trucs et astuces pour cette canicule, comment rester au frais, des choses auxquelles on n'aurait pas pensé, venez nous le dire sur le WhatsApp d'Ici Berry au 02 54 27 36 36. Vous pouvez nous envoyer un message et même un vocal et pourquoi pas quelques petites photos de vos vacances.
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0: Bon réveil à l'écoute de votre radio locale Ici Berry à 7h44. 8h, c'est le retour de l'info avec Ici Berry, première sur l'info locale. Mais d'abord, allons voir nos collègues et nos amis de Ici Pays Basque. À sa première vue, ce sont deux grottes comme il en existe beaucoup. Mais à Sainte-Martin d'Arberoux, à trentaine de minutes de la côte basque, il y a les grottes d'Isturitz et Doxochelia, désolé pour la prononciation, je ne suis pas basque, hein, raconte, et ces deux grottes racontent bien plus que la géologie. Alors, site majeur de la préhistoire européenne, qui témoigne de près de 80 000 ans de présence humaine. Et chaque année, c'est 40 000 visiteurs qui viennent y suivre des visites guidées à travers 600 mètres de galeries. Il ne faut pas être claustrophobe. Hein. Avant de découvrir un espace muséal consacré aux recherches et aux découvertes scientifiques, tout ça réalisé sur place. Et ce qui marque le plus les visiteurs, ce n'est pas seulement la beauté des lieux, mais c'est le sentiment de remonter le temps, comme nous le dit Arantxa Gurrutxarri.
5: D'Isturitz et d'Otxocelaia. Je m'appelle Géraldine et c'est moi qui vais avoir le plaisir de vous guider dans ce voyage dans le temps. On va avoir des flûtes qui datent d'il y a 30 000 ans, 22 000 ans, 15 000 ans. On a même une flûte qui date d'il y a 35 000 ans et cette flûte est peut-être la plus vieille au monde.
4: En entrant ici, je pensais visiter une grotte, quelques salles, des stalactites, des stalagmites. Mais très vite, j'ai compris que les visiteurs ne venaient pas seulement admirer la roche, ils venaient rencontrer ceux qui vivaient ici il y a des dizaines de milliers d'années.
5: Les scientifiques pensent qu'il y avait entre 100 et 300 personnes réunies ici en même temps. C'est qu'il y a quelque chose d'exceptionnel, de très spécial qui se passe ici.
4: Géraldine Ford est guide et anthropologue. Elle accompagne les visiteurs dans ce voyage sous terre. Ici, elle ne montre pas seulement les pierres, elle raconte des femmes, des hommes, une civilisation.
5: Le fait qu'il y ait eu autant d'objets d'art, du dessin, de la gravure, des flûtes, que leur vie n'était pas liée uniquement à l'utilitaire, mais à tout ce qu'il y a qui fait le beau de la vie. Et c'est déjà là, il y a 40 000 ans, il y a 30 000 ans, moi ça me touche en fait.
4: Des artistes, c'est sans doute le mot qui revient le moins quand on pense à la préhistoire.
5: On pense que l'homme d'il y a 40 000 ans, il tire sa femme par les cheveux, mais non, pas du tout. En fait, c'est un être intelligent, doué, sensible.
4: Et ce regard, les visiteurs semblent repartir avec.
6: On sait déjà qu'il dessinait, on sait qu'il faisait des bijoux, les outils, mais la musique, j'ai été scotchée, et d'autant plus par la musique qu'ils font sur les stalactites.
7: On ne savait pas non plus que c'était des êtres plus sensibles que ce qui n'y paraît, capables d'apprécier l'art, quoi. On voyait ça plus comme un peu des bêtes préhistoriques, et finalement, l'homme préhistorique, c'est quelqu'un de sensible.
4: Et chacun, après la visite, repart avec son détail préféré.
8: Le côté monumental, hein, finalement, s'incline face à la nature qu'a traversé les siècles et qu'a formé ces colonnes de calcite. C'est toujours très impressionnant et ça remet un petit peu l'humain à sa place.
5: La visite se termine ici. Je vous remercie pour votre attention et vos sourires et vos questions.
4: Au fond, ce qui marque ici, ce n'est peut-être pas la beauté des salles, c'est l'idée que nos ancêtres étaient finalement beaucoup plus proches de nous qu'on ne l'imagine.
0: Les grottes d'Isturitz et d'Oxocelaia, j'ai réussi cette fois, sont ouvertes jusqu'au 15 novembre. Alors comptez 13 euros pour une visite guidée d'environ une heure. On n'oublie pas son pull. À l'intérieur, la température est quand même de 14 degrés. Ça, c'est pas mal pour des vacances au frais. Les vacances ici, c'est tous les jours votre nouvelle série de l'été. On était au Pays Basque, on verra où on sera demain. Et donc coucou à nos amis d'ici Pays Basque. Allez, on monte dans un camping-car pour vous aider sur Internet. Ah oui, les papiers administratifs, ça peut vite devenir compliqué. Hein. Mais pas d'inquiétude avec Ruralinet qui est là. Et d'ailleurs, sur le trajet, on écoute Jean-Louis Aubert avec Merveille à 7h48. Bon réveil et bon lundi à l'écoute d'Issy Berry.

0: Jolie Aubert qui nous chante Merveille pour passer une merveilleuse matinée ensemble à 7h51 avec Ici Berry.
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0: Comme promis, c'est l'heure de votre Berry Express. Et oui, une info pratique et une info sortie tous les jours. Alors, on feuille, on fouille et on creuse ce matin. Tous les vendredis, nos enfants et petits-enfants vont devenir de véritables futurs Indiana Jones. Argo Thomagus, situé à Sainte-Marcel, vous propose des ateliers archéologie. Pour les enfants, de 10h30 à midi. Ce vendredi, initiation à la fouille archéologique. Vendredi prochain, c'est de la peinture naturelle. Et le vendredi 31 juillet, création de bourses à jeux en cuir. Allez, tout ça tout à bord d'un camping-car assez spécial pour l'instant, celui de Ruralinette. Alors le concept est simple, vous allez voir. Hein, vous avez un camping-car dans lequel on vous aide à remplir vos papiers sur Internet. Des papiers administratifs hein, pour la retraite, la CPMM ou même la demande d'allocation. Et en plus, il y a même des ordinateurs gratuits à disposition. C'est de 10h à midi et demi, puis de 13h30 à 16h. Et voici les prochains rendez-vous. Notez bien. Aujourd'hui, ça se passe à la Champenoise, place de l'église, et à Neuillé-les-Bois, parking salle des fêtes. Mercredi, à Sougé, c'est juste devant la mairie, et à Pommiers. Jeudi, toujours cette semaine, à Saint-Georges-sur-Arnon et Vigeon. Et le vendredi 17 juillet, ce sera à Lille et Vigoux.
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0: Ici Berry, on compose tout de suite le numéro de Stéphane Bern, tiens, pour qu'il nous prépare à nous faire voyager dans le temps. Au temps où les téléphones avaient des fils, des câbles et des opératrices, oui, maintenant c'est plus pratique avec des smartphones. Mais pour l'instant, nous, on passe un coup de fil à Thelma Houston qui va nous chanter Don't Leave Me This Way à 7h53. Belle matinée.

0: Un classique qui sonne bien les années 70, tiens, Don't Leave Me This Way avec Thelma Houston. Et dans un instant, nous, on va faire sonner le téléphone de Stéphane Bern qui nous emmène au temps où les téléphones n'étaient pas comme aujourd'hui.
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0: Ça sonne sur votre radio locale ICI Berry à 7h57, à 8h rappel de l'actu locale. Mais pour l'instant, nous, on passe un coup de téléphone à Stéphane Bern.
4: Pour vous, appeler un ami au téléphone consiste à swiper sur votre smartphone. Il y a plus d'un siècle, parler à un proche au téléphone était un peu plus fastidieux. Année 1880-1890, les premières lignes téléphoniques se multiplient dans les villes industrielles. À Paris, comme ailleurs en Europe, les abonnés ne composent pas eux-mêmes leurs appels. Ils passent par un standard avec des opératrices. Bien avant Alexa et Siri, il y avait donc Yvette, Christiane ou Monique. Mais rapidement, un problème apparaît. Retenir les noms de tous les abonnés devient ingérable. Et les erreurs se multiplient, surtout quand plusieurs personnes portent le même patronyme dans une même ville.
5: Non, Dupont, c'est lui. Moi, c'est Dupont.
4: La solution est radicale, remplacer les noms par des numéros. Nous sommes alors en 1897.
6: J'aurai le 22 à Agnès.
4: Chaque abonné reçoit une combinaison chiffrée. Demander Dupont devient demander le 427. Le réseau devient plus rapide, plus fiable, plus efficace. Et surtout, il peut grandir sans limite. Les carnets d'abonnés changent de forme. On n'y trouve plus des professions ou des adresses, mais des suites de chiffres. Cette logique de numérotation s'étend peu à peu. Les lignes, les centralités, puis les services eux-mêmes. On ne contacte plus une personne, mais une identité technique. Même les opératrices finissent par reconnaître les usagers, non plus à leur voix ou leur nom, mais à leur numéro habituel.
7: Oui, le standard, vous avez rien su pour moi ?
4: C'est la naissance d'une idée moderne, l'anonymat fonctionnel. Le numéro de téléphone, c'est une belle invention. Jusqu'au jour où des inconnus vous appellent trois fois par jour pour vous vendre des fenêtres, des panneaux solaires ou une pompe à chaleur.
0: Merci Stéphane Bern. Revenons, on garde votre numéro précieusement et on vous rappelle demain pour de nouveaux voyages dans le temps.
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0: Très bon lundi, belle matinée à l'écoute d'ICI Berry, votre radio locale, il est 8h. ICI Berry, première sur l'actu locale, la preuve avec le journal d'Irène Prigent ce matin. Les poissons en quête d'oxygène dans les étangs de la Brenne.
8: C'est une conséquence de la canicule. Plus l'eau se réchauffe, moins elle contient d'oxygène. Cendres, brochets, écrevisses, ces espèces élevées en Brenne peinent donc à survivre ces dernières semaines dans les bassins. Et les conséquences sont lourdes pour les pisciculteurs, comme Alexis Boelli, installé à Mézières.
9: On est normalement dans la période de grossissement, donc c'est la période où on suit beaucoup les qualités d'eau, où on nourrit les poissons. Donc là, on a tout arrêté, enfin au niveau de nourrissage, parce que les eaux sont trop chaudes, donc ça consomme de l'oxygène, donc et puis les poissons sont stressés, donc ils viennent pas forcément manger. Donc en fait, c'est une période de grossissement qu'on perd. Après, on va voir en fin d'année, parce que là, pour l'instant, là, on avait beaucoup d'avance au niveau de la fraye, on avait presque un mois et demi d'avance sur certaines espèces. Donc après, on va voir comment ça se passe. Est-ce que ce qu'on avait gagné, même si on ralentit maintenant, ça nous fera quand même des choses derrière. Mais voilà, nous ce qu'on craint c'est août-septembre quoi. Faudrait pas qu'on ait des gros orages sur route sans pluie ou des grosses chaleurs sur septembre-octobre parce que là ça pourrait être compliqué si on n'a pas d'eau avant au niveau des niveaux d'eau et puis là de la mortalité.
8: Avec la canicule, le pisciculteur de Mézières-en-Brenne pourrait perdre 30% de sa production, soit environ 150 000 euros de chiffre d'affaires. L'Indre et le Cher sont toujours placés en vigilance rouge canicule et en orange pour le risque de feux de forêt, alors qu'un incendie d'une ampleur exceptionnelle détruit en ce moment la forêt de Fontainebleau, au sud de Paris. Le Berry est toujours en proie aux flammes. Après les gros incendies en Brenne et à Mortomier dans le Cher, les départs de feu se sont encore multipliés ce week-end. Exemple à Gournay, dans l'Indre, secteur qui avait déjà connu un incendie début juillet. Une dizaine d'hectares d'herbes sèches et de sous-bois a brûlé hier après-midi. À Vierzon, dans le Cher, un hectare de prairie est parti en fumée dans la rue Grand Clément. Un pompier, victime d'un coup de chaud, a été transporté à l'hôpital en fin de journée. Dans ces conditions, on se demande si les sapeurs-pompiers auront bien le cœur à la fête. Ils ont l'occasion en tout cas de se changer les idées dans les deux plus grosses villes du Berry ce soir. Leur bal est maintenu à Bourges et à Châteauroux. Veille du 14 juillet, vous êtes conviés à partir de 19h. Au Blanc, en revanche, dans l'Indre, le bal des pompiers est reporté à cause de la canicule. Notez aussi que tous les feux d'artifice dans l'Indre et le Cher sont annulés cette année car le risque de départ de feu est trop important.
0: Rave party terminé. Adieu.
8: Entre 150 et 200 personnes ont participé ce week-end à la fête techno sur le terrain d'un particulier au nord d'Issoudun. Événement jugé totalement irraisonnable par la préfecture de l'Indre. Les fêtards sont repartis hier en milieu de journée.
0: Il y a urgence dans l'Indre à faire venir de nouveaux médecins.
8: Le conseil territorial de santé qui se fait l'écho des hôpitaux, des professionnels libéraux et des usagers du département se penche sur la question. L'Indre manque de généralistes et de spécialistes et le problème risque de s'aggraver à l'avenir car beaucoup de médecins chez nous approchent de la retraite. D'où l'inquiétude, Jérôme Collin.
6: Moins de médecins d'un côté, une population vieillissante de l'autre, il y a de quoi être pessimiste, alerte Claudette Brialix, la présidente de l'association Bien Vieillir Ensemble 36.
10: Les problèmes de santé et les problèmes d'autonomie s'accroissent, mais rien ne se fait. On est usé, les personnes âgées attendent une loi grand âge qui ne voit pas le jour. Le secteur du handicap a d'énormes difficultés aussi. Dans quelle société vivons-nous ?
6: À cela, le docteur Hervé Mignot assure que beaucoup d'actions de terrain sont menées par le conseil territorial de santé qu'il préside. Alors parfois ça marche.
11: Pour l'arrivée des stagiaires pharmaciens dans les officines, il y avait 5 ans qu'on n'avait pas eu un stagiaire pharmacien. On va en accueillir 8.
6: Et parfois non.
11: Je ne cesse de me battre pour qu'il y ait davantage d'internes. Alors c'est terrible parce que là ce semestre il n'y en a jamais eu aussi peu. Alors vous vous dites mais ça sert à rien mon combat. Mais si, il ne faut pas arrêter de se battre. C'est un travail de tous les instants.
6: C'est la conséquence d'une concurrence devenue de plus en plus féroce entre les déserts médicaux. L'Indre a d'ailleurs missionné l'agence d'attractivité pour convaincre davantage de jeunes médecins de s'installer sur la durée dans notre département.
8: Le reportage de Jérôme Collin sur le manque de médecins dans l'Indre, on y revient à 9h.
0: Deux joueuses des tangos sacrées championnes d'Europe de basket.
8: Oui, en catégorie des moins de 20 ans, les berruyères Mayouen Poilv et Inès Pitark-Granel. Hier soir en Lituanie, l'équipe de France a battu Israël en finale 79-66. Et parmi ces deux joueuses de Bourges, Inès Pitark-Granel est convoquée en équipe de France senior pour préparer cet été le prochain mondial féminin. Tiffaine Mahuto, elle aussi, peut rêver d'une médaille sur la scène internationale, non pas en basket, mais en BMX. Cette jeune Indrienne de 14 ans, qui descend à toute vitesse la piste de la Margotière à Châteauroux, s'apprête à disputer les championnats du monde de la discipline en Australie. Et elle ne compte pas faire de la figuration. Manon Klein, vous êtes allé la voir juste avant son départ.
12: Tu fais un bout de la première ligne.
13: Et le papa de Tiffaine, Stéphane Mahuto, est sur le bord de la piste.
12: Vous allez entendre un bip, et après, il y a toute une phase de départ. Il y a 3 ordres qui sont donnés. Soit les pilotes ils partent au bip, ou alors il y a des feux sur le côté tricolore et ils partent quand le feu change de couleur. Premier ordre et après ça va enchaîner.
13: Le départ, c'est 80% de la course, explique Tiffaine, 14 ans.
14: Le but, c'est de donner un maximum en peu de temps. Je vais avoir un entraînement spécifique durant toute la semaine où je vais devoir aborder les sprints à plat, aussi un peu de musculation pour bien finir de préparer mes muscles. Mais il faut aussi avoir un peu de repos pour pouvoir être au maximum de sa forme le jour J.
13: Et ça, Tiffaine le sait parce que ça n'est pas sa première participation au championnat du monde.
14: L'année dernière, on a été à Copenhague au Danemark. L'année d'avant, on était aux USA à Rock Hill. L'année d'encore avant, on était en Écosse. Et l'année d'encore avant, c'était en France, c'était à Nantes. Les premières fois, c'est assez impressionnant quand on voit le monde qu'il y a. Et puis, on se sent peut-être pas forcément à la hauteur, mais là, je me sens prête et voilà.
13: Déterminée pour cette grosse compétition, confirme son père Stéphane.
12: C'est un moment magique, extraordinaire. C'est un moment de fête, un moment de partage entre les différents pays. C'est impressionnant.

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1: L'Indre et le Cher voient rouge à nouveau cette semaine.
2: Toujours, Irène Préjean, toujours cette vigilance qui ne s'arrête pas et les températures qui continuent de monter. Alors pour l'instant, quelques moutons blancs dans le ciel. Oui, je parle de nuages, ça nous apporte un peu de fraîcheur. Comptez au maximum 26, 27 dans l'Indre et le Cher. À 11h, on passe déjà la barre des 30 largement et le pic de chaleur sera autour des 37 degrés avant qu'un éclat d'après Météo France, l'orage. Et oui, à partir de 20h, de Château à Argent-sur-Saudre, en passant par Issoudun, Vierzon et Bourges, eh bien, des orages, quelques averses, ce qui devrait faire baisser la température pour cette nuit. On va pas s'en plaindre, c'est vrai que c'est plus sympa pour dormir au frais.
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2: Et comment vous faites-vous pour rester au frais pendant l'été? Est-ce que vous avez des trucs et astuces? Venez nous le confier, tiens, au 02 54 27 36 36, un numéro pour inscrire sur votre WhatsApp. Et oui, vous inscrivez ce numéro, vous l'enregistrez, vous appelez ça Ici Berry, et vous pouvez nous envoyer des messages, des vocaux et même des photos. Vous pouvez nous confier ça toute la journée, ça reste entre nous. Et oui, comme cette confidence pour confidence avec Jean Schultes, belle matinée avec Ici Berry.

0: Jean Schultes, confidence pour confidence à 8h10 ici, Berry. Est-ce que j'oserais vous confier les prochaines 20 minutes? Qu'est-ce qui va se passer? Allez, je me lance.
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0: Avant 8h30 sur votre radio locale, eh ben on va aller faire un tour du côté du barrage d'Aiguzon. Et oui, les 100 ans, ça se fête. Et on peut y aller en vélo. Bon, pas aujourd'hui, parce que aujourd'hui, côté vélo, c'est le repos pour les coureurs de l'étape du jour du Tour de France. D'ailleurs, nous, on va faire comme ces coureurs. Tiens, on va se profiter un peu de repos. Et on va aller à la plage.
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0: 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Et oui, le vélo est à l'honneur aujourd'hui, je vous le disais. Dans quelques instants, on allait faire un tour du côté de l'étape du jour. Et oui, ici, partenaire officiel du Tour de France.
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0: 8h13 avec Ici Berry, vous écoutez Ici matin. Très très bon début de semaine à l'écoute de votre radio locale. Dans quelques instants, on va partir pédaler avec de la musique dans les oreilles. Tiens, ce sera LP. Mais d'abord, en parlant de pédaler, aujourd'hui quand même, c'est repos.
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0: Lundi 13 juillet sur le Tour de France, et c'est repos pour les coureurs, mais quand même on ne s'ennuie jamais sur la route du Tour. Que va-t-il se passer aujourd'hui ? Réponse avec son patron Christian Prudhomme au micro d'Emmanuel Collardet.
6: Bonjour Christian Prudhomme.
7: Bonjour.
6: Le Tour de France fait son grand retour dans le Cantal, d'abord pour une journée de repos ce lundi. Une journée de repos, on peut le dire, bien méritée, entre le programme musclé de la première semaine et celui de demain qui s'annonce spectaculaire. Il va falloir recharger les batteries.
7: Les journées de repos sont toujours très importantes pour les coureurs. D'une part, pour en effet recharger les batteries, et aussi parce qu'il faut faire très attention. C'est-à-dire que certains coureurs, la journée de repos leur casse le rythme. Et certains sont en difficulté le lendemain. Ça arrivait d'ailleurs régulièrement à Raymond Poulidor. Au lendemain du journée de repos, Raymond était toujours en difficulté. Et donc on verra ce que ça donnera demain. Quoi qu'il en soit, sur cette journée, elle sera par ailleurs bien occupée, puisqu'il y aura notamment dans la fontaine de Juniac, un petit village au sud d'Aurillac, un hommage à Charlie Gaulle, vainqueur du Tour 58. Insolation sur la Tour 59, il arrive dans le petit village de Juniac et il se jette dans la fontaine. Et bien il y aura donc aujourd'hui cet après-midi avec l'épouse de Charlie Gaulle, donc vainqueur du Tour 58, et avec sa fille Fabienne, un rendez-vous avec les élus. Nous serons à Juniac pour rendre hommage au grand champion luxembourgeois.
6: Un hommage, comme vous dites, à ce grand champion, et un hommage plus globalement en Cantal, un département avec lequel vous avez une attache particulière.
7: Oui, je vous le confirme, j'ai découvert le Cantal grâce aux courses cyclistes, grâce au Tour de France notamment, et nous aurons un passage par le charmant petit village de Payrolles. Payrolles, c'est la première côte répertoriée demain, 14 juillet, dans l'étape, et ce sera la toute première fois que le Tour de France passe dans ce village, et il y a une ferveur, un enthousiasme, une envie. Les banderoles dans Payrolles sont déjà en place depuis plusieurs semaines, et il y a une vraie fierté à accueillir le Tour, et à entendre à la radio, sur les antennes de Radio France, dans tout le réseau ici, le nom de Payrolles, à le lire dans les journaux, dans la presse quotidienne régionale, à le voir sur les réseaux sociaux et à l'entendre bien évidemment cet après-midi dans la retransmission du direct à la télévision.
6: Très belle journée à tous sur la route du Tour et sur les antennes d'ici.
0: Merci Emmanuel Collardet. Retour de l'étape du jour demain avec la 10e étape déjà, Aurillac jusqu'à Le Lorient.
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0: 8h15 sur votre radio locale Ici Berry, on fait un point sur la météo. Un peu de nuages ce matin pour gagner en nombre et en fraîcheur, mais ça va être vite remplacé par un grand soleil dans le Berry qui va refaire son retour. En moyenne 26 ce matin, compté jusqu'à 37 au cœur de l'après-midi, et même un risque d'orage. Mais pour l'instant, il ne pleut pas sur les cabines de plage dans un instant. Mais d'abord, on écoute LP avec Lost on You. Belle matinée et bon lundi, Sibérie.

0: LP Love Stone You, sorti il y a 10 ans, presque jour pour jour en 2016, mais un morceau qui n'a pas pris une ride. Et à écouter tous les jours avec Ici Berry. Et vous le savez bien, tous les jours avec Ici Berry, c'est le moment de jouer à votre jeu de l'été, les cabines de plage, 54 cabines de plage, l'une d'entre elles va être choisie, mais laquelle? Réponse avec vous Ben, bonjour.
1: Bonjour.
0: Ben, première fois que vous jouez avec Ici Berry.
1: Exact.
0: Il faut une première fois à tout. Et d'ailleurs Ben, vous m'avez dit que vous avez déjà joué à des jeux radio et qu'à chaque fois, ça s'est plutôt bien passé.
1: Eh ben, disons qu'en l'occurrence, ça se résume à 2 à 3 fois en tout et deux fois où j'ai été pris. Donc écoutez, on va croiser les doigts.
0: Et bon, on va croiser les doigts, on va voir si la troisième ne fait pas exception. Jamais 203. Alors, Ben, je vous écoute. Quel est le chiffre ou le numéro que vous choisissez?
1: Eh ben, écoutez, je vais choisir le 24.
0: Le 24. Alors, regardons. Tac, tac, tac. Ok, elle est devant moi. On ouvre. Eh ben dis donc, c'est encore gagné Ben, décidément.
1: Waouh.
0: Eh, la chance, hein, vous avez pas mal de chance. Eh ben vous avez gagné une magnifique figurine pop animation d'un certain Pokémon assez connu, un certain Pikachu, ça vous parle?
1: Très bien, oui, je vois tout à fait. Écoutez, il y a un petit neveu qui sera très content du coup.
0: Ah, eh ben écoutez, voilà Ben, les heureux font des heureux comme on dit. Ben, la figurine est pour vous et pour votre neveu. Bon Ben, vous revenez jouer très vite avec Ici Berry, j'ai l'impression que ça vous porte chance.
1: Eh ben écoutez, ouais, je vous remercie en tout cas. Si je peux en profiter pour faire un petit coucou à Lolotte qui doit être dans sa cuisine aussi.
0: D'accord, eh ben écoutez, Lolotte, on vous lui passe le coucou. Elle doit sûrement être en train de prendre son petit déjeuner. Ben, je vous dis à très vite et je vous inscris d'office au grand tirage au sort de dimanche pour gagner un VTT. On verra si vous êtes encore plus chanceux.
1: Eh ben écoutez, je vous remercie et je vous souhaite une bonne journée.
0: Belle journée à vous, merci Ben, à très vite.
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0: Et oui, c'est comme ça, Ici Berry, on gagne, on joue, et ben voilà, magnifique comme Ben, peut-être vous aussi, vous allez pouvoir tenter votre chance toute la journée, et même pour dimanche. Ici Berry vous souhaite un bon anniversaire déjà, si vous êtes né un 13 juillet aujourd'hui, et surtout un bon anniversaire au barrage des Guzons. Un barrage qui fête ses 100 ans, et cet été, c'est Simon Hinz qui nous parle de son histoire à travers le temps. Et pour construire ce barrage, ben, il a fallu plusieurs milliers d'ouvriers. Comment vivaient ces travailleurs si moins?
3: Si tous ces ouvriers vivaient donc paisiblement, il convient de se demander à quoi pouvaient bien ressembler leurs conditions de vie. Dans un petit village de campagne berrichonne, et alors qu'énormément de nationalités et de cultures s'entremêlent. Jean-Paul Thibaudeau, les archives permettent de s'en rendre compte.
4: Les conditions ne sont pas les mêmes, selon qu'on est algérien ou selon qu'on est italien, et les manières de vivre sont différentes. Par exemple, les Espagnols, et aussi un peu les Italiens, moins mais un peu les Italiens, ils ont, comment dire, suffisamment de liens européens avec les habitants des Guzons. Donc ils lient des contacts, et parfois ils sont hébergés chez l'habitant. Et là, on va aménager des parties de la maison pour ces ouvriers étrangers qui vont vivre avec les Français. Les Algériens, eux, sont très contingentés. Les caïds sont vraiment très autoritaires avec les ouvriers algériens, c'est même dur. Donc eux, ils sont vraiment, je dirais, presque enfermés. Ils vont de temps en temps au village, ils vont dans les cafés, mais c'est eux qui auront le moins de liens et de relations avec la population locale.
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3: Et même si la période n'a pas été facile, on peut imaginer que des relations se sont nouées avec les locaux, avec les habitants. Certains ont même pu rester après le chantier, Jean-Paul Thibaudeau.
4: Les ingénieurs, les contremaîtres qui viennent parfois de fort loin. Je parlais de Rapp tout à l'heure, l'ingénieur spécialisé dans la construction des barrages. Il vient de Suisse, mais il se marie avec une Guzonaise. Voilà, donc je pense que ça n'a pas dû être une période facile, mais ça a dû être une période assez fascinante, qui pourrait être d'ailleurs tout à fait le contexte d'un roman, d'une histoire d'amour. Il y en a eu plusieurs, des histoires d'amour. Ça a été certainement quelque chose d'assez fort pour les Aiguzonnais et pour ces étrangers-là à ce moment-là.
3: Les années d'après-guerre sont des années où certains pays connaissent un syndicalisme fort. On peut se demander si cette connaissance-là, cette conscience politique, a pu impacter la vie de certains de ces ouvriers.
4: Ce syndicalisme a sa place chez les Espagnols, notamment. Ce qui n'empêche pas les Algériens de faire grève, parce que c'est eux qui ont été les plus exploités. Par le propre caïd, hein, par les deux caïds. Mais les Espagnols, parfois certains sont politisés. Ils sont communistes. Ils appartiennent au PUM, au Parti communiste espagnol. Donc quand ils viennent en France, ils gardent bien sûr toute leur conscience politique. Et c'est eux qui vont avoir des actions organisées, à tel point qu'il y aura des plaintes qui seront portées et qu'on a encore aujourd'hui les conséquences de ces actions dans la série J aux archives, série justice, parce que ça va se terminer au tribunal.
3: Si les conditions de vie étaient dures mais acceptables, qu'en était-il des conditions de travail à ces ouvriers à une époque où les normes sur le travail n'étaient pas si nombreuses, notamment sur un chantier aussi dangereux et imposant que celui du barrage des Gusons?
0: Autant de nationalités qui ont travaillé sur ce barrage des Gusons. Merci Simon Hins. Actu local, musique et bonne humeur sur votre radio locale ici, Berry. C'est une question d'équilibre. Nous le sentons. Francis Cabrel à 8h25. Bon lundi, belle matinée.

0: question d'équilibre, comme nous le chante Francis Cabrel à 8h28. Et dans deux minutes, c'est le retour de l'actu locale avec l'info d'ici, ici Berry.
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0: Ici Berry, la matinée continue ensemble jusqu'à 9h avec toute l'équipe d'Ici Matin. Très content de vous réveiller et de vous accompagner sur la route du boulot ou même en vacances. D'ailleurs, dans l'info d'ici ce matin, Irène, on parle de quoi ?
10: Des 20 ans de l'hippodrome de Lignières-en-Berry, commune du Cher, entre Bourges et Châteauroux, en train de devenir un vrai haut lieu des courses hippiques. Et il pourrait bien y avoir de plus en plus de courses dans les prochaines années. C'est l'objet de notre info d'ici ce matin, dans moins de 2 minutes. Mais avant, c'est le retour de Cyril Ardo-Redon pour l'info nationale et internationale, le 90 secondes.
11: Retour à la normale sur la ligne TGV entre Paris et Lyon. Il y a eu jusqu'à 6 heures de retard pour des trains hier en raison d'un incendie en forêt de Fontainebleau à 60 km de Paris. Incendie qui a déjà parcouru 800 hectares. Deux Canadair sont attendus sur place ce matin. Des avions bombardiers sont déjà mobilisés. C'est inédit pour l'Île-de-France. Encore 2 jours coupés du monde pour 5000 personnes à Pralognan-la-Vanoise et au Planet en Savoie. La route qui mène à ces deux communes est fermée depuis mardi en raison d'un incendie. Elle va rouvrir après-demain, selon le département. 37 départements en alerte rouge canicule, 39 en orange. Conséquence, 3 réacteurs nucléaires à l'arrêt, 8 en puissance réduite. C'est pour ne pas rejeter de l'eau encore plus chaude dans les rivières qui sont utilisées pour refroidir ces systèmes. Le feu d'artifice du 14 juillet sur la tour Eiffel, c'est ce soir. Celui-là même qui est diffusé sur France 2. Festivité avancée d'une journée pour ne pas empiéter sur les commémorations de l'attentat du 14 juillet 2016 à Nice. D'autres feux d'artifice un peu partout en France sont annulés ou reportés en raison, cette fois, du risque d'incendie. La Coupe du Monde de foot, les Bleus à l'entraînement. Aujourd'hui, le dernier avant France-Espagne en demi-finale de la Coupe du Monde demain soir. Le match sera à suivre, bien évidemment, sur votre radio ici et sur ici.fr. Et puis, journée de repos aujourd'hui sur le Tour de France. Hier, Mathieu Van Der Poel s'est imposé sur la 9e étape à Ussel, en Corrèze.
10: Merci Cyril Ardo-Redon. L'info d'ici ce matin, un anniversaire célébré ce week-end dans le Cher, les 20 ans de l'hippodrome de Lignières-en-Berry. Inauguré en 2006, le site accueille maintenant de plus en plus de courses, 8 par exemple l'année dernière. Et hier justement, une réunion de courses était au programme pour cet anniversaire, Lola Salamand.
12: Emmanuel Lagarde, le président de la Société des courses hippiques de Lignières, s'en réjouit. Cette date anniversaire, c'est l'occasion de célébrer les 20 ans d'un hippodrome qui prend de l'envergure.
13: On était il y a 20 ans avec 3 réunions de courses, maintenant il y en a 8. Le site est apprécié par les professionnels qui viennent en nombre. On a 101 chevaux présents aujourd'hui sur 8 courses, donc c'est assez agréable et enthousiasmant de pouvoir travailler dans ce site-là.
12: Pas question d'en rester là, il faut à présent se tourner vers l'avenir.
13: On va travailler sur l'arrosage, faire mieux avec moins d'eau. On a beaucoup travaillé sur les parcours de cross, sur le système de départ. Donc on n'a pas rien fait pendant ces 20 ans, on ne s'est pas endormi sur nos lauriers. Et on essaie toujours de répondre aux attentes des professionnels et aussi aux nouvelles attentes du public.
12: À ses côtés, Georges Lacombe, aujourd'hui responsable des des pistes. Là, dès le premier jour, il est ému de tout ce chemin parcouru et heureux de célébrer les 20 ans.
4: C'est un moment fort, bien sûr, parce qu'au début, c'était un hippodrome qui était un petit peu délaissé par les instances parisiennes, disons. Ils se sont vite aperçus que les structures étaient très bonnes et de plus en plus, l'hippodrome est prisé. On n'a que des compliments. Donc, c'est une très bonne chose pour l'avenir.
12: Prochain objectif pour l'hippodrome, obtenir le statut premium pour les courses de trotteurs. Une reconnaissance qui lui permettrait de continuer de gagner de l'ampleur ces prochaines années.
10: Le reportage de Lola Salaman à Lignières-en-Berry.
0: À la une de votre journal de 9h, Irène, le manque de médecins dans l'Indre.
10: Le département est un désert médical, on le sait. Pour pallier les départs en retraite de nombreux généralistes et spécialistes dans les années à venir, il y a vraiment urgence à ce que de jeunes médecins viennent s'installer par chez nous, sans quoi les habitants auront vraiment du mal à se faire soigner près de chez eux.
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10: Pas mal de nuages dans le ciel ce matin.
0: Oui, d'ailleurs, si vous partez en balade ou sur la route des vacances, vous allez pouvoir ouvrir grand les fenêtres au niveau de la voiture. Bah oui, vous allez gagner un peu de fraîcheur. Ce matin, pas plus de 27 degrés en moyenne et ces nuages qui apportent de l'ombre. Bon, à l'heure du déjeuner, si vous allez pique-niquer par exemple ou vous allez en terrasse, on dépasse quand même déjà les 30 degrés à partir de 11h. On pense au chapeau ou au parasol si vous êtes au soleil. Et cet après-midi, chaleur écrasante dans le Berry et cette vigilance canicule rouge le prouve bien. Entre 34 et 37 degrés, des jusqu'à 38, voire 39. Une ambiance bien lourde qui pourrait d'ailleurs tourner à l'orage à partir de 20h-21h, notamment au centre et au nord de l'Indre et du Cher, avec quelques rafales de vent possibles. Alors, on se met à l'abri.
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0: Le 13 juillet 1985, 41 ans précisément, il y avait le Live Aid. Et oui, Live Aid entre Londres et Philadelphie, concert qui réunissait les plus grands, U2, Phil Collins, Sting, Madonna, mais notamment un groupe, le plus royal des groupes, c'est Queen. Et tout de suite, c'est The Show Must Go On à 8h34. Je vous souhaite un bon réveil et un excellent lundi à l'écoute d'ici Berry.

0: Vos plus grands classiques, c'est à écouter tous les jours, toute la journée et tout l'été. Avec Ici Berry, Queen, The Show Must Go On à 8h38.
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0: Et encore plein de choses jusqu'à 9h. On va avoir une piqûre de rappel, tiens, avec notre médecin. On va parler vaccin. Une piqûre de rappel en chanson avec un duo dans les années 80, France Gall et Elton John. Mais d'abord, on mène l'enquête. Margot de Rocco, chaque jour sur votre radio locale ici, Berry, mène l'enquête dans C'était quoi avant? Direction une école de musique avec des noirs, des croches, des rondes et des blanches. Tiens, ça tombe bien. Cette école de musique, elle se trouve au blanc, je crois.
3: Aujourd'hui, je me trouve au blanc. Je suis devant l'école de musique. Mais alors, c'était quoi avant?
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3: Pour vous présenter ce que c'était avant l'école de musique, je suis avec Juliette Moulin. Bonjour, Juliette.
5: Bonjour.
3: Alors aujourd'hui, école de musique, mais avant, c'était pas du...
5: Encore aujourd'hui, les Blancois l'appellent l'ancienne gare du Blanc, puisque ce bâtiment qui abrite l'école de musique et le dojo était une gare qui était surnommée l'étoile du Blanc. On avait plusieurs lignes qui passaient ici, une ligne Leblanc-Argenton, une ligne qui allait jusqu'à Tours, jusqu'à Bourges. C'était vraiment un point central dans le trafic ferroviaire de la région. Elle a longtemps été une gare qui a abrité des trains de marchandises, en plus des trains passagers. Et puis, elle a permis, cette gare, de construire quelques monuments du Blanc, notamment les deux viaducs. On a un petit viaduc et un grand viaduc au Blanc, qui sont assez emblématiques du paysage blancois. Je pense qu'aujourd'hui, on ne pourrait plus trop s'en passer. Voilà, ces viaducs qui sont perchés à près de 40 mètres de hauteur et qui offrent un point de vue magnifique sur la ville du Blanc. Et qui permettent de se promener aussi, puisqu'aujourd'hui c'est devenu une voie verte. On a recouvert les rails pour en faire un espace de circulation piéton et cycliste.
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5: Cette gare, elle a arrêté de fonctionner dans les années 90.
3: Mais comment on est passé de cette gare à l'école de musique?
5: Alors ça, je ne saurais pas vous dire. Je pense que le bâtiment était... soit laissé à l'abandon, soit vide de toute activité. Et la municipalité avait l'envie de créer une école de musique. Le nombre de pièces et la grandeur du bâtiment a fait qu'on a trouvé ça idéal pour y installer une école de musique qui réunit plusieurs centaines d'élèves aujourd'hui.
0: C'était quoi avant? Margot de Rocco mène l'enquête et on recharge ses batteries avec Ici Berry toute la journée à la maison et sur la route des vacances en voiture. D'ailleurs, si vous voulez troquer votre voiture avec une voiture électrique, pourquoi pas? Alors d'abord, il faut parler batterie. Et on en parle dans un instant avec Par Ici, les économies.
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0: En voiture électrique, ce qui est bien avec Ici Berry, c'est qu'on n'entend pas le bruit du moteur. Mais est-ce que les batteries de ces voitures écolo tiennent vraiment? Ça, il faut voir. Réponse en tout cas avec vous, Valère Coréard, dans Par Ici, les économies.
6: On est de plus en plus nombreux à nous tourner vers l'électrique quand on doit changer de voiture, l'augmentation des prix du carburant, les canicules aussi sont passées par là. Et la filière occasion commence à être sérieusement intéressante, avec des véhicules en bon état et surtout à un prix intéressant. Et c'est une bonne nouvelle d'ailleurs, parce qu'une fois achetée, une voiture électrique va coûter moins cher à l'entretien. Et si vous rechargez la batterie chez vous, 3 à 4 fois moins cher que du carburant classique. Seulement voilà, il y a toujours cette angoisse sur la batterie quand on est sur un véhicule d'occasion notamment. Il ne faudrait pas avoir à la changer dans 2 ans. C'est la pièce la plus chère du véhicule, en moyenne 8 000 €, mais tout dépend du modèle.
0: Donc pour faire des économies, on se tourne en général vers l'occasion, Valère. Hein. Et comment savoir si la batterie est en bon état dans ce cas-là?
6: Première chose, le nombre de kilomètres du véhicule et son ancienneté. Une batterie est en général garantie 150 000 km et 8 ans, ça c'est un premier repère. Puis je vous conseille de demander un SOH pour State of Health ou État de santé de la batterie. C'est l'indicateur qui mesure le vieillissement d'une batterie de voiture électrique. Concrètement, il compare la capacité actuelle de la batterie à sa capacité lorsqu'elle était neuve. Vous le demandez au vendeur, ça coûte une 50aine d'euros. C'est indispensable et c'est assez habituel. Si la batterie a une capacité de 90% ou plus, c'est top. Entre 80 et 90%, c'est correct. en dessous, il y a un sujet parce qu'elle commence à faiblir. Donc là, demandez l'avis d'un professionnel, en tout cas pour analyser le résultat. Est-ce que vous avez un projet de voiture électrique? Pensez à m'écrire par ici leséconomies@radiofrance.com.
0: Et on n'y manquera pas, Valère Coréard. Et peu importe le sujet, on peut toujours faire des économies avec vous. C'est ça qui est fou, hein. Ça c'est pratique. Peu importe aussi si vous voulez une info pratique ou une info de sortie. J'ai tout ce qu'il vous faut dans un instant avec le BR Express. Et peu importe, c'est surtout ce titre de Zazie, ce nouveau titre à écouter tout de suite à 8h44. Bon matin avec ICI Berry.
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0: Zazie et ce tout nouveau titre, Peu Importe, c'est sorti le 22 mai, un petit moment déjà, mais c'est déjà une musique qu'on affectionne et qui va pouvoir rentrer dans la playlist de l'été avec Ici Berry. Berry Express, c'est tout de suite avec du cinéma, mais d'abord des conseils.
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0: Des conseils de la part de France Service à côté, du côté de Chabris. Alors c'est des conseillers qui vous accompagnent dans plusieurs villes du pays de Basel avec une seule mission et une mission très honorable, vous aider dans vos démarches administratives. Alors notez bien, prochain rendez-vous, c'est à la mairie de Saint-Christophe en Basel, vendredi 10 juillet de 9h à minuit. Tous les conseillers vous conseillent évidemment avec pas mal de choses autour de France Service. Maintenant, Iberia Express, comme promis, c'est aussi après une info pratique, une seule sortie. On s'installe dans son fauteuil confortablement, on prend un petit peu de pop-corn, une boisson. Attention, le film commence. À Sainte-Sévère-sur-Indre, on revoit, ou on voit pour les plus jeunes, les classiques de Jacques Tati avec des séances à partir de 18h. Vous avez par exemple Un jour de fête, ça c'est jeudi, ce jeudi et le jeudi 30 juillet. Les vacances de Monsieur Hulot, ce sera pour le 23 juillet. Et en août, vous avez aussi beaucoup de séances prévues. Toutes les infos, c'est sur maison de jour de fête. Évidemment à Saint-Sauveur, n'hésitez pas, les réservations se font en ligne et plus vous arrivez tôt, plus vous avez de la place. La musique, tout de suite, continue avec France Gall, Elton John pour continuer à vous réveiller et vous accompagner pour cette belle journée et ce très joli début de semaine. Donnez pour donner, c'est tout de suite avec Ici Berry, la radio locale qui donne.

0: France Gall, Elton John en duo à 8h52, donner pour donner. 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
0: Ici Berry, la radio locale avec le meilleur remède, tiens, l'actu locale de la musique et de la bonne humeur, tout l'été. L'actu locale revient à 9h, mais d'abord, un bon remède pour commencer la semaine sur votre radio locale et pour profiter de l'été, c'est de se mettre à jour sur ses vaccins. Ce serait dommage de tomber malade pour voyager. Alors on se met à jour avec vous, docteur Kirzek. Bonjour docteur.
3: Bonjour à toutes et à tous. On va éviter d'oublier les vaccins pour partir en voyage, parce qu'entre une hépatite A attrapée avec une brochette panette et une piqûre de rappel qu'on a zappé, votre corps risque de vivre des vacances moins reposantes que prévu. D'abord, une bonne nouvelle, votre projet de voyage, c'est l'occasion idéale justement de faire un check-up, un point complet sur votre carnet de santé. Le rendez-vous chez le médecin avant de partir, c'est un peu le grand nettoyage vaccinal. Alors, on va vérifier les classiques, diphtérie, tétanos, poliomyélite, le DTP, ça c'est obligatoire, la coqueluche et la rougeole, ça c'est la base. Si vous n'êtes pas à jour, votre médecin vous proposera des rappels et ça tombe bien, ces vaccins sont pris en charge par l'assurance maladie. Ensuite, ça va dépendre de la destination et du type de séjour parce qu'il y a d'autres vaccinations qui vont devenir vite indispensables. Afrique intertropicale ou Amérique du Sud, c'est la fièvre jaune, c'est souvent obligatoire. Et attention, ce n'est pas une option. Un certificat international de vaccination vous sera demandé à l'entrée du pays. Alors, ce vaccin doit être fait au minimum 10 jours avant le départ dans un centre agréé. Destination tropicale ou un séjour en milieu un peu insalubre, l'hépatite A, c'est très fortement recommandé. La saleté transmet par l'eau, les aliments contaminés, le virus de l'hépatite et une simple salade mal lavée ou un glaçon douteux. Et voilà, c'est une belle jaunisse et des semaines de fatigue. Vous voyagez en Asie rurale ou en mission humanitaire, la typhoïde, l'encéphalite japonaise, voire la rage peuvent être recommandées. Et puis il y a le paludisme. Il n'y a pas de vaccin à ce jour en France, mais vous devriez peut-être prendre un traitement préventif. Là aussi, ça se voit avec son médecin et surtout, on n'oublie pas les moustiquaires et les répulsifs.
0: La question des effets secondaires revient souvent quand même, docteur. Alors, comment les limiter pour éviter de se gâcher les vacances?
3: La plupart des effets secondaires sont légers et passagers. C'est même bon signe. Ça veut dire que le système immunitaire réagit et fabrique sa défense. Alors, il faut surveiller localement une douleur ou une rougeur, globalement une petite fièvre, tout ça, c'est normal. Et les effets secondaires rares sont des nausées, des vomissements, la diarrhée. On les limite tout simplement en prenant un peu de paracétamol. Sur le point d'injection, on peut mettre une compresse froide, mais vraiment pas de panique. Le plan d'action pour les vaccins, c'est vraiment d'anticiper pour pas faire ça la veille du départ, mais il faudrait s'y prendre au moins 2 mois avant le départ. Ok, c'est raté maintenant, pour que les injections soient faites à temps, mais allez-y si vous partez encore le mois prochain. Demandez à votre médecin si vous pouvez faire plusieurs vaccins le même jour et planifiez votre vaccination plutôt en fin de semaine, comme ça les petits effets secondaires, ça ne tombera pas un jour de boulot. Allez, bon été, bonne santé, à l'écoute d'ici bien sûr.
0: Merci beaucoup docteur Kirzek pour cette piqûre de rappel. Dans quelques instants, nous accueillerons Margot de Rocco qui va nous présenter son programme pour Bienvenue chez vous et je crois qu'elle va nous emmener au restaurant. Tiens, on en a de la chance demain, ce matin avec Ici Berry.
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2: Belle matinée avec Issy Berry. Tout de suite, nous accueillons Margot Desrocaux qui nous emmène au restaurant. On va direction Brazzaville, je crois. Margot, bonjour.
3: Bonjour Antoine, bonjour à tous. Oui, c'est ça, direction chez Maman Flo ce matin pour vous parler de plats africains. Voilà, elle va nous faire découvrir tous ces plats haut en couleur, haut en saveur aussi. Donc ça, ce sera à partir de 9h05 et puis ensuite à partir de 10h, on parlera jardin avec Tonio. Il est connu, le Tonio. Voilà. C'est notre expert du week-end. Donc, il sera avec nous tout à l'heure pour nous parler jardin.
2: Eh bien, on vous écoute religieusement, Margot. Je vous dis à très vite.
3: Oui, à demain.
2: À demain.
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3: Je vous souhaite une très belle journée avec Issy Berry, votre radio locale. Il est 9h. Issy Berry, première radio sur l'info. Le journal vous est présenté par Irène Prigent. Irène, bonjour.
4: Bonjour Margot, bonjour à tous.
3: Et il y a urgence dans l'Indre à attirer de nouveaux médecins.
4: Beaucoup de praticiens chez nous approchent de la retraite. Moyenne d'âge des généralistes, 56 ans, la moyenne la plus élevée en France. Constat du Conseil territorial de santé de l'Indre. Il faut absolument que des jeunes viennent s'installer par chez nous, car la situation aujourd'hui est difficilement tenable, Jérôme Collin.
5: Sans les médecins étrangers et ceux qui sont censés être déjà à la retraite, la situation serait absolument désastreuse. Un exemple, à l'hôpital de Châteauroux, aujourd'hui la majorité des recrues ont un diplôme hors Union Européenne. Et ça porte ses fruits. Les effectifs de professionnels de santé ont augmenté de 20 équivalents temps plein l'an dernier. Et malgré tout, il reste de vraies pénuries aux urgences. À peine 55% des postes sont occupés par des titulaires. Et on manque de rhumatologues, d'hématologues ou encore de psychiatres. Les médecins généralistes, eux aussi, ne sont pas suffisamment nombreux. Et pourtant, ils sont 43% à avoir plus de 60 ans. Certains ont déjà dépassé les 70 ans et sont toujours en activité. Mais jusqu'à quand, c'est la question. Parce que l'an prochain, le dispositif de cumul emploi-retraite va devenir nettement moins attractif. Notre département risque de beaucoup, beaucoup en souffrir, alerte le Conseil territorial de santé de l'Indre.
4: Et face à la pénurie de médecins, l'Indre a missionné l'agence d'attractivité pour tenter de convaincre plus de jeunes médecins de s'installer sur la durée dans le département.
3: Un pompier transporté à l'hôpital après un incendie à Vierzon.
4: Conséquence de la canicule, le soldat du feu a été victime d'un coup de chaud hier en fin de journée, alors qu'il était mobilisé pour éteindre les flammes dans cette prairie rue Grand Clément. L'incendie a parcouru environ un hectare de surface avant d'être éteint dans la soirée. Les pompiers du Cher étaient mobilisés aussi à Saint-Just hier soir dans cette commune au sud de Bourges. Un feu s'est déclaré vers 20h rue de l'Enfer, touchant deux maisons mitoyennes. L'une d'entre elles a brûlé. Les deux résidents devront être relogés d'après les pompiers. Quant aux habitants de la deuxième maison, ils vont pouvoir regagner leur domicile. Dans l'Indre, les opérations de traitement des fumerolles se poursuivent après l'incendie qui a ravagé près de 900 hectares au sud de Saint-Michel-en-Brenne. L'objectif pour les pompiers, empêcher toute reprise du feu, alors que le département, comme le Cher, est toujours en vigilance rouge canicule et en vigilance orange pour le risque de feu de forêt. Hier après-midi, à Gournay, une dizaine d'hectares d'herbes sèches et de sous-bois a brûlé dans l'après-midi. Il n'y a pas que notre région qui est en proie aux flammes. Un incendie hors norme ravage en ce moment la forêt de Fontainebleau en région parisienne. Depuis hier soir, les flammes très virulentes ont parcouru plus de 800 hectares. Le panache de fumée de cet incendie est visible à 20 km de distance. 400 pompiers sont mobilisés pour tenter d'empêcher sa progression. Laurent Nunez, le ministre de l'Intérieur, est attendu sur place. Avec tous ces incendies, les célébrations du 14 juillet auront sans doute un peu moins de saveur cette année. À Paris, il y aura bien un feu d'artifice dans la soirée après le défilé, mais dans l'Indre et le Cher, ils sont tous annulés à cause du risque de feu de forêt. Par contre, les balles des pompiers prévues à Châteauroux et à Bourges auront bien lieu ce soir.
3: Une victoire, mais un peu de déception pour Maëva Dorsil à l'Open de France.
4: L'athlète de la Berrichonne Châteauroux Athletic Club, spécialiste du triple saut, a remporté le concours à Blois ce week-end, mais elle n'a pas réussi à sauter plus loin que son record de la saison, ce qui lui aurait permis à coup sûr de participer au prochain championnat de France élite. Elle dévale les pistes à toute allure, à vélo, et n'a pas peur de faire des immenses sauts en l'air. Une jeune Indrienne, craque du BMX, va participer dans quelques jours au championnat du monde de la discipline en Australie. Tiffaine Mahuto, 14 ans, une vraie passionnée de ce sport extrême. Manon Klein, vous êtes allée la voir sur sa piste d'entraînement à la Margotière. Ce bruit-là, il rythme les journées de Tiphaine Maïto depuis qu'elle a 5 ans, âge auquel elle a découvert le BMX.
6: C'est grâce à mon père, parce que à l'époque, la piste, elle était au Tournex, et mon père faisait de la motocross. Donc il y a eu des gens qui ont fait du BMX, et il m'a lancé, ça m'a tout de suite plu.
4: Elle n'a pas lâché depuis ce qui lui plaît dans ce sport.
6: Moi, c'est le fait qu'on ait beaucoup de sensations, parce que j'apprécie vraiment ça, et la rapidité, et le fait de donner le maximum en peu de temps. Et je vais essayer d'aller chercher le plus loin possible pour être la meilleure classée au championnat du monde.
4: Tiphaine a déjà un sacré palmarès, championne de France à 8 temps, championne régionale 4 années d'affilée, et elle rêve encore plus grand.
6: Bah moi j'aimerais bien, quand je serai plus grande, si je monte junior, faire des Coupes du Monde, ou alors si je m'entraîne vraiment bien et que j'arrive à atteindre le sommet, ce serait de faire les Jeux Olympiques en 2032.
4: Les Jeux Olympiques où la France a brillé en BMX à Paris en 2024 en décrochant les 3 médailles, forcément c'est inspirant. Depuis qu'elle a commencé, Tiphaine a vu le nombre de licenciés augmenter, mais les filles sont encore assez peu nombreuses.
6: Bah en club on est vraiment pas nombreuses, on doit être 5 ou 6 peut-être, une dizaine même pas.
4: Et Tiphaine est la seule à décoller pour l'Australie alors que d'autres avaient la qualification.
6: Du club, bah, je suis la seule à pouvoir partir parce que bah, financièrement, c'est un budget, sachant qu'on n'a aucune aide, donc on est les seuls à partir.
4: C'est sa famille qui prend en charge financièrement. Ils seront là pour l'encourager à aller chercher le meilleur classement. Et il y a 2 ans, Tiphaine était déjà 16e mondiale.
3: Et vous retrouverez des images de ces descentes à Châteauroux avec notre vidéo postée sur les pages Facebook et Instagram d'ici Berry. Le monde du cinéma perd un immense acteur, Sam Neill, célèbre notamment pour avoir incarné le paléontologue Alan Grant dans le film culte Jurassic Park, est décédé. L'acteur néo-zélandais avait 78 ans.
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3: Quelques nuages dans le ciel ce matin.
7: Oui, quelques nuages, mais nous sommes toujours en vigilance rouge canicule. Et donc à cette vigilance s'ajoute aussi une vigilance jaune pour les orages entre 11h et 21h. Pour ce qui est des températures au plus chaud de la journée, à Sancerre, Bourges, Saint-Amand-Montrond et Châteauroux, 34 degrés. À Issoudun, Virzon, Argenton-sur-Creuse, 35 degrés et au Blanc, 36 degrés. Merci Irène, on vous retrouve dans une heure.
3: À tout à l'heure.
7: À tout à l'heure.
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7: Bonjour, bienvenue chez vous. C'est votre émission de la vie quotidienne jusqu'à midi. Bon début de semaine et peut-être bonnes vacances aussi pour certains. Je sais pas vous, mais il y a des jours où on sait pas trop quoi manger. On a l'habitude de toujours se faire les mêmes plats. Alors aujourd'hui, on va casser la routine et on va tester la cuisine africaine. Venez voyager à travers les plats de chez Maman Flo. Alors chez Maman Flo, vous allez pouvoir retrouver toutes les saveurs des bons plats africains. Maffé de poulet, capitaine sauce poivron, purée crémeuse de banane plantain. Alors quel est le menu du jour? Quels sont les plats typiques que vous allez retrouver? Flora Picard

0: Ici Berry avec Julien Clerc, c'était Quand je joue.
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0: Et aujourd'hui, on découvre la cuisine africaine. Nous sommes avec Flora Picat de chez Maman Flo. Bonjour Flora.
2: Bonjour Margot.
0: Alors pour ceux et celles qui ne vous connaissent pas, eh bien qui êtes-vous?
2: Alors, je suis Maman Flo. Donc, je suis à Châteauroux dans l'Indre depuis 2015. Et j'aime la cuisine. J'aime voir les gens manger, se faire plaisir. Et donc voilà, comme c'est ma passion, et du coup j'ai décidé d'ouvrir un restaurant.
0: Le premier restaurant que vous avez ouvert, c'était pas ici, c'était du côté de Brazzaville.
2: Oui, c'était à Brazzaville. Donc j'étais très jeune aussi, j'avais 19 ans. Et donc, tout simplement, les gens aimaient ce que je faisais, ce que je préparais. Et quand je faisais aux amis, et j'avais des commandes, les gens qui disaient, bah tiens, on peut emmener bon, nous on appelle ça des assiettes avec des couvercles, mais bon, c'est des tupperwares ici.
0: Oui, ou les doggy bags, par exemple.
2: Voilà, c'est ça. Donc à chaque fois, les gens venaient, donc moi je préparais

0: quantité et quelqu'un m'a soufflé, bon, enfin, c'est un ami qui m'a soufflé, m'a dit, mais pourquoi ne pas ouvrir ton propre restaurant?
1: Et voilà comment est né chez Maman Flo.
0: Voilà, donc c'est ça.
1: Et donc, comment est-ce qu'on pourrait décrire la cuisine africaine?
0: Alors, la cuisine africaine, c'est une cuisine, comme on dit ici, traditionnelle, qui est très lente, qui prend beaucoup de temps et beaucoup de saveur. Parce que s'il n'y a pas d'assaisonnement,
1: c'est pas bon
0: et c'est pas la cuisine africaine. Donc, il y a une façon de faire et il faut vraiment aimer ce qu'on fait.
1: Et qu'est-ce qu'on peut retrouver? Est-ce qu'il y a des ingrédients qu'on retrouve à peu près souvent dans les mêmes, dans les plats?
0: Oh non, pas vraiment. Peut-être les épices. Peut-être les épices où il y a beaucoup de mélange. Mais chaque plat, on ne retrouve pas dans d'autres plats.
1: Est-ce qu'il y a un plat typique de la cuisine africaine, celui qu'on doit tester?
0: Il y en a beaucoup. Il y en a beaucoup. Donc, on peut dire le mafé, par exemple, c'est la sauce pâte d'arachide. Pas le beurre de cacahuète, mais l'arachide même. Ça, on le retrouve partout, donc en Afrique centrale, en Afrique de l'Ouest. Mais c'est préparé différemment. Comme la pâte d'arachide qu'on appelle le mafé, et en Afrique centrale, l'appellation est différente. Donc le mafé, c'est ouest africain. Et en Afrique centrale, on appelle ça la pâte d'arachide, bien sûr. Mais Brazzaville, nous, on dit trois pièces.
1: Trois pièces?
0: Ah oui.
1: Ok. Et donc, le mafé, donc, c'est à base de poulet, de pâte d'arachide.
0: Peu importe que ce soit le poulet, le poisson, la viande de brousse, qu'on appelle le gibier, le poisson fumé, c'est-à-dire le poisson salé, tout ce que vous pouvez, tout ce que vous voulez, ça passe.
1: Donc le poisson, ça se marie aussi avec la pâte d'arachide?
0: La pâte d'arachide, en fait, ça se marie avec tout.
1: Est-ce qu'on peut dire que la cuisine africaine, c'est une cuisine généreuse?
0: Très.
1: Très généreuse?
0: Ah oui.
1: Ce matin, nous sommes donc avec Flora Piquette de chez Maman Flo. On va parler un petit peu des différents plats que vous allez pouvoir retrouver dans son restaurant. On continue d'en parler parce que vous l'avez vu, il y a beaucoup de choses à dire sur cette cuisine africaine. Il y a encore beaucoup de plats à vous faire découvrir. On en parle juste après Mylène Farmer. Et c'était à qui le tour sur Ici Berry?

0: Sibérie avec Mylène Farmer, c'est à qui le tour? Et aujourd'hui, on découvre la cuisine africaine. Nous sommes avec Flora Picat de chez Maman Flo. Alors, on a commencé à décrire un petit peu cette cuisine africaine, mais vous, comment est-ce que vous la décririez?
1: Pour moi, la cuisine africaine est variée. La cuisine africaine est pleine de saveurs. La cuisine africaine est pleine de découvertes. Et comme on dit, c'est un plaisir.
0: Mmh. Donc, vous tenez le restaurant chez Maman Flo. Mmh. Quelle est l'ambiance de ce restaurant?
1: L'ambiance famille. Mmh. C'est vraiment familial. Quand les clients y viennent, on se sent tout de suite comme à la maison. Mmh. On papote, on rigole. Et on fait deux fois des blagues sur les plats.
0: Ah oui. Des blagues sur les plats?
1: Oui.
0: Comme quoi, par exemple?
1: Comme quoi, quand le client il dit, quand je sers le poisson, ils disent, mais... Alors, madame, le poisson, il est énorme. Je lui dis, oh là là, bon, la prochaine fois, j'irai pêcher un petit.
0: Non, on préfère avoir des bons plats, quand même.
1: Voilà, c'est vraiment généreux. Et les gens se surprennent deux fois. Se surprend quand ils voient dans l'assiette et ils disent que non, mais c'est trop, on ne va pas finir.
0: Et
1: mais
0: finalement, ils terminent.
1: Voilà, au final, ça termine et ils disent, quand je viens débarrasser, ils disent, madame, on vous a laissé ça. Et quand je regarde, c'est que des arêtes où les autres, ils disent, mais on n'a pas pu. Moi, je dis, oh là là, la prochaine fois, j'essaierai de tout enlever. Donc, c'est vraiment, on se sent à la maison. On se sent tout de suite comme si on se connaissait depuis.
0: Oui, pour vous, c'est important de créer cette relation, finalement.
1: Ah oui, c'est ça la joie. La joie, c'est être proche des gens. Ça dit préparer quelque chose qui fait plaisir à la personne en face qui mange.
0: Bah, c'est ça, en fait, la cuisine. On voit que ça rassemble quand même énormément. Voilà. La famille, on se retrouve autour d'un bon plat, d'un bon repas. Donc, on voit que ça rassemble.
1: C'est ça.
0: Bon. Alors, le menu du jour chez Maman Flo, qu'est-ce qu'on va pouvoir manger, là, par exemple?
1: Par exemple, à midi, j'ai trois menus. Mm-hmm. Donc, il y a le tchèb. C'est une spécialité sénégalaise.
0: D'accord. Il y a quoi dedans?
1: Il y a du riz brisé, le riz cassé deux fois, c'est-à-dire c'est des brisures de riz. Et qu'on fait cuire très longtemps dans la sauce tomate avec certains légumes. Et c'est à vous, en fait, de choisir soit vous voulez avec du poisson ou avec le poulet.
0: D'accord.
1: Donc, c'est un choix. Mm-hmm. Donc, je ne mélange pas le poisson dedans déjà parce qu'il y en a qui n'aiment pas le poisson. Donc, moi, je préfère le poisson à part, le poulet à part et c'est à la personne de décider.
0: D'accord.
1: Et ensuite, j'ai le mafé, donc le fameux mafé. Mm-hmm. Donc, il y en a soit au poulet ou au bœuf. Et ensuite, il y a la sauce graine. Il y en a, donc, soit c'est au poulet fumé ou au bœuf, et son accompagnement phare, que les gens préfèrent et adorent, c'est le foutou banane. Donc, quand on dit sauce graine, foutou banane, ça c'est super.
0: Donc là, on a parlé des plats, mais il y a aussi des desserts, je suppose.
1: Des desserts africains, nous, c'est les fruits. Nous, on n'est pas pâtisserie,
0: etc., plutôt les fruits.
1: Voilà, c'est plutôt les fruits. Donc, mais je propose quand même des tartes. C'est pas moi qui fais. Hein. Le reste de la cuisine, c'est fait maison.
0: Le reste, c'est vous, mais
1: voilà,
0: okay.
1: Je fais, mais peut-être que les pâtisseries, j'achète
0: En boulangerie ou...
1: Non, pas en boulangerie, à promo cash.
0: Ok.
1: Voilà. Donc, même les fruits, il n'y a pas beaucoup de variétés pour faire un mélange de salade de fruits. Donc, du coup, soit je propose que la mangue, ou soit j'achète les fruits.
0: Oui, et pour ceux qui ont un peu peur que ce soit pimenté, le piment, vous le mettez à part?
1: Non, oui, voilà. C'est ça. Ce que les gens confondent quand ils disent la cuisine africaine est pimentée, c'est-à-dire non, on ne met pas de piment dedans. Souvent, quand on fait à manger, on jette 3-4 piments entiers, mais là, je ne le fais pas, parce que deux fois, ça se perce, et le goût se propage dans la sauce. Et donc... quand je fais à manger, je mets des épices. Ça, s'il n'y a pas des épices, ce n'est pas la cuisine africaine. Donc, je mets les épices et le piment. Je pose la question au client. Est-ce que vous aimeriez que je vous... Ah bah oui, madame, je dis. Et quand je donne le piment, je dis, piquez d'abord à la fourchette.
0: Oui, il faut tester avant.
1: Faut tester avant parce que sinon, ensuite, on devient tout rouge et voilà.
0: Et justement, pour tester cette cuisine, n'hésitez pas, ça se passe chez Maman Flo. Merci beaucoup, Flora, d'avoir été avec nous.
1: Merci à vous.
0: Au revoir.
1: Merci, au revoir.
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0: Et quand on va se baigner, bah on la craint, car quand elle pique, elle fait mal, très mal, comme une sensation de brûlure. Je vous parle de la méduse. Et avec Louise Lempierre, dans un instant, on va plonger dans l'heure du bain. C'est votre nouvelle série de l'été. On découvre la mer et les océans à hauteur d'enfant avec cette question aujourd'hui. Comment la méduse fait-elle pour piquer ? Réponse juste après Billy Preston sur Ici Berry.

0: Ici Berry avec Billy Preston, c'était Nothing from Nothing, 9h27, l'heure du bain, c'est la série originale de votre été. Ça se passe avec les scientifiques d'Océanopolis Axe à Brest. C'est Louise Lempire qui répond aux grandes questions des enfants sur la mer et aussi sur les océans.
1: Comment elle fait la méduse pour piquer ?
2: Elle dégaine ses millions de petits harpons bien cachés dans ses tentacules et les pose sur ta peau.
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2: Louise Lempire. Les méduses n'ont pas de dards, comme les abeilles, ou de crochets, comme les scorpions. Elles ont de minuscules harpons qu'on appelle nématocystes. Les harpons sont bien cachés dans de petites capsules et contiennent le venin de la méduse. Elle n'a pas un harpon, mais bien des millions partout sur le corps et les tentacules. Et ils sont très sensibles. Juste en l'effleurant, le harpon se déploie et vient piquer ta peau. Alors tu ressens une sensation de brûlure, parfois même tu peux voir apparaître la trace des tentacules de la méduse, avoir mal à la tête ou envie de vomir. Mais il ne faut surtout pas faire pipi sur la blessure. Une fois qu'elle a piqué, la méduse laisse sur ta peau des petits harpons. Il y a ceux qui font déjà mal et ceux qui n'ont pas encore libéré leur venin. Si tu fais pipi dessus, le venin va sortir et ça risque de te faire encore plus mal. Il ne faut pas non plus frotter avec un oignon ou mettre de la mousse à raser. Ce sont des idées reçues et ça risque d'aggraver la piqûre.
1: Mais alors, je fais quoi si une méduse me pique ?
2: La SNSM, Société Nationale de Sauvetage en Mer, recommande de rincer la piqûre à l'eau de mer tiède. Mais pas à l'eau douce, hein. L'eau douce risque de relancer la douleur des petits harpons qui ont encore du venin. Ensuite, il va falloir retirer les filaments qui sont peut-être restés collés à ta peau. Et pour ça, la SNSM explique qu'il faut utiliser du sable chaud et ensuite gratter doucement avec une petite carte du porte-monnaie de maman ou un carton rigide. Et s'il y a, dans le sac de plage de papy et mamie, une pince à épiler, tu peux aussi l'utiliser. Une fois les filaments retirés, tu rinces à nouveau à l'eau et tu désinfectes. Si tu as du mal à respirer ensuite, ou que ça gonfle beaucoup, direction le médecin. Et si c'est une plage surveillée ?
1: Facile ! Je vais au poste de secours !
2: Et si ce n'est pas une plage surveillée, tu peux appeler les pompiers. Tu connais leur numéro ?
1: Le 18 ou le 112.
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0: Voilà, donc si jamais vous avez des questions sur la mer ou sur les océans, n'hésitez pas à aller donc sur notre site internet et aussi sur notre application Ici. Il y a toutes les questions que vos enfants peuvent vous poser sur la mer et les océans. Tout de suite, pour vous accompagner à 9h30, c'est Florent Pagny avec Bienvenue chez moi, bienvenue chez vous, c'est sur Ici Berry.

0: Ici Berry avec Florent Pagny, c'était Bienvenue chez moi.
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0: Et chez nous, il s'en passe des choses, notamment les visites estivales au château de Bocard. Renoyer, ça se passe dans le Cher. Voyager dans le temps grâce à l'un des plus curieux châteaux du Haut-Berry. À travers les siècles, cette petite forteresse est devenue une magnifique demeure seigneuriale. Délaissée pendant quelques temps, elle a repris vie pour la plus grande joie des habitants, mais aussi des visiteurs. Au cours de la visite, son histoire vous sera contée depuis le début de sa construction. Début de construction quand même au XIVe siècle. Rendez-vous dans le Pays Fort pour découvrir le château, mais aussi la basse-cour. Alors les visites, c'est tous les jours, ça se passe jusqu'au 2 août. Pour les informations, ça se passe sur le château de Bocard, Le Noyer, destination Grand Saint-Cerrois.
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0: Et dans un instant, nous serons avec notre baladeur, Francky Lemaire, qui va nous amener à la caserne des pompiers de Châteauroux, car ce soir a lieu le bal des pompiers. On le retrouve juste après Fuir le bonheur, de peur qu'il se sauve, de Jeanne Birkin sur Ici Berry. Très belle journée.

0: Ici Berry avec Jeanne Birkin, fuir le bonheur de peur qu'il se sauve. Et comme tous les jours, on se balade dans le Berry avec notre baladeur Francky Lemaire aujourd'hui. Bonjour Francky.
1: Oui, bonjour Margot et bonjour à toutes et à tous aussi. Quel bonheur ce matin, j'en ai rêvé quand j'étais gamin d'être pompier, piloter un camion de pompier avec la grande échelle, vous savez, ce fabuleux engin qui est face à nous. Nous sommes dans la cour, l'organisation du bal, c'est ce soir le 13 juillet, c'est comme tous les ans. Nous sommes avec Cédric Delcambre. Bonjour Cédric.
2: Et bonjour à vous, c'est avec plaisir qu'on vous accueille au centre de secours.
1: Alors vous êtes organisateur, vous coordonnez un peu toute cette organisation, là tout le monde est à pied d'œuvre ce matin.
2: Voilà, ce matin, il y a une belle solidarité, donc avec les collègues, on essaye de faire un maximum pour accueillir les gens dans les meilleures conditions et faire une super fête. Du coup, oui, ce matin, c'est un peu sur le qui-vive, on place les camions, du rangement, etc., etc.
1: Ben oui, parce qu'il faut, vous avez doublé l'effectif, parce qu'en ce moment, avec la canicule, pas mal de départs de feu, et du coup, l'effectif est doublé aujourd'hui.
2: Exactement, dû à la sursollicitation des interventions, on est obligé d'augmenter les effectifs et puis on essaye de faire au mieux, d'aider tout le monde et en même temps, en parallèle, on prépare le bal.
1: Voilà, préparer le bal justement, c'est une grosse organisation, ça se prépare combien de temps avant justement ce gros bal où il y aura du monde ce soir à partir de 20h?
2: Alors le gros bal en lui-même, c'est 10 mois de préparation, mais après, officiellement, c'est une semaine de préparation, et puis évidemment, une fois que la fête est finie, c'est une semaine de rangement et remise en état du centre de secours.
1: Il y aura du spectacle pompier ce soir ? Ça existe toujours les pompiers chez Pundels ?
2: Alors exactement, on va faire un petit show, je peux pas vous en dévoiler plus, ouais. On attend la population avec impatience et faire la fête comme il se doit.
1: Ouais, pour généraliser, il y aura quoi au programme ? Il y aura de la musique, il y aura de l'ambiance ?
2: Alors on aura forcément le DJ, des food trucks, marchands de glace, on a mis des petits JSP aussi qui pourront vendre des gaufres et des crêpes. On a mis un bar à bière dehors, à l'intérieur, bar à vin, tout est fait pour vous accueillir dans les meilleures conditions possibles. Et dû à la canicule, on a mis des brumisateurs, ventilateurs, etc. Donc
1: on sera au frais alors.
2: On sera au frais et tout le monde peut venir.
1: Et puis ce qu'il faut dire aussi, que vous êtes toujours prêt à décaler, même pendant le bal.
2: Alors oui, on a un effectif conséquent, justement, une partie qui pourra décaler, partir en intervention, et les autres personnels qui seront là pour accueillir les gens.
1: Et ben voilà Margot, ce que je vous propose, c'est qu'on fasse le tour justement de toute cette organisation qui est magnifique. On va vous dévoiler un peu les secrets, les coulisses des pompiers ici à Châteauroux.
0: Et ben on a hâte de découvrir tout ça. Francky, qu'on vous retrouve d'ici une dizaine de minutes, donc qui se trouve à la caserne des pompiers de Châteauroux.
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0: Et comme chaque année, quand on le peut, au 14 juillet, eh bien on tire les feux d'artifice. C'est un spectacle que beaucoup d'adultes et d'enfants trouvent magnifique, surtout quand arrive le fameux bouquet final. Mais qu'en est-il de nos animaux? Certains peuvent vraiment, vraiment avoir peur des feux d'artifice. Alors comment faire pour ne pas les effrayer cette soirée-là? Notre véto Pierre Faba nous donnera ses conseils juste après Madness sur Ici Berry.
8: Hey you! Don't watch that! 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This is the heavy, heavy monster sound! The nuttiest sound around. So if you're coming off the street and you're beginning to feel the heat, well, listen, Buster, you better start to move your feet to the rockinest, rock steady beat of madness. Whoa.

0: Ici Berry, c'était Madness.
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0: Et le 14 juillet approche à grands pas avec ses foules massives et ses grands feux d'artifice dont les premiers seront tirés ce soir pour certains. C'est la fête pour nous, mais docteur Pierre Fabin, comment aborder ces événements bruyants avec son chien? Est-ce qu'on peut l'amener déjà?
3: Eh ben non, la règle est d'une fermeté absolue, on ne l'emmène jamais. C'est la pire soirée de l'année pour eux. L'ouïe d'un chien est beaucoup plus développée que la nôtre. Un feu d'artifice pour lui, c'est littéralement un bombardement de guerre. Avec des détonations soudaines et des flashs, son instinct de survie prend le dessous. C'est la panique totale. Il n'y a aucune logique à lui imposer un tel stress. Tous les 14 juillet, les urgences vétérinaires et les fourrières recueillent des chiens qui ont arraché leur laisse pour fuir à l'aveugle et qui finissent malheureusement percutés par une voiture. La seule place de votre animal ce soir-là, c'est enfermé en totale sécurité à la maison.
0: Et justement, alors si on le laisse seul à la maison, pendant que nous, on part voir le feu d'artifice, comment est-ce qu'on peut préparer l'appartement pour éviter qu'il ne fasse une crise de panique?
3: Alors il faut transformer votre logement en véritable bunker. Dès la fin de l'après-midi, vous fermez toutes les fenêtres. Parce que oui, il y a des petits malins qui tirent les pétards un peu plus tôt. Baissez les volets, tirez les rideaux pour bloquer les flashs lumineux qui vont déchirer le ciel ce soir-là. Ensuite, créez un mur du son un peu familier. Laissez la télévision allumée ou mettez de la musique classique avec un volume légèrement plus fort que d'habitude. Ce fond sonore constant va masquer une partie des explosions extérieures. Laissez également toutes les portes intérieures grandes ouvertes, notamment celles de la salle de bain ou des toilettes. Beaucoup de chiens terrifiés cherchent instinctivement une petite pièce sans fenêtre et adorent se réfugier dans le fond de la baignoire pour se sentir protégé.
0: Et si on reste avec lui dans le salon pendant que ça explose dehors et qu'on le voit trembler de tous ses membres sous la table, que doit-on faire ?
3: Alors, c'est très contre-intuitif, mais il faut faire preuve d'une indifférence quasiment totale. La pire erreur que l'on fait tous est de prendre notre chien dans ses bras, de le caresser en lui disant « Mon pauvre loulou, n'aie pas peur !» Le chien fonctionne par mimétisme. S'il vous voit soudainement surréagir et lui accorder une attention exceptionnelle, il se dit « Mon maître est en train de s'inquiéter. Le danger est donc réel et mortel. » Vous validez son angoisse. Restez neutre, asseyez-vous sur le canapé avec un livre et comportez-vous le plus normalement du monde. S'il vient se coller de lui-même contre vos jambes en tremblant, laissez-le faire. Soyez simplement un pilier solide pour lui. C'est votre calme qui va le rassurer.
0: Voilà, donc ça c'est noté. Feu d'artifice, il y en aura ce soir, il y en aura aussi demain dans certaines communes. Donc faites attention si jamais vous avez votre animal près de vous. Et si jamais vous avez d'autres questions, des interrogations sur la santé, sur les besoins de vos animaux, n'hésitez pas, hein, tous les conseils de notre vétérinaire Pierre Fabin sont à retrouver sur notre site internet ici.fr et aussi sur notre application ici.

0: Ici Berry avec Alex Warren, c'était Ordinary. Notre baladeur, c'est Francky Lemaire, toujours à la caserne des pompiers, Francky.
1: Et oui Margot, et quelle balade ce matin, je suis dans la remise, je suis sur le dance floor. Et oui, la remise s'est transformée en dance floor géant, ça sera ce soir. Nous sommes avec Eric Giraud. Bonjour Eric.
2: Bonjour.
1: Alors vous, votre rôle au sein de la caserne, c'est quoi? Vous êtes le président, je crois, des pompiers là.
2: Oui, tout à fait. Donc moi, ça fait actuellement 5 ans que je suis président de l'Amicale des pompiers de Châteauroux. Et dont on organise tout un tas de manifestations au sein de l'année au CSP Châteauroux.
1: Là, on est au sein du dance floor devant le DJ. Il y a pas mal de montage. Il y a des bars, il y a la cabine. C'est une préparation de dingue parce que je vois quand je lève la tête au-dessus là, des jeux de lumière. Ça va ambiancer ce soir.
2: Oui, ben on espère tout à fait. Et on a environ à peu près une semaine de préparation entre les montages des bars, mise en place de tout système de sécurité, les lumières, le son. Donc heureusement, on a énormément d'intervenants qui nous aident à réaliser tout ce projet.
1: Alors le public ce soir, c'est multigénérationnel. Il y a des petits, des grands, des moins grands, des personnes de 7 à 77 ans, on va dire.
2: Oui, tout à fait, c'est ça. Tout le public est le bienvenu. Il y a toute différence d'âge. C'est un public festif et convivial, donc toutes les personnes sont bienvenues.
1: Combien de personnes travaillent ici en ce moment là pour tout assembler pour ce soir, parce que ça va démarrer à 20h, je vois qu'il y a beaucoup de monde quand même.
2: En moyenne, sur une semaine de temps, on est à peu près minimum une vingtaine par jour, en comptant le personnel de garde. Donc après, on essaye de pas trop compter malheureusement sur eux, parce qu'avec le contexte opérationnel actuellement, c'est très très compliqué quoi.
1: Est-ce que c'est facile pour vous de gérer le côté pompier, adjudant-chef, et aussi le côté un peu plus festif, président, pour organiser justement toutes ces manifestations, et notamment celle de ce soir?
2: Il faut trouver le temps. Si on fait partie de l'association, c'est qu'on veut s'impliquer un minimum. Donc oui, si on trouve le temps de le faire et de participer à tout ça, et on veut que tout le monde puisse passer des bons moments quoi.
1: Donc là, ce soir, 20h, on sera opérationnel vers quelle heure à peu près? Que si je peux danser un petit peu avant de partir?
2: Donc l'ouverture de porte, malheureusement cette année, suite à un décret ministériel, a été repoussée à 20h. Ouais. Donc, ouverture des portes à partir de 20h, et à partir de là, les gens peuvent arriver. Il y a de quoi de se restaurer sur place et de se déshydrater.
1: Bon, ben voilà, Margot, moi, je vais faire le tour. Je vais prendre un camion de pompiers. Tenez, je vais essayer de faire marcher le deux tons pour vous faire plaisir tout à l'heure.
0: Oh là là, vous allez klaxonner? Vous allez nous faire...
1: Bah, je vais essayer. Je vais trouver le bouton, hein, appuyer sur le bouton vert.
0: Attention quand même, pas sur n'importe quel bouton, Francky. Hein.
1: Oui, oui.
0: Oui, oui, faites attention. Francky Lemaire, qu'on retrouve d'ici une vingtaine de minutes. Il continue à nous faire vivre l'ambiance et le coulisses du bal de pompiers qui aura donc lieu ce soir.
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0: Et à partir de 10h15, nous serons avec Tonio, notre expert jardin, pour parler du jardin avec cette canicule, comment faire attention à nos plantes, comment les protéger. Si jamais vous avez des questions, vous allez pouvoir les lui poser. Le numéro de téléphone, c'est toujours le même, le 02 54 27 36 36. Il sera avec nous de 10h15 à 10h30, donc n'hésitez pas. Pour vous accompagner ce matin, c'est Axel Red avec Ma Prière.

0: Ici Berry avec Axel Red, c'était ma prière. On vous rappelle qu'à partir de 10h15, nous serons avec Tonio, notre expert jardin. Donc si jamais vous avez des questions à lui poser, n'hésitez pas, il est là pour répondre à toutes vos questions.
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0: 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Bienvenue, il est 10h. 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Le flash vous est présenté par Irène Prigent et les pompiers du Berry mobilisés sur tous les fronts.
2: Ils n'arrêtent pas ces derniers jours. Après l'incendie de Saint-Michel-en-Brenne dans l'Indre et celui de Mortomier dans le Cher, les feux se sont multipliés un peu partout dans les deux départements ce week-end. Exemple à Gournay dans l'Indre, secteur qui avait déjà connu un incendie début juillet. Une dizaine d'hectares d'herbes sèches et de sous-bois a brûlé hier après-midi. À Vierzon dans le Cher, un hectare de prairie est parti en fumée dans la rue Grand Clément. Un pompier victime d'un coup de chaud a été transportés à l'hôpital en fin de journée. Eux aussi souffrent de la chaleur. Les poissons dans les rivières et les étangs. Plus l'eau est chaude, moins ils arrivent à respirer. Résultat, les pisciculteurs risquent de perdre une bonne partie de leur production dans les élevages en Brenne. Vous retrouverez toutes les informations sur cette conséquence de la canicule dans notre article à la une de notre site ici.fr/berry. Une fête nationale célébrée sans feux d'artifice dans le Cher et dans l'Indre. Les deux préfectures les interdisent dans toutes les communes face au risque de feux de forêt. Mais les habitants de Bourges et de Châteauroux pourront faire la fête au bal des pompiers. Ils sont maintenus ce soir dans les deux plus grosses villes du Berry. À Châteauroux, ce sera une fête sans alcool à la caserne de la rue Robert Mallet-Stevens à partir de 19h et jusqu'à 4h du matin. Mêmes horaires à Bourges au plateau d'Oron. Lundi 13 juillet, journée de repos pour les coureurs du Tour de France. Pas d'étape aujourd'hui. Hier, le Néerlandais, petit-fils de Raymond Poulidor, Mathieu Van Der Poel, s'est imposé en Corrèze. Pas de changement au classement général, toujours dominé par le Slovène Tadej Pogacar. Il y a le cyclisme sur route et des disciplines plus extrême. Licenciée à Châteauroux, Tiffaine Mahuto, 14 ans, est l'une des meilleures espoirs du BMX. Elle s'apprête à décoller pour l'Australie pour disputer du 20 au 24 juillet les championnats du monde dans deux catégories. Avec le rêve, pourquoi pas pour elle de décrocher une médaille. Elles ont déjà une médaille autour du cou, les tangos Inès Pitard-Granel et Maïwenn Poilvé. Après la victoire de l'équipe de France U20 au championnat d'Europe, les Bleus ont dominé Israël 79 à 66 hier soir en Lituanie.
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2: Un ciel couvert ce matin, Margot, mais des températures qui vont rapidement monter.
0: Oui, c'est clairement ça. Alors oui, on a un ciel qui est couvert, mais on a toujours quand même cette vigilance rouge canicule. Et on a aussi une vigilance jaune pour les orages entre 11h et 21h. Pour ce qui est des températures au plus chaud de la journée, du côté de Sancerre, Bourges, Saint-Amand-Montrond et Châteauroux, 34 degrés. À Issoudun, Valenciennes, Argenton-sur-Creuse et Vierzon, 35 degrés. Au Blanc, 36 degrés. Merci Irène.
2: Bonne journée.
0: À demain.
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0: Et ce matin, aux alentours de 10h15, on va filer au jardin, on va découvrir notre jardin qui ressemble plus trop à grand chose à cause de la canicule. Cette canicule qui a tendance à tout griller sur son passage. Alors comment faire pour tenter de refaire notre jardin, de refaire un petit peu notre potager? Comment mettre en place des choses pour aider notre jardin? Nous serons avec Tonio, donc si jamais vous avez des questions à lui poser, 02 54 27 36 36.

0: Miss Sibérie avec Vita, ça fait mal. Et on se balade dans le Berry avec notre baladeur Francky Lomer. Et je crois que Francky, vous avez trouvé le bouton. Hein. Voilà.
1: Ah voilà. Je suis un vrai gamin ce matin. Je visite les camions, j'ai appuyé parce que là tous les camions sont prêts à partir au cas où bien sûr il y aurait des incendies. Et puis nous sommes avec le trésorier des pompiers de Châteauroux. Bonjour monsieur le trésorier, Cyril, vous allez bien?
2: Très bien, merci, ça va.
1: Alors aujourd'hui, trésorier, c'est facile de compter l'argent?
2: Ah non, c'est loin d'être évident, surtout quand on prépare une telle manifestation d'ampleur comme ça, faut pas se louper.
1: Justement, avant, il y a encore 2 ans, le bal des pompiers en général était gratuit. On a changé un peu la donne, bon là c'est 2 euros, c'est un peu 2 euros symboliques on va dire. Hein.
2: Oui voilà, c'est un petit peu symbolique. L'idée est de faire participer un petit peu tout le monde à l'organisation de cette grande manifestation qui nous coûte à nous en tant qu'association de plus en plus cher. Tout ça pour vous recevoir dans les meilleures conditions possibles. On parle de location de sanitaire, on parle de sécurisation, de choses comme ça. Ce sont des postes qui coûtent vraiment très cher. Et donc une petite entrée symbolique à 2 euros pour tout le monde nous permet de couvrir tous ces frais bien sûr.
1: Vous avez passé la main avant, vous étiez l'organisateur un peu principal. Maintenant vous êtes devenu trésorier. C'est quoi qui vous a fait changer d'avis?
2: Alors changer d'avis, voilà, c'est une manifestation qui prend énormément de temps. D'autres collègues étaient prêts à prendre la relève. Et donc on a gentiment, tout doucement passé le relais. On est toujours avec eux pour les aider. Mais voilà, l'idée c'est que tout le monde participe à la fête et que tout le monde amène des idées nouvelles.
1: Voilà, puis des idées nouvelles, il y en a tous les ans. Parce qu'avant, les balles des pompiers, il y avait souvent des orchestres. Maintenant on est passé en mode un peu dance floor, DJ, ça évolue chaque année un petit peu.
2: Oui, tout à fait. Alors nous, quand on a repris en 2019, ça fait déjà quelques années maintenant, on a voulu surtout moderniser tout ça, dynamiser un petit peu cet esprit bal des pompiers. Alors on n'est pas les seuls en France, hein, un petit peu partout maintenant, c'est redevenu une vraie mode nationale. Et Châteauroux devait pas faire exception à la règle. Donc on a modernisé tout ça pour s'amuser, multigénérationnel, et que tout le monde s'amuse voilà, tous ensemble.
1: Et en plus, ce soir, on sera en sécurité. Hein, si on a un malaise, il y aura de quoi faire hein, niveau pompier.
2: Oui, bien sûr. Alors, tout est prévu, vous inquiétez pas. Il y a des systèmes de brumisation. Alors, le but, c'est de ne pas faire de malaise, hein, mais il n'y aura pas de souci. Tout est prévu pour. La boisson est déjà au frais. Et on a prévu une grande salle climatisée pour toutes les personnes qui auraient un petit coup de moins bien.
1: Ça va être sympa. Un petit coup de chaud. On se rend dans la petite salle.

0: Hein, avec la clim et tout, on peut même s'allonger un petit peu et puis reprendre pour attaquer la soirée ce soir à 20h.
1: Oui, exactement. Ce soir, l'ouverture à 20h. Hein. Attention, l'horaire a été décalé suite aux dernières actualités. Donc, n'oubliez pas, ouverture 20h.
0: Est-ce que vous serez sur scène en mode go-go dancer? Parce qu'on voit beaucoup de pompiers sur scène ce soir.
1: Alors, en mode go-go dancer, pas trop. On fait quand même attention à notre image. On est quand même on représente tout un corps de métier. Donc, on fait quand même attention à ce qu'on fait. Mais on va s'amuser sur scène, ouais, bien sûr.
0: En tout cas, on attend les petits, les grands et puis les moins grands aussi, comme moi.
1: Oui, tout à fait, il y en a pour tout le monde. N'hésitez pas à venir, on va vraiment faire la fête. Et la seule chose qui est obligatoire, c'est votre bonne humeur.
0: Voilà, la bonne humeur sera là, Margot, ce soir, 2 euros, c'est à 20h. Et c'est symbolique, ça, ces 2 euros. Hein. Franchement, on va passer une très très belle soirée.
2: Le rendez-vous est pris ce soir, Francky Lemaire, qu'on retrouve d'ici une demi-heure.

0: Ici Berry Fun on Blondes avec What's Up. Dans quelques minutes, vous retrouverez Louise Attaque avec Léa. Il y aura aussi Regret, Je ne veux pas rentrer chez moi seul. Et Jean-Pierre Madère avec Macumba.
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0: Notre expert jardinier Tonio sera avec nous d'ici 3 minutes 20. Si jamais vous avez des questions à lui poser, vous pouvez nous appeler ou sinon vous pouvez passer par WhatsApp. Parce que ça y est, maintenant, ici Berry sur WhatsApp, c'est le même numéro de téléphone, c'est le 02 54 27 36 36. Vous pouvez nous écrire un message ou sinon nous laisser une note vocale. Donc voilà, Tonio qu'on retrouve juste après, Jean-Pierre Madère et Macumba sur ici Berry.

0: Ici Berry avec Jean-Pierre Madère, c'était Macumba. Et votre jardin aussi à chaud, trop chaud, vos fleurs sont devenues marron. Il en est de même pour vos salades. Ce matin, nous sommes avec Tonio, notre expert. Bonjour Tonio.
1: Bonjour aux auditeurs, bonjour à toute l'équipe.
0: Bon alors on le sait, on la vit, c'est la canicule. Nos plantes aussi souffrent de cette chaleur. Alors comment est-ce qu'on peut faire pour essayer de les protéger de ce soleil qui fait mal hein?
1: Alors oui, parce que le soleil nous brûle et nous on fait les écrevisses. Et sur nos plantes, ils brûlent de la même manière quand ils dépassent certaines températures. Et donc, il vient faire une peau toute blanche, à la fois sur nos tomates, à la fois sur nos plantes vertes qui peuvent être dehors, à la fois sur les différentes salades, etc. Et puis, met en difficulté l'ensemble de nos plantes en stress hydrique, qui sont beaucoup plus fragiles pour attraper tout un tas de maladies cryptogamiques par-dessus. Donc, ce qu'il faut faire avant tout, c'est d'essayer de mettre un ombrage sur vos plantes qui ne sont pas adaptées à des soleils aussi forts. Quand je dis ça, c'est de mettre vos plantes sous un arbre à l'abri du soleil. Et vous verrez qu'elles s'en comporteront beaucoup mieux et elles profiteront de cette lumière de la même manière pour faire de la photosynthèse et continuer à vivre. Et là, beaucoup plus paisiblement parce que le soleil ne sera pas en direct. Alors, sous un arbre, ou on peut mettre aussi des draps blancs, par exemple, je pense notamment aux tomates. Si on met des draps blancs sur les tomates et que sur un côté, côté soleil, et pas de l'autre côté, ça permet de respirer correctement et de pas d'avoir de contact direct avec les rayons du soleil qui, je disais tout à l'heure, peuvent les brûler complètement.
0: Et nous avons une question de Franck. Bonjour Franck.
2: Bonjour.
0: Alors, quelle est votre question pour Tonio?
2: Alors, bonjour Tonio, déjà mes compliments pour les renseignements, c'est formidable, extraordinaire. Alors, donc, j'ai un problème avec des oliviers.
1: Oui.
2: Donc, les branches, l'extrémité des branches est mangée, le cœur de la branche est mangé, et le feuillage, ça fait comme des petits ronds. Il travaille très proprement et c'est arrondi. Alors, qu'est-ce que c'est? Est-ce qu'il y a un parasite dans les branches? Est-ce qu'il y a quelque chose?
1: Alors, la feuille, elle est mangée en elle-même ou c'est un œil qui se crée dessus avec une partie marron, avec un tout petit point noir à l'intérieur?
2: Pas du tout. Ça, je suis en train de le traiter, justement.
1: Ça, c'est l'œil du pan. Donc, voilà. Ça, c'est compliqué. Alors, nos oliviers sont aussi en stress. Si oui. Vous avez donc une filière qui vient vous manger, vous avez certainement la mouche de l'olivier. Essayez de faire des traitements, alors tard le soir, hein, vraiment quand le soleil est tombé, vous prenez un insecticide, moi j'utilise beaucoup du tabac macéré dans de l'eau, ça fonctionne très très bien. Le tabac est un produit systémique et de contact, et donc ça permet d'éliminer ces éléments-là. Et puis vous le traitez alors tard le soir ou de bonne heure de matin, mais avant que le soleil se lève, de façon que vous puissiez endiguer ce parasite qui vous mange les feuilles.
2: Alors j'ai constaté qu'il y avait certains, par exemple certaines plantes, style le laurier sauce, qui commençaient à être attaquées.
1: Alors le laurier sauce, c'est probablement de l'orthorynque qui est dedans, mais le laurier sauce a une cuticule relativement épaisse. C'est dur comme de la carne et ça s'en sauvera toujours. L'olivier sera un peu plus délicat, surtout qu'il est en stress hydrique actuellement, parce qu'on n'a pas des terres qui sont très adaptées. Et donc là, il faut l'aider. Hein. Donc, ce qui serait bien, c'est de l'hydrater, de le traiter par la suite en même temps.
2: D'accord. Niveau arrosage, ça ne demande pas beaucoup d'eau.
1: Pardon ?
2: Au niveau arrosage, on y va mollo.
1: Oui, on y va mollo, mais apporter de l'eau, une cinquantaine de litres par exemple, pour une semaine, mais ça va l'aider à lutter contre le stress et d'avoir plus de force pour lutter contre ces deux maladies que vous possédez.
0: Voilà, donc Tonio répond à toutes vos questions ce matin. Si jamais vous en avez, n'hésitez pas à nous appeler 02 54 27 36 36. Il est encore là pendant quelques minutes, Tonio, notre expert jardin, qu'on retrouve juste après. Regret, je ne veux pas rentrer chez moi seule.

0: Ici Berry avec regret, je ne veux pas rentrer chez moi seule. Et ce matin, on parle de nos jardins qui souffrent avec la canicule. Nous sommes avec Tonio, notre expert. Alors Tonio, comment est-ce qu'on fait pour arroser nos végétaux, notamment nos végétaux qui sont en terre par exemple ?
1: Alors tous les végétaux qui sont en serre, en pot, en pleine terre, il faut absolument donc les hydrater régulièrement. C'est-à-dire que les pots, soit il y a deux solutions, vous avez vos pots et votre soucoupe. Donc là, très régulièrement, on dit qu'il ne faut pas mettre d'eau dans les soucoupes, mais là, on va l'autoriser parce que ils vont consommer l'eau quasiment dans la journée pour s'hydrater copieusement. Donc quand vous faites votre arrosage, vous arrosez jusqu'à temps que l'eau arrive dans la soucoupe et après vous arrêtez parce que l'eau qui va descendre va remplir la soucoupe. Et ça, pour des plantes en pot, quand ils font 20 à 30 cm, je dirais qu'il faudrait faire un entretien quotidien, sauf si vous avez mis vos plantes à l'ombre en pot avec une soucoupe. Là, vous pouvez les arroser que tous les deux, voire trois jours. Il sert à rien d'arroser effectivement tous les jours, mais ça dépend si la plante est en plein soleil ou pas, parce que on lessive le substrat qui supporte la plante et on enlève tous les éléments minéraux. Quand c'est des plantes en pleine terre, il vaut mieux arroser une fois le matin, pour moi qui est la plus bénéfique, parce que la plante va pouvoir absorber l'eau tout de suite. Et si on a le malheur d'arroser les plantes sur les feuilles ou les fruits, l'eau va sécher tout de suite et vous n'aurez pas de maladie cryptogamique, et je pense notamment à nos tomates, donc on n'aura pas le cul noir. Soit vous arrosez le soir, mais l'eau ne s'évapore pas tout de suite et risque de créer des maladies. Là, il faut arroser vraiment la surface du sol et pas le pied et pas les feuilles. L'arrosage en pleine terre, quand on arrose en pleine terre, il faut faire une à deux fois par semaine, mais en grande quantité. Et faire descendre l'eau en profondeur, parce que si vous arrosez que la surface, la plante va dessécher beaucoup plus vite, parce qu'elle vient chercher avec ses radicelles toute la surface. Alors que quand on laisse couler l'eau et qu'il va en profondeur, la plante s'ancre beaucoup plus et fera une grande résistance à la sécheresse.
0: Et est-ce qu'on peut essayer de leur faire de l'ombre, par exemple, à nos plantes ?
1: Alors oui, on l'évoquait tout à l'heure, hein, de l'ombre. Par exemple, si je pense à nos salades, on peut mettre des salades entre les pieds de tomates. La strate supérieure végétale va abriter donc des végétaux moins développés à la base. Ça peut être les carottes, ça peut être de la betterave, ça peut être de la salade. Ça c'est faisable sans aucun problème. Et je reviens sur les tomates qui ont un développement beaucoup plus fort. Là, vous pouvez aussi mettre des parasols. Alors, c'est pas très esthétique, mais il faut sauver nos plantes, ça c'est important, et mettre un parasol ou deux en orientation bien positionnée, ou je reviens sur les draps blancs ou des voiles d'hivernage disposées de façon à ce que les rayons du soleil ne soient pas à même le végétal.
0: Ce matin, Tonio était avec nous. Tonio, notre expert jardin, merci beaucoup pour tous vos conseils.
1: Avec grand plaisir.
0: Je vous souhaite
1: soin de nos plantes. Hein.
0: Oui, on y fait attention. Merci beaucoup. Belle journée, Tonio.
1: Belle journée. Au revoir.
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0: Ici Berry avec Sergio Mendes, c'était Maskenada.
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0: On vous propose pas mal d'idées de sorties, notamment la visite du Château Raoul, le célèbre château, symbole de Châteauroux qui domine la ville depuis le Xe siècle, ouvre ses portes uniquement à certaines périodes de l'année. Alors cet été, venez profiter des visites organisées par l'Office de tourisme de Châteauroux. Ça se passe donc là le mercredi 22 juillet, il y a aussi au mois d'août, le 5 et 19 août à 16h. Ces pierres chargées d'histoire vous conteront toute la violence des combats qui l'ont vu tour à tour tomber et se relever aussi sur les rives de l'Indre, de ses boiseries à l'anglaise, à la fraîcheur de ses caves, de sa charpente impressionnante, à sa tapisserie captivante. Notre ancienne forteresse vous contera les nombreux mystères nés de son passé mouvementé. Pour plus d'informations, n'hésitez pas, vous pouvez vous rendre sur le site châteauroux-tourisme.com.
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1: Ici Berry avec Louise Attaque, c'était Léa. Et à 11h50, on va plonger dans les coulisses du barrage des Guzons. Les premiers coups de pioche donnés datent de 1917. Et c'est en 1926 qu'on a vu les barrages des Guzons tout beaux, tout neufs. Mais alors, comment les ouvriers vivaient-ils? Quelles étaient leurs conditions de travail? Simon Hins nous plonge dans l'histoire de ce barrage vers midi, vers 11h10.
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1: Et on va continuer notre balade avec notre baladeur Francky Lemaire qui se trouve à la caserne des pompiers de Châteauroux. Il sera au foyer avec Ness, c'est une jeune sapeur-pompier volontaire.

0: Sibérie avec Santa. C'était Recommence-moi. Et toute cette matinée, nous avons retrouvé Francky Lemaire à la caserne de Châteauroux. Et vous êtes en compagnie d'une jeune sapeur-pompier volontaire, Francky.
1: Exactement, Margot. Et quelle tournée ce matin. Elle est grande, la caserne. J'ai visité tous les coins, les recoins. Nous sommes avec Lou, qui a 21 ans. Bonjour, Lou.
2: Bonjour.
1: Alors vous êtes jeune sapeur-pompier volontaire, ça fait combien de temps ?
2: Alors, j'étais jeune sapeur-pompier volontaire et maintenant je suis sapeur-pompier volontaire depuis 5 ans.
1: Voilà. C'était quoi votre parcours ? Comment vous êtes devenu sapeur-pompier volontaire ? C'était voulu ou alors c'est comme ça, une idée qui est arrivée un jour peut-être ?
2: C'était voulu, au collège, il y a des intervenants qui étaient venus et du coup je suis rentrée jeune sapeur-pompier volontaire et ensuite pompier volontaire.
1: Voilà, une belle aventure en tous les cas. Ce soir vous serez au bal, votre rôle ce sera quoi au bal ?
2: Eh bien je serai au bar avant.
1: Ah! Alors, à savoir que ce soir, il n'y aura pas d'alcool, hein. C'est du vin sans alcool.
2: Eh oui, malheureusement, mais on va quand même s'amuser.
1: Voilà. Vous êtes là depuis combien de temps? C'est votre combien de balles?
2: C'est ma troisième année au bal.
1: Ah, troisième année. Ça va? Ça se passe bien avec les mecs? Ils sont pas trop chiants, non?
2: Non, ça va. Il y a toujours une bonne ambiance.
1: Ouais, l'intégration est très très bonne d'ailleurs. Il y a une bonne ambiance ici.
2: Oui, c'est super. Voilà.
1: Et puis aussi, elle est avec nous. C'est la jeune Lou qui a 18 ans. Bonjour Lou.
3: Bonjour.
1: Alors vous avez démarré pompier très très jeune.
3: Bah, 12 ans quand je suis rentrée JSP, donc jeune sapeur-pompier à la caserne de Villedieu, donc c'était pas ici, mais effectivement je suis rentrée très jeune.
1: C'est quoi, c'est de famille, votre papa, votre maman, quelqu'un dans la famille était pompier, ça vous a motivé ou alors c'est une autre aventure pour vous?
3: Pas du tout, c'est un ami qui m'a demandé de l'accompagner au test et c'est parti.
1: Voilà, et ça vous plaît, combien de temps là?
3: Oui, ça me plaît parce que ça fait quand même plus d'un an que je suis SPV à la caserne de Châteauroux, donc ça se passe bien.
1: Bon, ce soir c'est le grand bal, c'est votre combien de balles pour vous, votre 13 juillet ?
3: Eh bien là c'est mon premier bal cette année.
1: Et puis vous êtes à l'entrée, c'est ça ?
3: Oui, c'est ça, ce soir c'est moi qui fais rentrer les gens.
1: La billetterie, vous comptez le nombre de personnes qui rentrent ?
3: C'est ça, c'est la billetterie.
1: En tout cas, il y aura une bonne ambiance. Vous allez être sur scène un petit peu, vous, non ?
3: Non, pas du tout, j'ai pas voulu.
1: Comment cette aventure est arrivée, vous me disiez, à 12 ans, comme ça, c'est venu
3: Mais c'est vraiment venu c'était pas par vocation, c'était vraiment juste comme ça, et en fait, ça m'a tellement plu que j'ai continué.
1: Voilà. Vous allez un peu à bord des camions de temps en temps, voir un peu comment que ça se passe, les manœuvres, tout ça ?
3: Bah, je pars en intervention, donc oui, je monte dans les camions.
1: Ouais, donc, sympa.
3: C'est très très sympa, ouais.
1: En ce moment, ça doit être assez virulent avec les incendies.
3: Oui, en ce moment, ça bouge beaucoup. On a beaucoup de feux de forêt, notamment, et de feux de champ.
1: Bon, bah, les filles, je vous souhaite un bon bal ce soir. Lou, un petit mot pour conclure un petit peu pour ce soir.
2: Les bienvenus nombreux.
1: Voilà, et puis c'est ça, on vous rappelle, Margot, ça ouvre à 20h hein, le bal. Hein. C'était 19h à l'origine, mais maintenant, c'est 20h.
0: Mmh, et bah, le rendez-vous est pris pour ce soir, 20h. Merci beaucoup, Francky.
1: On finit la tournée. À tout à l'heure.
0: Allez, à tout à l'heure. Dans un instant, nous allons retrouver Simon Hins qui nous plonge dans les coulisses du barrage d'Aiguison pour fêter ses 100 ans. On le retrouve juste après Earth, Wind & Fire avec Let's Groove sur Sibérie.

0: Ici Berry avec Earth, Wind & Fire, c'était Let's Groove. Et tout cet été, ici Berry nous plonge dans une histoire vieille de plus de 100 ans, l'histoire du barrage d'Aiguzon. Cette histoire, ce sont plusieurs milliers d'ouvriers qui se sont succédés sur ce chantier. Mais alors, dans quelles conditions vivait-il Simon Hins ?
1: Si tous ces ouvriers vivaient donc paisiblement, il convient de se demander à quoi pouvaient bien ressembler leurs conditions de vie. Dans un petit village de campagne berrichonne, et alors qu'énormément de nationalités et de cultures s'entremêlent. Jean-Paul Thibaudot, les archives permettent de s'en rendre compte.
2: Les conditions ne sont pas les mêmes, selon qu'on est algérien ou selon qu'on est italien, et les manières de vivre sont différentes. Par exemple, les Espagnols, et aussi un peu les Italiens, moins mais un peu les Italiens, ils ont, comment dire, suffisamment de liens européens avec les habitants d'Aiguzon. Donc, ils lient des contacts et parfois, ils sont hébergés chez l'habitant. Et là, on va aménager des parties de la maison pour ces ouvriers étrangers qui vont vivre avec les Français. Les Algériens, eux, sont très contingentés. Les caïds sont vraiment très autoritaires avec les ouvriers algériens. C'est même dur. Donc, eux, ils sont vraiment, je dirais, presque enfermés. Ils vont de temps en temps au village, ils vont dans les cafés, mais c'est eux qui auront le moins de liens et de relations avec la population locale.
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1: Et même si la période n'a pas été facile, on peut imaginer que des relations se sont nouées avec les locaux, avec les habitants. Certains ont même pu rester après le chantier, Jean-Paul Thibaudot.
2: Les ingénieurs, les contremaîtres qui viennent parfois de fort loin. Je parlais de Rapp tout à l'heure, l'ingénieur spécialisé dans la construction des barrages. Il vient de Suisse, mais il se marie avec une aiguzonnaise. Voilà, donc c'était, je pense que ça n'a pas dû être une période facile, mais ça a dû être une période assez fascinante, qui pourrait être d'ailleurs tout à fait le contexte d'un roman, d'une histoire d'amour. Il y en a eu plusieurs, des histoires d'amour. Ça a été certainement quelque chose d'assez fort pour les Aiguzonnais et pour ces étrangers-là à ce moment-là.
1: Les années d'après-guerre sont des années où certains pays connaissent un syndicalisme fort. On peut se demander si cette connaissance-là, cette conscience politique, a pu impacter la vie de certains de ces ouvriers.
2: Ce syndicalisme a sa place chez les Espagnols, notamment. Ce qui n'empêche pas les Algériens de faire grève, parce que c'est eux qui ont été les plus exploités. Par le propre caïd, hein, par les deux caïds. Mais les Espagnols, parfois certains sont politisés. Ils sont communistes. Ils appartiennent au PUM, au Parti communiste espagnol. Donc quand ils viennent en France, ils gardent bien sûr toute leur conscience politique. Et c'est eux qui vont avoir des actions organisées, à tel point qu'il y aura des plaintes qui seront portées et qu'on a encore aujourd'hui les conséquences de ces actions dans la série J aux archives, série Justice, parce que ça va se terminer au tribunal.
1: Si les conditions de vie étaient dures mais acceptables, qu'en était-il des conditions de travail à ces ouvriers, à une époque où les normes sur le travail n'étaient pas si nombreuses, notamment sur un chantier aussi dangereux et imposant que celui du barrage d'Aiguzon ?
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0: Sibérie avec Maxime Le Forestier, c'était San Francisco.
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0: 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Très belle journée, il est 11h. Ici Berry, première radio sur l'info. Le flash vous est présenté par Zachary Gabory. Bonjour Zachary.
2: Bonjour à tous.
0: Les pompiers berrichons continuent de faire face aux incendies.
2: Dans l'Indre, à Gournay, environ 10 hectares d'herbes sèches, de haies et de sous-bois ont brûlé hier. Et puis dans le Cher, à Vierzon, 1 hectare ravagé par les flammes rue Grand Clément. 23 sapeurs-pompiers étaient sur place. L'un d'entre eux a d'ailleurs été transporté à l'hôpital pour un coup de chaud. Et les pompiers du Cher étaient mobilisés aussi à Saint-Just hier soir dans cette commune au sud de Bourges. Un feu s'est déclaré vers 20h rue de l'Enfer sur deux maisons mitoyennes. L'une d'entre elles a brûlé. Les deux résidents devront être relogés d'après les pompiers. Quant aux habitants de la deuxième maison, ils vont pouvoir regagner leur domicile. Et avec la forte mobilisation des pompiers, la ville de Vierzon a annoncé hier l'annulation de son défilé des forces de sécurité et de secours demain. Il n'y aura d'ailleurs pas de feu d'artifice dans le Berry pour la fête nationale. Les deux préfectures les interdisent dans toutes les communes face au risque de feux de forêt. Toutefois, les habitants de Bourges et de Châteauroux pourront faire la fête au bal des pompiers qui sont maintenus dans ces deux villes. À Châteauroux, ce sera une fête sans alcool. À la caserne de la rue Robert Mallet-Stevens. À Bourges, ça se passe au plateau d'Oron. Dans les deux cas, ouverture des portes à 19h jusqu'à 4h du matin.
0: Et il y a urgence dans l'Indre à attirer de nouveaux médecins. Et
2: beaucoup de praticiens chez nous approchent de la retraite. Moyenne d'âge des généralistes, 56 ans, soit la moyenne la plus élevée de France. C'est le constat en tout cas du Conseil territorial de santé. L'installation des jeunes est donc déterminante. Reportage disponible en intégralité sur notre site ici.fr/berry dans l'info d'ici 6h30 ce matin. Une victoire mais un peu amère pour Maëva Dorsil à l'Open de France. Cette spécialiste du triple saut, licenciée de la Berrichonne Châteauroux Athletic Club, a remporté le concours à Blois, mais n'a pas réussi à sauter plus loin que son record de la saison. Ça lui aurait permis sans doute de participer au prochain championnat de France élite.
0: Et puis il y a des disciplines plus extrêmes.
2: L'Indrienne Tiphaine Mahuto, 14 ans, l'une des meilleures espoirs du BMX, s'apprête à décoller pour l'Australie afin de disputer du 20 au 24 juillet les championnats du monde dans deux catégories, avec le rêve évidemment de décrocher une médaille. Enfin, elles ont déjà une médaille autour du cou, les Tango Inès Pitarch-Granel et Maëven Poilvé. L'équipe de France U20 au championnat d'Europe ont dominé Israël 79 à 66 hier soir en Lituanie.
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2: Est-ce que les balles des pompiers auront chaud, j'imagine?
0: Oui, il va faire chaud aux balles des pompiers ce soir. Nous sommes toujours en vigilance rouge canicule. On a aussi une vigilance jaune pour les orages entre 11h et 21h. Pour ce qui est des températures cet après-midi, du côté de Saint-Amand-Montrond, Bourges, Châteauroux et Sancerre, 34 degrés. À Valençay, Argenton-sur-Creuse et Vierzon, 35 degrés. Au Blanc, 36 degrés. Merci Zachary, à tout à l'heure.
2: À tout à l'heure.
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0: voilà. C'est bien aussi.
1: Non, rien du tout.
0: Voilà, ne rien faire, ça peut être bien aussi.
1: Ça peut être bien, tout à fait, madame.
0: Bon, mais vous faites pas rien puisque vous jouez avec nous à donc votre cabine Issy-Berry. Il y a 54 cabines en face de moi, il faut en choisir une. Laquelle vous choisissez, Annie ?
1: Numéro 20.
0: La numéro 20. Hop ! Eh bien, écoutez, on ouvre la cabine de plage numéro 20 et on voit ce qui s'y cache. Dans cette cabine numéro 20, il y a de quoi se protéger du soleil. Vous avez la casquette Issy-Berry, déjà. Oui. Et ensuite, il y a vos 4 invitations pour le Family Park.
1: Oui.
0: Voilà, donc ça, c'est ce que vous gagnez aujourd'hui. Et Annie, aussi, on vous rappelle que tous les participants de la semaine, que vous soyez gagnant ou perdant, vous faites partie du grand tirage au sort de dimanche pour remporter un VTT.
1: Très bien, bah, écoutez, c'est gentil. Voilà.
0: Donc, je vous en prie, aujourd'hui, vous repartez avec la casquette et votre passe famille. Et dimanche, le grand tirage au sort aura lieu vers midi moins 10.
1: Très bien, bah, écoutez, je vous remercie. Donc, je passerai à la station dès qu'il fera moins chaud.
0: Voilà, oui, pour l'instant, restez bien à l'ombre, Annie. Hein.
1: Merci beaucoup, c'est gentil, bonne journée à vous.
0: Je vous en prie, belle journée à vous aussi, au revoir.
1: Merci, au revoir, madame.
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0: Et cet été, on vous amène aussi au zoo de Beauval. Alors, connaissez-vous les wombats ? Eh bien, derrière cette petite bouille d'ourson se cachent d'étonnantes capacités. Notamment, le wombat se sert de ses fesses pour bloquer l'accès à son terrier. Et oui, son arrière-train contient un épais bouclier de cartilage que le prédateur ne peut ni mordre ni griffer. Le wombat, un animal étonnant à découvrir dans les coulisses de Beauval avec Yann Meraki. C'est juste après Michel Sardou, Être une femme. Dans

0: Ici Berry avec Michel Sardou, c'était Être une femme. Et cet été, on vous amène dans les coulisses du zoo de Beauval. Le zoo de Beauval, c'est le quatrième plus beau zoo du monde. 35 000 animaux et tous ont leur petit truc en plus. On peut notamment y découvrir une sorte d'ourson koala géant qui a une façon assez surprenante de garder son derrière, Yann Meraki.
1: Le wombat, un des plus gros mammifères terrestres d'Australie. Derrière son côté ourson pâteau, ce marsupial est en réalité plus proche du koala et du kangourou. Par exemple, les femelles ont une poche pour porter leurs petits. Ça vous rappelle quelqu'un ? Mais les wombats, c'est aussi et surtout une histoire de fesses.
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1: On est en direct des coulisses du secteur panda koala au zooparc de Beauval en compagnie d'Alexia, soigneuse pour le secteur panda koala. On va parler ensemble des wombats. Cet animal est particulier parce que... Bah, vous allez nous dire pourquoi il est particulier, je vais vous laisser le faire.
3: Il y a plein de choses qui le rendent particulier. Voilà, une des choses la plus connue, c'est justement ses crottes, qui fait des crottes carrées. Donc c'est assez particulier, c'est l'une des seules espèces qui le fait.
1: On se demande un petit peu comment on sort des carrés avec des ronds. Comment c'est possible? C'est une histoire d'intestin?
3: Oui, il y a plusieurs hypothèses. Alors il y a beaucoup de recherches scientifiques sur ça. Il y a eu plein d'hypothèses qui disaient que voilà, le trou était en forme de carré, plein de choses. Mais les dernières recherches scientifiques montrent en fait c'est simplement l'intestin qui va fonctionner d'une certaine manière, qui va émettre en fait des contractions au fur et à mesure de la digestion et qui va créer en fait cette petite forme cubique à la fin.
1: Il y a un intérêt à ce qu'elles aient des formes cubiques?
3: Pas particulièrement, il y a eu des rumeurs, enfin du moins des scientifiques qui ont dit que c'était une forme de marquage de territoire, mais au final on n'a vraiment aucune raison scientifique qui ça, c'est vraiment l'intestin qui fait son travail d'une certaine manière et qui donne cette particularité au wombat.
1: Côté potier de l'intérieur, alors j'ai appris autre chose aussi, j'ai appris qu'il se défendait, il se sert un petit peu de son postérieur aussi comme défense, comme bouclier. Pourquoi et comment il fait d'ailleurs, à quoi ça sert?
3: Alors en fait les wombats c'est des animaux qui sont nocturnes et c'est des animaux qui ont tendance à creuser des galeries et ils vont avoir la tête en avant et donc l'arrière-train derrière. Et les prédateurs, bah, la chose qu'ils vont faire, c'est rentrer dans les galeries, attaquer l'arrière-train. Donc le moyen de se défendre, c'est justement, en fait, ils ont une peau très épaisse qui permet d'éviter les crocs des prédateurs et de jeter l'arrière-train, en fait, les pattes arrière pour blesser tout simplement le prédateur qui veut s'en prendre à lui.
1: En même temps que le prédateur aura envie d'attaquer d'abord par l'arrière.
3: C'est ça, là, après, ça, c'est la nature.
1: Bon, sinon, c'est toujours un plaisir de travailler avec les wombats.
3: Ouais, c'est une espèce que moi, personnellement, j'attendais depuis très, très longtemps sur le parc. Il y en a très peu dans les parcs zoologiques, donc vraiment, c'est un plaisir de pouvoir travailler avec cette espèce-là. C'est vraiment chouette.
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1: Le wombat joue pourtant un rôle majeur dans son écosystème. En broutant, il va aider à maintenir la végétation à différents niveaux, ce qui participe à créer des micro-habitats pour de nombreuses espèces animales et végétales. D'autre part, les terriers inoccupés des wombats sont aussi bénéfiques à de nombreuses espèces de mammifères, de reptiles, mais aussi pour les manchots. Ils constituent par ailleurs un abri sûr en cas d'incendie. Le wombat est ainsi considéré comme une espèce clé de voûte qu'il est important de préserver pour participer à la conservation de toute la faune et la flore de son milieu.
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0: Ici Berry avec le dernier titre de Benjamin Biolay, c'était Écran Total.
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0: Et cet été, on joue ensemble à votre jeu, la cabine de plage ici Berry, et on accueille Mathéo. Bonjour Mathéo.
8: Bonjour.
0: Alors vous êtes étudiant.
8: Oui.
0: Dans quoi ?
8: Étudiant je suis dans la filière de l'expertise comptable.
0: Ouh là là. Ok, bon, donc ça c'est pour vous. Qu'est-ce que j'allais dire ? Vous êtes en vacances là du coup ?
8: Ouais, je suis en vacances, j'ai eu mes résultats des premiers examens, tout s'est bien passé, et du coup c'est les vacances.
0: Oh là là, va falloir fêter ça quand même un petit peu.
8: C'est déjà fait.
0: C'est déjà fait. Ça s'est bien fêté.
8: Ça s'est très bien fêté.
0: Bon, d'accord, on va pas demander trop de détails non plus. Il y a des choses qui doivent rester secrètes, Mathéo.
8: Exactement.
0: La cabine de plage ici Berry, il y a donc 54 cabines. Il faut en choisir une pour peut-être avoir un beau cadeau. Laquelle vous choisissez?
8: On va tenter la numéro 7.
0: Est-ce qu'il y a une raison particulière à la numéro 7 ou juste comme ça?
8: C'est mon numéro porte-bonheur.
0: Eh ben, on va voir si elle va vous porter bonheur, cette cabine de plage. On ouvre la numéro 7. Derrière la numéro 7, il se cache une enceinte Bluetooth.
8: Eh ben, c'est super.
0: Voilà, pour faire encore un peu plus la fête avec les copains, mettre la musique à fond, c'est impeccable.
8: Exactement.
0: Donc, Mathéo, aujourd'hui, c'est sûr, vous remportez votre enceinte Bluetooth. Et à côté de ça aussi, on vous met dans le tirage au sort de dimanche pour remporter un VTT.
8: Eh bien, c'est un grand merci à France Bleu Berry.
0: Bah, merci à vous d'avoir joué avec nous. Je vous souhaite une belle journée, Mathéo.
8: Merci à vous aussi.
0: Belle journée, au revoir.
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0: Ici Berry avec Paul McCartney, Stevie Wonder, Ebony and Ivory.
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0: Et le jeudi 16 juillet à 11h, vous propose la visite du château de Montgivray, la demeure de Solange Sand. C'est l'office de tourisme qui vous propose des visites autour de Georges Sand dans le cadre des célébrations des 150 ans de sa disparition. Abritant aujourd'hui la mairie, le château néo-gothique était autrefois lié à un ensemble fortifié dont il reste seulement deux tours. Il a appartenu au demi-frère de la romancière, Hippolyte Chatteron, puis à sa fille Solange Sand. L'extérieur est visible toute l'année. Là, il y aura aussi des jardins illuminés avec les visites nocturnes. Donc voilà, n'hésitez pas à aller y faire un tour.
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0: Et quand on parle d'argent, il y a plusieurs teams. Ceux qui assument ce qu'ils gagnent, ceux qui préfèrent ne pas en parler. Et puis il y a ceux qui dépensent tout, tout de suite, et d'autres qui préfèrent économiser. Nous avons tous un rapport assez différent à l'argent. Muriel Jordan, pour cette tendance, revient sur notre éducation financière. On la retrouve juste après Daniel Lavoie et Ils s'aiment sur Ici Berry.

0: Sibérie avec Daniel Lavoie, c'était Il s'aime. Et tous les jours, grâce à Muriel Jordan, on apprend à mieux comprendre ce monde qui va parfois bien trop vite pour nous. Et ce matin avec vous Muriel, eh bien on s'intéresse à notre rapport à l'argent.
1: Oui, l'argent, osons en parler. Bah, c'est pas moi qui le dis, c'était le slogan de la 14e semaine de l'éducation financière lancée par la Banque de France en mars dernier, avec des ateliers, des tables rondes destinées à nous réconcilier avec l'argent, à lever les tabous. Parce qu'apparemment, en France, nous sommes un peu à la ramasse en termes de culture financière. Cela dit, est-ce que les banques nous aident à tout comprendre ou se contentent-elles juste de nous refourguer des packages ou des services payants, hein ? Eh bah, tout ça me rappelle un vieux sketch des Inconnus sur la bourse.
2: Placer 100 francs en bourse,
3: oui.
2: Qu'est-ce qui se passe au bout de 30 jours, d'un mois, combien je gagne?
3: D'accord, alors je comprends très bien. Plaçons donc vos 100 francs dans un esprit de moyen long court terme. Eh bien, vos 100 francs vous ont rapporté, je peux le dire dès aujourd'hui.
2: Oui, combien?
3: Un plus bénéficiaire.
2: De combien?
3: Calculé sur la base des termes, à risque habilité, sur une base obligataire et entubatoire de 0,75% données variatives, mais ça nous le savons.
1: Ouais, je crois que c'est très clair sur les risques entubatoires, merci. Peut-être que ce seront vos ados qui vous apprendront à parler cash, parce que figurez-vous qu'il y aura au collège des cours d'éducation financière destinés aux classes de 4e, prévus à partir du mois de septembre.
0: Donc Muriel, finalement, l'idée c'est de libérer la parole et éduquer sur l'argent pour gagner en autonomie financière et aussi prévenir tout ce qui est arnaque et désinformation.
1: C'est ça. Encore faut-il être capable de lever les tabous qui, par exemple, existent encore beaucoup dans le couple. Certaines habitudes persistent, ne pas dire combien on gagne, faire du 50-50 concernant les dépenses, alors que dans la majorité des cas, les femmes sont perdantes. Madame, pour vous, c'est important de parler cash dans le couple ?
4: Ah oui, je pense que, alors, moi, de mon côté, l'argent, c'est hyper important d'en parler, d'être transparent sur les dépenses, sur combien on gagne, sur la part de chacun. Et oui, c'est très important de crever l'abcès, de ne pas avoir ce genre de tension au sein du couple, pour moi.
1: Bref, l'argent, personne n'en parle, mais qu'est-ce qu'on en parle pourtant ? Et ça fait seulement 60 ans que les femmes peuvent enfin ouvrir un compte et travailler sans l'accord d'un homme. Tenez, je croise Madeleine, 81 ans. Elle se souvient bien de la loi du 13 juillet 1965, loi qui lui permettait enfin d'ouvrir un compte bancaire et de signer des chèques sans que monsieur la ramène.
5: Je me suis dit, tant mieux, c'est devenu légal. C'est devenu une loi maintenant, donc c'est très bien. C'est comme l'avortement, c'est comme... Il y a plein de choses. Je me suis dit, bon, ça a été clandestin pendant des années, et puis au risque et péril de tous les gens qui passaient par là.
1: Est-ce qu'elle parlait facilement argent, votre mère ?
5: Jamais.
1: Bref, on revient de loin et c'est bien de le rappeler aussi. Mieux parler argent, c'est une tendance vers laquelle on semble aller et c'est tant mieux parce que lever les tabous permet de gagner en autonomie et de mieux placer ses économies. Donc, vous l'avez compris, au lieu de jouer à cache-cache avec le porte-monnaie, parlez cash.
0: Voilà, on va terminer comme ça Muriel. 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

0: Ici Berry avec Texas, I don't want a lover. La cabine de plage Ici Berry, c'est votre jeu de l'été et on joue avec Sébastien. Bonjour Sébastien.
1: Bonjour Margot.
0: Comment ça va en ce début de semaine?
1: Ouais, ça va chaud, mais ça va. Mais bon, c'est pour tout le monde pareil. Hein.
0: Oui, bah je crois qu'on est tous en train d'un peu subir. Hein.
1: Ouais, je crois, ouais.
0: Donc on fait comme on peut, finalement.
1: Ouais, voilà, on essaye de rester au frais un maximum. Et puis, bah, bon courage à ceux qui n'ont pas le choix de bosser en extérieur.
0: Ouais, on pense fort à eux. Et je vois que vous êtes bénévole pour les animaux.
1: Oui, bah là, avec ma femme, on est famille d'accueil et bénévole chez Mille et Une Âmes Animales. Mmh. Et là, on a 9 loulous à la maison en famille d'accueil.
0: C'est les 9 petits qui ont été retrouvés, les 9 petits chiens?
1: Là, il y a 9, j'ai 8 chatons, enfin, j'ai 5 chatons d'une même fratrie, plus une maman qui a mis bas à la maison.
0: Oh, waouh, ça commence à faire du monde à la maison, là.
1: Ouais, ça fait de la vie, quoi.
0: C'est... Oui. Mais c'est quand même très mignon, on est d'accord.
1: Ouais. Oh bah oui, et puis à cet âge-là, ils ont à peine 2 mois, c'est que des câlins, du jeu, et puis voilà quoi.
0: Mais on sait que souvent les associations recherchent des familles d'accueil. Vous qui êtes famille d'accueil, est-ce que vous direz que c'est vraiment quelque chose à faire?
1: Ben, de mon point de vue personnel, ouais. Mais faut vraiment être investi parce que c'est un boulot. C'est un boulot. C'est 24 sur 24 en fait. Hein. Nous, la portée de 5 qu'on a, ma femme les a biberonnés. On les a eu tout petits. Elle les a biberonnés, ouais, toutes les 2 heures, tout ça. Parce qu'ils avaient plus la mère, ils n'étaient pas sevrés. Donc c'est vraiment un boulot. C'est vraiment un boulot à plat temps. Hein. C'est vraiment prenant.
0: Faut décider, mais en connaissance de cause, quoi. On sait que voilà, ça va demander du temps, ça va demander de l'investissement. Qu'on se lance pas dans famille d'accueil en espérant que ce soit tout beau, tout simple, quoi.
1: Ah ouais, non. Des fois, c'est le cas. Là, la femelle qui a mis bas à la maison, elle s'est très bien occupée des petits. On n'a rien eu à faire. Mais par contre, c'est vrai que les 5 qu'on a, on a dû les biberonner jusqu'à 6 semaines pour pouvoir voilà.
0: Bon, eh ben écoutez, bravo en tout cas pour ce que vous faites, Sébastien.
1: Bon, c'est gentil, merci.
0: Donc la cabine de plage ici, Berry, c'est votre jeu de l'été. On a 54 cabines, il faut en choisir une. Vous choisissez laquelle?
1: La 18.
0: La 18. Ben écoutez, on va ouvrir la cabine de plage numéro 18. C'est parti. Ouais. Ah, on n'aime pas trop ce rire diabolique de fin. Hein. Bon, la 18 n'a pas porté chance aujourd'hui.
1: Mais c'est pas grave.
0: Mais quand même, vu que vous avez joué avec nous, vous faites partie du tirage au sort pour dimanche, pour remporter le VTT.
1: C'est gentil.
0: Donc on va croiser les doigts pour dimanche.
1: Ouais, voilà.
0: Merci beaucoup Sébastien d'avoir joué avec nous.
1: Eh ben merci Margot, bonne journée.
0: Merci à vous.
1: Bonne journée à tout le monde.
0: C'est le message est passé. Merci, belle journée, au revoir.
1: Au revoir.
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0: Sibérie avec Charlotte Cardin, c'était Tant pis pour elle. Et avant midi, je vous propose Elton John, Sacrifice. Et puis il y aura aussi les Village People avec Go West sur votre radio locale, Sibérie.
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0: Sibérie avec les Village People, c'était Go West.
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0: Et à midi, vous retrouverez toutes les informations présentées par Zachary Gabory. On va notamment revenir sur les fortes chaleurs, on va aussi revenir sur les incendies et la fête nationale. Et en attendant, c'est Elton John avec Sacrifice sur Ici Berry.

0: Ici Berry avec ce titre de Elton John, c'était Sacrifice.
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0: Vous écoutez Ici Berry, votre radio locale. Très belle journée, il est midi. Ici Berry, première radio sur l'info à midi. Le journal vous est présenté par Zachary Gabory. Et les fortes chaleurs ont un effet sur les humains, mais aussi sur les poissons.
2: En Brenne, sécheresse et canicule sont un cocktail explosif dans les bassins des pisciculteurs. L'eau des étangs s'évapore et les cendres, les brochets, les gardons souffrent de la chaleur. Ils peinent à évoluer dans ces conditions. C'est le cas dans les bassins d'Alexis Boëli, installé à Mézières.
3: On est normalement dans la période de grossissement, donc c'est la période où on suit beaucoup les qualités d'eau, où on nourrit les poissons. Donc là, on a tout arrêté, enfin au niveau de nourrissage, parce que les eaux sont trop chaudes, donc ça consomme de l'oxygène, donc et puis les poissons sont stressés, donc ils viennent pas forcément manger. Donc en fait, c'est une période de grossissement qu'on perd. Après, on va voir en fin d'année, parce que là, pour l'instant, là, on avait beaucoup d'avance au niveau de la fraye, on avait presque un mois et demi d'avance sur certaines espèces. Donc après, on va voir comment ça se passe. Est-ce que ce qu'on avait gagné, même si on ralentit maintenant, ça nous fera quand même des choses derrière. Mais voilà, nous ce qu'on craint c'est août-septembre quoi. Faudrait pas qu'on ait des gros orages sur route sans pluie ou des grosses chaleurs sur septembre-octobre parce que là ça pourrait être compliqué si on n'a pas d'eau avant au niveau des niveaux d'eau et puis là de la mortalité.
2: Le pisciculteur de Mézières pourrait perdre 30% de sa production, soit 150 000 euros de chiffre d'affaires en moins. Ils sont environ 300 exploitants sur toute la Brenne.
0: La Brenne où les pompiers continuent de noyer les dernières fumerolles au niveau de Saint-Michel après l'incendie historique qui a ravagé 900 hectares.
2: Des pompiers qui continuent de faire face à des incendies. 10 hectares de végétation à Gournay hier dans l'Indre. Du côté du Cher à Vierzon, un hectare a brûlé rue Grand Clément. 23 sapeurs-pompiers étaient sur place, dont un amené à l'hôpital après pour un coup de chaud. Et puis à Saint-Just, au sud de Bourges, deux maisons mitoyennes rue de l'Enfer ont été touchés vers 20h par les flammes. L'une d'entre elles a entièrement brûlé. Ses deux occupants vont être relogés. Avec la sécheresse et ce risque d'incendie au niveau maximal, pas de feu d'artifice dans le Berry pour la fête nationale cette année. Les deux préfectures les interdisent dans toutes les communes pour réduire ce risque de feu de forêt. Toutefois, Bourges et Châteauroux maintiennent leur bal des pompiers ce soir. À Châteauroux, d'abord, ce sera une fête sans alcool à la caserne de la rue Robert Mallet-Stevens. Et puis à Bourges, ça se passe au plateau d'Oron. Dans les deux cas, ouverture des portes à 19h jusqu'à 4h du matin. Un titre en triple saut pour une licenciée de la Berrichonne Athlée à l'Open de France de Blois. Maëva Dorsil l'a remporté en triple saut. Victoire un peu amère toutefois parce qu'elle n'a pas battu son record de la saison. Une performance qui l'aurait emmenée à coup sûr au championnat de France élite fin juillet. Verdict sur sa participation en milieu de semaine.
0: Une jeune Indrienne en lice au championnat du monde de BMX.
2: Oui, elle, c'est Tiffaine Mahuto, 14 ans, qui part ce soir avec sa famille pour l'Australie, direction Brisbane, sur la côte Est, où 80 à 90 concurrentes vont enchaîner les virages et les bosses dans sa catégorie d'âge la semaine prochaine. La licenciée du club de Châteauroux concourt dans deux catégories après des mois de préparation. Manon Klein, vous êtes allé la voir sur sa piste d'entraînement à la Margotière à Châteauroux, juste avant le départ.
4: Tu fais un bout de la première ligne.
5: Et le papa de Tiffaine, Stéphane Mahuto, est sur le bord de la piste.
6: Vous allez entendre un bip, et après, il y a toute une phase de départ. Il y a trois ordres qui sont donnés. Soit les pilotes ils partent au bip, ou alors il y a des feux sur le côté tricolore, et ils partent quand le feu change de couleur. Premier ordre, et après ça va enchaîner.
5: Le départ, c'est 80% de la course, explique Tiffaine, 14 ans.
7: Le but, c'est de donner un maximum en peu de temps. Je vais avoir un entraînement spécifique durant toute la semaine où je vais devoir aborder les sprints à plat, aussi un peu de musculation pour bien finir de préparer mes muscles. Mais il faut aussi avoir un peu de repos pour pouvoir être au maximum de sa forme le jour J.
5: Et ça, Tiffaine le sait parce que ça n'est pas sa première participation au championnat du monde.
7: L'année dernière, on a été à Copenhague au Danemark. L'année d'avant, on a été aux USA à Rock Hill. L'année d'encore avant, on a été en Écosse. Et l'année d'encore avant, c'était en France, c'était à Nantes. Les premières fois, c'est assez impressionnant quand on voit le monde qu'il y a et puis on se sent peut-être pas forcément à la hauteur, mais là, je me sens prête et voilà.
5: Déterminée pour cette grosse compétition, confirme son père Stéphane.
6: C'est un moment magique, extraordinaire, c'est un moment de fête, un moment de partage entre les différents pays. C'est impressionnant, vous êtes dans un stade où il y a 5000, 10000 personnes avec de l'ambiance, du show, tout le monde est là pour supporter tout le monde, donc c'est une vraie arène en fait.
5: Pour soutenir Tiffaine dans l'arène, toute sa famille fait le déplacement en Australie.
2: Si vous voulez un aperçu du BMX, une vidéo de l'entraînement de Tiffaine Mahuto est visible sur notre page Facebook ici, Berry.
0: Deux tangos sont championnes d'Europe de basket.
2: Les Berryères Maïwenn Poilvé et Inès Pitarch-Granel sont membres de l'équipe de France des moins de 20 ans. Hier soir en Lituanie, elles ont battu Israël en finale 79 à 66. Inès Pitarch-Granel qui est d'ailleurs convoquée en équipe de France senior cette fois-ci pour préparer le prochain mondial féminin. Margot, pour la météo, est-ce qu'il y aura des orages en fin de journée sur une partie du Berry? Peut-être à Châteauroux pour le bal des pompiers vers 20h?
0: Oui, en tout cas, on nous annonce une vigilance rouge canicule, ça c'est toujours d'actualité. Il y a aussi une vigilance jaune pour les orages entre 11h et 21h. Pour ce qui est des températures au plus chaud de la journée, du côté de Sancerre, Bourges, Saint-Amond, Moron et Châteauroux, 34 degrés. À Argenton-sur-Creuse et Valençay, 35 degrés. Au Blanc, 36 degrés. Pour demain, ce sera comme aujourd'hui, toujours une vigilance rouge canicule avec des températures comprises entre 34 et 37 degrés. Je vous dis à demain à partir de 9h jusqu'à midi.
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8: Bonjour la France, j'espère que tu vas bien la France. La France, je pense bien à toi, je pense bien à tous les pompiers qui sont mobilisés dans tous ces départements. J'espère que ça va aller mieux, je vous embrasse très fort les gars. Comment ça va Éric Bastien?
9: Eh ben, j'ai les mêmes pensées également pour tout le monde, pour tout ce qui se passe. Ben, ça va Valérie, c'est la dernière semaine là. Hein.
8: C'est la dernière semaine les petits amis en direct, après ça sera du best-of et puis à la rentrée ça sera plus nous. 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Oui, bah c'est comme ça. 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
9: Vous savez, ici Provence m'a quand même communiqué quelques informations en ce qui concerne la programmation musicale. Évidemment, la star à la Ciotat, c'est Joe Malongo.
8: Ah oui, d'accord.
9: Non, mais Joe Malongo vient avec, en première partie, sa fille, Inès Malongo. Ça, c'est une espèce de blues note qui est à découvrir.
8: Je sens qu'on est parti pour 4 minutes de tunnel.
9: Oui, et Roger voilà. Et son Big Bang, le Roger Malongo et son Big Bang sera de la partie également.
8: D'accord.
9: Et tout le monde vient avec sa machine espresso. Bien sûr, pour 2 dosettes, cyber en verre.
8: C'est magnifique. Allez, on accueille nos 2 premiers candidats de la semaine, Alban et Emmanuel. Comment ça va, les amis?
9: Bonjour.
10: Bonjour.
8: Alors,
10: bonjour, au taquet,
8: bien sûr.
10: Et alors.
9: Et bon lui.
8: Alors Alban, tu joues avec Isidro Mardèche. Tu habites les Vences en Ardèche.
11: Tout à fait.
8: Ça va vers l'Ardèche là? C'est pas trop le bordel?
11: Eh ben, un petit peu chaud quand même. Un petit peu chaud.
8: Mais
11: voilà.
8: Mais les incendies, ça va en Ardèche? On n'y est pas.
11: Non, ça va.
8: Okay.
11: Ça va.
8: C'est déjà.
11: Pour
8: ça.
11: Le moment, c'est maîtrisé. C'est voilà.
8: Ok. Alors, tu es mariée à Victor, tu as une fille qui a 9 ans, qui s'appelle Gloria.
11: C'est ça.
8: Dis donc, tu as...
11: Que j'embrasse.
8: J'espère bien. Tu as un chat qui a 19 ans.
11: C'est ça. Céleste.
9: Il a bien vécu. Hein.
8: Dis donc, 19 ans, c'est bien. Hein.
11: Mon chat fidèle, ouais. Voilà. Alors, un peu sénile quand même.
8: Oh, pauvre 19 ans.
11: Oui. C'est ça. Elle oublie qu'elle a mangé, donc elle réclame sans arrêt à manger.
8: Ah non, mais ça, c'est le truc des vieux, ça. Les vieux, ils ont tout le temps faim, comme les mômes. Mais si, les vieux chats comme les vieux hommes. Alors, on t'appelle Banette, Mélida. Banette.
11: C'est vrai. C'était mon petit prénom enfant. Et voilà, j'ai des collègues qui m'appellent encore comme ça.
8: Ah bah d'accord.
9: Et on se lève tous pour elle.
11: Voilà.
9: Banette. Maintenant, bon... Oh, écoutez,
8: je sais que c'est la dernière semaine de cette émission, mais va falloir se reprendre. Au niveau des vannes, j'aimerais pas partir sur un mauvais souvenir.
9: Sur un échec.
8: Alors, tu es infirmière en EHPAD depuis toujours.
11: Depuis, on va dire ça.
8: Voilà, avant, tu étais en région parisienne, et c'est depuis 4 ans que tu t'es installée en Ardèche. Donc, du coup, tu es en infirmière dans quel EHPAD près de chez toi?
11: Oui, l'EHPAD de Chambonas, d'ailleurs, qui vous écoute tout le temps, surtout en cuisine.
8: Ah.
11: Où, voilà, il y a ici, voilà.
9: Bah, salut l'EHPAD.
8: Salut l'EHPAD de Chambonas.

0: Quantité d'eau bénite lorsqu'une pièce est introduite dans la machine. Voilà. Magnifique. Premier point pour Alban.
1: Emmanuel, comment ça va, Emmanuel?
2: Oui, bonjour.
1: Ah là là, Emmanuel a ici tout. Non, tu sais, Emmanuel, Valérie l'a évoqué. C'est la dernière semaine en direct. On est en best-of jusqu'à fin août. C'est donc, pardonnez-moi, mais la dernière semaine pour moi de finir sur les honneurs. Hein, vous finissez dans les honneurs au niveau des sondages, vous, Valérie. Moi, je veux gagner cette semaine.
0: Ah oui, voilà. Oui, bah, tout le monde veut gagner, mon petit chat.
1: Emmanuel, Emmanuel, je compte sur toi, s'il te plaît.
2: Oui.
1: Alors,
2: oui.
1: Très très belle présentation qu'on va faire à poil tout de suite.
0: Ah.
1: Parce que notre Emmanuel d'ici Touraine. Alors on vient de me communiquer cette info que j'avais pas sur ma fiche merveilleusement préparée.
2: Non, tout à fait, j'ai un bruit.
1: Ah non, maître Kikan donc, il est avec nous cette semaine.
2: C'est la canicule, donc voilà.
1: T'as posé nu. Mais oui. À quelle occasion?
2: Alors c'était une campagne pour Greenpeace au G7 en 2009.
1: Ouais.
2: Je suis dans un domaine où je travaille depuis 30 ans.
1: Ok.
2: Domaine viticole où ils ont pris Greenpeace. C'est beau d'ailleurs parce que en fait on s'est remarqué que la canicule avance sur les vendanges.
1: Voilà, donc c'était pour parler du réchauffement climatique.
2: Ils ont pris les vendanges comme le vin comme aspect vraiment au changement climatique déjà en 2009.
0: On veut la photo.
1: Oui, mais c'est, bon, d'accord, c'est très bien. Mais nous, voilà, on veut te voir dans le petit appareil. Mais oui, mais oui.
0: Pourquoi petit?
2: Mais vous l'avez direct, vous tapez Greenpeace avec Spencer Tunic.
1: Ah oui, bah on va regarder.
0: Écoute bien.
1: Attends, on va regarder, on va en parler.
2: Du monde, à Mexico,
1: à
2: Madrid, je crois aussi. Il a fait venir 10 000 personnes où on a posé nu.
1: Bon, bah, on va regarder.
2: Nous, on était 750 dans les vignes.
1: D'accord. Voilà. Alors, Emmanuel, tu habites à Azé-sur-Cher, c'est en Indre-et-Loire, tu es célibataire. T'as un chien qui s'appelle Igloo, donc déjà, c'est rafraîchissant. Fais du bien. Et en ce moment, tu fais t'es en reconversion, tu fais quoi?
2: Là, j'étais dans un stage en fait de présentation de podcast en fait de radio.
1: Ah super ça. Tu fais un atelier de création de podcast.
2: Pour remplacer Eric.
1: Bon, écoute, vas-y de toute façon On a trouvé la photo.
0: Alors,
2: j'étais avec une association Culture du Cœur.
1: Ouais, j'ai vu parce qu'en fait tu interviews des groupes de musique.
2: Radio Béton surtout.
1: Voilà, et tu voudrais faire donc décrire. Enfin, t'es en train de travailler autour d'un podcast. On va reparler de tout ça parce que t'es un artiste, t'as fait plein de choses.
2: Mais
1: on va jouer, bien sûr.
2: Voilà.
1: Ouais, on y va. T'as raison. C'est parti, petit extrait.
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1: Courage à tous ceux qui sont en galère hein, d'ailleurs dans les trains en ce moment. Je vous critique pas, mais voilà, je sais que c'est quand même compliqué comme sujet. La Mauritanie dispose du réseau. C'est pour ça risotto, j'ai faim. La Mauritanie dispose du réseau ferroviaire le plus dense de toute l'Afrique. Top chrono, vrai ou faux?
2: Le plus dense?
1: Ouais, le plus important de toute l'Afrique. La Mauritanie.
2: Allez, je dirais faux.
1: Allez, c'est faux. Oui, tu as raison, la Mauritanie ne possède qu'une seule ligne ferroviaire. 704 km principalement utilisés pour transporter du minéral de fer. Donc, elle est loin d'être le plus gros réseau.
0: Alban, un point. Emmanuel, un point. Et là, tout de suite, vous écoutez ici. Je marche seul. Allez, je marche seul avec JJG et Jean-Jacques Goldman. On vous aime. À tout de suite, mes petits canards.

0: seul, Jean-Jacques Goldman. C'est de la bonne musique de début de semaine, ça, j'ai l'impression.
1: Sur ici.
0: Bah oui.
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1: Alors, ici, nous sommes avec Alban qui a un point, Emmanuel qui a un point. Emmanuel, écoute-moi bien. T'as répondu. Allez, on va dire une seconde après le gong. Donc, tu vas te reprendre, mon petit bouchon. Alors, Alban qui joue avec ici, oui. Drôme Ardèche. Alban qui est infirmière. Mais alors, une époque petite, tu voulais être coiffeuse avec ta sœur.
3: Ah oui, oui, carrément, bah oui.
1: Et que.
3: On adorait.
1: Tu coupais les cheveux de ton frère. Vous copiez les cheveux de votre frère.
3: Ah oui, pas moi parce que j'étais pas très douée. C'était plutôt ma sœur. Et franchement, elle gérait bien.
1: Mais est-ce qu'elle est devenue coiffeuse, ta sœur?
3: Pas du tout, pas du tout. Elle est institutrice. Ah. Voilà.
1: Et ton frère, il fait quoi?
3: Mon frère, il est commercial.
1: Ah non, donc il a.
3: Je crois que ma sœur continue à lui couper les cheveux de temps en temps.
1: Ça, j'adore l'idée que ta sœur coupe les cheveux de ton frère. Alors, ouais. Tu t'aimes bien un petit peu. Bon, le sport, on est d'accord qu'à part du vélo, t'en fais pas.
3: Voilà, c'est oui, ça. Bah, je pédale pas mal en journée, mais sinon, non.
1: T'aimes bien le vélo, quoi.
3: Ouais, je me déplace à vélo, ouais. Bah, c'est plus pratique.
1: T'as voilà. Bien raison.
4: Tour de France, ça suit sur ici, hein, tout l'été. Tour de France.
1: Dès qu'il peut, couper la parole.
4: Ah, mais non, je fais un petit placement produit. Hein.
1: Mais on s'en fiche, laisse-moi parler.
4: On s'en fiche pas du Tour de France, on est partenaires.
1: Eh bien, tu en parleras.
4: Vous allez vous fâcher avec le partenaire.
1: Je m'en fous, tu parles de ça avec tes candidats. Laisse-moi tranquille. Oh là là, la relouterie du gars. Bien, alors. Mais oui, alors, mon petit chat, il paraît que tu cuisines. Tu as eu pour tes 40 ans une crêpière. Vendredi, tu fais des crêpes parce que t'es un peu.
3: Oui.
1: Ouais, t'es bretonne d'origine.
3: C'est la tradition. Le vendredi, bah, c'est des crêpes. Oh des crêpes là. Et des galettes.
1: Oh voilà. mon Dieu! Ça, on adore. Parce que tu es voilà, d'où en Bretagne?
3: Alors, Finistère.
1: Ouais.
3: Du côté de Roscoff.
1: Ah, d'accord, ok. Donc, du coup,
3: voilà.
1: Rien à voir avec la Drôme Ardèche?
3: Rien à voir, mais voilà, j'aime les deux régions. Voilà.
1: Ok, bien. Alors, ma petite bretonne, on va marquer un deuxième point avec la deuxième question vraie ou faux. Tiens, je te mets un extrait de Sacha Guitry.
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1: Alors, bien on va sûr, parler là, de Sacha Guitry, comédien français et metteur en scène et génie. Alors, il paraît que Sacha Guitry a redoublé 10 fois la classe de 6e.
4: Oh.
1: Et il y fêta d'ailleurs ses 18 ans. Est-ce que c'est vrai ou faux? Top chrono, 5 secondes. Est-ce qu'il a vraiment redoublé 10 fois sa 6e? Vrai ou faux?
3: Faux.
1: Et non, c'est vrai. Il a redoublé 10 fois. Alors, pas du tout parce qu'il était mauvais élève, mais parce qu'il était indiscipliné. Il a été renvoyé de 11 écoles. Donc, bon, c'est quand même devenu l'un des plus grands auteurs du 20e siècle. Voilà, pas de point.
4: Emmanuel, qui a posé nu il y a quelques années, Emmanuel, qui est assez sur chair. Reconversion, tu l'as dit, tu prépares l'atelier de création de radio, tu fais de la photo aussi. T'as été animateur, guide, accompagnateur, ouvrier viticole. Mais t'as fait combien de métiers dans ta vie, Emmanuel?
6: Je suis plus vieux que mon grand-père, comme on dirait, quoi.
4: Ah ouais? Bah non, mais t'as fait plein de trucs, c'est bien.
6: Oui, oui, j'ai eu la chance de pouvoir voyager et d'en profiter, quoi, et puis de me reconvertir par amour en Touraine. C'est une très belle région viticole, donc voilà, quoi.
4: Tu fais du rugby aussi depuis plus jeune. Ah, attends, ça rigole pas parce que t'as été vice-champion de France.
6: J'ai eu fait.
4: Ah ouais, t'as eu, mais bon, t'as été vice-champion de France cadet, c'est pas rien comme titre, ça, Emmanuel.
6: Oui, c'est bien, bah grave. Ouais, grave.
4: Bien,
6: et puis, l'équipe juste après, où moi, comme on dit dans le métier, dans le jargon, je me suis fait péter le genou, donc après, j'ai pas été qualifié, mais bon, ils sont devenus quand même champions de France, lui et Tours. Voilà.
4: D'accord. Écoute, alors, félicitations.
6: Voilà, je tiens à le signaler.
4: Non, mais voilà. Tu t'es remis à bricoler, d'ailleurs, tu peins, voilà. T'as eu des félicitations d'un peintre professionnel il y a pas longtemps, comme quoi tu te débrouilles bien.
6: Oui, c'est ça, tout à fait.
4: Et puis on écoute la musique de Louis Labrocan parce que tu rénoves les vieux objets.
6: Alors, je la rénove, je les répare et puis ben, je m'en sers, quoi.
4: Bah oui.
6: Oui, tout à fait, c'est cool. Oui, c'est bien.
4: Et là, tu travailles sur un pot de manteau des années 20. Non, mais c'est génial tout ce que tu fais, ça.
6: Oui.
4: J'adore les brocantes.
6: Oui.
4: Alors, mon petit Emmanuel, à présent, il est temps de jouer. Tu parlais du genou que tu t'es pété, ça tombe bien, on va parler de médecine, d'urgence, avec cette question pour un point. Il est possible d'avoir une tendinite de la langue. Vrai ou faux? Top chrono. 5 secondes. Tu dis faux, c'est bien, t'es dans le chrono, impeccable. Et en plus, t'as raison, c'est faux. Une tendinite, c'est une inflammation hein, d'un tendon. Mais la langue est un organe qui est essentiellement constitué de muscles, ne possède pas de tendon. Donc, il n'y a pas de tendinite de la langue. Bravo, Emmanuel.
1: Allez, un pour Alban, deux pour Emmanuel. Et là, maintenant, tout de suite, Clara Luciani, sous mon sein, la grenade. Vous écoutez ici, on vous aime. À tout de suite.

0: Oui, oui, prends garde. Clara Luciani sur Ici Midi 24.
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2: Nous sommes au taquet avec Alban qui a 1, Emmanuel qui a 2. Alban qui va tout cartonner maintenant parce qu'elle adore la musique. Il paraît que tu as été plusieurs fois voir l'enregistrement de Taratata.
3: Ah oui, oui.
2: Ah voilà, alors t'as vu qui en enregistrement?
3: Oh ben plein d'artistes, Zazie, Obispo, Ed Sheeran, et d'autres, Eddie De Pretto, que j'adore, enfin voilà.
2: Et ben voilà.
3: C'était fabuleux.
2: Bon, t'aimes le karaoké, t'aimes chanter, tu connais bien les chansons?
3: Ben j'essaye, oui.
2: Bien, alors écoute-moi bien. Là, c'est un double mix de l'été, c'est-à-dire qu'il y a deux artistes qui vont s'enchaîner. Et un point par artiste que tu vas me trouver. Attention, écoute bien, c'est parti.

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1: C'est qui chante?
2: Alors, on a Jérémy Ferrand.
1: Ouais.
2: Et puis Paolo Conte.
1: Eh ben, c'est bien, bravo, oui.
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1: Et à quand de mai. On adore cette chanson. Et bah ça fait 2 points, tu as 3.
4: Jérémy Frérot, c'est
1: quoi?
4: Frérot de la Vega.
1: Oui, bah c'est Jérémy Frérot qui chante.
4: Alors, deux, hein. Frérot est de la Vega.
1: Oui, écoutez, c'est Jérémy Frérot qui chante. Voilà, laissez-moi tranquille.
4: Ça rattrape les 2 secondes de plus qu'il a pris.
1: Voilà, exactement.
4: On est bien d'accord. Bon, Emmanuel. Oui. Emmanuel, on va juste lui dire un
5: petit. Il est passé il y a 15 jours à Saint-Avertin.
1: D'accord. Et voilà.
5: En concert gratuit.
4: Oh bah alors c'est gratuit, alors c'est encore mieux. Dis donc, t'adores cuisiner les pâtes. Et alors, je découvre, c'est juste ce qu'on va se dire, parce que là, voilà, tu t'es autoproclamé champion du monde de la tartiflette. Dis donc.
5: Mais grave, c'est vraiment
4: champion du monde.
5: Mais oui.
4: Tu fais la meilleure tartiflette du monde. C'est pas très sommaire.
5: Ben oui, je t'invite quand tu veux, Eric.
4: Oui, bah écoute, avec grand plaisir. Hein.
5: Valérie, tant qu'à faire, c'est présent le point.
1: Bien sûr, écoutez, la tartiflette, c'est bien pour mon gros cucu.
5: Mais oui.
1: C'est très bon.
5: J'ai appris ça d'une recette lorsque j'étais animateur, directeur de colo. Voilà, avec une cuisinière de montagne qui m'a dit les fondamentaux de la finale.
4: Eh ben c'est bien ça.
5: Bonne pâte.
4: Très bien.
1: Ben voilà.
4: Roi des pâtes aussi, hein. Puis des salades, fenouil, courgettes, citron.
5: Ouais,
4: c'est magnifique. Non mais ça donne faim. Alors qu'il a que 2 pauvres pieds de tomates quand même à la maison. Alors c'est
5: oui.
4: Ah oui, 2 pauvres pieds de tomates, mais les pauvres, voilà, ils sont un peu fortement décédés.
5: La nature est belle, mais des fois, elle est belle.
4: Je sais. Voici ton quiz musique, mon petit Emmanuel. Tranquille, tu vas écouter 2 titres, tu vas devoir reconnaître qui sont les artistes. J'ai bien dit pas les titres de chansons, hein. Le nom des artistes, ou le groupe, ou le duo. Allez, on y va, c'est parti.

0: Bon, hé, hey, hein, t'as compris, top chrono.
1: Ah, la première, c'est échec tirage, et Donna Summer peut-être la deuxième.
0: Aïe, aïe, aïe. Ah oui.
1: Oh, mince.
0: Alors... Évidemment, c'est un clin d'œil. Alors attends, c'est bien sûr, c'est un clin d'œil à la Coupe du Monde. Alors oui, c'est le Dai Dai qui est...

0: Alors tu m'aurais dit à la rigueur Gloria Gaynor, je l'aurais pris. Là c'est le groupe qui a repris la chanson de Gloria Gaynor, qui est le fameux Hermès House Band, le carton 98, la descente des Champs-Élysées. Tu y étais, je crois, en plus.
1: Oui, j'étais sur les Champs.
2: Ok.
0: La première étoile.
1: La première étoile.
0: Et
1: oui,
0: le but de Zidane.
2: La troisième, c'est pour c'est dimanche prochain, quoi.
1: Attends, déjà on va passer le match de demain.
0: Fin d'admis, là, hein? Voilà, c'est demain l'admi. C'est sur ici.fr.
2: On va manger de la paella demain.
1: Je sais pas si on va manger de la paella. On espère que la France va gagner.
0: Ah oui, quand même.
1: J'espère que Kiki et Dembélé vont marquer. Voilà.
0: Mais ton cœur balance, toi, t'es quand même un peu espagnol.
1: Oui, mais moi c'est Kiki et Dembélé, mon duo gagnant.
0: Bon, allez, le pronostic, là, demain, Emmanuel. Tu lui dis quoi, France-Espagne? Combien?
2: 3-1.
0: Allez, 3-1 pour l'Espagne, ça va.
1: Bon, mes petits chéris, ça fait 3 chacun, 3 pour Alban, 3 pour Emmanuel. Bah, c'est pas mal.
0: Non, c'est bien.
1: Vous êtes à égalité, les gars, ok? Allez, maintenant, c'est la réclame, et pas que. C'est aussi l'actualité dans toutes vos régions, grâce aux 44 locales de votre radio, ici. A tout de suite, mes petits poulets.
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15: Une minute pour des visites express dans la région, dans votre Berry Express. Visite flash aux Hospices Saint-Roch à Issoudun, c'est tout l'été. Le musée vous invite à des visites express pour des expositions temporaires. Il y aura un médiateur sur place qui vous attend tout le mois de juillet pour vous présenter en alternance les expositions Édouard Pignon et Léonore Fini. Ces visites sont gratuites et sans inscription. Elles durent 30 minutes et sont proposées toutes les heures du lundi au jeudi. À Lignières, c'est également une visite express avec un guide costumé pour découvrir les origines de Lignières. Cette visite ludique et pédagogique a un format de 30 à 45 minutes maximum. Elle aura lieu notamment les 31 juillet, 14 et 28 août à 11h. Vous découvrirez notamment le château médiéval, les personnages Jeanne de France, le grand Colbert, mais aussi plein d'anecdotes sur la commune. Réservation à l'office de tourisme de Lignières et le lieu de départ aura lieu également à l'office de tourisme.
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1: Et nous sommes au Taquet avec Alban et Emmanuel qui ont 3 points chacun. 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On reprend la compétition. Alors, ma petite Alban, il paraît que ton mari Victor est d'origine serbe et que c'est tu ça. Apprends à cuisiner des plats de la Serbie. Qu'est-ce que c'est les plats de la Serbie?
16: Alors, qu'est-ce que c'est? Je ne suis pas encore très douée, mais j'essaye de faire de mon mieux.
1: Alors, c'est quoi? Par exemple, le plat typique?
16: Alors, c'est du chou farci. Alors, ouais. Ça, c'est très, très bon.
1: Ah.
16: Après, il y a des sortes de chorba, c'est des soupes.
1: Ouais.
16: À base de haricots, de viande.
1: Mmh.
16: Et après, ce que j'adore faire, c'est la ghibanitsa.
1: Qu'est-ce que c'est ?
16: C'est de la pâte feuilletée avec du fromage. Donc c'est cuit au four, c'est croustillant, c'est voilà.
1: On adore.
16: Très très bon.
1: On adore.
16: Voilà.
1: Ah oui, on adore. Alors, tu as rencontré Victor alors que tu allais quitter la région parisienne.
16: C'est
1: et il y a eu une dernière soirée de travail. Une collègue a invité un de ses amis. Bon, elle pensait un petit peu vous caser, hein. Et devant le restaurant, t'as vu un homme, t'étais persuadée que c'était lui. Et bon, Alban. Et qu'est-ce qui s'est passé alors?
16: J'étais sûre que c'était lui, en fait. Et puis ma copine qui le connaissait, mais qui l'avait pas vu depuis longtemps, me dit non, je suis pas sûre. Et moi, j'ai eu comme un feeling. C'était lui. Enfin voilà. Et mon regard, enfin, je l'ai pas quitté des yeux de toute la soirée. Et voilà. Et tout s'est passé très vite. Et voilà.
1: Mais tu
16: l'as depuis 14 ans, enfin 14 ans de mariage déjà, et voilà.
1: Oh mon Dieu! Et elle attend.
16: Très heureux.
1: Tu dis que tu avais l'impression qu'il avait un truc de spécial. C'était quoi? Tu sentais quoi? Il avait des yeux magnifiques, une voix extrêmement.
16: Oh bah il est très beau. Il est magnifique.
1: Ah voilà,
16: voilà. Non mais voilà. Il a un grand cœur, il est prévenant, il est. Voilà.
1: Et okay.
16: C'est mon amoureux.
1: Oh là là, qu'est-ce que c'est beau. Bon, ma chérie, on va essayer de marquer 3 points de plus avec la question à choix multiples. Je pose la question, je te propose des réponses. Évidemment, tu auras 10 secondes pour me donner ton choix. Tiens, on écoute Mylène Farmer. Oh, à côté. Alors, à côté de tes idéaux, quel est le véritable nom de famille de Mylène Farmer? Est-ce qu'elle s'appelle Mylène Martin, Mylène Dubois, Mylène Gauthier, Mylène Damido? Top chrono, 10 secondes. Mylène Martin, Mylène Dubois, Mylène Gauthier, Mylène Gauthier.
16: Oui.
1: Eh bien, il s'agit évidemment... Une bonne réponse, oui, elle s'appelle Mylène Gauthier.
0: Oh, je savais pas, c'est...
1: Bravo. Allez, un point de plus, 3 points, ça te fait 6.
0: Ah, Emmanuel, bon, on va voir, hein, on va peut-être pouvoir marquer 3 points de plus également. Emmanuel qui est avec ici Touraine, qui habite à Azé-sur-Cher en Indre-et-Loire, qui a eu 15 000 vies, qui a fait 15 000 choses et qui a des petites particularités. On te découvre, Emmanuel, tu collectionnes l'eau des fleuves. Marrant ça, hein. Et des lacs d'ailleurs.
9: Et comment?
0: Ah, c'est-à-dire que t'as des fioles, des jerrycans? J'ai pas entendu, Emmanuel. Rapproche-toi bien près de ton téléphone pour m'en parler.
9: Non, l'eau, c'est bien de l'entendre.
0: Ah oui, tu as raison, mais c'est bien d'entendre l'eau.
1: Comme dirait mon ami Phil, l'eau, c'est la vie.
0: Eh ben oui, alors donc tu connais... Mais t'en as combien? Je sais pas,
9: moi... J'ai 10 litres de l'eau de là.
0: Ouais. Et t'en as combien, des fioles d'eau, à la maison, si c'est une collection?
9: Une trentaine.
0: Une trentaine, c'est pas mal ça, c'est pas mal.
9: Oui, tu ramènes ça
0: de tes voyages, quoi, notamment du Mékong.
9: Moi, oui, mais aussi des amis qui ont la chance de pouvoir voyager, quoi.
0: Ouais, mais c'est top parce que t'as l'eau du Nil, du Gange, du Loch Ness, presque tous les océans, et t'as même l'eau de la forêt de Brocéliande. C'est génial.
9: Oui, c'est la plus belle, je crois.
0: Ah ben je sais pas, ben on va te faire confiance. C'est breton, donc on va pas te contredire, on va pas contredire les Bretons. Tu es un peu casse-cou. J'ai vu que t'avais sauté d'un pont dans les Alpes.
9: C'est ça, les Alpes mortelles.
0: D'accord, et c'était un pont combien de mètres de haut du coup?
9: 90 mètres.
0: Ah ouais, quand même. Ah non, mais c'est énorme. Avec 90 mètres, c'est... Ben dis donc, t'as pas eu peur? Ça fait peur, ça.
9: Non.
0: Bon, bah, écoute, tu ne poses pas de questions. T'as sauté à l'élastique et t'aimerais faire du parachute, mais t'as pas encore fait ça, le parachute?
9: Non, malheureusement, non.
0: Ok.
9: Non.
0: En revanche, tu as été en Corse, et là, tu as écouté de la musique sous la mer.
9: Oui.
0: C'est-à-dire.
9: Et oui, c'est génial, c'est une super découverte. Je ne savais pas qu'on pouvait visiter comme ça.
0: Ouais, c'est-à-dire que t'es...
9: Une activité qu'un club faisait, moi j'étais adjoint de direction.
0: Ouais.
9: Et j'ai emmené les mômes, voilà, c'était une activité proposée et c'est vraiment impressionnant. Et je pourrais pas le décrire en fait.
0: Non, mais ça s'entend, hein, d'écouter la musique sous la mer, la chasse sous-marine, la pêche en mer, c'est une expérience unique. Allez mon petit Emmanuel, allons-y. Allez, avec cette question. Là. Ouais, c'est maintenant, elle vaut 3 points. T'aimes les chiffres, t'aimes les maths, t'aimes compter. Très bien. Le compte est bon, allons-y. Quel nom qui quel nom donne-t-on un mot formé en changeant l'ordre des lettres d'un autre? Quel nom donne-t-on à un mot formé en changeant l'ordre des lettres d'un autre? Attends, est-ce que... attends, je te fais des propositions. Attends, je te fais des propositions. Un calligramme, une épigramme, une anagramme, une damidogramme. Top chrono.
9: L'anagramme.
0: Tu dis l'anagramme. On va pas laisser trop de suspense. Oui, c'est une bonne réponse. C'est l'anagramme, un mot ou une expression obtenue en réarrangeant toutes les lettres d'un autre mot sans en ajouter ni en supprimer. Donc chien, par exemple, c'est l'anagramme de niche.
1: Alors, ça fait 6 points pour Alban, 6 points pour Emmanuel. Vous êtes à égalité, les amis. Il restera la question cash pour vous départager et le bingo. Mais là, tout de suite, vous écoutez ici.
0: Ah, j'adore.
1: Et t'adores ?
0: Ça, j'aime bien, oui. Eh
1: ben bah, oui, c'est quoi ? Voilà, allez, c'est Phil Collins.
0: Voilà, je l'avais, hein.
1: Ouais, vous écoutez ici, on vous aime, à tout de suite, mes petits poulets.

0: je la connais par cœur cette chanson.
1: Bien sûr, ouais.
0: Two Hearts, deux cœurs, Phil Collins, le mien.
1: Two Hearts.
0: Eh ben oui, votre cœur, le mien, nos deux cœurs réunis.
1: Oui,
0: à
1: oui,
0: jamais.
1: Allez, jingle, oh, c'est bon. Vas-y.
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0: Vous aimez pas les déclarations d'amour, hein.
1: Oh là là, ouais.
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1: Allez. Nous sommes avec Alban et Emmanuel, ils ont 6 points chacun. Alors, Alban, il paraît que t'as un défaut, tu organises mal les choses. Ça veut dire quoi, ça? Je sais pas, est-ce que c'est un défaut?
3: Ben, j'oublie souvent, je suis tête en l'air, donc voilà.
1: Ouais,
3: j'oublie de. J'organise très mal les choses.
1: Mais est-ce que t'oublies des trucs graves, tu vois?
3: Oui, j'ai oublié.
1: T'oublies des trucs, voilà, bon, c'est pas grave, c'est pas.
3: Voilà, j'ai oublié par exemple de me présenter au bac. Donc.
1: Et ça c'est un petit acte manqué.
3: Il y a très longtemps, oui. mais au bac de français, voilà, j'ai oublié de me présenter.
1: Eh ben voilà.
3: Bon. Donc, voilà.
4: Pas bien grave.
1: Alors, il paraît que si tu voudrais être,
0: je cause, c'est bien ça, on aime bien.
1: Je cause très bien la France. Mm. Si tu pouvais, tu serais un petit chat.
5: Moi, vouloir être un chat.
1: T'aimes bien les chats, toi?
3: Bah oui, j'en ai deux, ouais.
0: Bah, il y a le vieux, oui. Là, 19.
1: Bah il y a le vieux et j'ai pas, il y en a un autre. T'as un petit...
3: Oui, il y a un autre, un petit jeuneau, ouais, qu'on a ramené de Serbie justement lors de nos voyages. Voilà, on a craqué, on l'a ramené.
1: Ah. Ok. Alors, il paraît que tu as un porte-bonheur. C'est un collier où il y a la première dent de ta fille qui a
3: été
1: sertie comme un.
3: Je porte aujourd'hui justement.
1: Ah voilà.
3: Voilà.
1: Donc
3: ouais.
1: Tu le tiens bien.
3: Une dent toute blanche. Hein, ah. C'est pas un chicot. Ou...
0: C'est dégueulasse.
1: Chico.
3: Parfaite.
1: Ok. Hein. Alors, si tu devais déjeuner avec quelqu'un, tu déjeunerais avec moi. Ça me fait bien plaisir. Alors, qu'est-ce qu'on mangerait?
3: Une entrecôte avec des frites, non?
0: Ah, ça va pas lui plaire, ça, Valérie.
1: Non, maman, elle va manger plutôt des salades ou du poisson.
0: Petite omelette, elle aime bien sa petite omelette.
1: Petite omelette, elle aime pas bien la. Elle est pas grosse friande de la. Des frites et de la.
0: Valérie, elle mange rien. Je sais pas comment elle fait, elle mange rien.
3: Une belle salade.
1: Allez, une belle salade, une belle omelette. Au mieux des lasagnes. Allez. En tout cas, on rigolerait bien. Bon, ma chérie, c'est le moment de marquer 5 points et de t'envoler vers les sommets de la gloire. Tiens, je te mets un petit truc.
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1: Fruit de la passion. Ah, bon, on va arrêter d'écouter Francky Vincent. Ça me donne mal à la tête. Alors, non.
0: C'est bien.
1: Oui, allez. On va parler de fruits. Alors, écoute bien. Quand on parle de Black Diamond, de pâte de loup ou de rubinette, de quel fruit parle-t-on? Black Diamond, pâte de loup et rubinette, on parle de quel fruit? Top chrono, 10 secondes. Black Diamond, pâte de loup, rubinette.
3: Les pommes.
1: Les pommes, oui. On parle des pommes, bien évidemment. La Black Diamond, c'est une variété rare du Tibet. La pâte de loup, c'est une variété française. Et la rubinette, c'est la Suisse. Bravo, 11 points.
0: Emmanuel, dis donc, c'est pas facile de vous départager tous les deux là depuis tout à l'heure. Hein, donc, Emmanuel, 6, peut-être 5 points de plus, on va voir. Alors, on parlait des animaux, on a demandé à l'instant à Alban si c'était un animal, voilà, on a parlé des chats. Toi, si t'étais un animal, est-ce que tu te souviens de ce que tu nous as répondu, ce que tu aimerais être?
8: L'oiseau, je crois.
0: Oui. Petit oiseau pour voler. Un petit oiseau ou un genre l'aigle, un truc un peu majestueux?
8: Pas forcément. Un oiseau pour juste voler, quoi.
0: Ouais, et voilà.
8: Libre comme Max.
0: Bah oui, voir le monde vu d'en haut, bien évidemment.
8: Voilà, c'est alors, ça, juste la chance de voler, quoi.
0: Je suis un peu rassuré parce que je sais que toi aussi, t'as un porte-bonheur qui est un sac à dos et une serviette de bain, c'est ça?
8: Oui.
0: C'est bizarre comme porte-bonheur.
8: À chaque voyage, je m'en sépare pas.
1: Ah, d'accord. Voilà, tu l'as pas toute la journée sur le dos.
8: Oui, mon premier voyage, la première fois que j'ai pris l'avion, je me suis acheté une serviette de bain et j'avais un sac à dos aussi. Et depuis, ils sont avec moi.
0: Bon. Tu es passé dans le JT, alors faut que tu me racontes ça. Quelle occasion tu es passé à la télévision, surtout dans le journal télévisé?
8: Oui, et de Claire Chazal.
0: Dans le journal de Claire Chazal, d'accord. Mais c'était qu'est-ce qui se passait?
8: Ouais,
0: bien sûr.
8: Et donc, c'était pour une mise sous enveloppe dans les élections, en fait, en 95.
0: Ah ouais!
8: Okay. Voilà, donc j'ai été recruté, voilà, j'avais 21 ans, bref. Et donc on a mis la mise sous enveloppe, et comme ils n'avaient pas le droit de questionner les
0: politiques,
8: d'autres reportages, et je suis passé un dimanche soir.
0: Oh, dis donc alors, c'est la classe, ça passe.
8: Dans le journal de Claire Chazal.
0: Ah ouais, dans le journal de Claire Chazal, c'est bien. Et puis Emmanuel, tu as aussi monté les marches du Festival de Cannes, dis donc, avec Thierry Lhermitte.
8: Pas vrai, rien, ça. C'est vrai, ça aussi.
0: Grande classe, ça. Avec Patrick Timsit également. Enfin voilà, j'ai l'impression que tu as fait plein de choses, tu as vu plein de gens.
8: Oui. C'est bien pareil, dans le cadre de l'animation, voilà, quoi. Ken Junior, en fait, était animateur pour le festival Ken Junior.
0: Allez, mon petit Manuel, voici ta question. Cinq points. D'accord, on y va. Extrait. Enrouler, chanter Johnny Hallyday. On va parler de route. Tu vas comprendre tout de suite. Je te demande, en 10 secondes, quel est le nom de la mascotte de Michelin ? Top chrono. Le nom de la mascotte de Michelin.
8: Michelin, non ?
0: Je suis en train de réfléchir à Raph et Luigi qui préparent cette question. Ils disent, tiens, on va penser à Bastien. Et bim, il va me associer ça à Bibendum. Oui, c'est Bibendum, bien sûr. Ben oui, Bibendum, c'est les miches. Les bibes, comme on appelle à Clermont-Ferrand. Bravo.
1: Allez, Alban 11, Emmanuel 11, il ne restera que le bingo pour vous départager. Et tout de suite, on va partir avec la nouveauté de Céline Dion.
0: Ah, on adore le titre, surtout.
1: Bonjour, pardon, merci.
0: Oui. Joyeux appétit.
1: Joyeux Noël, bon appétit. À tout de suite, bien sûr.
0: C'est pas mal, ça. À tout de suite, bien sûr. On adore.
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0: Merci.
1: Merci.
0: Oui.
2: Merci.
0: Bonjour.
2: Joyeuse Pâques à demain.
0: Et au revoir.
2: Joyeux Noël.
0: Et à bientôt, à Paris, en concert. Quoi.
2: Voilà. Et c'est la réclame. Voilà.
0: Et Céline Dion.
2: C'est la réclame.
0: Oui.
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2: Nous sommes au taquet avec Alban qui a 13, non 11, j'ai envie de te donner plus.
0: Oui, ça suffit. Là.
2: Elle est à la 11, Emmanuel à 11 aussi, Alban qui joue avec ici Drôme Ardèche. Alban qui est fan de Chantal Goya, qui a été voir, qui a, grâce à ici Drôme Ardèche, a été voir son spectacle à Montpellier. C'est Guignol, hein, voilà. Et elle t'a dédicacé ton vinyle d'ailleurs de ces Guignols.
11: J'ai pu la rencontrer dans sa loge.
2: Ah, c'est magnifique.
11: Alors, elle est trop mignonne.
2: Ces Guignols, Pandi Panda. J'ai pourtant
0: tout ça,
2: voilà tout ça.
0: David Croquette.
2: Ouais, David Croquette. Mais surtout
0: ce matin lapin. Quoi.
2: Ce matin un lapin a tué un chasseur.
0: Eh oui.
2: Magnifique, plus beau jour de ma vie.
0: Oui.
2: Oui, je le sais, pour ceux qui m'aiment, je déteste qu'on tue des animaux. Et donc, pour t'encourager à gagner ce bingo, je te fais écouter Zazie, tiens.
12: Je suis un homme de Cro-Magnon.
2: Alors, je suis un homme de Cro-Magnon, mais moi, je suis une femme de Cro-Magnon aussi. Voici ton bingo, ma chérie. À mon top chrono, tu vas avoir 10 secondes pour me donner un maximum de plats, aliments, boissons typiques. Ça va pas être dur pour toi. Qui sont ou bretons ou normands ou les deux. Bref, un max de plats, aliments, boissons typiques de la Bretagne et de la Normandie. Top chrono, 10 secondes.
11: Alors, les petits cafards, les galettes, les crêpes, les forts bretons, les fouchènes,
2: C'est tout, c'est fini. Et c'est fini. Tu m'en as donné 5. Il y avait le Queen Amman, évidemment, les sablés, la cotriade, les huîtres, l'andouille de vire, la turgoule, le calva, le cidre, les tripes, la motte de Caen, le livaro, le camembert. Bref, t'as 5.
0: Emmanuel, alors autant Alban a rencontré Chantal Goya, autant toi, c'est Johnny Hallyday. Voiturier, tu l'as vu de très près, tu l'as même ouvert la porte plusieurs fois, quoi.
13: Oui, plusieurs fois, oui.
0: Tu discutais un peu avec lui ou sympa?
13: Non, il m'a dit bonjour monsieur, déjà, ça a été énorme.
0: Ben ouais, mais c'est dommage, tu voulais un autographe, t'as jamais osé alors que
13: j'ai pas osé avec son garde du corps et tout, il m'avait dit ok, et puis quelque part, je dirais, j'ai mouillé dans ma culotte.
0: Oh, du ton, alors qu'il était super sympa. Tu aimes Led Zepp également? World of Love.
13: Yes.
0: Oh, ah ouais, t'adores les Spice Boys, le punk rock, Earth, Wind and Fire, ou encore Deep Purple.
2: Vous remarquerez que chaque fois qu'il dit rock, il fait rock.
0: Bah oui, un peu comme ça, rock quoi.
2: Et ouais, Deep Purple, comme dit Céline, c'est magnifique. On adore.
0: Deep Purple, pardon, excusez-moi.
2: C'est mauve profond en fait, hein, c'est pourpre profond.
0: Oui, je connais
2: c'est
0: bien.
2: Pas...
0: Allez, voilà. Allons dans un bingo bien profond. Alors, comme vous êtes à égalité depuis le début, là, à 11-11, c'est comme si les compteurs étaient à 0. Elle a 5, il faut que tu fasses 6. Tu fais un point de plus qu'elle, t'encaisses les 10 pointes avec nous vendredi, ok?
13: Oui.
0: Allez Emmanuel, je te demande en 10 secondes, écoute bien. Alors, tu as 10 secondes pour citer un maximum de plats, d'aliments, gastronomie typique du sud, sud-ouest. On est d'accord. Top chrono, 10 secondes.
13: La bouillabaisse, la ratatouille, l'aïoli, la daube provençale, les petits tartines,
2: Stop, ça fait 5, ils sont à égalité. Ça veut dire qu'on va vous poser une question pour vous départager.
0: Exactement,
2: pourcentage.
0: Voici cette question pourcentage. Il faudra se rapprocher le plus près de la bonne réponse sans la dépasser. Quel est le pourcentage de femmes, tu en as parlé des sapeurs-pompiers, ça tombe bien. Quel est le pourcentage de femmes dans les effectifs des sapeurs-pompiers civils en France, Alban, combien tu dis?
2: Combien de pourcentage de femmes pompiers?
13: 26.
0: Tu dis combien, Emmanuel? Il ne faut pas donner la même réponse, hein.
13: 34.
0: Tu dis 34. La personne qui est la plus près de la bonne réponse pour le pourcentage de femmes, et on les salue dans les effectifs des sapeurs-pompiers civils, la bonne réponse étant de 22%, c'est Alban qui gagne.
2: Alban, bravo. Alban, tu seras avec nous vendredi pour tenter de gagner le séjour pour le Ici Live de septembre à La Ciotat, avec 3 nuits d'hôtel, des croisières, le voyage en train, ou évidemment, tu gagneras peut-être la machine à café.
0: Bien sûr, mais
2: on ne sait jamais.
0: Non, elle va gagner.
2: On ne sait pas.
0: Je ne sais pas, je le sens bien.
11: Je suis ravie. J'embrasse Emmanuel.
2: Bravo
0: Emmanuel.
13: Merci Alban. Je suis toujours disponible pour venir.
2: C'est super. Génial. Bon, Alban et Emmanuel, on vous remercie.
0: Merci à tous les deux. Bel été.
2: Voilà, on remercie évidemment Céline à la réalisation, Diana à la technique, professeur Kikandon, maître Kikandon, she's back for the last week of Otake, et la seule, l'unique, la belle Alex au standard, évidemment, maître Chonchon,
0: il était là,
2: plus que jamais
0: jusqu'à vendredi,
2: il espère que pour cette dernière semaine, il va gagner, autant vous dire que...
0: Je pose des bougies tous les jours.
2: Voilà, vendredi, il y aura une petite surprise, ça sera pas un bingo, ça sera un vrai faux, vous verrez, on va bien rigoler.
0: C'est la dernière.
2: Ouais, ça sera la dernière. Allez, je vous embrasse très fort. J'embrasse la France. À demain, la France. Prends soin de toi, la France. Et j'embrasse triplement les pompiers que j'aime infiniment.
0: Et les 22 femmes pompiers.
2: Bonjour Valentin.
0: Bonjour Valentin.
1: Bonjour Eric. Bonjour Valérie.
0: Comment il va?
1: Très bien, je vous remercie.
0: Alors c'est ma France, quelle est le menu dans les prochaines minutes?
1: La France sur le front des incendies avec des feux déclarés du nord au sud.
2: Eh ben, on va parler des pompiers justement dont on vient de parler.
0: Eh ben, tout de suite, Valentin Bertrand. Ça va vous, Valentin?
1: Mais c'est vrai qu'en effet, c'est une question concentrée. La sécheresse qui évidemment dessèche la végétation. Et nous serons évidemment aussi avec des pompiers dans ma France.
0: Eh ben, c'est à suivre. Merci, Valentin Bertrand. On se retrouve d'ici quelques minutes.
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0: Allez, vive le 13 juillet, vive les balles des pompiers qui n'ont pas lieu. D'ailleurs, soyez prudents, hein. Faites attention à vous.
2: Faites attention à vous, je vous aime. Vous écoutez ici, il est 13h.
0: Et c'est le temps de retrouver donc ma France avec Valentin Bertrand.
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1: Bienvenue dans ma France avec à la une aujourd'hui du nord au sud de la France, donc face aux incendies et ce triste bilan, le début d'été 2026 est déjà plus dévastateur que toute l'année dernière. Nous saurons dès le début de ce journal en Seine-et-Marne où les moyens inédits sont déployés face aux flammes. Nous entendrons Madeleine, une habitante de 103 ans, aux aguets devant le balai des pompiers.
14: Je suis au bord de la route, j'ai vu les camions avec les citernes d'eau. Il faut attendre parce que pour l'instant, ça brûle toujours.
1: Ça brûle aussi dans le Lot-et-Garonne, à une cinquantaine de kilomètres à l'ouest d'Agen. Dans le Maine-et-Loire aussi, où les 2500 participants d'un festival ont dû être évacués, nous serons à leur côté. Quelle réponse face à la multiplication de ces feux? Nous poserons la question au porte-parole des sapeurs-pompiers, Éric Brocardi. Dans ma France, nous ouvrons aujourd'hui une série de reportages exceptionnels dans les coulisses de la justice. Nous serons aujourd'hui au service du chargé d'instruire les affaires de violence contre les mineurs. Sur la route des vacances, le vélo a conquis de plus en plus de Français. Comment s'équiper avant de partir? Comment s'organiser avec des enfants ou son animal de compagnie? Notre invitée, Mila Cola, nous explique qu'elle vient de publier un guide pratique pour celles et ceux qui souhaitent tenter l'expérience. Et puis, J-1 avant la demi-finale France-Espagne, nous vivrons ces dernières heures dans le journal du Mondial avec Bruno Salomon. balai des Canadairs se poursuit en Seine-et-Marne. Plus de 800 hectares parcourus par les flammes, soit déjà 5% de la forêt de Fontainebleau. Une dizaine de départs de feu à traiter en parallèle. Vous êtes sur place, Laurent Kramer. Depuis 20 heures maintenant, les pompiers ont mis en place un dispositif hors norme pour faire face aux flammes.
15: Oui, près de 900 habitants évacués ici. Deux Canadairs, deux avions Dash, deux hélicoptères bombardiers d'eau. C'est la première fois qu'autant de moyens sont déployés en Île-de-France. Une fumée épaisse a envahi cette nuit plusieurs villages en lisière de forêt. Catherine et Rudy, 70 ans, ont abandonné leur maison.
16: Ici, c'était pas respirable. On recevait des petits bouts de bois qui arrivaient dans la cour de la maison. Et ça s'est propagé en 2h30, mais ça a été l'enfer.
17: Donc on est resté toute la nuit là-bas, dans la voiture.
15: Le risque du feu qui n'est toujours pas fixé à la mi-journée, mais aussi celui d'être intoxiqué par ces fumées. Les habitants portent des masques de fortune.
18: Parce que les fumées se sont intensifiées à un moment dans la nuit et on s'est retrouvé vraiment fumé.
19: D'un seul coup, l'air est devenu très très très irrespirable.
20: Mais les pompiers ont fait un boulot extraordinaire et toute la nuit, ils ont protégé les maisons. C'est-à-dire qu'ils mettaient à peu près 2 camions par maison.
15: Une stratégie payante, car aucune maison n'a encore été touchée. Des habitants surpris en revanche par l'ampleur et par le nombre de départs de feux simultanés.
21: On n'a pas compris, il était là-bas le feu, on n'a pas compris pourquoi il a démarré là d'un coup.
22: Hein. Ouais. Il est reparti à plus d'un kilomètre, on avait passé zéro flammèche au-dessus de nous, on était sur le toit d'une maison.
21: Il y a un agriculteur qui a eu une traînée de 20-30 mètres, c'est plus la question, c'est pas quelqu'un qui a allumé un truc.
23: En plus, on peut revenir.
15: La seule question qui compte, pas de retour possible pour ces habitants tant que le feu n'est pas fixé.
1: Et heureusement donc à ce stade, aucune victime n'est à signaler pour le moment grâce à ces évacuations. Mais tous les habitants n'ont pas accepté de quitter leur maison. C'est le cas de Madeleine, 103 ans, entourée de ses deux chats. Elle a assisté, impuissante depuis hier soir, à la progression des flammes.
14: Tout était enfumaillé. J'ai vu les avions, tous les engins pour le feu. Sur la route, je suis au bord de la route. J'ai vu les camions avec les citernes d'eau. Il faut attendre parce que pour l'instant, ça brûle toujours. Ça sent très, très fort. Et puis, c'est vraiment impressionnant de voir sur Noisy, là, juste à côté de chez moi. Et hier soir, on voyait les flammes. Et puis là, ça continue de brûler quand même. J'ai eu pas mal d'amis qui ont été évacués. Moi, je fermais mes volets tranquillement. Je suis restée à la maison. Moi, je préfère rester à la maison. Malgré que je fais quand même attention. J'ai mon petit sac de préparé et tout. Hein. Alors, je pense que ça va s'arrêter quand même, tous ces incendies, parce que vraiment, ça fait peur quand même.
1: Des images impressionnantes et l'origine de ces multiples feux. Elle interroge le ministre de l'Intérieur, Laurent Nunez, sur place ce matin, évoque la piste d'un incendie volontaire. Une enquête est ouverte par le parquet de Fontainebleau. De la Seine-et-Marne, nous prenons maintenant la direction du Maine-et-Loire, où un autre feu mobilise là 200 sapeurs-pompiers. Le foyer principal est désormais éteint. Il a englouti 2 maisons. Bonjour Fanny Navart.
24: Bonjour.
1: Vous êtes sur place pour Ici Mayenne et vous êtes aux côtés des sinistrés, Fanny, rassemblés dans la salle communale de Torigny-d'Anjou. On est à une trentaine de kilomètres au nord d'Angers, là où la solidarité s'organise.
24: Oui, ils sont une trentaine ce midi à avoir été accueillis dans la salle communale de l'Étang avec des charcutiers, des boulangers du village aussi qui sont venus donner de la nourriture. Ce sont des personnes qui ont été évacuées dès hier soir à cause du risque des flammes. Il y a jusqu'à 80 personnes dans cette salle. La solidarité qui s'organise, vous l'avez dit, aussi avec les agriculteurs qui ont prêté main forte, qui ont donné des coups de main pour éteindre les feux, tremper les fossés aussi pour éviter les reprises de flammes. Des agriculteurs qui ont fait parfois jusqu'à 1 heure de route pour venir aider. Là aussi, ils ont été jusqu'à 80 au plus fort des opérations. Opérations coordonnées par les pompiers. Ils sont 140 du Maine-et-Loire encore ce midi. Ils me disaient tout à l'heure que le risque de reprise était fort ici, à Torigny-d'Anjou, puisqu'il va y avoir du vent qui va se lever dans l'après-midi, plus de la chaleur. Un combo qui est assez explosif pour le feu. Et il y aura donc un risque de reprise des souches qui pourraient se rallumer. Donc il y a encore un gros dispositif qui va être mobilisé jusque tard dans la nuit.
1: Fanny Navart, d'ici Mayenne, en direct dans ma France. Les pompiers, vous l'avez dit, mobilisés aux 4 coins du pays. Pour en parler, invité de ma France, Éric Brocardi, porte-parole de la Fédération nationale des sapeurs-pompiers. Bonjour à vous.
25: Bonjour.
1: On l'a dit, hein, 32 000 hectares parcourus par les flammes cette année, soit déjà plus que toute l'année 2025, alors que l'été ne fait que commencer. Les pompiers peuvent-ils tenir, Éric Brocardi, une telle cadence ?
4: Sapeurs-pompiers doivent tenir, on doit les encourager, on doit éviter de les solliciter pour rien du tout, pour qu'ils puissent s'inscrire dans une endurance très forte, parce que la campagne feu de forêt, comme vous l'avez vu, a commencé extrêmement tôt, avec une intensité hors norme. Donc le sujet aujourd'hui, c'est de pouvoir essayer de ménager leur intervention et éviter de les solliciter pour rien. Donc aujourd'hui, l'engagement est total. Les sapeurs-pompiers volontaires, comme professionnels, donnent de leur disponibilité, donnent de leur temps.
0: Ça veut dire
4: alors qu'effectivement, aujourd'hui, le dispositif est pleinement mobilisé et mobilisable sur l'ensemble du territoire national.
0: Ça veut dire très concrètement des jours de congés, des jours de vacances adaptés auxquels il faut renoncer ?
4: Pour les pompiers volontaires comme professionnels, oui, effectivement, ce sont des projets familiaux qui sont mis à l'arrêt au bénéfice, on va dire, du service des autres. C'est leur altruisme qui parle. Aujourd'hui, l'orientation qui est prise, c'est de solliciter un maximum de sapeurs-pompiers volontaires pour pouvoir armer les véhicules à la fois sur les événements de leur propre département, comme armer des véhicules pour aller renforcer les départements qui en ont la nécessité. Donc, comme vous le voyez, ce sont parfois des véhicules qui partent du nord vers le sud. Et maintenant, on a plus tendance à faire partir des véhicules du sud vers le nord, effectivement à l'illustration de ce qu'il en est de la forêt de Fontainebleau. Donc on est vraiment sur une adaptation permanente des moyens terrestres et aériens pour permettre de lutter et d'afficher toujours cette doctrine nationale d'attaque massive sur feu naissant.
0: Justement, en Seine-et-Marne, 10 foyers sont recensés. Laurent Nunez, le ministre de l'Intérieur, lui-même évoquait ce matin un feu d'origine volontaire. Ça, c'est une constante ou c'est un phénomène qui prend de l'ampleur ?
4: Écoutez, on part toujours du principe que sur 9 incendies sur 10 sont dus à l'activité humaine. 70% sont des actes de négligence dans ces 90% des incendies. Et forcément, on est là dans les 33% où il y a des actes volontaires derrière qui sont nés. Donc forcément, si les conclusions orientent vers l'annonce du ministre de l'Intérieur, effectivement, il faudra prendre toutes les mesures nécessaires pour cesser ces agissements.
0: En Île-de-France, c'est la première fois que des Canadairs sont mobilisés contre un feu. La flotte française, elle compte aujourd'hui 12 appareils. Vous en attendez 4 de plus d'ici 2029. D'ici là, est-ce que l'on peut tenir ?
4: Il faudra tenir quoi qu'il arrive. De toute façon, la solidarité, elle est aussi en provenance des pays d'Europe. Il y a aussi des moyens souples comme l'allocation de moyens aériens type hélicoptère. Bon nombre de départements et des conseils départementaux comme déjà les Alpes-Maritimes, le Var, les Bouches-du-Rhône et aujourd'hui des départements comme l'Allier doivent faire face aujourd'hui à l'allocation supplémentaire de moyens aériens type hélicoptère parce qu'aujourd'hui ça devient aussi une nécessité et c'est les collectivités territoriales qui supportent aussi ces investissements-là pour permettre de continuer à protéger, secourir l'ensemble de la population et l'environnement.
0: Éric Brocardi, de nombreuses villes ont annulé leurs feux d'artifice ce soir et demain. Vous dites quoi aux communes qui ont décidé de maintenir ? C'est irresponsable ?
4: Je pense qu'aujourd'hui, il faut faire preuve de responsabilité. Il faut penser aux sapeurs-pompiers, il faut penser à l'exemplarité. Si des mesures ont été prises de précaution, va falloir s'en garantir.

0: Elle bouscule, on l'a commencé à l'évoquer, les célébrations du 14 juillet, le plus grand concert de musique classique de France prévu ce soir au Champ de Mars face à la Tour Eiffel est décalé de près de 2 heures. Il débutera finalement à 21h45 à Paris où le feu d'artifice est maintenu, mais dans la plupart des communes en France et dans une trentaine de départements au moins, la prudence a pris le pas sur le spectacle. D'autres ont changé radicalement leur célébration. À Villeparisis, à l'est de Paris, fini les fusées qui crépitent, remplacées ce soir pour la première fois par une nuée de drones. Un choix gagnant sur tous les plans, Paul Tillier.
1: Encadré par deux massifs forestiers, le stade de Villeparisis et sa pelouse jaunissent à vue d'œil.
2: Nous tirions à l'époque le feu d'artifice sur ce terrain enherbé, là.
1: Frédéric Bouche, maire socialiste de la commune.
2: 2022, départ d'incendie. En 7 minutes, moi j'ai vu tout partir et puis on a 4000 personnes qu'il faut faire évacuer. Là, j'ai 4 blessés légers au total.
1: Cette année, pour la première fois, 150 drones illumineront ce soir le ciel pendant un quart d'heure.
2: Là, on n'a pas le choix. Il faut s'adapter. Mais c'est pas que d'aujourd'hui qu'on n'a pas le choix. En fait, ça fait 10 ans, 15 ans qu'on devait déjà avoir eu cette réflexion sur l'adaptation. On a tous ce côté un peu enfant, on a tous envie de voir les feux d'artifice. Alors certes, c'est une frustration, mais c'est une frustration qu'on est capable, toutes et tous, de digérer.
1: Pas question non plus pour le maire de faire appel à des pompiers pour encadrer un éventuel feu d'artifice.
2: Il y aura peut-être des départs de feu ailleurs, c'est-à-dire que notre caserne, elle peut intervenir ailleurs.
1: Chez les habitants, la fin des spectacles de pyrotechnie fera forcément des déçus, mais pas Ferriel, 18 ans. Elle préfère les drones plus modernes et moins risqués.
3: Ça permet de protéger notre environnement, la ville, et même aussi renvoyer une image positive envers les autres villes et qu'elles puissent prendre exemple.
1: Au passage, le maire fait quelques économies. 12 000 euros le spectacle de drones contre 17 000 pour un feu d'artifice.
0: Paul Tillier, après 9 jours passés sous un soleil de plomb, cette journée de repos est plus que la bienvenue pour le peloton du Tour de France. Des coureurs usés, rincés. En bas du classement général, les derniers accusent désormais 2 heures de retard sur le leader slovène Tadej Pogacar. Alors pourquoi ne pas partir plus tôt dans la journée? La demande se fait pressante au sein des équipes. Demande aussi relayée par le français Alex Baudin, sans illusion sur le fonctionnement de la grande boucle.
4: Là, c'est quand même un cran au-dessus. On sent que quand on sort du bus, on fait là, ouais, d'accord, là c'est vraiment, vraiment chaud. Et les journées comme ça, elles font mal à tout le monde, je pense. C'est le Tour de France. Le business, c'est la télé. Et la télé, les gens regardent l'après-midi. Donc, je pense que les coureurs vont se battre pour essayer de changer les choses sur des jours comme ça. Mais ça va pas, je pense pas que ça va changer grand-chose.
0: Le Tour de France qui reprend sa route dès demain sur ICI.
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0: Et à 13h13 sur votre radio ICI, c'est une immersion exceptionnelle que nous vous proposons cette semaine dans Ma France, une série de reportages au cœur de la justice, un mois après le scandale déclenché par l'affaire Liana. Les reporters d'ICI Picardie ont pu installer leur micro dans le tribunal judiciaire d'Amiens à la rencontre des femmes et des hommes qui font la justice au quotidien. Plongés aujourd'hui dans un service très sensible, celui des violences intrafamiliales, le VIF. Nicolas Fillon, vous avez suivi une magistrate de permanence en charge de toutes les enquêtes et gardes à vue sur les violences entre conjoints ou sur des mineurs. Attention, je vous préviens, certains passages peuvent choquer.
6: Elle est en première ligne.
7: Des faits de pénétration digitale de la part de son grand-père.
6: La substitute du procureur Marie Cussig de la section VIF mineur au parquet d'Amiens.
7: J'ai actuellement 4 gardes à vue pour des faits criminels qui sont en cours. Viol sur mineur.
6: Sollicitée de toutes parts pendant sa permanence, la jeune magistrate de 29 ans doit jongler entre de multiples procédures sur 3 écrans.
7: Ça, c'est nos logiciels pour suivre les gardes à vue. Alors, on a des codes couleurs. Bleu, ça veut dire que je n'ai pas encore regardé. Rouge, ça veut dire qu'on le présente à un juge.
6: Il y a aussi une boîte mail sur laquelle tous les partenaires du parquet envoient des signalements de mineurs en danger.
7: Les hôpitaux, l'éducation nationale, le département, les médecins. Beaucoup de signalements à traiter. Il faut les traiter au fil de l'eau en priorisant les urgences.
6: Et des urgences, il en tombe en permanence.
7: Allô, là vous m'entendez mieux?
6: Ça clignote sur l'écran de gauche, le standard téléphonique. Plusieurs appels de policiers ou gendarmes, parfois en attente depuis 20 bonnes minutes.
7: L'exploitation du téléphone, ça a donné quoi?
6: Micro-casque sur la tête, Marie Cussig s'entretient avec un enquêteur. Objet de la conversation, un homme suspecté de violence et menaces de mort sur sa femme et sa belle-fille.
7: Elle a 12 ans.
6: La garde à vue du trentenaire se termine dans une heure à peine. Mais la magistrate envisage de la prolonger. Elle veut creuser davantage sur les faits concernant la mineure. Alors, elle contacte le suspect en visio via une tablette dédiée.
7: C'est moi qui suis actuellement votre mesure de garde à vue.
8: Et depuis sa manière avec ma femme. Même ma femme m'a pardonné. Je regrette. J'ai discuté avec ma femme.
7: Alors, monsieur, les violences, c'est pas des chamailleries. Déjà, rien que ce que vous reconnaissez, monsieur, c'est pas des chamailleries. Ça, c'est pas acceptable.
8: Je puisse rejoindre.

0: C'est noté, monsieur. Je vous indique qu'effectivement, je vais prolonger votre mesure de garde à vue pour une durée de 24 heures supplémentaires à compter d'aujourd'hui. Vous pouvez y aller, monsieur.
1: Retour à son bureau.
0: En fait, ça n'arrête pas, c'est un flot.
1: Marie Cussig court littéralement après le temps.
0: Mais c'est aussi ce qui est grisant dans la permanence, c'est que ça ne s'arrête jamais. Effectivement, il n'y a rien de mieux quand on a ce que nous dit une victime. Ben, on lui montre qu'on a réussi à concrétiser ses déclarations et que finalement, son agresseur, il est en prison et qu'elle, elle va être auditionnée en tant que partie civile, aller jusqu'à la cour criminelle où on va aux assises. Bah, dans ces moments-là, on se dit bah, on comprend pourquoi on fait ce métier.
1: À la section violence intrafamiliale mineure du parquet d'Amiens, on essaye de changer de magistrat tous les 3 ans. Question d'usure psychologique.
2: Et depuis le mois de juin, un 5e magistrat rejoint ce service. Il représente désormais un tiers des effectifs du parquet d'Amiens. Reportages et dossiers complets à lire sur ici.fr et rendez-vous demain, même heure, pour la suite de cette série signée Ici Picardie.
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2: Et si on oubliait la voiture ou l'avion pour partir en vacances, on vous propose souvent sur ici de voyager autrement, pas très loin de chez vous, pour simplement prendre le temps. C'est ce qu'on va s'employer à faire aujourd'hui. Bonjour Mila Collin.
4: Bonjour.
2: Vous venez nous présenter ce livre, Le Voyage à vélo, un ouvrage de plus de 200 pages, un guide pratique en fait pour se lancer à partir et partir à la découverte de notre pays en pédalant. Avant de revenir sur le contenu de ce guide, sur l'équipement indispensable, aux itinéraires coup de cœur, on va d'abord revenir sur votre découverte du vélo et à ce départ en 2017, un petit peu sur un coup de tête.
4: Oui, alors je suis partie en 2017. Pour faire un grand tour d'Europe à vélo. En fait, c'est un mode de transport que je ne connaissais pas. Je n'étais pas cycliste à la base et j'avais envie de voyager autrement, de ne pas consommer la planète et justement, ben, avec tous ces, d'avoir un moyen de transport écologique. Donc, j'avais quand même cette envie d'aller voir ailleurs, de découvrir, de voir des paysages différents, mais tout en préservant, l'environnement. Et donc, quand je me suis lancée, effectivement, je suis partie un peu sur un coup de tête, mais ça a duré 6 mois. Donc, j'étais avec mon conjoint, on a fait un tour d'Europe de 6 mois. Et ensuite, en fait, on en a fait notre mode de vie. Donc, ça fait depuis 2017 que le voyage à vélo fait partie de notre vie. On est très passionnés par ça.
2: Et alors, vous racontez qu'au bout de 5 jours, puisque vous êtes partie très rapidement, vous avez mal au genou, qu'il vous faut 1 mois pour apprécier l'expérience. Est-ce que vous aviez vu, quand on fait le bilan aujourd'hui, un peu trop grand, un peu trop loin ?
4: Alors, je pense que j'étais surtout très mal équipée. En fait, c'est pas qu'on a vu trop loin ou autre. Je pense que il y avait un problème de, on n'était pas vraiment au courant de comment ça se passait, etc. Alors c'est drôle, hein, parce que 2017 c'est pas si loin, mais d'un point de vue voyage à vélo, en 2017 on voyageait pas tant que ça à vélo. En fait, on était encore un peu des énergumènes qui faisaient quelque chose d'un peu fou. Aujourd'hui, on est devenu en fin de compte des gens normaux, puisqu'il y a beaucoup de monde qui s'est lancé.
2: Comment
4: qui
2: vous
4: s'est
2: expliquez
4: mis à faire...
2: cet engouement justement pour le vélo?
4: Je pense grâce au travail européen et au travail qu'il y a eu en France sur la création d'itinéraires qui sont très performants, comme la Loire à vélo, la Vélocénie, qui ont été assez précurseurs, ou même l'avenue verte London-Paris, qui ont créé vraiment tout un écosystème et qui se développe face au succès. Donc on a aussi la Vélodyssée, ce sont des itinéraires qui sont aujourd'hui très très connus et qui permettent aux gens de se lancer facilement tout en ayant des infrastructures prêtes à les accueillir. Et donc ça a permis, je pense, de se développer. Il y a eu aussi la vague Covid. Nous, on a vu, hein, on avait notre site internet qui se lançait, mais
2: un blog
4: qui était... Qui était tranquille, enfin qui marchait tranquillement. Et puis quand on a eu la vague Covid, on a eu une explosion sur notre site incroyable.
2: Alors après votre expérience de novice, vous donnez aujourd'hui des conseils à celles et ceux qui veulent se lancer. Alors pour nous, quand on est parti sans préparation comme vous, quelles sont les erreurs justement à éviter?
4: Ça va être le vélo, de le prendre bien adapté à soi, et surtout d'avoir, alors ça c'est un peu technique, mais je pense que c'est vraiment très important d'avoir une excellente transmission, c'est-à-dire au-delà de suffisamment de vitesse, des vitesses qui permettent de bien mouliner en montée, parce qu'en fait il y a beaucoup de poids souvent sur le vélo et ça on l'anticipe pas, et c'est ce qui va créer généralement des douleurs. il faut également un vélo qui soit bien adapté au voyage. Ça peut se louer, ça peut se trouver sinon pour pas cher en occasion, etc. Mais voilà, c'est vraiment important d'avoir un bon vélo. Moi, je trouve que ça m'a changé la vie le jour où j'ai eu un vélo qui est exceptionnel. Et pourtant, c'est un vélo qui ne coûte pas cher. C'était un vélo d'une grande marque, voilà. Et j'ai voyagé avec plus de 35 000 kilomètres. Il m'a coûté 700 euros.
2: Voilà. Justement, quel est le budget que vous estimez pour celles et ceux qui veulent se lancer dans des vacances à vélo?
4: Ça dépend de comment on voyage. Beaucoup. En fait, on peut aller sur tous les budgets. Ça dépend vraiment de comment on voyage. C'est-à-dire que si on va s'équiper avec le dernier cri, etc., on peut vite monter à 7 000-8 000 euros entre tout le matériel. Et puis, si on fait attention au budget, avec de l'occasion, etc., pour un petit budget, on part 500-600 euros avec le vélo. Hein. On peut trouver facilement.
2: Il y a aussi la question évidemment de l'hébergement. Vous nous donnez des conseils, notamment pour ceux qui veulent bivouaquer et donc réduire le budget de cette expérience à vélo. Vous proposez aussi 15 itinéraires, pas à pas, entre un week-end et plusieurs semaines d'expérience. Quel est, vous, votre préféré ?
4: Alors moi, aujourd'hui, disons que j'aime bien me retrouver dans des endroits où il y a personne, où c'est sauvage. Donc moi, j'ai un gros coup de cœur pour la Vagabonde, qui est le dernier itinéraire que j'ai proposé. En fait, c'est un itinéraire qui est pas forcément adapté aux débutants, sauf ceux qui sont déjà sportifs. Il y a pas trop de soucis techniques. Voilà, c'est juste qu'il y a pas mal de dénivelé, mais si on y va doucement, il y a pas de raison de pas y arriver. Et cet itinéraire, j'ai voulu le mettre quand même pour inspirer, pour montrer ce qu'on peut faire après une petite première expérience, etc. Et parce que notamment, c'est vraiment un coup de cœur pour moi d'être au milieu de la France. Donc la Vagabonde, en fait, elle va de Montluçon à Montèche, un petit peu au sud de Montauban. Donc elle traverse vraiment une zone de la France qui est complètement sauvage, le plateau de Millevaches, le Quercy, etc. Donc c'est vraiment... on est tout seul, quoi. C'est trop bien.
2: Alors vous avez continué vos périples à vélo, même après la naissance de votre enfant. Comment est-ce que vous avez fait justement pour rendre ce périple possible avec un enfant en bas âge ?
4: Alors, dans tous les cas, j'ai toujours envisagé de partir avec ma fille. J'ai juste pris de l'équipement. Disons, faut juste s'équiper un petit peu, avoir une bonne remorque, attendre qu'elle tienne bien assis, qu'elle soit assez, qu'elle ait gagné un peu de motricité pour pas non plus avoir trop de soucis dans son développement. Et puis j'ai attendu qu'elle soit bien. Et puis on est parti, on a pris la remorque et voilà, elle a voyagé avec nous comme si c'était le voyage normal. On a juste adapté évidemment les étapes. On va beaucoup plus, on va faire des étapes beaucoup plus courtes. On va s'arrêter beaucoup plus souvent. On s'arrête dans les aires de jeu aussi. Donc on visite différemment. On fait le tour des aires de jeu de France à la place des églises. Mais
2: et vous donnez aussi des conseils si pour voyager avec son animal de compagnie. C'est très pratique, très pédagogique, très bien illustré. Merci beaucoup Mila Cola. Je rappelle donc que vous êtes l'autrice de ce livre, Le Voyage à vélo. Chez En Voyage Édition, très beau guide vendu 22 euros. On peut vous lire également sur votre blog Un Monde à Vélo. Et merci à nos collègues d'ici Brézizel pour la liaison technique.
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2: Le journal de la Coupe du Monde, c'est avec vous, Bruno Salomon. Bonjour Bruno.
5: Bonjour Valentin.
2: Bruno, il ne reste que 4 équipes, dont la France, pour espérer décrocher le titre suprême.
5: L'Argentine, Angleterre, Espagne et France, voilà le dernier carré. Alors Argentins et Anglais s'affrontent mercredi à 21h du côté d'Atlanta pour les demi-finales. Et l'Espagne et la France, elles, eh bien, vont s'affronter le 14 juillet, demain à 21h au Texas, à Dallas. Ce match, c'est un vieux classique du football mondial. D'où la méfiance du défenseur tricolore Ibrahima Konaté au moment d'évoquer la sélection ibérique.
6: L'équipe d'Espagne, c'est une nation qui est exceptionnelle avec beaucoup d'individualité. Mais le but, c'est pas de se focaliser que sur un joueur en particulier parce que c'est l'équipe entière qui peut faire mal. Donc il n'y a pas que Lamine, c'est toute l'équipe. On ne sait pas ce qu'on va avoir face à l'Espagne, donc on va peut-être avoir besoin de nos qualités, on va peut-être avoir besoin des consignes aussi du staff, du coach. Mais tout est important pour pouvoir faire un grand match face à cette nation.
5: Et je le rappelle, ce France-Espagne va donc se jouer à Dallas, enfin en périphérie de Dallas, au Stadium Darlington Stade, avec un toit et qui est climatisé, ce qui va un peu changer la donne, même si c'est pas très écologique.
2: Qui France-Espagne, ce sera bien sûr à vivre et à suivre en intégralité sur ICI dès 20h demain avec Pia Clément et la bande équipe de France. Bruno, on parle de l'Espagne avec une sortie dont on se serait bien passé.
5: Ouais, après la sénatrice paraguayenne, voilà le racisme décomplexé et abject d'une figure de la politique de la droite espagnole, Mariano Rajoy, ancien ministre espagnol et premier ministre espagnol, est allé dire, je cite, je salue l'effectif de la France qui joue un excellent football, mais il a rajouté, cela dit, il n'y a pas de Français dans cette équipe. C'est un énorme carton rouge, bien évidemment, de nombreuses réactions indignées depuis ce week-end. Le premier ministre actuel espagnol, Pedro Sanchez, s'est fendu d'un tweet. L'Espagne est à ceux qui l'aiment et le font vivre, pas à ceux qui la déshonorent par des déclarations xénophobes. France, on se retrouve en demi-finale et que le meilleur gagne et surtout que le racisme perde. Fin de citation.
2: Et en parlant de carton rouge, Bruno, qui est au sifflet du match demain, rassurez-nous, pas un Argentin.
5: Non, c'est bon, ce sera pas un Argentin, même s'il n'a pas été si mauvais lors du quart de finale pour le sifflet de demain. Eh bien, demain soir, on reste en Amérique du Sud, en revanche, avec comme arbitre central le Salvadorien de 35 ans, Ivan Barton.
7: Salut les amis, dernière semaine, dernière ligne droite, retour à Dallas, Texas. Mais avant, un petit coucou depuis Miami, où j'ai passé le week-end pour Angleterre, alors, Norvège, Nicolas Pironnet, le quart de finale.
5: On va le réécouter dans quelques instants. On devait avoir l'hymne de la Coupe du Monde qui devait partir dans quelques instants. L'hymne, on rappelle, hein, parce que le vocal d'Amérique, c'est Nicolas Pironnet, le reporter et commentateur pour ICI, qui nous fait vivre la Coupe du Monde américaine et qui, comme à chaque journal, eh bien, nous fait voyager, nous raconte ses rencontres. Et là, à 3 jours, il a vu du pays.
7: Salut les amis, dernière semaine, dernière ligne droite, retour à Dallas, Texas. Mais avant, un petit coucou depuis Miami, où j'ai passé le week-end pour Angleterre-Norvège, le quart de finale. Je repars plein d'images en tête, déjà l'ambiance des supporters anglais au stade, fantastique, ils étaient 30 000, clairement c'est les meilleurs. Mais ça, bah, on savait, les supporters norvégiens aussi, très très cool. Ils avaient carrément privatisé une partie d'Ocean Drive sur Miami Beach pour leur fameuse célébration rameur, ils vont nous manquer. Et puis Miami, quoi, le quartier cubain, Wynwood District, les robots, les voitures qui roulent toutes seules, Miami Beach, évidemment, même si c'était plein de sargasses et que ça donnait pas du tout envie de se baigner, tout ça, on valide malgré la chaleur terrible ici, et c'est pas dans le Texas évidemment que ça va s'arranger. Allez, je vais retrouver les Bleus, à demain.
5: Voilà, Nicolas Pironnet, que l'on retrouvera bien sûr demain au micro aux côtés de Jean-Pierre Blimaud pour nous faire vivre cette rencontre entre l'Espagne et la France avec Pia Clément et aussi avec Charlotte Lorgeret. Vous pourrez suivre cette rencontre sur ICI l'antenne, mais aussi sur ICI notre chaîne YouTube. Et puis tiens, je vous conseille d'aller sur le site internet d'ICI Men, qui nous propose un très bel article sur un pâtissier qui s'est fait des éclairs avec tous les drapeaux de toutes les équipes de la...
2: Voilà,
5: la
2: Coupe du Monde.
5: Et franchement, le drapeau espagnol me donne très très envie d'aller croquer l'éclair du côté de d'ici Mendes. Il s'appelle Sébastien, se prénomme Sébastien, il est chef pâtissier à la Maison Légui. Vous pourrez retrouver cet article sur notre site internet. Voilà pour ce qu'on pouvait dire sur cette Coupe du Monde.
2: Merci Bruno Salomon, le journal du Mondial qui nous a bien ouvert l'appétit aujourd'hui. Et puis rendez-vous donc demain 21h. Cette fois-ci, l'heure est plutôt favorable pour nous pour suivre ce match France-Espagne. C'est la fin de Ma France. Rendez-vous demain à la même heure. Très bon après-midi sur votre radio ICI.
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11: Ascension d'école comme des fusées, sprint à plus de 70 km par heure et échappée solitaire de plus de 100 km. Est-ce que les performances du Tour de France sont si exceptionnelles que cela? Alors, pour faire court, oui, c'est hors norme. Alors, regardons d'abord les watts, la puissance développée en appuyant sur les pédales. Désormais, les coureurs ne peuvent plus se passer de leur capteur de puissance pour ne jamais franchir la ligne rouge qui engendrerait ensuite un retour de bâton. Pour faire des comparaisons, on ne va pas utiliser les watts simples, cela dépend trop du contexte et des morphologies des coureurs. Alors on prend le rapport poids-puissance, on divise les watts produits par le poids du coureur. Les coureurs professionnels vont avoir un rapport poids-puissance de plus de 6 watts par kilo. En comparaison, les cyclistes du dimanche, eux, vont plutôt plafonner vers 3,5 watts par kilo. Pas besoin de vous faire un dessin, ça ne suit pas le rythme. Autre unité de mesure, la VO2 max, c'est la quantité d'oxygène que le corps peut absorber à l'effort. Là aussi, c'est particulièrement important en cyclisme, notamment quand il s'agit de grimper ou de résister sur une longue étape. Pour vous et moi, on estime que cette VO2 max s'établit entre 30 et 50 millilitres d'oxygène par minute par kilo. Avec un entraînement régulier, tout le monde peut augmenter cette valeur de 15 à 20%, mais chez les sportifs de haut niveau, on va retrouver des VO2 max au moins supérieurs à 80 millilitres par minute par kilo. Et les cyclistes sur route, eux, font carrément partie des valeurs les plus élevées avec les skieurs de fond. On dépasse régulièrement les 90, comme pour le quadruple vainqueur du Tour Christopher Froome, proche des limites humaines selon les chercheurs. Et un troisième point, les cyclistes ont des fréquences cardiaques souvent bien plus faibles que le commun des mortels. Et oui, le cœur est un muscle, il s'entraîne. Alors au repos, on considère une fréquence cardiaque à moins de 60 battements par minute comme de la bradycardie. Il faut consulter. Mais pas chez les cyclistes, ça peut tomber entre 30 et 50 battements sans problème. Et ensuite, à l'effort, leur cœur s'emballe simplement moins vite que le nôtre. Bref, ils sont infiniment plus puissants et plus endurants que nous.

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1: Du cinéma à Sainte-Sévère-sur-Indre et des ateliers pour les enfants. Vous savez que c'est la ville fétiche du réalisateur Jacques Tati, Sainte-Sévère-sur-Indre. On y trouve la maison de Jour de Fête. Jour de Fête, c'est l'un de ses films les plus emblématiques. Eh bien, cet été, on vous propose plusieurs projections de ses grands films à Jacques Tati, notamment les 16 et 30 juillet à 18h. Vous pourrez voir le fameux film Jour de Fête. Et puis le 23 juillet à 18h, ce sera les vacances de Monsieur Hulot, que vous pourrez voir également en août, les 6 et 20 août.

0: Également pendant cet été, et toujours à la maison de jour de fête, des ateliers cinéma sont proposés pour les enfants avec des thèmes différents pour découvrir la peur au cinéma. Par exemple, le jeudi 23 juillet à 14h, il y aura aussi un atelier manga le 13 août à 14h. Réservation et informations sur le site maisondejourdefête.com.
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Merci d'avoir choisi votre radio de proximité ici, c'est Fabien Emo. On va passer ce lundi après-midi ensemble au programme Info Locale, musique, bonne humeur. On s'occupe de tous les amis, restez à l'écoute. 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Tout de suite de la musique avec la gagnante de la Starac, Marine, et sa chanson Escroc. Bel après-midi.

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1: Non loin de la Châtre, un édifice en impose par son architecture médiévale, le château de Sarzay. Alain Neuvière, président du comité région Centre-Val de Loire de randonnée pédestre.
3: Sarzay, pour faire un jeu de mots, je dirais que pour moi c'est un peu la rencontre du rural et de l'urbain. Alors le rural c'est la campagne et l'urbain c'est Richard Urbain qui a, il y a maintenant un paquet d'années, qui a eu un coup de cœur pour ce château. Donc il a complètement restauré, réhabilité, aménagé, etc. En se battant tout seul contre tous les règlements et toutes les ce qui imposait les monuments historiques, mais il l'a fait avec son cœur, avec ses moyens à lui. Je sais qu'il a eu des aides de sponsors, on va dire, de mécènes américains qui ont encouragé ce travail. Et aujourd'hui, donc, on a un bâtiment qui a été bien restauré. On a également une activité de chambre d'hôte. C'est intéressant à savoir pour une itinérance. Évidemment, on peut faire étape au château. Et puis régulièrement, il y a des expositions de livres anciens et puis des fêtes médiévales, des reconstitutions avec des associations qui, dans ce cadre hautement médiéval, se font un plaisir de reconstituer la vie au Moyen-Âge et les combats, apprendre le maniement des armes, etc.
1: Et d'ailleurs, le château de Sarzay est l'un des personnages du roman de George Sand, Le Meunier d'Angibault. Patrick Grosjean, historien.
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4: George Sand le fait disparaître dans un incendie à la fin du roman. Alors c'est un très beau château qui est un petit peu l'image d'Épinal des châteaux forts. On le retrouve en couverture d'énormément de bouquins sur les châteaux forts. Il n'est pas très très grand, mais ça fait partie de ce qu'on appelle les châteaux en paquet de chandelles. C'est-à-dire un édifice rectangulaire cantonné de 4 tours circulaires, avec parfois une 5e voire une 6e tour au milieu des largeurs. Le château en tant que tel ne semble pas avoir été pris dans des événements au cours de la guerre de Cent Ans, le seigneur de Barbançois est allé piller la ville voisine de la Châtre.
1: Le GR100 est le prétexte à de belles découvertes patrimoniales et historiques. En introduction d'ailleurs à vos balades, notez l'exposition au Blanc au Château Naillac sur l'invention de ce très bel itinéraire dédié à la guerre de Cent Ans, entre Bourbonnais, Berry et Poitou.
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0: C'était Stilto, faut que tu m'aimes sur votre radio ici. Dans quelques minutes, les infos de 14h. Mais avant, on écoute Chagrin d'amour, car ici, on fait ce qui nous plaît.
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1: Merci pour votre fidélité à votre radio ici. Il est 14h. 14h, c'est l'heure de retrouver toute l'info en France et dans le monde en 90 secondes avec Valentin Bertrand.
2: Les moyens sont mobilisés pour éteindre l'incendie de Fontainebleau. Déclaration d'Emmanuel Macron ce midi, alors que la forêt brûle. Depuis hier soir, plus de 800 hectares de végétation sont déjà partis en fumée. C'est l'équivalent de 5% du massif forestier. Sur place, 2 canadairs ont été déployés, 2 Dash, 3 hélicoptères et 500 pompiers. Le feu devrait être fixé dans la journée, mais il mettra encore plusieurs jours à s'éteindre. Avec 10 points de départ de flammes le long de l'A6, le ministre de l'Intérieur parle d'un potentiel acte volontaire. Une enquête est ouverte par le parquet de Fontainebleau. Depuis hier soir, 900 personnes ont été évacuées. Heureusement, aucune maison n'est touchée. Il n'y a pas non plus de blessés. Dans le Lot-et-Garonne, un autre incendie est en cours à une cinquantaine de kilomètres d'Agen. 193 hectares de forêt sont partis en fumée et sur l'ensemble du territoire, 32 000 hectares ont brûlé depuis le début de l'année. C'est déjà plus que sur toute la saison 2025. Dans ce contexte, et alors que la canicule assomme toujours une partie du territoire, plusieurs départements annulent leur feu d'artifice du 14 juillet. La Creuse, la Corrèze, la Haute-Vienne, celui de la Tour Eiffel est maintenu ce soir, pas demain, pour ne pas empiéter sur les commémorations de l'attentat de Nice. En revanche, le concert du Champ de Mars prévu ce soir à 20h est décalé aux alentours de 21h45 en raison des fortes chaleurs.
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3: Si vous n'habitez pas en montagne, vous avez peut-être l'impression d'être oublié par le Tour de France. C'est vrai que tous les ans, les Pyrénées, les Alpes et dans une moindre mesure le Massif central, le Jura et les Vosges ont leur part du gâteau. C'est donc pas un hasard de retrouver les Hautes-Pyrénées, les Pyrénées-Atlantiques et la Haute-Garonne dans le top 3 des départements les plus visités par la Grande Boucle. Plus de 105 passages chacun en 113 éditions. Ailleurs, il faut bien souvent patienter pour voir passer le peloton. Quand on fait le bilan, il a fallu attendre les années 60 pour que la course commence à visiter les départements à l'intérieur du territoire. Et oui, jusque-là, le parcours faisait vraiment le tour de la France. Depuis, cela se rééquilibre lentement. L'Indre, qui n'avait jamais vu passer le peloton jusqu'à 1992, est toujours aujourd'hui le département le moins visité, 11 passages, mais on y vient maintenant en moyenne tous les 3 ans. En revanche, certains départements restent dans l'ombre malgré ce rééquilibrage. La Charente, par exemple, dans le top 10 des départements les moins visités, n'a plus vu passer les coureurs du tour depuis 2007.
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6: La météo pour cet après-midi, elle est encore estivale et attention, nous sommes toujours en vigilance rouge. Je vous le rappelle, le ciel reste lumineux, clair, avec quelques nuages blancs mais complètement inoffensifs. Attention, on attend peut-être des orages en toute fin de journée sur les coups de 20h, 20h30 sur nos deux départements, l'Indre et le Cher. Les températures maxi pour cet après-midi, notez 36 degrés pour La Châtre, Vierzon et Châteauroux, 37 degrés pour Bourges et Aiguillon-Chantôme et nous terminerons avec les 38 degrés du Blanc et Saint-Amand-Montrond. Pensez à vous hydrater et bel après-midi avec Ici Berry.
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0: C'était George Harrison sur votre radio ici. Bonjour, soyez les bienvenus. Voilà, si vous nous rejoignez, c'est Fabien Hémot. Je suis avec vous toute la journée au programme de ces prochaines minutes. Trois chansons françaises à la suite. Mais avant, mon top 3 de l'été. Sur ici.fr, on a réalisé un sondage. En fait, on vous a demandé ce qu'il devait avoir sur la table pour un apéro parfait. Alors, voici le résultat. Troisième position pour les chips. Ça, c'est la base. Deuxième place pour la bière. Oui, selon vous, cette boisson est indispensable pour un apéro parfait. Avec ça, on relâche la pression, avec modération bien évidemment. Et sur la première marche du podium, on retrouve du saucisson. Le saucisson arrive en tête avec 65% des votes. Et bien voilà. Et si vous souhaitez vraiment que tout soit parfait, et bien vous pouvez écouter trois chansons françaises à la suite. C'est ce qu'on vous propose maintenant avec Johnny Hallyday, Oria et Florent Pagny.
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C'était Johnny Hallyday avec Diego, libre dans sa tête sur votre radio ici. Passez une belle après-midi, à suivre de la musique avec Juliette Armanet, Chris Isaac. Mais avant, c'est l'heure des infos pratiques près de chez vous.

0: pour répondre, on décrypte quelques expressions que vous avez déjà entendues pendant le Tour de France. Mise en situation. Vous êtes sur votre première grande boucle. Votre directeur sportif vous demande de prendre l'échappée. Autrement dit, il va falloir accélérer pour sortir du peloton, le gros des coureurs, et faire la course en tête. Manque de peau, l'ordre arrive trop tard. Vous avez manqué le bon coup. Vous partez, mais zut, vous vous retrouvez intercalé entre ceux de devant et le peloton. Vous êtes
1: en chasse-patate.
0: C'est pas vraiment la meilleure des situations. Heureusement, vous avez la soquette légère et pédalez d'une facilité déconcertante. Bien joué, vous voilà dans l'échappée. Pour reprendre quelques forces, vous commencez à ratonner en bon marlou. Caché au fond du groupe, vous évitez tout simplement de prendre des relais. Ça veut dire pédaler en tête.
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3: Animation pour enfants et visite guidée du Château Raoul dans votre Berry Express. À Châteauroux, on vous propose place Roger Braque, Touroux et le voleur masqué. C'est le mercredi 22 juillet à 10h30. C'est l'histoire du Châteauroux, célèbre détective félin de Châteauroux qui est désespéré puisque son chassistant a disparu. Il va falloir donc le retrouver avec une inspectrice pour résoudre ce mystère. Infos et réservations à l'office de tourisme de Châteauroux pour cette animation enfant le 22 juillet à 10h30. Et puis vous savez que le Château Raoul ouvre ses portes de temps en temps pendant l'année et c'est le cas cet été. Le célèbre château, symbole de Châteauroux qui domine la ville depuis le Xe siècle, vous propose des visites guidées organisées par le comptoir local, l'office de tourisme de Châteauroux, les mercredis 22 juillet ainsi que les 5 et 19 août à partir de 16h. Vous découvrirez les boiseries à l'anglaise, les caves, la charpente, la tapisserie également, et puis cette ancienne forteresse vous sera comptée par un guide avec ses nombreux mystères. Réservation obligatoire sur châteauroux-tourisme.com. Attention, la visite du château nécessite d'être en capacité de monter 3 étages.
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0: Excellent lundi à l'écoute de votre radio ici. Dans une dizaine de minutes, on retrouve les infos de 15h. Mais avant, de la musique pour rythmer votre journée avec entre autres Bernard Lavillier, l'hymne de la Coupe du Monde également, Shakira, Dai Dai, ça arrive dans quelques secondes. Mais avant, Louise attaque avec Je t'emmène au vent. Oh oui, tiens, un peu de vent, moi j'ai chaud là. Ouh, ah bah ça fait du bien.
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1: Merci d'avoir choisi votre radio ici. Il est 15h. C'est l'heure de retrouver toute l'info en France et dans le monde en 90 secondes. Avec vous, Valentin Bertrand.
2: L'incendie qui ravage la forêt de Fontainebleau pourrait être d'origine volontaire. Déclaration du ministre de l'Intérieur alors que le feu a déjà parcouru plus de 1000 hectares depuis hier soir. Une enquête a été ouverte ce matin car les pompiers ont découvert une dizaine de points de départ des flammes le long de l'autoroute A6. Dans le Lot-et-Garonne, un autre incendie est en cours à une cinquantaine de kilomètres d'Agen. Et puis dans l'Yonne également, un feu s'est déclaré au niveau de Sens aux abords de la ligne TGV. Tous les trains sont redirigés vers le réseau classique. Depuis le début de l'année en France, les incendies ont ravagé 32 000 hectares de végétation. C'est plus que sur toute la saison 2025. Laurent Nunez, ministre de l'Intérieur, sera l'invité du 20h de France 2 ce soir pour faire le point sur la situation. Le réarmement de la France est tenu. Déclaration du président de la République aux armées ce midi. C'était l'une des promesses d'Emmanuel Macron dès 2017. Augmenter de manière significative le budget de la France et sa va continuer puisque le président mentionne un effort supplémentaire de 36 milliards d'euros pour la période 2026-2030. Emmanuel Macron interpellé par les artistes au Festival d'Avignon, artiste qui lui demande d'annuler immédiatement les coupes dans le budget de la culture. Ne soyez pas, disent-ils, celui qui aura tout détruit. Enfin, les Bleus sont à l'entraînement aujourd'hui, le dernier avant le très attendu France-Espagne. C'est demain soir en demi-finale de la Coupe du Monde de football.
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3: Ces dernières années, les performances stratosphériques de Tadej Pogacar et Jonas Vingegaard ont relancé les soupçons de dopage qui planent sur le Tour de France. Pourtant, les instances n'ont jamais autant lutté contre ces pratiques. Alors comment ça marche les contrôles antidopage sur le Tour de France? Après l'arrivée de l'étape, le vainqueur du jour et le maillot jaune sont systématiquement soumis au contrôle antidopage. Quelques coureurs sont également tirés au sort chaque jour pour y passer aussi. S'ajoutent à cela des contrôles inopinés à n'importe quelle heure du jour et de la nuit. Pourquoi la nuit? Eh bien c'est important, au cas où des produits seraient consommés en fin de soirée et ne laisseraient déjà plus de traces dans les organismes au petit matin. Et il n'y a pas que le dopage des coureurs, l'UCI fait aussi la chasse à la fraude technologique. Inspection des vélos avant et après les étapes avec ces fameuses tablettes qui servent à scanner les vélos, mais aussi une machine à rayon X pour pouvoir fouiller les entrailles des machines et débusquer ces petits moteurs cachés dans les moyeux des roues ou dans les cadres. Sur la première semaine de ce Tour de France 2026, plus de 400 vélos ont ainsi été contrôlés. Aucune anomalie n'a été constaté.
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5: La météo pour cet après-midi, elle est encore estivale et attention, nous sommes toujours en vigilance rouge. Je vous le rappelle, le ciel reste lumineux, clair, avec quelques nuages blancs mais complètement inoffensifs. Attention, on attend peut-être des orages en toute fin de journée sur les coups de 20h, 20h30 sur nos deux départements, l'Indre et le Cher. Les températures maxi pour cet après-midi, notez 36 degrés pour La Châtre, Vierzon et Châteauroux, 37 degrés pour Bourges et Aiguillon-Chantôme et nous terminerons avec les 38 degrés du Blanc et Saint-Amand-Montrond. Pensez à vous hydrater et bel après-midi avec ICI Berry.
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0: Confiance, c'est Fabien Hémot pour vous accompagner dans ce lundi après-midi. Dans un instant, on écoute trois chansons françaises à la suite. Mais avant, comme le 3, c'est mon chiffre préféré, voici mon top 3 de l'été. J'ai avec moi le top 3 des destinations préférées des Français pendant les grandes vacances. Troisième place pour Carcassonne. En deuxième position, on retrouve Annecy. Et la destination préférée des Français l'été, c'est à votre avis? Eh bien, c'est l'île de Ré. Comme quoi, pas besoin de faire des kilomètres et des kilomètres pour se relaxer pendant les vacances. En France, il y a tout ce qu'il faut. Voilà. Et sur votre radio aussi, il y a tout ce qu'il faut. C'est l'heure des trois chansons françaises à la suite. Avec entre autres Renaud, Zao de Sagazan et Étienne Dao. Bel après-midi.
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0: C'était Miss Maggie avec Renaud sur votre radio ici. Bel après-midi à l'écoute de votre grande radio de proximité. On est là tout l'été, on s'occupe de tout. La musique tient, revient dans quelques minutes avec Vita et les Bee Gees. Mais avant, c'est l'heure des infos pratiques près de chez vous.
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2: Peut-être n'êtes-vous pas très branché vélo, mais vous vous rendez tout de même sur les routes du Tour de France tous les étés pour voir passer la caravane. Et connaissez-vous son histoire? La caravane publicitaire du Tour de France voit le jour en 1930. Henri Desgranges cherche des fonds pour financer la course. Il vient alors de supprimer les équipes de marque au profit d'équipes nationales. Le directeur du Tour va donc finalement accepter la présence de véhicules publicitaires à l'avant de la course contre un petit billet. Parmi les premières marques qui participent, on retrouvera la Vache qui rit. Dès les premières années, on distribue des centaines de milliers de tablettes de chocolat et bientôt des petits objets avec les noms et logos de marque font leur apparition. Ricard est pionnier en la matière et vient distribuer casquettes et cendriers. Sur la caravane, bientôt, on va aussi retrouver des stars. Joséphine Baker vient promouvoir la banane française. Ricard toujours fait participer Tino Rossi, Charles Trenet, puis Annie Cordy. Là, on est dans les années 60. Et la caravane du Tour sera aussi la scène de l'icône Yvette Horner et de son accordéon. D'abord pour Calore, puis la Suze, installée sur le toit d'une de chevaux. Elle anime la caravane tout au long de l'étape. Plus on avance dans le temps, plus cette caravane grossit. On dépasse la centaine de véhicules dans les années 70. De plus en plus, les marques se distinguent par des couleurs flashy, des chars de plus en plus impressionnants, comme le Stylo Bic, le Grand Lion du Crédit Lyonnais ou encore la Main Verte du PMU. On dépassera même les 200 véhicules au début des années 2000 avant de revenir aujourd'hui entre 150 et 170 pour des raisons de sécurité. La caravane reste un investissement publicitaire majeur pour certaines marques. Cela représente par exemple 50% du budget promotionnel des saucissons Cochonou et de leur mythique Bob à carreaux roses, devenu tellement culte que certains le revendent sur internet. Pas de panique, si vous n'obtenez pas le précieux artefact, vous pourrez tenter d'attraper les éventails distribués par votre radio préférée. Et oui, cette année, ici, fait partie de la caravane du Tour.
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3: Tout l'été, sur le site d'Argentomagus, on organise des ateliers pour les enfants. Pour en savoir plus, Nathalie Gaillard, la directrice du site d'Argentomagus.
4: Alors, les vendredis matins, un atelier thématique. Alors, l'initiation à la fouille archéologique, c'est un grand classique pour le musée d'Argentomagus parce que ça marche très bien. Les enfants sont autour d'un bac de fouilles reconstitué naturellement et ils apprennent comment fouiller, comment retrouver les objets. C'est vraiment quelque chose que les enfants aiment beaucoup. Mais il y aura d'autres thématiques, comme on a une exposition en ce moment autour du cuir, de la peau. Il y aura une petite création d'une bourse à jeux en cuir fin juillet, de la peinture naturelle, voilà.
3: Et bien sûr, on va aussi pouvoir en profiter pour visiter les musées, hein,
4: Bien sûr. Pendant que les enfants sont en atelier, il faut que les parents en profitent pour visiter les musées, naturellement. Et puis au musée d'Argentomagus, l'exposition que nous avons ouverte au mois de fin mai sur l'aiguille et la peau, en gros, c'est l'histoire de l'aiguille à chat associée à l'utilisation de la peau sur trois grandes périodes, la préhistoire, le gallo-romain et la période contemporaine.
3: Nathalie Gaillard, la directrice des sites des musées de la chemiserie à Argenton-sur-Creuse et Argentomagus du côté de Saint-Marcel. Notez que les ateliers fouilles archéologiques débutent à partir de ce vendredi 17 juillet et ensuite toutes les semaines.
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0: Merci d'avoir choisi votre radio ici. On passe ce lundi après-midi ensemble. Info locale, musique, bonne humeur. On s'occupe de tous les amis. Les infos de 16h, c'est dans quelques minutes. Mais avant, de la musique avec les voix de Rick Astley sur votre radio. Soprano, et tiens, petite info, Soprano sera en concert ce jeudi à Saverne dans le Bas-Rhin. Et dans quelques secondes, on écoute Vanessa Paradis avec Be My Baby. Bel après-midi.
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1: Merci d'être à l'écoute de votre radio ici, il est 16h. C'est l'heure de retrouver toute l'info en France et dans le monde en 90 secondes avec Valentin Bertrand.
2: Un nouveau départ de feu en forêt de Fontainebleau. L'incendie continue de progresser de part et d'autre du massif. Les flammes ont déjà parcouru plus de 800 hectares en l'espace de 24 heures. C'est la pire des journées, déclare ce midi le maire de Vaudouy, l'une des communes les plus touchées. Tous les moyens sont mobilisés, assure à l'instant le préfet de Seine-et-Marne. 2 canadaires, 2 Dash, 3 hélicoptères et 500 pompiers. On a bon espoir de fixer le feu dans la journée, précisent les autorités, mais son traitement, c'est-à-dire son extinction, pourrait encore prendre plusieurs jours. Des renforts sont attendus de toute la France. Concernant les causes de l'incendie, le ministre de l'Intérieur parle d'une origine volontaire. Une enquête est ouverte par le parquet de Fontainebleau. 44 interpellations ont eu lieu ces derniers jours pour plusieurs départs de feu suspects en France. Laurent Nunez sera l'invité du 20h de France 2 pour faire le point sur la situation. Dans ce contexte, et alors que la canicule assomme toujours une grande partie du territoire, plusieurs départements annulent leur feu d'artifice du 14 juillet. C'est le cas de la Creuse, de la Corrèze, de la Haute-Vienne. Certains sont remplacés par des spectacles de drones. À Paris, le feu d'artifice de la Tour Eiffel est maintenu, tout comme le concert du Champ de Mars, mais il est décalé à 21h45 en raison de fortes chaleurs. Le feu d'artifice, vous pourrez le regarder sur France 2 à partir de 23h. D'ici là, séjour de repos sur le Tour de France. Pas d'étape aujourd'hui. Les coureurs font une pause dans le Cantal avant de reprendre la route demain 10h50. Au départ d'Aurillac.
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3: Même ceux qui ne suivent pas le Tour de France connaissent son incarnation, le maillot jaune. Pourtant, il n'a pas toujours existé. Il a fallu attendre 1919, 16 ans après la création du Tour de France, pour voir l'arrivée du maillot distinctif pour le leader. Pourquoi jaune? Eh bien, en référence à la couleur des pages de l'Auto, le journal qui organise la course. C'est le Français Eugène Christophe qui l'endosse pour la première fois. Nous sommes le 19 juillet 1919, au départ de la 11e étape à Grenoble. Depuis, le maillot jaune est devenu un mythe. C'est le Belge Eddy Merckx, quintuple vainqueur de l'épreuve, qui cumule le plus de jours en jaune, 111. C'est un tel symbole, ce maillot jaune, qu'il a été adopté par une bonne dizaine d'autres courses en France, sur Paris-Nice et le Critérium du Dauphiné, mais aussi partout dans le monde, en Californie, en Pologne ou encore en Australie. Bref, le maillot jaune du Tour de France, c'est le Graal pour les coureurs, synonyme de gloire, qu'il soit remporté à Paris ou juste porté le temps d'une étape. Il suffit de le revêtir pour entrer dans l'histoire du cyclisme.
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6: La météo pour cet après-midi, elle est encore estivale et attention, nous sommes toujours en vigilance rouge. Je vous le rappelle, le ciel reste lumineux, clair, avec quelques nuages blancs mais complètement inoffensifs. Attention, on attend peut-être des orages en toute fin de journée sur les coups de 20h, 20h30 sur nos deux départements, l'Indre et le Cher. Les températures maxi pour cet après-midi, notez 36 degrés pour La Châtre, Vierzon et Châteauroux, 37 degrés pour Bourges et Aiguzon-Chantôme, et nous terminerons avec les 38 degrés du Blanc et Saint-Amand-Montrond. Pensez à vous hydrater et bel après-midi avec Ici Berry.
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1: Le wombat, un des plus gros mammifères terrestres d'Australie. Derrière son côté ourson pâteau, ce marsupial est en réalité plus proche du koala et du kangourou. Par exemple, les femelles ont une poche pour porter leurs petits. Ça vous rappelle quelqu'un ? Mais les wombats, c'est aussi et surtout une histoire de fesses.
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1: On est en direct des coulisses du secteur Panda Koala au zooparc de Beauval en compagnie d'Alexia, soigneuse pour le secteur Panda Koala. On va parler ensemble des wombats. Cet animal est particulier parce que... vous allez nous dire pourquoi il est particulier, je vais vous laisser le faire.
2: Il y a plein de choses qui le rendent particulier. Voilà, une de la chose la plus connue, c'est justement ses crottes, qui fait des crottes carrées. Donc c'est assez particulier, c'est l'une des seules espèces qui le fait.
1: On se demande un petit peu comment on sort des carrés avec des ronds. Comment c'est possible? C'est une histoire d'intestin?
2: Oui, il y a plusieurs hypothèses. Alors il y a beaucoup de recherches scientifiques sur ça. Il y a eu plein d'hypothèses qui disaient que voilà, le trou était en forme de carré, plein de choses. Mais les dernières recherches scientifiques montrent en fait c'est simplement l'intestin qui va fonctionner d'une certaine manière, qui va émettre en fait des contractions au fur et à mesure de la digestion et qui va créer en fait cette petite forme cubique à la fin.
1: Il y a un intérêt à ce qu'elles aient des formes cubiques?
2: Pas particulièrement. Il y a eu des rumeurs, enfin, du moins des scientifiques qui ont dit que c'était une forme de marquage de territoire, mais au final, on n'a vraiment aucune raison scientifique qui ça. C'est vraiment l'intestin qui fait son travail d'une certaine manière et qui donne cette particularité aux wombats.
1: Côté potier de l'intérieur. Alors, j'ai appris autre chose aussi, j'ai appris qu'il se défendait, il se sert un petit peu de son postérieur aussi comme défense, comme bouclier. Pourquoi et comment il fait d'ailleurs? À quoi ça sert?
2: Alors, en fait, les wombats, c'est des animaux qui sont nocturnes et c'est des animaux qui ont tendance à creuser des galeries. Et ils vont avoir la tête en avant et donc l'arrière-train derrière. Et les prédateurs, la chose qu'ils vont faire, c'est rentrer dans les galeries, attaquer l'arrière-train. Donc le moyen de se défendre, c'est justement, en fait, ils ont une peau très épaisse qui permet d'éviter les crocs des prédateurs et de jeter l'arrière-train, en fait, les pattes arrière pour blesser tout simplement le prédateur qui veut s'en prendre à lui.
1: En même temps que le prédateur aura envie d'attaquer d'abord par l'arrière.
2: C'est ça, là, après, ça c'est la nature.
1: Bon, sinon, c'est toujours un plaisir de travailler avec les wombats.
2: Ouais, c'est une espèce que moi, personnellement, j'attendais depuis très très longtemps sur le parc. Il y en a très peu dans les parcs zoologiques, donc vraiment, c'est un plaisir de pouvoir travailler avec cette espèce-là. C'est vraiment chouette.
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1: Le wombat joue pourtant un rôle majeur dans son écosystème. En broutant, il va aider à maintenir la végétation à différents niveaux, ce qui participe à créer des micro-habitats pour de nombreuses espèces animales et végétales. D'autre part, les terriers inoccupés des wombats sont aussi bénéfiques à de nombreuses espèces de mammifères, de reptiles, mais aussi pour les manchots. Il constitue par ailleurs un abri sûr en cas d'incendie. Le wombat est ainsi considéré comme une espèce clé de voûte qu'il est important de préserver pour participer à la conservation de toute la faune et la flore de son milieu.
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Bel été à l'écoute de votre radio ici, c'est Fabien Hémot. Je suis tellement heureux d'être avec vous, de vous accompagner en ce début de semaine. Et tout de suite, on passe en mode top 3, car dans un instant, on écoute 3 chansons françaises à la suite. C'est pour moi, c'est cadeau. Mais avant, j'ai mon top 3 de l'été à partager avec vous. Top 3 de ce qu'on retrouve le plus dans la valise des Français en été. Numéro 3, les vêtements de tous les jours, hein, t-shirt, short, tongs, vos tenues confort. Voilà, ça c'est la base, pas de surprise. Deuxième position pour les affaires de toilette et les indispensables des vacances, comme la crème solaire, la brosse à dents ou les produits d'hygiène. Et en numéro 1,

0: On retrouve les vêtements au cas où, ceux qu'on emmène par précaution mais qu'on ne sort presque jamais de la valise, comme par exemple la polaire qui ne sert à rien en temps de canicule. Voilà, ça c'est dit, vous pouvez la laisser ranger. En revanche, ce qui sert, c'est la playlist de votre radio ici. Mais oui, c'est l'heure des trois chansons françaises à la suite, avec Indochine, Zazie, et on démarre avec le groupe Gold. Laissez-nous chanter. Eh bien allez-y les gars, chantez, c'est pour vous.
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0: C'était l'aventurier avec Indochine sur votre radio ici. Et bonne nouvelle pour les fans d'Indochine, le groupe va sortir le 20 novembre prochain le film de leur dernière tournée en DVD. Il y aura également un album live inédit. Et ce n'est pas tout, pour marquer cet événement, Indochine a annoncé 9 concerts exceptionnels d'ici la fin de l'année. Toutes les infos bien sûr sur le site du groupe. Bel après-midi, il est l'heure des infos pratiques près de chez vous.
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2: Si vous deviez tricher sur le Tour de France, comment feriez-vous ? Un moteur dans le vélo ? Trop évident. Le dopage ? Un peu trop classique ? Non, non. Pensez plus grand. Pourquoi pas saboter les vélos de vos adversaires ou bien abandonner votre bicyclette pour un moyen de transport plus rapide. Petit tour d'horizon de la triche d'antan sur le Tour de France. Il n'aura pas fallu attendre longtemps avant que la grande boucle ne devienne victime de son succès et que la triche se multiplie. Dès la deuxième édition, nous sommes en 1904, des coquins tentent de berner l'organisation. À l'époque, le parcours n'est pas surveillé, les étapes partent le soir. Certains profitent donc de l'obscurité pour monter dans des voitures. C'est le cas de Maurice Garin, premier vainqueur du Tour de France, qui se cache sous la bâche de l'automobile de sa maison de cycle. D'autres vont encore plus loin et prennent le train. Les fiefés tricheurs sont pris par la patrouille et exclus. Lucien Potier, deuxième du premier Tour de France, est même radié à vie de l'épreuve. Niveau triche, les premiers Tours de France offrent aussi des affaires d'intimidation, d'agression par des supporters ou encore de sabotage. En 1937, le Français Roger Lapébie chute à l'échauffement. Son guidon avait été scié. Une mésaventure qui ne l'empêchera pas de remporter le Tour quelques jours plus tard. Et puis, il y a les filous. Jean Robic, vainqueur du Tour 1947, est trop léger sur son vélo. Il perd du temps en descente face à ses adversaires. Qu'à cela ne tienne, il intervertit ses bidons en haut du col et récupère des gourdes lestées de plomb. Une triche bien mal préparée, son vélo n'a plus le même centre de gravité. Surpris, il va chuter au premier virage.
3: Allez, allez, allez, attention Philippe, le parapet !
2: Mieux orchestrée et peut-être déterminante pour la victoire finale, en 1963, Jacques Anquetil contourne une règle, interdiction de changer de vélo au pied d'un col. Son mécano va couper un câble de frein. Cette fois, il faut impérativement changer de matériel. Voilà Anquetil reparti sur un vélo plus léger, de quoi gagner de précieuses secondes et empocher le 4e de ses 5 Tours de France.
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4: Visite guidée et commentée à Vierzon et l'univers des abeilles dans votre Berry Express. Visite commentée estivale à Vierzon, elles auront lieu les mardis 11 et 25 août de 10h à 12h30. Vous allez découvrir le quartier médiéval, le square Lucien Beaufrère et le jardin Art Déco classé monument historique. Renseignements et réservations à l'office de tourisme de Vierzon. Safari découverte des abeilles, c'est tout l'été à la Maison des Abeilles à Ingrande. Découvrez l'univers fascinant de ces insectes et vous pourrez aussi, pourquoi pas, devenir apiculteur en herbe. Ce safari abeille est proposé par Terre d'Abeilles aux enfants de 7 à 16 ans, mais aussi pour les adultes. Vous découvrirez l'univers des abeilles, mais aussi le travail de l'apiculteur avec différents supports pédagogiques, ruches digitales interactives notamment, et le rucher école. C'est une demi-journée de découverte inédite en compagnie d'un apiculteur professionnel. Les dates pour ces ateliers pour enfants et ados, les 21 juillet et les 4 et 18 août de 10h à 12h30. Et pour les adultes, ce sera le 23 juillet ainsi que le 13 août de 10h à 12h30.
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1: En ville, oui, mais aussi à la campagne. Enfin, en tout cas, tout près de la nature. Amélie Bourmaud-Binard, bonjour.
2: Bonjour.
1: Châteauroux, c'est bien sûr un milieu urbain, mais on a aussi de la nature. On a notamment le parc de Belle-Île, mais bien d'autres curiosités que vous allez nous faire découvrir durant tout l'été.
2: Châteauroux est quand même une ville avec énormément de mètres carrés de verdure par habitant. On a même le record du département, pour vous dire. Et donc, c'est important de mettre en avant aussi le patrimoine naturel de la ville. En partenariat avec les espaces verts de Châteauroux, c'est d'ailleurs eux qui ont proposé à 100% cette visite, on aura la visite du Jardin des Délices. Les espaces verts ont installé une nouvelle scénographie dans le jardin public autour des desserts. Et donc l'idée, c'est de faire découvrir leur travail dans le jardin public et bien sûr de finir avec une petite dégustation d'un des desserts dont ils auront parlé pendant la visite.
1: C'est eux-mêmes qui font la visite ou ce sont des petits panneaux donc installés dans le jardin ?
2: C'est eux-mêmes, c'est directement donc en l'occurrence ce sera probablement François Telefonco qui s'en occupera. C'est un passionné et qui aiment partager lors des ouvertures de desserts municipales, que ça soit dans l'ouverture desserts tropicales avec nous ou les journées portes ouvertes. Et donc là, ils ont proposé pour cet été une petite nouveauté.
1: Le jardin public, Amélie, on peut le découvrir aussi, on n'est pas obligé d'aller à cette visite, surtout si on n'a pas le temps, par exemple, on peut le découvrir en visite libre.
2: Bien sûr, n'importe qui peut visiter le jardin public et profiter. C'est fleuri, c'est un moment de calme agréable, un moment pour profiter, et notamment avec les enfants. Et nous, à l'Office de Tourisme, on propose un petit livret qui est disponible à l'achat en boutique. Et donc, ce livret permet de faire une sorte de jeu de piste dans le jardin public. Donc, à l'aide du livret et d'une petite carte qui est donnée, il faudra juste de suivre Grelet, la petite fée qui habite le jardin public.
1: Et on peut découvrir, bien sûr, aussi les bords de l'Indre.
2: On va déambuler le long des chemins qui sont aménagés le bord de l'Indre, aller d'un château à un autre, plus exactement du château Raoul au château du parc Balzan. Donc, parler du patrimoine tout en se baladant le long de l'Indre avec la fraîcheur un petit peu de la rivière.
1: Qui fait du bien, effectivement. Ces visites et bien d'autres, bien sûr, Châteauroux recèle de plein de curiosités, de trésors qu'on peut découvrir. Et quand on est habitant de Châteauroux, même des environs, c'est très bien aussi pour quand on reçoit des amis et ensuite leur dire, tu vois, je connais bien ma ville. Vous pouvez trouver tout ce qu'il faut sur châteauroux-tourisme.com. Merci beaucoup Amélie d'avoir été avec nous.
2: Je vous en prie.
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0: Michael Jackson avec Thriller sur votre radio ici. Et selon un sondage, Thriller, c'est l'album préféré des Français de Michael Jackson. Voilà, petite info à ressortir à l'apéro ce soir. Dans un instant, les infos de 17h, ça arrive. Mais avant, on écoute la chanteuse Manon Lisa. Elle va nous raconter l'histoire d'un petit pêcheur. Oui, restez à l'écoute, c'est juste après ça.
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0: Scorpion, Send Me an Angel.
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0: Vous écoutez Ici Berry, votre radio locale, il est 17h. Ici Berry, première sur l'info locale, le journal avec vous, Zachary Gabory, bonsoir.
2: Bonsoir, bonsoir à tous.
0: Un feu de végétation près d'Argenton-sur-Creuse.
2: À Prissac, vers 9h ce matin, un champ s'est mis à flamber après la surchauffe d'une ramasseuse presse, l'engin d'un agriculteur qui finissait de faire des bottes de paille dans une parcelle. Une trentaine de pompiers, une dizaine d'agriculteurs appelés en renfort par la mairie avec des chômeuses et tonnes à eau ont réussi à fixer le feu. Une heure plus tard, aucun bâtiment n'a été touché, seul un troupeau de vaches a été évacué en prévention. Dans l'Indre et le Cher, les préfectures prolongent l'interdiction de se rendre en forêt ou de stationner à proximité d'un massif forestier entre 10h et 22h jusqu'à demain soir. Le risque feu de forêt est encore au niveau 3 sur ces prochains jours. L'Indre et le Cher restent aussi en alerte rouge canicule pour le 14 juillet. Et par ailleurs, la surveillance pour la sécheresse s'étend désormais à 98 départements, une première depuis 2013 selon l'organisme Vigéo. L'Indre et le Cher sont déjà concernés. 170 km/h au lieu de 110 à Saint-Maur. Les gendarmes de l'escadron de contrôle des flux ont contrôlé un véhicule en excès de vitesse de plus de 50 km/h ce week-end. Il s'est donc exposé à une amende de 300 euros. Et puis à Diou, au nord d'Issoudun, un permis de conduire a été retiré. Une contravention établie pour usage de stupéfiants en marge de la rave party qui a réuni entre 150 et 200 personnes tout le week-end.
0: Alors que beaucoup d'événements festifs et culturels sont annulés en raison de la canicule, quelques balles de pompiers subsistent.
2: En l'occurrence, les balles des pompiers à Bourges et Châteauroux qui sont maintenues. À Châteauroux, c'est à la caserne de la rue Robert Mallet Stevens à partir de 20h et jusqu'à 4h. À Bourges, c'est au plateau d'Oron. Dès 19h, il n'y aura en revanche pas d'alcool à boire sur les deux événements. Autre événement qui subsiste, les fan zones pour le match France-Espagne de demain qui se multiplie en Berry. À Bourges, c'est à la Halle au Blé. Châteauroux, c'est sur le parvis d'Équinoxe. Le Blanc diffusera le match Place de la Libération avec une ouverture au public dès 20h et des terrasses de bars et de restaurants étendues. Buzançais, c'est à la salle des fêtes. Issoudun, c'est au jardin Mendès France. Et puis à Valençay, c'est dans le parc du château. Emmanuel Macron annonce par ailleurs qu'une minute de silence aura lieu juste avant le match pour rendre hommage aux victimes de l'attentat de Nice, il y a 10 ans pile.
0: Une victoire de plus pour le pilote automobile Davy Janet.
2: Le licencié de l'écurie Terre du Berry à Saint-Maur a remporté ce week-end le rallycross de Touraine, quelques semaines après l'annulation de celui de Châteauroux. Dans la catégorie reine des supercars, catégorie dans laquelle il était déjà champion de France en titre en 2025, il lui reste 4 rallycross pour réitérer cette performance.
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2: Maxime, on se dirige vers une vigilance jaune orange sur le Berry ce soir.
0: Oui, tout à fait. C'est d'abord aussi cette vigilance rouge pour canicule qui ne faiblit pas. Il fait actuellement 34 à Châteauroux, Issoudun, Bourges, 32 au Blanc, la Chapelle d'Anginon et Sancerre. On a encore 33 à Avord et Châtillon-sur-Inde. Alors oui, vous le disiez, vigilance jaune pour les orages, des averses et des pluies locales. Localement fortes, peuvent localement tomber. Cela dit, rien de sûr non plus. Mais pendant quelques heures, le temps reste incertain et instable. Pour cette nuit, nous ne descendrons pas en dessous des 23 degrés, ce qui justifie cette vigilance rouge à la canicule. Pour demain, un léger voile nuageux sur l'Indre cache temporairement le soleil, alors que dans le Cher, le réveil se fait sous un franc soleil. Côté température, il fera en moyenne 37 degrés sur toute la région berrichonne. Alors n'oublions pas de nous hydrater et de prendre soin de nos aînés. Merci beaucoup, Zachary. On vous dit à tout à l'heure, 18h, pour un prochain point sur l'information.
2: À tout à l'heure.
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0: Direction les plans d'eau du Berry pour ceux qui peuvent, pour ceux qui veulent se rafraîchir au maximum, s'il y a Saint-Genoux et Guzon. Ici Berry vous accompagne en musique avec les Négresses Vertes qui ont juste 3 semaines de retard. Bel après-midi, voilà l'été.

0: On aime les négresses vertes, voilà l'été.
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0: Et vous êtes peut-être sur la route des vacances ou alors tout simplement sur celle de la débauche. Ici Berry vous accompagne en info, musique et bonne humeur. Et juste après le nouveau titre de Benjamin Biolay, nous avons pour vous des idées sorties. Et d'ailleurs, l'été rime avec soleil, plan d'eau, guinguette et fanfare. On vous dirige à Saint-Genoux dans quelques minutes, juste après ce morceau Écran Total.

0: C'est tous les jours durant les vacances scolaires, sauf le lundi. Spectacle à 11h30, 14h30 et 16h. Et puis, si vous préférez les ambiances guinguettes en Bordeaux, c'est la fanfare à Saint-Genoux. Ce sont les Wilson Five qui viennent provoquer une envie irrésistible de bouger, danser, chanter jusqu'à transformer les pavés en dance floor. Avec leur playlist, il y aura les 45 tours de la grand-mère, les cassettes de la tante Funky, les CD du cousin branché pop-rock et les morceaux exportés du MP3 du neveu. C'est le 28 juillet au plan d'eau de Saint-Genoux. Et pour ceux qui aiment l'acrobranche à la fraîche, Frédéric Blanc-L'Œil de la Leuf Loisir adapte ses horaires pour ses chaleurs.
1: Bah, le matin, ça va, c'est cool. On a les températures d'un été normal, on va dire. Autant profiter dès le matin. Et au lieu d'ouvrir à 10h, on s'est dit, tiens, on va ouvrir dès 9h. 9h, midi et demi. On transpire parce que c'est une activité, mais on ne dégouline pas forcément parce que c'est la canicule. Moi, j'ai dit aux saisonniers, là, on s'adapte, on se lève un peu plus tôt, hein, la grasse masse, ça sera pour plus tard. Et puis on fera une sieste en début d'après-midi.
0: Et voilà, la fraîcheur, donc le matin à partir de 9h pour la Leuf Loisir. De la fraîcheur et de la douceur avec le groupe mythique ABBA et Fernando. Ce sera suivi de l'actuel Louane.

0: Dernier tube de la chanteuse Louane, ça s'appelle Chien. Des infos pratiques et des idées sorties à venir dans quelques minutes. Et puis aussi, juste avant, écoutez. Eric Clapton avec Laëlia.
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0: Leila, chanson a inspiré pour son amour impossible pour Patty Boyd, qui était l'épouse de George Harrison. C'était Eric Clapton.
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0: La Grange au piano, le festival. Concert de piano dans une ancienne grange réaménagée en salle de concert à Chassignol. C'est la 15e édition cette année. Des concerts jusqu'au 13 septembre, lieu de création et de transmission. Cette année, le festival met en lumière les amours de Georges Sand et Alfred de Musset. Des pianistes renommés viendront donc tout au long de l'été. Crime au musée à Argent-sur-Sauldre. Les soirées Crime au musée reviennent cet été sur la route Jacques-Cœur. 2 heures d'émotion, suspense et enquête ludique. Le 24 juillet, rendez-vous au musée d'antan à 20h30 pour jouer avec des personnages loufoques qui apparaissent dans ce vaudeville. 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Et puis tiens, une petite dernière, il nous reste un petit peu de temps. Visite flash aux Hospices Saint-Roch à Issoudun. Tous les le musée des Hospices Saint-Roch d'Issoudun vous invite à des visites express, des expositions temporaires. Un médiateur vous attend tout le mois de juillet pour vous présenter en alternance les expositions Édouard Pignon et Léonore Fini. C'est gratuit et sans inscription. Ces visites flash durent à peu près 30 minutes.
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0: Le rendez-vous dans ma valise, dans quelques instants, qui fait place aux souvenirs d'été de vous qui êtes grand, mais quand vous étiez enfant, ce sera juste après Jackie Quartz et une mise au point.

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0: On la voit encore quelques fois dans quelques émissions consacrées aux années 80. Jacqueline Cuchet, de son vrai prénom, Jackie Quartz, une mise au point. L'été, c'est aussi le moment de se rappeler des vacances de notre enfance, et grâce à ce rendez-vous qui s'appelle Dans ma valise, on parle aujourd'hui du cerf-volant ludique, mais pas que, écoutez.
1: Dans ma valise, il y a...
2: Attends, j'attache la ficelle. Voilà, mon chéri, tu peux y aller. Comme ça, au moins, je te vois de loin.
1: Un cerf-volant.
2: Il y a une mouette, un papillon, un dragon. C'était quoi son cerf-volant déjà ?

0: Mon cerf-volant. C'est l'un des plaisirs simples de l'été. Faire voler son cerf-volant. Imaginez, vous êtes sur la plage, le temps d'un après-midi, le vent fait danser votre cerf-volant et le ciel devient soudain un immense terrain de jeu. Placez-vous dos au vent afin que le cerf-volant soit face à lui. Pour un décollage plus facile, l'idéal est de fonctionner en binôme. Une personne tient la ficelle pendant que l'autre lance le cerf-volant. Ce n'est pas qu'un jeu de plage, c'est un sport avec ses entraînements, ses techniques et ses compétitions. Justement, en avril dernier, lors de la 39e édition des Rencontres internationales de cerf-volant de Berck-sur-Mer, l'équipe de France a décroché le titre de championne du monde de cerf-volant acrobatique. Voilà une équipe qui a le vent en poupe. Et vous, avez-vous un cerf-volant ?
1: Je fais avec le cerf-volant de papa. Il est de deux couleurs, blanc et rouge. Il va à l'eau.
2: J'ai une sorte de malédiction avec ça, mais j'adore le cerf-volant. Il y a beau avoir du vent, les vents sont contraires ou quoi, ou les vents sont contre moi. Et j'arrive jamais à faire voler mon cerf-volant pour montrer à mes filles que je suis fort au cerf-volant.
3: Moi, mon cerf-volant, c'est un gros perroquet tout rouge avec plein d'écailles de toutes les couleurs.
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5: Ah, ça fait toujours ressurgir nos âmes d'enfants quand on parle des cerfs-volants. Moi, ça me rappelle surtout les cabines de plage sur lesquelles on se changeait avant d'aller se baigner à la mer.
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5: Et voilà, le numéro, vous l'avez eu deux fois par mois et par la jolie voix d'Ala Gazal. Frérot, voici Jérémy Frérot. Vous écoutez Ici Berry.

0: Elle fait du bien l'esprit, cette chanson de Jeannette. Por qué te vas? Vous écoutez ici, Berry. Oh, allez, ça sent les vacances, cette petite musique. Ça tombe bien, on va jouer au jeu de la cabine de plage, ici, Berry. Pas mal de cadeaux à gagner. Je ne vous les ai pas énumérés tout à l'heure. Bonsoir, Nathalie.
1: Bonsoir.
0: Comment allez-vous?
1: Très, très bien, merci.
0: Super, vous nous appelez de Prunier, dans l'Indre.
1: Oui.
0: Bon, est-ce qu'il fait chaud là-bas aussi, évidemment?
1: Oui, il fait chaud aussi.
0: Bon, a priori, pas de vacances pour vous cette année, hein, c'est niette?
1: Non, pas de vacances. Je viens de prendre un contrat intérimaire de 18 mois où les vacances ne sont pas acceptées.
0: D'accord, bon, mais vous me disiez que malgré tout, bon, il y avait un petit peu de fraîcheur là où vous bossiez.
1: Oui, il y a la climatisation.
0: Bon, bah, c'est presque un mal pour un bien parce qu'il fait vraiment très chaud dans les maisons actuellement. Enfin, je ne sais pas si chez vous, si vous avez la clim, mais...
1: Non, il n'y a pas de clim.
0: Bon, super. Beaucoup de cadeaux à gagner dans ces cabines, Nathalie. Il y a des entrées pour le Family Park à Sorigny dans le 37. Je vois que vous avez des petits-enfants. C'est un passe-famille de 4, pour 4 personnes. Ça pourrait être très sympa pour vous. Il y a aussi des enceintes Bluetooth, des jeux Lego du Mondial 2026, des machines à café, des toasters numériques, des invitations pour le Futuroscope. Enfin bref, vous voyez, il y a quand même pas mal de choses. Il y a des beaux cadeaux. Bon, est-ce que vous avez réfléchi à quelle cabine vous allez ouvrir,
1: oui,
0: Nathalie?
1: La 7.
0: La numéro 7, vous avez consulté les astres un petit peu tout ça avant?
1: Non, pas du tout.
0: Pas du tout? Bon, on ouvre la 7, c'est parti, on regarde s'il y a quelque chose dedans déjà. Ah! Yes, il y a quelque chose dedans. Alors, je regarde, j'ouvre et qu'est-ce qu'il y a à l'intérieur? Super, une paire d'espadrilles ici, Berry, signée la pantoufle du Berry.
1: Merci.
0: Ça, vous chaussez du combien, Nathalie?
1: Du 38.
0: Eh bien, ça tombe bien, c'est du 38 à l'intérieur, vous voyez, c'est votre taille. C'était pour vous.
1: Beaucoup.
0: Bon, je vous souhaite un très bel été, d'excellentes vacances, que vous n'aurez pas, pardon, excusez-moi, je ne vous écoute pas, vous voyez.
1: C'est pas grave.
0: Et puis, je vous dis à très bientôt.
1: Eh bien, merci beaucoup.
0: Merci, au revoir Nathalie, bye.
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0: Au revoir Nathalie, bye. Si j'avais voulu le faire exprès, j'aurais pas pu. Spendo Ballet. Trop, vous écoutez ici, Berry, il est 17h45.

0: Vous écoutez Sibéri, il est 17h50, c'était True avec Spendo Ballet dans moins de 10 minutes maintenant. Les infos par la rédaction d'Sibéri et puis la musique toujours avec Alain Souchon et Pascal Obispo en duo avec Francis Cabrel à suivre.
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0: Pascal Obispo et Francis Cabrel, il faudrait que pleuve l'amour.
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0: Vous écoutez Ici Berry, votre radio locale, il est 18h. Ici Berry, première sur l'info locale, le journal avec Zachary Gabory. Zachary, les automobilistes, attention dans le secteur du Mani.
2: C'est à côté de La Châtre, la D940, c'est-à-dire la route de Guéret, est fermée en raison d'un incendie en cours au bord de la route. On ignore pour le moment l'étendue des dégâts. L'alerte a été donnée il y a environ une heure. Et puis à Prissac, ce matin, un champ s'est mis à flamber après la surchauffe d'une ramasseuse dans cette commune au sud d'Argenton-sur-Creuse. L'engin d'un agriculteur qui finissait de faire des bottes de paille dans une parcelle. Une trentaine de pompiers et une dizaine d'agriculteurs appelés en renfort par la mairie avec des chômeuses et tonneaux ont réussi à fixer le feu une heure plus tard. Aucun bâtiment n'a été touché. Seul un troupeau de vaches a été évacué en prévention.
0: Dans ce contexte, les artificiers berrichons sont privés de feux d'artifice ce 14 juillet.
2: Et oui, habituellement, c'est le gros rush, mais pas cette année, car les préfectures de l'Indre et du Cher ont interdit ces feux d'artifice en raison justement du risque d'incendie. Alors pour la société de Jérémy Paqui, à Luant, ça représente 42 spectacles dans plusieurs départements qui n'auront pas lieu ces prochains jours. Dans la plupart des cas, le patron a réussi à repousser le spectacle dans l'année, mais ça reste compliqué, car les sociétés ont dû avancer de l'argent. Et les reports et annulations se sont déjà multipliés l'année dernière.
3: Ça nous met un peu la trésorerie à mal, parce qu'en fait, on a tout anticipé cet hiver entre les achats des matières premières. Ensuite, on a dû bloquer nos camions. Les charges URSAF ont été aussi réglées. Après, on est complètement conscient des risques incendies. Hein. Quand on voit la sécheresse, nous, on est basé quasiment à ras de la Brenne. Et quand on voit ce qui s'est passé la semaine dernière, on est conscient. C'est sûr qu'avec le réchauffement climatique, et les années se suivent et se ressemblent. Malheureusement, on se pose la question de faire des spectacles le 14 juillet, est-ce que c'est encore bien rentable pour les entreprises pyro, quoi. Ça va fragiliser tout le milieu, en fait, tout le secteur. Il n'y a pas que les sociétés d'artifice, parce que les sociétés d'artifice font appel à des sonorisateurs. Clairement, si le sonorisateur est prévu sur un spectacle, lui non plus ne va pas pouvoir travailler. Je pense que si on n'a pas un petit coup de main de l'État, clairement, il y a des sociétés qui vont malheureusement devoir mettre la clé sous la porte.
2: Et une réunion est prévue en visio jeudi avec la Fédération nationale des comités organisateurs de festivités pour commencer à envisager un accompagnement de l'État pour les sociétés de spectacles pyrotechniques concernées par les arrêtés préfectoraux d'interdiction. Dans l'Indre et le Cher, les préfectures prolongent l'interdiction de se rendre en forêt ou de stationner à proximité d'un massif forestier entre 10h et 22h jusqu'à demain soir. Le risque feu de forêt est encore au niveau 3 sur ces prochains jours. L'Indre et le Cher reste aussi en alerte rouge canicule pour le 14 juillet. Par ailleurs, la surveillance pour la sécheresse s'étend désormais à 98 départements en France. Une première depuis 2013 selon l'organisme Vigio. L'Indre et le Cher sont déjà concernés. 170 km/h au lieu de 110 à Saint-Maur. Les gendarmes de l'escadron de contrôle des flux ont contrôlé ce week-end un véhicule en excès de vitesse de plus de 50 km/h. Il s'est donc exposé à une amende de 300 euros. Et puis à Diou, au nord d'Issoudun, un permis de conduire a été retiré, une contravention établie pour usage de stupéfiants en marge de la rave party qui a réuni entre 150 et 200 personnes tout le week-end. Et alors que beaucoup d'événements festifs et culturels sont annulés en raison de cette canicule, quelques balles des pompiers subsistent. En l'occurrence, des balles des pompiers à Bourges et Châteauroux qui sont maintenues. À Châteauroux, c'est à la caserne de la rue Robert Malestevens à partir de 20h et jusqu'à 4h. À Bourges, c'est au plateau d'Oron dès 19h. Il n'y aura en revanche pas d'alcool à boire sur les deux événements.
0: Et puis demain, un jeune de Vierzon porte-drapeau à Paris.
2: Une dizaine de jeunes Français ont l'occasion de participer demain au grand défilé du 14 juillet. 11 personnes en service civique et 2 en service volontaire européen ont été sélectionnées pour leur motivation. Ils représenteront la jeunesse dans ce défilé militaire. Ils se sont entraînés toute la semaine et encore aujourd'hui au lycée militaire de Saint-Cyr et sur la place de la Concorde. Et parmi eux, Babacar, 23 ans, représente le Berry. Sa famille vit à Vierzon. Il vient de terminer son service civique aux écoles militaires de Bourges et il portera un drapeau français géant à Paris au milieu du défilé.
4: Dans le grand défilé, je vais porter le drapeau, donc le grand drapeau, avec l'aide de plusieurs divisions et d'autres services civiques avec moi. On sera accompagné par tout un régiment de petits drapeaux qui seront vraiment exceptionnels. Quand j'ai commencé mon service civique, je ne pouvais pas m'imaginer ça. C'est vraiment extraordinaire, c'est une fierté. Ça fait militaire, mais franchement, c'est même dans l'ambiance, on pourrait croire que c'est strict, mais ils savent se mettre à d'autres niveaux. Je suis vraiment honoré de représenter aussi le centre de la France, il faut le dire, parce qu'on est vraiment diversifié. On a eu des rôles différents dans nos missions et représenter une partie de notre région de nos villes, de nos établissements d'accueil, c'est un honneur. Moi, j'aurais un peu de stress, mais je pense que c'est du bon stress. Un stress comme ça, c'est galvanisant, ça donne de la force. On se lève tôt, mais là, je suis heureux de me lever à 4h du matin pour participer à cet événement.
5: Ta famille, elle vient ou elle te regarde à la télé ?
4: Moi, j'ai une personne qui vient et le reste, ils me regarderont un peu à la télé aussi. Donc franchement, moi, je suis très content.
2: Voilà, Babacar interrogé par Morgane Guillaumard. Le défilé commence dès 9h50 demain. Et puis en rallye, nouvelle victoire de David Jeannet ce week-end. Le licencié de l'écurie Terre du Berry à Saint-Maur a remporté le rallye cross de Touraine quelques semaines après l'annulation de celui de Châteauroux dans la catégorie reine des supercars, catégorie dans laquelle il était déjà champion de France en titre en 2025. Il lui reste 4 rallye cross pour réitérer cette performance. Et puis on le rappelle, les automobilistes doivent faire attention dans le secteur du Mani, c'est à côté de La Châtre, sur la départementale 940, la route de Guéret qui est fermée en raison d'un incendie actuellement en cours au bord de la route. On ignore pour le moment l'étendue des dégâts, même si certaines habitations ont été menacées. L'alerte a été donnée il y a environ une heure.
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2: Maxime, plusieurs vigilances ce soir dans le Berry. D'abord une vigilance rouge canicule qui continue.
0: Oui, tout à fait. Puis une jaune pour des phénomènes d'orage. Donc il va falloir faire très attention. Il manque la verte et c'est la Jamaïque. Vert, jaune, rouge. Eh oui. Attention, donc il fait actuellement encore très chaud. Hein. 34 degrés à Châteauroux, Issoudun et Bourges. 32 au Blanc. La Chapelle d'Angillon et Sancerre, 33 à Vore et Châtillon-sur-Inde. Donc cette vigilance jaune, attention, elle va peut-être apporter quelques pluies. Le temps va être instable, rien de sûr évidemment, mais soyez prudents si vous voyez arriver quelques pluies. Elles peuvent être fortes très localement. Pour demain, un léger voile nuageux sur l'Indre qui cache temporairement le soleil, alors que dans le Cher, le réveil se fait sous un soleil franc. Côté température, il fera en moyenne 37 degrés sur toute la région. Alors, on le disait tout à l'heure, et on le répète, n'oublions pas de nous hydrater et de prendre soin de nos aînés. Merci beaucoup, Zachary Gabory. On vous dit à demain.
2: À demain.
0: Bye.
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0: Et donc, on continue à prendre soin de soi et aussi à prendre sur soi avec la chaleur. S'abriter dans les endroits frais et bien s'hydrater. Nous, on s'occupe de l'ambiance. Voici France Gall. Des branches, c'était en 1984.

0: Ah, on la réimagine sur scène, France Gall, c'était Des Branches, vous écoutez Ici Berry.
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0: Et bienvenue si vous nous rejoignez. Dans les prochaines minutes, on vous emmène à nos côtés dans la vallée de la Creuse, car samedi démarre le festival de musique Les Intemporels. Et notre invité de 18h ce soir, c'est Romane Van Louven, la chargée de com, qui va nous parler, entre autres, de la programmation. On la retrouve juste après Alex Warren, qui revient après son gros succès Ordinary avec Fever Dream.

0: Fever Dream, c'était Alex Warren. Vous écoutez ici, Berry. Cinq ans déjà que la Vallée de la Creuse se met au diapason. Des rencontres pendant une semaine de concerts mêlant musique actuelle, de chansons, de musique du monde, classique, jazz et aussi de création originale. Ça démarre ce samedi à Saint-Marcel avec celui que l'on a pu voir en tout premier lors de la cérémonie d'ouverture des JO à Paris en 2024. L'accordéoniste Félicien Brut en duo pour les Intemporels avec la violoncelliste Astrid Cyranocian. Bonjour Romane Van Louven.
1: Bonjour Maxime.
0: Vous êtes la chargée de com vous de ce festival. Donc pour les spécialistes de la musique classique, c'est un beau démarrage hein, cette ouverture.
1: Ouais, complètement, c'est un beau démarrage, c'est un duo qu'on est très content d'avoir cette année parce qu'il était censé venir l'année dernière et puis finalement, dernier moment, Astrid Cyranocian n'avait pas pu venir, donc on avait eu droit à une masterclass de Félicien Brut, mais donc on est trop content de pouvoir les accueillir de nouveau cette année et de commencer la cinquième édition du festival avec un concert de classique. Ils vont faire tout un programme qui est autour des jeux d'enfants et donc ils sont en duo, c'est vraiment violoncelle, accordéon. C'est vrai qu'accordéon, on n'envisage pas toujours que ce soit de la musique classique, mais Félicien Brut, comme vous l'avez dit, il est très entre les genres et il fait notamment de la musette, du classique. Donc là, en l'occurrence, on sera vraiment sur un répertoire vraiment classique. Quoi.
0: Ouais. C'est la cinquième édition. Est-ce que vous commencez déjà à sentir un certain intérêt chez les artistes pour ce festival qui est relativement récent hein ?
1: On le sent, oui. Bah c'est vrai que c'est relativement récent. Cinquième année, c'est encore un tout bébé. Et puis, on reste une manifestation de petite envergure par rapport à d'autres festivals. Mais on sent malgré tout, en tout cas de la part des boîtes de production, l'envie de venir soutenir ce genre de projet. Et puis aussi d'avoir un contexte où l'artiste est toujours proche de son public. Donc ouais, de la part des artistes, on a beaucoup d'intérêt. Et puis aussi de la part de la presse, des partenaires, du public, évidemment. Honnêtement, pour une manifestation de petite taille comme les Intemporels, on a la chance d'avoir un soutien général assez impressionnant.
0: Et puis la chance d'avoir un festival qui dure sur plusieurs jours, hein, c'est 8 jours au total, c'est assez rare quand même, hein, ce genre de festival. On parle d'ailleurs de musique classique, mais il n'y a pas que ça pour les Intemporels. Hein.
1: Complètement, il y a tous les genres de musique. Notre objectif, c'est justement de faire en sorte que les gens viennent pour découvrir des genres alors qu'ils étaient venus pour découvrir autre chose. Donc on a régulièrement eu des gens qui étaient venus au festival pour écouter de la musique classique et qui se sont retrouvés à un concert de musique électro et qui ont beaucoup apprécié le moment. Donc ça, c'est vraiment, ça fait partie de nos réussites. Et comme vous le disiez, en effet, c'est un festival long parce qu'on a deux parties. On a une partie hors les murs et une partie dans les murs, donc à Argenton-sur-Creuse, dans les Jardins de la Grenouille. Et la partie hors les murs, elle nous permet d'explorer beaucoup de choses, notamment cette année, on est sur une thématique des duos. Et cette thématique de duo, elle nous permet d'explorer à la fois le patrimoine de l'Indre en allant dans plein d'espaces différents. Je pense notamment à la fontaine antique d'Argenton-Macus où il y aura Astrid Cyranocian et Félicien Brut ce samedi, mais aussi l'église de Paulnay, la maison du parc aussi, du parc naturel régional de la Brenne. Donc voilà, c'est des styles différents qu'on peut découvrir et des endroits différents aussi.
0: Ouais, ça va permettre aussi de découvrir le patrimoine en même temps, c'est ça qui est super avec ce festival. Est-ce que vous pouvez nous parler de ce fameux jardin de la Grenouille qui se trouve à Argenton-sur-Creuse ?
1: Oui, c'est le centre névralgique du festival depuis 5 ans, donc, et puis même avant quand c'était le festival de Bussy. Donc c'est

0: C'est un petit jardin dans lequel on installe la grande scène des intemporels et puis le village du festival où les gens peuvent venir pour se restaurer, pour boire un verre. Il y a aussi une petite scène pour tous les interplateaux, c'est-à-dire les moments où notre équipe technique est occupée à changer le plateau entre deux artistes. Et donc, ce sera cette année du jeudi 23 au dimanche 26. Et on va accueillir des artistes à la fois découvertes et aussi des têtes d'affiche. Donc, en tête d'affiche, je pense notamment à Sam Sauvage le jeudi soir. Le vendredi soir, on va accueillir le cabaret de Madame Arthur. Donc ça prévoit d'être vraiment génial. Et puis en artiste découverte, je peux vous citer Rebecca Roger Cruz. On a aussi Augusta qui fait de la folk, qui sera là le dimanche et qui est vraiment merveilleuse.
1: Bon, on va inciter chacun des spectateurs à venir avec sa petite bouteille d'eau quand même, parce qu'avec les fortes chaleurs, ça risque de donner chaud. Mais il y aura de quoi se restaurer et puis de boire sur place. Hein.
0: Complètement. Et puis on a quand même pas mal de chance parce que là, visiblement, les températures prévoient de redescendre. Donc on va continuer à espérer que ce soit le cas.
1: Ça devrait, puis, normalement, ouais, ouais.
0: Ça devrait, complètement. Et puis en effet, on invite tout le monde à venir avec de quoi se protéger du soleil. Ouais. Ils pourront remplir leurs bouteilles sur place. Et que quand même, c'est des manifestations qui ont lieu en soirée, donc la température devrait redescendre.
1: Bon, eh bien super, ça démarre donc ce samedi, c'est jusqu'au 26 juillet, le Festival des Intemporels. Merci Romane, je rappelle que vous êtes la chargée de com' de ce festival, et on vous le souhaite bien bon.
0: Super, merci beaucoup Maxime.
1: Merci, c'est très gentil. Vous restez avec nous sur Récibéry, on continue en musique, on change un petit peu de style. Voici Claude François, Alexandrie, Alexandra.

0: Les Innocents avec l'autre Finistère. Vous écoutez ici Berry.
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0: Voilà, dans quelques instants, donc, les infos de la rédaction nationale. Ce sera suivi d'Amir avec son titre L'Imparfaite. Vous écoutez ICI Berry. Il est très exactement 18h30. Vous allez maintenant retrouver les infos avec Mathilde Carillou. Bonsoir.
4: Un nouveau départ de feu en forêt de Fontainebleau. L'incendie continue de progresser de part et d'autre du massif. Les flammes ont déjà parcouru près de 1000 hectares en l'espace de 24 heures. C'est la pire des journées, déclare cet après-midi le maire du Vaudouet, l'une des communes les plus touchées. Tous les moyens sont mobilisés, assure le préfet de Seine-et-Marne, de Canadair, de Dash 3 hélicoptères et 500 pompiers. On a bon espoir de fixer le feu dans la soirée, précisent les autorités, mais son traitement, c'est-à-dire son extinction, pourrait encore prendre plusieurs jours. Des renforts sont attendus de toute la France. Pourtant, les incendies sont partout, dans le Gard, dans le Vaucluse et même en Bretagne, du côté du Cap Fréhel. 35 hectares de landes ont brûlé hier soir. 200 personnes ont été évacuées. C'est le cas de Bernard qui habite la ville de Meunier.
5: Ce matin, en fin de matinée, j'étais en train d'aider à faire des sandwichs. On nous a dit qu'il faut évacuer la ville de Meunier. On nous a expliqué que c'était les fumées toxiques. On sait que normalement, l'incendie ne va pas revenir sur les villages. C'est juste les fumées. J'espère qu'on va pouvoir rentrer ce soir. Et puis comme là, comme je suis dans le comité des fêtes, j'aide en même temps. Sandwich, jambon, pâté, déjà pour les pompiers, les agriculteurs qui sont venus aider aussi. Et puis on verra ce soir si on fait à manger pour les campeurs et puis les gens des villages.
4: Heureusement, ce soir, l'incendie ne progresse plus, mais les fumées sont encore importantes. Il va falloir attendre un peu encore avant de rentrer chez soi. Depuis le début de l'année, en France, les incendies ont ravagé 32 000 hectares de végétation. C'est plus que sur toute la saison 2025. Laurent Nunez, ministre de l'Intérieur, sera l'invité du 20h de France 2 ce soir pour faire le point sur la situation. Jusqu'à 3h30 de retard cet après-midi pour les trains au départ et à l'arrivée de la gare de Lyon à Paris. Ça concerne tous les trains qui partent vers le sud-est. La faute, ici encore, un départ de feu en début d'après-midi entre Paris et Tonnerre dans l'Yonne. La voie à grande vitesse a dû être coupée. Les TGV détournés par la voie classique. Résultat, Thomas Pinaroli, nouvel après-midi de pagaille pour les voyageurs.
6: Oui, il y a des gens assis partout dans la gare, directement par terre, car le temps commence à être long, en particulier pour les familles comme celle de Véronique qui rentre en Suisse après un week-end à Paris.
7: Pour l'instant, c'est une heure, ouais. On verra. Pas le choix, ouais. On attend. Tant que le train est là, c'est bon. Tant qu'on peut rentrer chez nous, c'est bon.
6: Direction Genève aussi pour Jean-Louis qui agite son éventail car il souffre de la chaleur dans les couloirs bondés de la gare.
8: Je suis resté ici en fait parce que on est en sous-sol, donc on n'est pas exposé au soleil de la verrière du hall principal.
6: Cette pagaille ne fait évidemment plaisir à personne, mais Jean-Louis comprend la situation.
8: La situation, elle est ce qu'elle est. Il y a les départs de feu et la France, visiblement, souffre pas mal. Même par rapport aux autres pays européens, la France en a pris pas mal.
6: Effectivement, c'est la deuxième fois en deux jours que la gare de Lyon est paralysée par un incendie. Ça fait réfléchir Franck, qui lui part à Nice pour le travail, avec au moins 2 heures de retard.
9: Oui, on va réfléchir entre le train et l'avion, franchement. Là, je prends le train par effort écologique, on va dire, mais c'est un effort, en fait.
6: Situation de déjà-vu aussi pour les agents de la SNCF, une nouvelle fois très sollicité cet après-midi.
4: Le reportage Thomas Pinaroli. Les préfets priaient de renforcer la sécurité des lieux fréquentés par la communauté juive. C'est une demande adressée par le ministre de l'Intérieur après la découverte d'une voiture contenant des armes à Sarcelles. 300 personnes ont dû être évacuées. Les services de renseignement soupçonnent un projet d'attentat attentats contre les Juifs. Une enquête a été ouverte par le parquet national antiterroriste. Jour de repos sur le Tour de France. Alors que la chaleur pèse lourd sur la grande boucle cette année, les coureurs font une pause dans le Cantal. Un moment crucial, rappelle le directeur du Tour, Christian Prudhomme, à la fois pour les têtes et pour les jambes.
10: Les journées de repos sont toujours très importantes pour les coureurs. D'une part, pour en effet recharger les batteries. Et aussi parce qu'il faut faire très attention. C'est-à-dire que certains coureurs, la journée de repos leur casse le rythme. Et certains sont en difficulté le lendemain. Ça arrivait d'ailleurs régulièrement à Raymond Poulidor. Au lendemain du jeûne de repos, Raymond était toujours en difficulté. Et donc on verra ce que ça donnera demain. Quoi qu'il en soit, sur cette journée, elle sera par ailleurs bien occupée, puisqu'il y aura notamment dans la fontaine de Juniac, un petit village au sud d'Aurillac, un hommage à Charlie Gaulle, vainqueur du Tour 58. Insolation sur la Tour 59, il arrive dans le petit village de Juniac et il se jette dans la fontaine. Et bien il y aura donc, avec l'épouse de Charlie Gaulle, donc vainqueur du Tour 58, et avec sa fille Fabienne, un rendez-vous avec les élus. Nous serons à Juniac pour rendre hommage au grand champion luxembourgeois.
4: Reprise demain matin, 10h50 au départ d'Aurillac. Enfin, les Bleus étaient à l'entraînement aujourd'hui, le dernier, avant le très attendu France-Espagne. Demain soir, en demi-finale de la Coupe du Monde de football, le match sera bien sûr à suivre sur votre radio et sur ici.fr.
0: Et voilà, on se retrouve au rendez-vous, bien sûr, pour suivre ce match incroyable de la France face à l'Espagne demain.
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0: Un son et lumière incroyable à vous proposer, le Chaboté. Le Chaboté au château de Valençay et le 20e spectacle nocturne pour tout public. C'est une adaptation du célèbre conte de Perrault qui raconte l'histoire d'un chat rusé qui aide son maître à s'élever socialement. Et grâce à son intelligence et ses astuces, le chat parvient à tromper un ogre et à faire croire au roi que son maître est le riche marquis de Carabas. Le château de Valençay, avec son cadre majestueux, sert de toile de fond à ce conte enchanteur, mêlant aventure, ruse et magie, expérience immersive et décors historiques, son et lumière qui vous emportera dans un univers féerique, avec la participation en plus des habitants de Valençay et bien sûr la participation de la région. Les dates de ces représentations sont les 22, 24, 25, 29 et 31 juillet, ainsi que les 5, 7, 8, 12 et 13 août. C'est un spectacle qui se fait à partir de 22h. Il y a un repas possible sur place dès 20h. Et enfin, une visite nocturne à Châteauroux avec des visites à la tombée de la nuit. Profitez de la fraîcheur de la fin de journée pour découvrir l'essentiel de la vieille ville de Châteauroux. Visite insolite pour découvrir les monuments historiques, les ruelles pavées et les anecdotes racontées par votre guide. Départ de l'office de tourisme, le comptoir local, place de la République à Châteauroux. C'est le jeudi 23 juillet à 21h, ainsi que le 6 et 20 août à 21h également.
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0: Les coulisses TV dans un instant, ce sera juste après David Bowie et China Girl. Vous écoutez Ici Berry, il est 18h36, très exactement.

0: C'était David Bowie à 18h41 sur Ici Berry avec China Girl. Maintenant, nous retrouvons Johan Rock, car vous nous parlez de la série documentaire Un sale temps pour la planète, diffusée ce soir sur France 5.
1: 19e saison cet été pour cette série qui filme les conséquences du dérèglement climatique à travers le monde. Ce soir, cap sur les sommets des Pyrénées.
2: Ces mêmes glaciers qui sont ultra puissants sont aussi ultra sensibles parce qu'en modifiant de quelques dixièmes de degrés le thermostat atmosphérique, eh bien, ça fond très très vite.
1: Dans les Pyrénées, les glaciers disparaissent. C'est de cette réalité dont traite l'épisode de ce soir. On y voit des paysages magnifiques, d'une nature en souffrance, dont il y a fort à parier que dans quelques années, il ne restera plus grand-chose, comme en témoigne le réalisateur et producteur de la série, Morad Aitabouche.
3: Il y a quelque chose qui est très émouvant, parce que souvent, on humanise les glaciers. Et effectivement, nos images seront des archives pour les années futures. Il y a un enfant de 7 ans dans le documentaire, Pierre René, le glaciologue, lui dit en souriant, ben voilà, lui dans 20 ans il dira, ben voilà, moi j'ai vu le glacier et regardez aujourd'hui il n'y a plus que des palmiers, mais c'est terrible quoi.
1: Depuis 20 ans maintenant, le réalisateur de Sale Temps pour la planète traîne sa caméra aux quatre coins du globe. Et s'il constate que le réchauffement climatique nous concerne tous, il a observé aussi que l'impact sur les populations est différent en fonction des régions du monde.
3: Aujourd'hui en France par exemple, lorsque sa maison est menacée parce que la falaise s'effrite et que la maison menace de sombrer, on est indemnisé. Donc ça, c'est plutôt une chance. En revanche, quand vous êtes au Bangladesh, vous perdez tout. L'État ne vous indemnise pas et vous n'avez malheureusement que les yeux pour pleurer. Le changement climatique, c'est vraiment discriminatoire. Mais je dis aussi que les plus pauvres, les plus démunis, sont ceux aussi qui ont une capacité à s'adapter beaucoup plus forte que nous qui sommes un peu trop installés dans le confort peut-être.
1: Le journaliste qui, avant de produire cette série sur l'environnement, était reporter de guerre. Et j'en ai profité pour lui demander s'il établissait un parallèle entre conflits internationaux et des règlements climatiques.
3: Le parallèle, c'est les statistiques. Aujourd'hui, 25% des guerres sont liées à la sécheresse, à la raréfaction des points d'eau. On rentre dans une année El Niño qui va être terrible. Je pense à toutes ces populations qui, de toute façon, au Kenya, dans la région du Turkana, j'avais commencé le documentaire en disant « Mais comment peut-on vivre dans une région aussi hostile ?»
1: Sale temps pour la planète consacrée aux Pyrénées. C'est à voir ce soir, 21h, sur France 5.
0: Et voilà, si on n'a rien de prévu, on regarde ça ce soir à la télévision. Dans quelques instants, nous parlerons du barrage d'Aiguzon qui fête ses 100 ans cette année. Mais juste d'abord, on retrouve Lio. Fallait pas commencer.

0: Évidemment, on adore l'IO, fallait pas commencer. Tout cet été, ici Berry vous plonge dans une histoire vieille de plus de 100 ans, celle du barrage des Gusons. Ce sont plusieurs milliers d'ouvriers qui se sont succédés sur ce chantier. Mais dans quelles conditions vivaient-ils, Simon Hinz ?
1: Si tous ces ouvriers vivaient donc paisiblement, il convient de se demander à quoi pouvaient bien ressembler leurs conditions de vie. Dans un petit village de campagne berrichonne, et alors qu'énormément de nationalités et de cultures s'entremêlent. Jean-Paul Thibaudot, les archives permettent de s'en rendre compte.
2: Les conditions sont pas les mêmes, selon qu'on est algérien ou selon qu'on est italien, et les manières de vivre sont différentes. Par exemple, les Espagnols, et aussi un peu les Italiens, moins mais un peu les Italiens, ils ont, comment dire, suffisamment de liens européens avec les habitants des Gusons. Donc, ils lient des contacts, et parfois, ils sont hébergés chez l'habitant. Et là, on va aménager des parties de la maison pour ces ouvriers étrangers qui vont vivre avec les Français. Les Algériens, eux, sont très contingentés. Les caïds sont vraiment très autoritaires avec les ouvriers algériens, c'est même dur. Donc, eux, ils sont vraiment, je dirais, presque enfermés. Ils vont de temps en temps au village, ils vont dans les cafés, mais c'est eux qui auront le moins de liens et de relations avec la population locale.
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1: Et même si la période n'a pas été facile, on peut imaginer que des relations se sont nouées avec les locaux, avec les habitants. Certains ont même pu rester après le chantier, Jean-Paul Thibaudot.
2: Les ingénieurs, les contremaîtres qui viennent parfois de fort loin. Je parlais de Rapp tout à l'heure, l'ingénieur spécialisé dans la construction des barrages. Il vient de Suisse, mais il se marie avec une Gusonaise. Voilà, donc c'était, je pense que ça n'a pas dû être une période facile, mais ça a dû être une période assez fascinante, qui pourrait être d'ailleurs tout à fait le contexte d'un roman, d'une histoire d'amour. Il y en a eu plusieurs, des histoires d'amour. Ça a été certainement quelque chose d'assez fort pour les Gusonnais et pour ces étrangers-là à ce moment-là.
1: Les années d'après-guerre sont des années où certains pays connaissent un syndicalisme fort. On peut se demander si cette connaissance-là, cette conscience politique, a pu impacter la vie de certains de ces ouvriers.
2: Ce syndicalisme a sa place chez les Espagnols, notamment. Ce qui n'empêche pas les Algériens de faire grève, parce que c'est eux qui ont été les plus exploités. Par le propre caïd, hein, par les deux caïds. Mais les Espagnols, parfois certains sont politisés. Ils sont communistes. Ils appartiennent au PUM, au Parti communiste espagnol. Donc quand ils viennent en France, ils gardent bien sûr toute leur conscience politique. Et c'est eux qui vont avoir des actions organisées, à tel point qu'il y aura des plaintes qui seront portées et qu'on a encore aujourd'hui les conséquences de ces actions dans la série J aux archives, série justice, parce que ça va se terminer au tribunal.
1: Si les conditions de vie étaient dures mais acceptables, qu'en était-il des conditions de travail à ces ouvriers à une époque où les normes sur le travail n'étaient pas si nombreuses, notamment sur un chantier aussi dangereux et imposant que celui du barrage des Gusons?
0: Et voilà, c'est une série que vous pouvez retrouver en podcast sur l'application Ici. Demain, on se penche sur les conditions de travail de ces ouvriers. Et autant vous dire qu'on est loin, loin, très loin des 35 heures et des congés payés. Elle s'appelle Oria, elle est franco-tunisienne, née à Nice. Écoutez, ça s'appelle Soirée mondaine. Moi, j'adore.

0: Quel débit de paroles incroyable. Elle s'appelle Oria et c'était Soirée mondaine. Dans moins de 5 minutes, un peu plus de 5 minutes, Andrea Bocelli et Hélène Segarra, ce sera juste avant de retrouver les infos de 19h.
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0: Hélène Siga et Andrea Bocelli, vivo per lei.
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0: Vous écoutez Ici Berry, votre radio locale, il est 19h. Ici Berry Première sur l'info locale et le journal vous est présenté par Mathilde Carriou ce soir. Bonsoir Mathilde, c'est à vous.
2: Tous les moyens sont mobilisés pour éteindre l'incendie de Fontainebleau. Déclaration d'Emmanuel Macron aujourd'hui, alors que la forêt brûle depuis hier soir. Plus de 1000 hectares de végétation sont déjà partis en fumée. Sur place, 2 canadairs ont été déployés, 2 Dash, 3 hélicoptères et 500 pompiers. Le feu devrait être fixé dans la soirée, mais il mettra encore plusieurs jours, voire plusieurs semaines à s'éteindre. Heureusement, il n'y a aucune victime, aucune maison touchée pour l'instant. 900 personnes ont été évacuées. Mais certaines refusent de partir. Magali Homo, vous êtes chez Madeleine, 103 ans, qui n'a pas voulu évacuer.
3: 50 ans que Madeleine, vieux Genton, habite la commune, pas question de partir.
4: J'ai des amis qui sont venus pour me faire partir. J'ai pas voulu m'en aller. Parce que je suis bien à la maison et puis où aller ? Que là, bah, je suis tranquille. Je ne vois pas de flamme, je ne vois pas rien du tout. Enfin, je verrai ça plus tard.
3: Les Canadairs survolent sa maison. Il y a énormément de fumée, mais elle n'a pas peur. Madeleine est bien chez elle, au frais.
4: Ça va bien, vous voyez, je reste à la maison. J'ai mon petit sac qui est préparé. Mes petits chats qui sont là, je fais attention qu'ils ne s'en aillent pas. Ça va, je ne panique pas trop pour l'instant. Si mon heure est arrivée, ça sera la bonne heure.
3: Pour l'instant, les autorités la laissent chez elle. Sa valise est prête, au cas où. Elle a reçu toutes les consignes.
4: Ferme bien tes volets, reste à la maison, mets de l'eau.
3: En attendant, elle reste dans son fauteuil. Elle pense à toutes les randonnées qu'elle a pu faire dans cette forêt.
4: Bah oui, surtout dans le temps. Dans le temps, j'étais une bonne marcheuse. Je connaissais à peu près tous les endroits qui a brûlé. À présent, bien sûr, je sors beaucoup moins.
3: Madeleine est très croyante. Elle promet de prier ce soir pour tous les sinistrés.
2: Reportage Magali Homo. Avec 11 points de départ de feu, le ministre de l'Intérieur parle d'un potentiel acte volontaire. Une enquête est ouverte par le parquet de Fontainebleau. Et dans ce contexte, alors que la canicule assomme toujours une grande partie du territoire, plusieurs départements annulent leurs feux d'artifice. La Creuse, la Corrèze, la Haute-Vienne, celui de la Tour Eiffel est maintenu ce soir, hein, pas demain, pour ne pas empiéter sur les commémorations de l'attentat de Nice. En revanche, le concert du Champ de Mars qui devait débuter dans une petite heure est décalé à 21h45 en raison des fortes chaleurs. J-1 avant la demi-finale de la Coupe du Monde de football. Les Bleus étaient à l'entraînement aujourd'hui, le dernier avant le très attendu France-Espagne demain soir. Très attendu car les Français font une compétition parfaite depuis plusieurs semaines. Alors où est-ce que vous comptez regarder le match demain ? Est-ce que c'est chez vous ? Est-ce que c'est dans un bar ? En tout cas, difficile de se rassembler entre supporters car les fan zones se font de plus en plus rares, Marine Clette.
5: À Paris, Marseille ou Lyon, aucun endroit précis n'a été mis en place pour suivre les Bleus. Certaines autres grandes villes attendent une possible finale. À Bordeaux, à Rennes, où cela va dépendre de la météo et de la chaleur, la ville de Tours, elle, annule sa fan zone prévue dans un parc. Le risque d'incendie est trop important, selon la municipalité. À Bergerac, dans le sud-ouest, la fan zone est une victime collatérale de la canicule. Plusieurs feux d'artifice dans le département ont été annulés, donc bon nombre d'habitantes et d'habitants vont se rabattre sur celui de Bergerac. Le maire, Fabien Rué, explique qu'il n'a tout simplement pas les moyens de sécuriser en plus une fan zone.
6: On ne peut pas être partout, entre la police municipale, la police nationale, et là, entre le bal des pompiers à sécuriser la zone du feu d'artifice, le fait qu'on ait énormément de communes pour lesquelles le feu d'artifice est annulé, on va avoir beaucoup de monde sur la commune centre. On manque d'effectifs pour pouvoir sécuriser convenablement l'événement.
5: Ce manque de moyens de sécurité, ça reste la principale raison à l'absence de fan zone. Surtout lorsque la demi-finale tombe un 14 juillet, jour de fête nationale.
2: Effectivement, la plupart des forces de l'ordre seront plutôt sur le Champ de Mars. 2000 pompiers, 4000 policiers sont mobilisés ce soir et demain pour encadrer les festivités, notamment le défilé militaire. Et finalement, tout le monde pourra y assister puisque le QR code censé être obligatoire pour y assister vient d'être annulé par la justice administrative. Enfin, vous l'avez constaté, cet après-midi, pas de Tour de France. Les coureurs ont pu profiter d'une journée de pause bien méritée après des jours à pédaler sous le soleil. En plus, c'était dans le Cantal, une région que le directeur du Tour, Christian Prudhomme, aime tout particulièrement.
7: J'ai découvert le Cantal grâce au cours cycliste, grâce au Tour de France notamment, et nous aurons un passage par le charmant petit village de Payrolles. Payrolles, c'est la première côte répertoriée demain, 14 juillet, dans l'étape, et ce sera la toute première fois que le Tour de France passe dans ce village, et il y a une ferveur, un enthousiasme, une envie. Les banderoles dans Payrolles sont déjà en place depuis plusieurs semaines, et il y a une vraie fierté à accueillir le Tour, et à entendre à la radio, sur les antennes de Radio France, dans tout le réseau ici, le nom de Payrolles, à le lire dans les journaux, dans la presse quotidienne régionale, à le voir sur les réseaux sociaux et à l'entendre bien évidemment dans la retransmission du direct à la télévision.
2: Reprise demain matin, 10h50, et ce sera au départ d'Aurillac.
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0: La météo et cette vigilance rouge pour canicule qui ne faiblit pas. Il fait actuellement 34 degrés à Châteauroux, Issoudun et Bourges, 32 au Blanc, La Chapelle d'Angillon et Sancerre. Il fait encore 33 à Avord et Châtillon-sur-Indre. Pour cette nuit, nous ne descendrons pas en dessous des 23 degrés, ce qui justifie encore cette vigilance rouge à la canicule. Pour demain matin, un léger voile nuageux sur l'Indre cache temporairement le soleil, alors que dans le Cher, le réveil se fait sous un franc soleil. Côté température, il fera en moyenne 37 degrés sur toute la région berrichonne. N'oublions pas de nous hydrater et de prendre soin de nos aînés.
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10: Bonsoir à tous. Allez, ce soir jusqu'à 20h, c'est un feu d'artifice avant l'heure, de tubes de toutes les couleurs, de tout style. Un seul point en commun, ils sont tous nés dans les années 80 et ça commence comme ça.

0: Laura Branigan, c'était Self Control.
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0: Encore une chanson qui a eu plusieurs vies. À l'origine, c'est un chanteur italien, Raff, qui la compose et l'interprète. On est en 84. La même année, l'américaine Laura Branigan l'enregistre aussi. Résultat, l'italien est numéro 1 en Italie, l'américaine est numéro 1 dans des dizaines de pays, dont la France. Hein. Ensuite, ce même titre a connu de nombreuses reprises. Ricky Martin, Sheila, même Sheila. Et maintenant, on va reculer d'une année. 1983. Police rajoute un succès à son palmarès, Every Breath You Take.

0: Bill Baxter, Embrasse-moi idiot. Tiens, si vous organisez le bal national ce soir ou demain, bah ça c'est le tube qui met tout le monde d'accord. Petite dédicace au passage aux pompiers qui nous font danser chaque année à cette même époque. Et pour la suite de 100% années 80, dans un instant, un des plus gros vendeurs de disques pendant cette fameuse décennie, une vraie star 80. François Feldman arrive avec Rien que pour toi.
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2: Animation pour enfants et visite guidée du Château Raoul dans votre Berry Express. À Châteauroux, on vous propose place Roger Braque, Touroux et le voleur masqué. C'est le mercredi 22 juillet à 10h30. C'est l'histoire du Châteauroux, célèbre détective félin de Châteauroux qui est désespéré puisque son chassistant a disparu. Il va falloir donc le retrouver avec une inspectrice pour résoudre ce mystère. Infos et réservations à l'office de tourisme de Châteauroux pour cette animation enfant le 22 juillet à 10h30. Et puis vous savez que le Château Raoul ouvre ses portes de temps en temps pendant l'année et c'est le cas cet été. Le célèbre château, symbole de Châteauroux qui domine la ville depuis le 10e siècle, vous propose des visites guidées organisées par le comptoir local, l'office de tourisme de Châteauroux les mercredis 22 juillet ainsi que les 5 et 19 août à partir de 16h. Vous découvrirez les boiseries à l'anglaise, les caves, la charpente, la tapisserie également et puis cette ancienne forteresse vous sera compté par un guide avec ses nombreux mystères. Réservation obligatoire sur châteauroux-tourisme.com. Attention, la visite du château nécessite d'être en capacité de monter 3 étages.
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0: Diana Ross, c'était Upside Down.
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0: Et après la diva de la soul music, j'ai choisi le boss, le patron, l'idole nationale, Johnny Hallyday, bien sûr. En 89, sort l'album Cadillac. Toutes les chansons sont écrites par le fidèle Étienne Rodagil et certaines mélodies par David, le fils prodige. C'est le cas du titre Mirador, sur un thème cher à Johnny, hein, l'univers carcéral, la privation de liberté. Le clip est d'ailleurs enregistré dans une prison désaffectée à Coulommiers. Enfin, ce titre est la première collaboration père et fils. La famille Hallyday, bah, c'est tout de suite.

0: Michael Field.
1: France.
0: Même si ce n'est pas un hommage au pays de la Révolution, c'est un immense succès en France pour Michael Field. Plus de 200 000 45 tours s'envolent en quelques semaines. À 20h, vous avez rendez-vous avec Émilie Mazoyer et les essentiels de Décibel. Mais avant cela, toujours dans les années 80, George Harrison arrive avec Got My Mind Set On You. Et si vous faites la fête ce soir, je vous la souhaite belle.
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3: Hello.
4: Bonjour, bienvenue dans Décibels. Et bonjour à votre traducteur aussi, Pierre-Édouard Bélanca. Bonsoir Pierre-Édouard.
5: Bonsoir Émilie.
4: C'est Pierre-Édouard qui va nous faire la voix de Stephen Triffitt. Alors avant de parler, Stephen, je propose qu'on écoute l'étendue de vos talents. Voici Sinatra.
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4: Et voici Stephen Triffitt.

0: Bravo Steven. Steven qui depuis des années donc parcourt le monde en chantant le répertoire de Frank Sinatra. Vous n'êtes pas américain comme Sinatra, vous êtes anglais Steven. Racontez-moi comment vous êtes arrivé à la musique de Frank Sinatra.
1: Well, I first sang a Sinatra song.
2: La première fois que j'ai chanté une chanson de Sinatra, c'était dans un karaoké.
1: Many years ago,
2: il y a de très nombreuses années à Tenerife.
1: And, a friend of mine opened
2: et un ami et moi a ouvert un bar à karaoké et j'y suis allé pour le soutenir et j'ai bu quelques verres et c'était terminé. Voilà, en karaoké, j'ai chanté New York. Et les gens ont dit, tu sonnes comme Frank Sinatra. Donc je me suis dit, ok. Donc je suis fan de Frank depuis 15 ans.
1: I was working in Tenerife, but when I went back to
2: Tenerife, mais quand je suis rentré en Angleterre, j'ai décidé que comme les gens pensaient que j'avais une voix, je me suis dit que je chanterais dans quelques pubs et quelques clubs. Et j'ai fait beaucoup d'artistes, donc Frank Sinatra, Elton John, Billy Joel. Tout ce que je chante, les gens me disent « Ah, mais ça sonne comme Frank !» Donc je me suis concentré sur Frank Sinatra. Et puis j'étais dans un programme télé en Angleterre qui s'appelait « Star in Their Eyes » où les participants font semblant d'être des gens qu'ils ne sont pas. Et j'ai gagné vraiment la finale, mais j'ai perdu la finale. Et puis après, j'ai été invité à aller aux États-Unis pour jouer le rôle de Frank Sinatra dans un spectacle américain dans la salle Copa.
0: Oui, au Sands.
2: Au Sands, exactement.
0: Le Sands Hotel, qui est l'hôtel mythique de Las Vegas.
2: À Atlantic City.
0: Alors, ce qui est fou, c'est que non seulement votre voix ressemble à celle de Frank Sinatra, mais également votre attitude, et puis vos grands yeux bleus, ne me dites pas. Ce sont des lentilles, Steven, ou ce sont vos vrais yeux bleus comme Sinatra?
1: These are my own eyes.
2: C'est mes vrais yeux.
0: Non, c'est incroyable. Et voilà, et ce look évidemment très chic qu'on adorait chez Frank Sinatra et qu'on retrouve chez vous. Évidemment, aux États-Unis, en Angleterre, j'allais dire dans le monde anglophone, Sinatra, c'est une religion. Comment trouvez-vous le public français par rapport au répertoire de Sinatra?
1: I find the French audience very, very good.
2: Je trouve que le public français est très bon, même s'ils ne comprennent pas ce que je dis entre les chansons. Ils comprennent la musique.
1: Et
2: puisque la musique est internationale, Frank Sinatra, comme vous l'avez dit, était international. Donc, tout le monde a sa chanson préférée. Chaque pays a sa chanson préférée. Et en Europe, une des chansons favorites, c'est Strangers in the Night.
1: Everybody loves Strangers in the Night.
2: Tout le monde aime Strangers in the Night ici.
1: Frank Sinatra hated
2: that. Frank Sinatra détestait cette chanson.
0: Et vous l'aimez? You like it?
2: Il détestait. Ouais, moi je l'aime bien.
1: He also hated My Way.
2: Il détestait également My Way.
1: Or Comme d'habitude, as you call it.
2: Yes. Comme d'habitude, comme vous l'appelez ici.
0: Comme d'habitude. Bienvenue en France, Steven. Alors Sinatra, les amis, c'est pas compliqué, évidemment, c'est une légende américaine. 150 millions de disques vendus, 2000 chansons enregistrées sur 59 albums studio. Enfin, c'est absolument incroyable la carrière de cet artiste. Et donc avec nous ce soir, il y a Steven Triffitt, un artiste anglais qui chante partout dans le monde depuis des années les chansons de Frank Sinatra. Je crois que le premier album que vous ayez acheté de toute votre vie, hein, quand vous aviez 13 ans, Steven, c'était Frank Sinatra.
1: Yes, it was.
2: Oui, c'était le cas.
1: Everybody else was listening to punk.
2: Tout le monde écoutait du punk.
1: And I bought my first Frank Sinatra.
2: J'ai acheté mon premier album de Frank Sinatra.
1: Of different songs of his.
2: Un mélange, une compilation de différentes chansons.
1: Yeah, I was the nerd.
2: Oui, j'étais un nerd en quelque sorte.
0: Ah, c'est génial. Alors, ça vous a emmené très loin quand même cette histoire de Sinatra. Vous le racontiez tout à l'heure à la télé, puis aux États-Unis, qui est quand même le pays de Sinatra. Ça les énerve pas les Américains que ce soit un Anglais qui chante mieux qu'eux-mêmes les chansons de leur idole?
1: They didn't know I was English.
2: Ils ne savaient pas que j'étais anglais.
1: The director of the show,
2: le réalisateur, le metteur en scène du spectacle et les gens qui étaient avec moi dans le spectacle savaient que j'étais anglais, mais le public ne le savait pas jusqu'à ce que ce soit annoncé. Bien plus tard, pendant la tournée, et surtout à Las Vegas d'ailleurs.
1: J'étais
2: interviewé, comme maintenant. Et je parlais comme ça,
0: avec un petit accent,
2: avec un petit accent américain.
1: And then by the end of the interview, again, yes, it's awfully nice. Thank you so much.
2: Je parlais plutôt avec cet accent très anglais.
1: Yeah, translate that one.
0: Il a réussi à traduire ça, Pierre-Edouard, pas de problème. Et en même temps, c'est drôle parce que ça fait comme une British Invasion, vous savez, comme dans les années 60, où les Beatles et les Rolling Stones sont allés envahir le marché du rock américain. Ben là, voilà, c'est Stephen Triffitt de Londres qui débarque aux États-Unis, mais aussi d'ailleurs partout en Europe, partout dans le monde, hein, vous chantez Sinatra. C'est un spectacle qui tourne absolument partout, Stephen.
1: Yes, I've done shows all over the world.
2: Oui, on a fait des concerts un peu partout dans le monde.
1: If people invite me, I will
2: si les gens m'invitent, j'y vais. C'est aussi simple que ça.
1: Sometimes with massive bands.
2: Parfois avec des groupes gigantesques, et même dans des endroits comme la Turquie, où on se dirait que Franck n'aurait pas été très très grand. À Istanbul, par exemple, j'ai fait des shows, des concerts gigantesques, à l'époque où je pouvais aller à Moscou encore, d'ailleurs. Ça fait quelques années que je n'y suis pas allé maintenant. Mais... On faisait le music hall à Moscou, qui est gigantesque, et le public russe adore cette musique, donc... Évidemment, c'est un phénomène mondial.
0: Et il paraît, Stephen, que vous avez chanté avec Mick Jagger à l'anniversaire de Bob Geldof. C'est vrai, ça?
1: That is true.
2: C'est vrai.
0: Wow. Yes. Mais quelle vie! What a life!
1: Bob Geldof, Brian
2: Bob
1: May,
2: Geldof,
1: Jules Holland.
0: Il y avait Brian May aussi, de Queen.
2: Brian May, ouais. Jules Holland également.
0: Yeah. Oh là là, incroyable.
1: On his 50th birthday.
2: Pour son 50e anniversaire. Bob maintenant peut-être 70 ans, quelque chose comme ça, donc ça fait une vingtaine d'années.
0: Alors, il y a un truc qui est quand même assez fou chez Frank Sinatra, c'est qu'il fumait comme un pompier, il buvait comme un trou, il enchaînait les nuits blanches et pourtant il gardait sa voix de crooner. Quel est votre régime, Stephen? Est-ce que comme Frank, vous fumez et vous buvez beaucoup, ou est-ce que vous êtes obligé de faire attention à votre voix?
1: I used to smoke.
2: Avant, je fumais.
1: Now I don't.
2: C'est plus le cas aujourd'hui.
1: Mais boire,
2: un petit peu.
1: I don't like Jack Daniels.
2: Mais j'aime pas le Jack Daniels.
0: C'était ça l'alcool de choix de Frank Sinatra? C'était du Jack?
1: Jack Daniels and also Chivas Regal.
2: Daniels et le Chivas Regal également.
1: And a bit of vodka.
2: Et un petit peu de vodka.
0: Le petit déj des champions.
2: Oui, exactement.
0: Ça, c'est terrible. Avec, évidemment, avec modération, les amis, vous le savez. Mais c'est une vraie question.
2: Avec modération.
0: Comment entretenir cette voix qui, finalement, est votre outil de travail, Stephen?
1: Because I was in the West End in London.
2: Comme j'étais au West End à Londres pendant 4 ans et demi à faire 8 concerts par semaine, j'ai dû trouver une manière de garder ma voix.
1: And I've never been taught how to sing.
2: Et on m'a jamais appris comment chanter, donc c'est une technique que j'ai apprise au fur et à mesure des années et en faisant beaucoup de concerts. Que le pire que vous puissiez faire, c'est de trop parler.
1: And even whispering is not good.
2: Même murmurer, c'est mauvais.
1: I hum.
2: Mais je hum beaucoup. Je fais ça au fur et à mesure de la journée. Je fais ça en permanence. Et c'est comme ça que j'échauffe ma voix et que je la garde chaude. Je ne fais pas les échauffements comme beaucoup de gens font comme ça. Je ne suis pas d'accord avec ça. Donc je hum au fur et à mesure de la journée, ça garde ma voix fraîche et lâchée. Ça marche pour moi. Et beaucoup, beaucoup d'eau surtout.
0: Chanter Frank Sinatra, ça n'est pas juste chanter, c'est interpréter. Écoutons 3 chansons cultes de Sinatra qui demandent, il me semble, des talents un peu différents. Quand il chante « It was a very good year », là c'est carrément un acteur qui est en train de jouer. Ouais.

0: titre de Sinatra, préférez-vous chanter, jouer, Steven?
1: Well, it's difficult because some of the songs that everybody
2: certaines des chansons que tout le monde connaît, il a enregistré tard dans sa vie. Mais certaines des favorites chansons ont été enregistrées plus tôt dans sa vie. Donc, dans mes concerts, il y a un petit peu toutes les airs. Depuis que j'ai arrêté de fumer, mon amplitude de voix s'est agrandie, donc ça me permet de faire le jeune Sinatra et le vieux Sinatra. Et en fonction de l'époque, j'essaie de reproduire ce style en particulier. Quand Frank était très vieux, il ne tenait plus ses notes aussi longues. Elles étaient beaucoup plus courtes. Donc ce que j'essaie de faire, c'est utiliser le style du jeune Sinatra pour les chansons du plus vieux Sinatra. Donc, j'espère que vous avez un peu le meilleur des deux mondes. Personne ne se plaint. On n'a pas reçu de plainte encore. Au contraire, ils disent, eh bien, j'ai entendu Frank enregistrer 4 différentes versions de My Way et maintenant j'ai entendu une 5e grâce à vous. Donc, je prends ça comme un compliment.
0: Alors, vous pouvez prendre ça comme un compliment puisque le fils de Frank Sinatra, un de ses enfants, Frank Sinatra Jr., qui a dit « Stephen Triffitt is the best, the greatest because he captures the soul of my father. Stephen Triffitt est le meilleur, le plus grand parce qu'il a capturé l'âme de mon père. » Quand on reçoit un tel compliment, waouh, ça doit donner des ailes de la part de la famille de Sinatra.
1: Yes.
2: Oui.
1: It's one of those things that now stays with me.
2: C'est une de ces choses qui reste avec moi en permanence maintenant, parce que dans ce milieu, ce métier, il y a des moments merveilleux et des moments plus bas. Donc les moments merveilleux sont vraiment extraordinaires et les moments difficiles sont vraiment très difficiles. Tout le monde traverse ça. Donc quand j'ai un moment difficile, je me rappelle des choses comme Frank Jr. qui dit ça à propos de moi. J'ai rencontré aussi Tina Sinatra, sa plus jeune fille, qui est venue voir un de mes concerts à Los Angeles. Donc je me rappelle de choses comme ça qui aident et qui me boostent.
0: Stephen Triffitt, c'est la voix, c'est The Voice. Écoutez-le chanter Fly Me to the Moon.

The Voice is back, la voix est de retour. C'est donc Stephen Triffitt, notre invité de ce soir, qui est sur scène et qui interprète le répertoire de Sinatra d'une manière sublime. Écoutez Stephen chanter Strangers in the Night.

0: C'est génial de se dire qu'en 2025 et 2026, puisque les dates sont déjà annoncées, on peut aller à un concert et profiter avec un orchestre de tout ce répertoire de Sinatra qui nous a quittés donc en 1998. Vous vous souvenez, Steven, quand Sinatra est mort?
1: I do. Oui. I was working on a cruise ship.
2: Oui, je travaillais sur un bateau de croisière à l'époque. En tant qu'artiste invité.
1: I had all of a sudden.
2: Et tout d'un coup, beaucoup de gens sont venus me voir pour me dire, oh, on est tellement désolé. Et je dis, quoi, qu'est-ce qui s'est passé?
1: Oh, you know, Frank is dead.
2: Ils m'ont dit, oh, tu sais, Frank est mort.
1: Oh,
2: okay. Wow. D'accord. Je savais pas. Et on me disait, wow, je suis désolé. Yeah. Comme s'il faisait partie de ma famille. Et on me disait, on est tellement désolé.
1: Ok.
0: Il a bien vécu, Frank Sinatra. Il est mort après 82 années d'une vie quand même assez folle. En première partie de votre spectacle, il y a un ami à vous qui s'appelle Mark Adams et qui lui chante du Dean Martin. Dean Martin était un des meilleurs amis de Sinatra. Ils étaient ensemble donc dans le Rat Pack. C'était cette bande de voyous, disons, de voyous showbiz hein, et de chanteurs. Il y avait aussi Sammy Davis Jr., etc. Vous avez recréer votre Rat Pack, alors, c'est ça, Steven?
1: Yeah, we do have a Rat Pack show.
2: Oui, oui, on a un spectacle Rat Pack également. On était dans West End à Londres ensemble. C'est comme ça qu'on s'est rencontrés dans un spectacle qui s'appelait le Rat Pack Live de Las Vegas. C'était au Théâtre Savoy à Londres et dans beaucoup d'autres théâtres à Londres d'ailleurs. Et c'est là que j'ai rencontré Mark pour la première fois. Et on travaille ensemble maintenant depuis
1: 23-24
2: ans. Donc moi je fais mes spectacles tout seul, il fait ses spectacles tout seul et puis on se retrouve pour faire des trucs ensemble et puis on fait aussi des spectacles du Rat Pack. Donc c'est un peu comme les vrais gars à l'époque.
0: Incroyable de pouvoir vivre ça de nos jours. Est-ce que Steven Triffitt chante New York, New York? Vous vous demandez depuis tout à l'heure. Bien sûr que oui.
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0: New York.
1: Tiens, d'ailleurs, je ne vous ai pas demandé, quelle est votre préférée, votre chanson préférée de Sinatra, bien sûr.
0: I can quote Frank Sinatra.
2: Je peux citer Frank Sinatra, là. Il a dit qu'on lui demandait toujours quelle était sa chanson préférée. Et il répondait, c'est comme vous demander quelle est votre nourriture préférée. Est-ce que c'est du steak ou est-ce que c'est des la glace? Mais on aime les deux, mais pas en même temps. Donc ça dépend de l'une, en quelque sorte. Donc je pense que parfois ça peut être une chanson comme All the Way.
0: And other times, all my tomorrows.
2: I bet all my tomorrows.
0: Don't you go away mad? That's another one you don't hear.
2: Don't you go away mad? C'est une chanson qu'on n'entend pas assez. Et je la chantais quand on était à Las Vegas. Ça c'est vraiment de très très bonnes chansons.
0: Are emotive as well in different ways.
2: Qui sont très émotives de plein de manières différentes. Et surtout All the Way.

0: Et ça fait pleurer les gens, vraiment.
1: J'imagine évidemment qu'avec toutes ces années à étudier, Frank Sinatra à chanter, vous avez dû vraiment regarder toutes les vidéos disponibles, les concerts filmés, les interviews filmées, justement. D'après vous, c'était quel genre d'homme alors ? Il a une réputation un peu sulfureuse.
2: His reputation depends
0: réputation
2: upon who you
0: dépend
2: talk to.
0: D'à qui vous demandez. Et,
1: si on demande aux filles, c'est pas terrible. Hein.
2: Yes. I've met a few of his women.
0: Quelques-unes de ses femmes.
2: They all had different things to say.
0: Elles ont des choses très différentes à dire à son sujet. Certaines dont on ne pourrait pas les dire à la radio.
2: He was very, very generous to his friends.
0: Très généreux envers ses amis.
2: But very unforgiving if.
0: Mais par contre, il était impitoyable si vous le trahissiez de quelque manière que ce soit. La relation très célèbre qui a fini avant qu'il se remette et qu'il redevienne ami après 20 ans de rupture amicale, c'était Sammy Davis Jr. Sammy l'avait énervé, il avait dit quelque chose dans la presse et Frank ne l'a pas pardonné avant de très nombreuses années. Je crois que c'était l'événement ultime, c'est ce qui les a rapprochés au final. Mais comme je disais, oui, il était très généreux, c'était un père très aimant. Oui, il avait ses relations.
1: Et le côté alors un peu bandit, bon, je suis sicilienne comme lui, donc je sais bien qu'on a très vite fait de nous cataloguer de mafieux, mais il y a des histoires de Sinatra, était-il ou pas en cheville avec la mafia, est-ce que le FBI le surveillait vraiment, c'est quand même des histoires légendaires, vous avez étudié ça ou pas?
2: Well, he was from Hoboken.
0: Eh bien, il était de Hoboken.
1: Dans New Jersey.
0: Et Hoboken, c'est de là que viennent c'est là qu'on envoyait les immigrants italiens. Et on les laissait là. Et le gouvernement américain ne faisait pas attention à eux. Donc il fallait que eux-mêmes fassent attention à eux. Donc les familles siciliennes, comme la mafia ou comme vous voulez les appeler, les gens allaient voir ces familles pour les aider, pour de l'argent, pour du travail, pour tout ça.
2: Et
0: bien sûr, la manière dont ça fonctionnait, c'est qu'ils vous faisaient une faveur et vous leur deviez une faveur. Et donc la mère de Frank Sinatra était la mère de Hoboken pendant un petit moment, avec l'aide de la famille, bien sûr. Donc c'est comme ça que les rumeurs sont arrivées. Il connaissait ces gens, bien sûr. C'était le résultat de sa propre famille. De son enfance.
2: Oui,
0: il a probablement rendu quelques services pour eux. Le fait de faire élire Kennedy président, c'était Frank qui a fait une faveur au Kennedy, qui parlait à tous ces gens de famille, et ces voyous, comme vous disiez. Et puis ça s'est mal passé, et puis ils ont voulu le tuer, et puis ils ont voulu voir un concert, et puis ils l'ont aimé à nouveau. Donc oui, il y avait une relation bizarre, mais c'était à cause de l'époque dans laquelle il est né, de où il vivait, de où il a été élevé. Je ne crois pas qu'il ait fait vraiment quoi que ce soit d'illégal pour la mafia. Mais oui, il avait ses connexions, tout simplement, à cause de son éducation et de là où il a grandi. Tout le monde, c'était le cas de tout le monde là-bas.
1: Merci beaucoup d'être venu nous voir, Stephen Triffitt. Sinatra, le 110e anniversaire, la tournée The Voice is Back. Merci à notre invité Stephen Triffitt et à Pierre-Édouard Bellanca qui a assuré la traduction.
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1: Alors, on peut passer une petite demi-heure ensemble, Didier Varro. Oui. C'est toujours un bonheur.
9: Merci de me recevoir.
1: Ah, mais alors, avec joie, parce que vous sortez donc jeudi prochain la chanson française, un peu, beaucoup, passionnément, aux éditions Le Robert. En fait, ils ont cette collection qui s'appelle Un peu, beaucoup, passionnément, qui s'essaye de décliner dans plein de thèmes. Et vous, évidemment, votre thème, c'est la chanson française. Vous mettre du Sanson, c'est vous attendrir le cœur.
10: Mais comme l'imagine,
1: double dose.
9: Aïe, aïe, aïe, aïe.

0: journaliste qu'animateur, mais aussi dans les maisons de disques. Vous avez toujours travaillé autour de la musique, Didier Varro. Est-ce que vous aimez la chanson française ou est-ce que vous aimez, comme Véronique Sanson dans cette chanson, les musiciens?
1: C'est une bonne question parce que je crois quand même que j'aime avant tout la chanson française. Parce que la chanson française, c'est difficile à définir,
0: ah oui.
1: Mais c'est une musique et un texte. Alors les musiciens accompagnent, portent cette émotion, cette intention plumitive. Mais c'est vrai que moi je suis en plus particulièrement touché par les auteurs. Donc ouais. Voilà, je pense que j'aime les musiciens parce que c'est eux qui sont au service de la chanson française. Mais vraiment, c'est le cœur de ma passion.
0: Alors au tout début du livre, moi j'aime toujours voir à qui les auteurs dédient leurs ouvrages. À mes parents adorés, à Antoine Nombrini, l'amour de ma vie, à Véronique Sanson, à qui je dois cet amour intact et passionné pour la chanson. C'est pas une pause, donc vous avez écrit sur elle, vous avez raconté beaucoup de choses sur elle, vous l'avez interviewée, vous l'avez filmée, vous êtes auteur de documentaires autour de Véronique Sanson, je pense que votre aventure avec elle n'est pas terminée. À quel point elle est déterminante dans votre parcours qui finalement amène à ce livre, la chanson française?
1: J'ai voulu lui dédier ce livre, qu'elle ne lira pas, sûrement. Mais parce que c'était important pour moi de rappeler qu'il y a eu un avant et un après Véronique Sanson dans mon existence. Et probablement que l'homme que je suis, comme vous l'avez un peu décrit, c'est-à-dire à la fois à la radio, mais parfois derrière les artistes lorsque je travaillais en maison de disques ou programmateur de festival, mon parcours et mes choix éditoriaux, musicaux, n'auraient pas été les mêmes si en 72 l'album de Véronique Sanson n'était pas entré dans mes oreilles. Je pense que j'avais une culture musicale très radiophonique avant 1972, puisque j'écoutais enfant beaucoup la radio, je zappais d'une radio à une autre, mais je n'avais pas encore compris, saisi ce que pouvait être l'exigence artistique quand Véronique Sanson est arrivée. D'ailleurs, c'est marrant parce que je suis pas le seul. Hein. Oui. Françoise Hardy raconte toujours que le jour où cet album Amoureuse est arrivé, elle s'est dit, bon ben là, on est au chômage. Quoi. Les chanteuses des années 60, on est complètement dépassées. Voilà ce qu'il faut faire aujourd'hui pour à la fois faire une chanson populaire,
0: oui,
1: mais exigeante. Et voilà, à partir de là, c'est vrai que mes goûts musicaux se sont orientés vers ce qu'on a appelé la nouvelle chanson française et que les Alain Souchon, Laurent Voulzy, Yves Simon, William Scheller, Catherine Nara, enfin tous ceux qui ont construit cette belle autoroute dans les années 70 de la chanson française, on fait partie de ce que je suis aujourd'hui. Peut-être que sinon je serais resté avec Claude François, avec Sheila, Dalida.
0: Et
1: ce qui fait.
0: Et
1: aussi...
0: on aurait monté une revue des Claudettes. Allez savoir. Vous feriez Clo-Clo, moi je danserais derrière.
1: Mais en revanche, ce qui est intéressant, c'est que je ne renie pas ses premières amours.
0: Ah non.
1: Et que je les fais aimablement cohabiter avec évidemment ces artistes qui sont issus des années 70 et ceux qui sont aujourd'hui les artistes d'aujourd'hui, les Juliette Armanet, les Clara Luciani, les Eddie de Preto, les Ao de Sagazan. Ce sont des filles spirituelles de Véronique Sanson pour moi, même si elles n'ont pas stylistiquement des choses très très communes.
0: Alors ce livre, ce beau livre qui sort donc aux éditions Le Robert, jeudi prochain, la chanson française un peu beaucoup passionnément, Didier Varro, part d'une idée. Ça fait des années qu'on vous demande de faire des bouquins sur la chanson française.
1: Oui, je confirme.
0: Des années que vous dites, bah non, je sais pas, l'axe, etc. Et là, en fait, vous avez trouvé l'idée, la bonne idée, hein, je me permets de vous le dire parce que je trouve que c'est dément. Vous avez choisi 21 moments, pas pour nous raconter 21 anecdotes, parce que là, bah, ça serait une énième collection d'anecdotes. Non, 21 moments qui vont vous permettre de tirer à chaque fois un fil, un thème, et finalement de faire un tour complet de la chanson française de Charles Trenet à Booba. Mmh. C'est quand même assez dingue. Et pour ce faire, vous avez eu un dialogue constant avec quelqu'un qui s'appelle Martin Soudan. Qui est-il ?
1: C'est un jeune auteur de cinéma. Et il a eu une importance phénoménale, comme vous le disiez, des livres sur la chanson française, on me l'a proposé. J'ai souvent dit non pour les raisons que vous avez exposées. Et là, dans un premier temps, j'ai dit non parce que j'ai dit j'ai un peu un travail à plein temps.
0: Il n'a pas le temps.
1: À Radio France,
0: oui.
1: Et donc je peux pas. Et puis quand j'ai déroulé quand même cette idée en disant si un jour j'ai le temps, voilà comment je pourrais aborder le sujet, ils m'ont dit mais non, mais il faut le faire maintenant. Et j'ai dit bah alors trouvez-moi un partenaire pour travailler. Je n'ai jamais fait ça, c'est-à-dire j'ai toujours écrit mes livres. Donc là, c'est un travail de collaboration, c'est un ping-pong plumitif. Et ce qui m'a intéressé chez cette cette personne, ce jeune auteur de cinéma, c'est qu'il est aussi construit sur la consommation entre guillemets des séries, de choses plutôt cinématographiques ou plutôt télévisuelles, mais séquencées. Et donc, il m'a vraiment aidé et porté à trouver la vraie dramaturgie à l'intérieur de ces 21 chapitres. Donc, c'était important. Et puis, en fait, c'est vachement bien de travailler en accompagné. Ouais. Moi, j'adore ça. Ouais. Et donc, c'était un petit rituel pendant plus de 6 mois de se retrouver, de s'enfermer, de fermer les portables. Et il m'écoutait. Et parfois, il me relançait. Et puis après, de toute cette matière première, il en faisait un scénario qui était presque un scénario de série. Effectivement.
0: Alors, ouais, une série ou même carrément. Moi, j'étais dans un film en lisant le premier chapitre qui se passe le 17 juillet 2004 à La Rochelle, au Francofolie. C'est les dernières Franco de Jean-Louis Foulquier. Vous le vivez de l'intérieur, vous le racontez divinement. Samson est là,
1: tiens donc.
0: Incroyable. Je ne vais pas dévoiler les anecdotes du livre parce que c'est pas le but du jeu. C'est pas un bouquin à anecdotes, mais c'est un bouquin dans lequel vous allez apprendre plein d'histoires géniales et notamment en coulisses. Que s'est-il passé ce soir-là pour faire des adieux à Jean-Louis Foulquier? Juste dire quand même que vous êtes gonflé parce que vous démarrez votre livre, votre déclaration d'amour à la chanson française avec une petite baffe que vous vous êtes prise parce qu'en fait vous étiez censé être le successeur de Jean-Louis Foulquier à la tête des Franco et en fait bah ce soir-là
1: J'ai compris que je ne le serais pas.
0: Vous avez compris que vous ne le seriez pas. Donc, vous démarrez par j'allais pas dire un échec, mais une déconvenue.
1: Une déconvenue, ou ouais. Ouais, même peut-être un échec, en tout cas une énorme déception.
0: Déception, ouais.
1: Voilà. Et qu'il a fallu digérer, il m'a fallu du temps. Mais la vie professionnelle, c'est ça, hein, c'est pas, on n'est pas toujours au sommet de l'Everest, hein. Il y a des moments un peu compliqués. Et moi, Dieu sait que j'en ai eu des moments compliqués. Il y a plein de gens qui disent, ah bon, mais ça a toujours roulé pour toi. Eh bien non. Et c'était aussi peut-être l'occasion de commencer par quelque chose qui intimement signifiait beaucoup de choses pour moi, mais aussi qui, avec le recul, raconte autre chose que je n'avais pas perçu le soir où j'ai vécu tout ça, ou même dans les mois qui ont suivi. Et en fait, je me suis aperçu que ce soir-là se jouait la fin d'un monde. On était en train de tourner une page et que le monde de la chanson française ne serait plus jamais le même après le départ de Jean-Louis Foulquier.
0: Et vous nous dévoilez quelle était sa chanson préférée. Alors je vous propose qu'on l'écoute ensemble. C'est Henri Salvador.

0: La chanson d'Henri Salvador, Syracuse, qui est évoquée dans le beau livre que sort Didier Varro la semaine prochaine, jeudi prochain très exactement, la chanson française un peu, beaucoup, passionnément aux éditions Le Robert. Alors on le disait, mon cher Didier, 21 dates, 21 événements qui vont ensuite vous permettre de tirer le fil d'un thème, voire même parfois plusieurs thèmes dans le même chapitre, parce qu'en fait il y a énormément à dire sur la chanson française. Exemple, le 10 août 1963, Charles Trenet sort de prison.
1: C'est un jardin extraordinaire. Il y a des canards qui parlent anglais. Je leur donne du pain, ils remuent leur derrière en me disant « Thank you very much, Monsieur Trenet. »
0: Et c'est le prétexte, évidemment, à parler de la chanson française qui sort du placard, la chanson homosexuelle, qui est au départ par allusion, comme des jardins extraordinaires.
2: Ouais. Et encore, il y a des gens qui contestent cette version que Charles Trenet, qui était quand même un poète surréaliste, ouais. il prend une métaphore, une allégorie, puis derrière, ça lui permet d'ouvrir l'imaginaire avec des... Moi, j'adore les chansons qui ont plusieurs lectures, quoi. Et donc, ça, le jardin, il est extraordinaire. Ça peut être le jardin des Tuileries où les garçons se draguaient allègrement dans les années 50, 60, 70, 80. Maintenant, je crois que c'est terminé. Ouais. C'était des lieux de rencontre, les jardins publics, pour les homosexuels, parce que l'homosexualité était pénalisée, se vivait clandestinement, plutôt la nuit, et dans des endroits qui étaient à peu près tranquilles la nuit, quoi. Mais du coup, quand on écoute la chanson de Charles Trenet, et qu'on voit finalement une version presque Walt Disney de ces lieux clandestins, c'est génial, c'est réjouissant même.
0: Et donc vous parlez de Trenet et de sa sortie de prison le 10 août 1963.
2: Parce qu'il y a
0: donc,
2: des gens qui... Mais non, mais Charles Trenet n'a jamais fait de prison. Si, il a fait quelques mois de prison, puisqu'il avait été dénoncé par quelqu'un de son entourage, en disant que dans sa maison, près d'Aix en Provence, il faisait des soirées coquines avec des jeunes garçons qui avaient tous entre 18 et 20 ans. À l'époque, la majorité sexuelle pour les homosexuels était à 21 ans.
0: Pas pour donc, les hétéros.
2: Voilà, ouais. C'était 15 ans. Ouais. Et donc, c'est Robert Badinter, d'ailleurs, qui a mis fin à cette pénalisation de l'homosexualité. Et du coup, prison. Voilà, il a été condamné. Et puis, il en est sorti à l'air libre, en pleine journée. Il n'a pas voulu sortir de manière clandestine. Et il n'a jamais fait son coming out après. Mais il a continué à brandir avec beaucoup d'humour et cette dose de surréalisme permanent en disant « je suis gay », mais G-A-I, hein, ouais. Pas G-A-Y. Mais voilà, c'était une manière aussi de... C'est un homme d'une autre époque, mais qui a ouvert, mine de rien, une histoire de la chanson qui est sortie du placard progressivement entre la fin des années 50 et aujourd'hui, on a beaucoup d'artistes qui enfin revendiquent à ciel ouvert leur homosexualité, leur statut queer, comme on dit, et c'est tant mieux.
0: Bonsoir Marguerite.
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0: beaucoup ce chapitre, je l'ai trouvé extrêmement réjouissant. On va pas se mentir, c'est pas le cas de tous, parce que la chanson française n'a pas forcément fait le chemin dont on rêvait.
1: Ouais.
0: Mais en ce qui concerne ça, l'acceptation, la revendication de qui on est, et dans la joie, alors parfois dans la douleur, dans des chansons d'Eddie de Préto par exemple, mais là dans la chanson de Marguerite, on se dit le monde, la société,
1: bouge.
0: La chanson, tout le monde est allé dans le bon sens.
1: Ouais, ouais, ça bouge avec le sourire.
0: Oui, hein.
1: Et même si, encore une fois, sur les réseaux sociaux, ces prises de position, parfois joyeuses et parfois un peu plus dramatiques, sont en réponse, il y a beaucoup de harcèlement, de cyberharcèlement.
0: Il y a de la haine.
1: Oshi en est une des victimes, mais Eddie de Préto, Bilal Hassani, enfin, tous ont vécu ça. Mais en même temps, il faut quand même se réjouir de cette poussée. Et aujourd'hui, il y a beaucoup de filles qui revendiquent leur queer attitude.
0: Oui, vous parlez d'Angèle, vous parlez de Pomme. Enfin, voilà, c'est un chapitre qui est très, très chouette et qui s'appelle donc joliment La chanson française
1: oui,
0: sort du placard.
1: Avec cette petite anecdote, pour le coup, que je vais délivrer.
0: Allez,
1: vous êtes
0: anecdote,
1: la première à parler
0: anecdote.
1: Du livre. Et on finit avec Marguerite, effectivement, qui va sur le plateau de C'est à vous. Vous pouvez la raconter, si
0: allez-y,
1: vous voulez.
0: Allez-y, allez-y. Non,
1: et Anne-Elisabeth Lemoine, qui la reçoit, qui lui dit, c'est quoi votre film culte, comédie musicale, puisque Marguerite disait qu'elle adorait les comédies musicales. Elle dit, c'est La La Land. Et Anne-Elisabeth, spontanément et joyeusement, dit, oui, à cause de Ryan.
0: Non,
1: à cause de...
0: Je ne sais plus comment elle s'appelle. Emma Stone.
1: Oui.
0: Ah, trop mignon.
1: Et c'est trop mignon, parce que ça raconte aussi assez bien, à la fois la chanson de Marguerite, mais assez bien encore le petit travail falloir faire pour arriver à l'acceptation totale.
0: Ça me fait penser à la question de Michel Denisot à Catherine Lara dans Mon Zénith à moi. Qu'est-ce que vous regardez en premier chez un homme?
1: Sa femme.
0: Génial. Donc voilà, ça, c'est le côté réjouissant. J'ai trouvé un autre chapitre extrêmement réjouissant. La date que vous avez retenue pour en parler, c'est novembre 1994, quand MC Solar reçoit un prix à la SACEM pour ses talents d'auteur.

0: 1994, c'est vos années maison de disque.
1: Oui, je travaille chez Polydor, la direction artistique. On appelait ça la direction de la production à l'époque, voilà.
0: Et vous voyez débarquer les rappeurs.
1: Ouais, je vois débarquer MC Solar qui avait été signé avant que je n'arrive en 91 et qui avait sorti un seul 45 tours qui était Bouge de là, qui avait très bien fonctionné, mais qui avait eu une sorte de faux plat dans un deuxième temps. Donc la maison de disque était. On se disait qu'est-ce que ça va donner. Est-ce que c'est une chanson ou un style musical qui pourra concerner le grand public. Donc MC Solar, lui, a eu droit à enregistrer un album, mais il y avait quand même beaucoup de questionnements autour de cette musique.
0: Ouais, mais vous racontez dans le livre qu'en fait l'idée c'était que MC Solar aille faire les mêmes plateaux télé, les mêmes événements, les mêmes interviews que les chanteurs, que Vanessa Paradis par exemple, prenons son exemple.
1: Exactement.
0: Et que
1: lui était OK.
0: Lui, il était OK pour
1: jouer.
0: Donc
1: ça, c'était déjà une première victoire. Et en fait, ça s'est extrêmement bien passé. C'est-à-dire que la cohabitation était joyeuse, et beaucoup d'artistes exprimaient aussi leur grande admiration pour la plume de MC Solar, que ce soit Cabrel, Michel Berger.
0: Je me souviens validé par
1: qui m'avait sollicité
0: chanson.
1: pour inviter MC Solar dans un show qui était entièrement consacré à l'album de duo entre France et Michel. Donc voilà, il était Juliette Gréco, Aznavour, tout le monde appelait Polydor pour essayer de rencontrer MC Solar, ce nouveau prodige de la plume. Et c'était génial.
0: 30 ans plus tard, le rap, on dit que c'est la nouvelle variété française, les plus gros vendeurs de disques, alors même si on ne vend plus vraiment de disques physiques, les plus gros streamers, en tout cas, sont les rappeurs, les retournées sont complètes, certains font le Stade de France, comme Booba. Ça vous inspire quoi, vous, l'amoureux de la chanson française?
1: Et pour moi, c'est une chanson. C'est un style de chanson et c'est réjouissant, ça a fait bouger les lignes, ça a donné aussi à toute une jeune génération qui aurait pu être tentée par écouter uniquement de la musique anglo-saxonne après l'arrivée des années 80, après la culture MTV, après la culture du clip avec l'explosion de Michael Jackson, Madonna, Prince et consorts. Donc tout d'un coup, il y a un rap français qui arrive, qui prend cette place-là un peu, et qui permet à des générations successives de s'éduquer à la langue française, d'aller voir un peu dans les dicots ce que signifie telle rime, et ça c'est génial. Mais ce que raconte aussi ce chapitre, c'est un peu comme pour finalement la chanson qui sort du placard, c'est que le combat n'est jamais gagné. Effectivement, en 94, quand Solar reçoit le prix Raoul Breton, qui est quand même un prix de la SACEM, très honorifique et qui s'inscrit dans une lignée de grands auteurs comme Aznavour, Charles Trenet et autres. Tout d'un coup, Pierre Delanoë, qui est le président d'honneur de la SACEM, lui, il n'est pas d'accord. Et il dit, le rap, c'est pas de la musique, c'est pas de la chanson. Donc, vous voyez, j'ai été un acteur de ce conflit dans cette institution de la SACEM. Et je suis allé recevoir le prix à la place de Solar, qui était en tournée ce jour-là. Et il a fallu que je réponde avec un peu une punchline empruntée à Solar pour lui dire peut-être qu'il vaut mieux... Avant, il y avait des vols de mobilettes, maintenant, il y a des vols de dico, c'est quand même toujours ça de gagner.
0: Didier Varro, la chanson française un peu, beaucoup, passionnément, aux éditions Le Robert. Il y raconte 60 ans d'émotion avec les plus grands artistes, les plus grandes chanteuses, autrices, compositrices. C'est un bonheur. 21 dates donc. Je ne vous dis pas ce qui se cache derrière celle du 12 avril 2000. Mais juste, ne ratez pas ce chapitre.

0: déclaration.
1: Qu'est-ce que j'aime
0: d'amour.
1: Cette chanson.
0: Elle est sublime. Ah, hein. Ouais.
1: 1974.
0: Oh, j'aime bien. Il connaît toutes les dates par cœur. Je suis sûre que même si je gratte un peu, Didier Varro vous dira le nom du studio où ça a été enregistré, l'ingénieur du son, ce genre de choses. Alors, ceci dit, je tiens à dire que dans cette chanson française, un peu beaucoup passionnément, on n'a pas comme ça un empilement de dates de. Non.
1: C'est pas une encyclopédie.
0: C'est très raconté.
1: C'est pas une encyclopédie ni un dictionnaire. Pourtant, c'est chez Laurent Robert. Donc, voilà, c'est un peu étonnant.
0: Vous nous racontez des histoires.
1: Oui, voilà, c'est ce que j'ai toujours aimé faire.
0: Que ce soit
1: à la radio, dans une programmation de festival, j'essaye de raconter une histoire. Quand j'étais en maison de disques, je disais aux artistes, il faut que ton album raconte une histoire, c'est important. Des gens qui n'ont pas d'univers ou qui n'ont pas d'histoire n'embarquent pas. Sur un one shot, mais pas sur la longueur.
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0: Rose avec On jettera nos montres.
1: Un coup de cœur ici de Drôme Ardèche.
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4: C'est un cocktail grillé avec une sauce américaine, tomate, échalote, une pointe de cognac, du vin blanc. C'est un peu relevé.
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8: L'endroit est pittoresque. Voyage au centre d'un Paris méconnu. Il suffit de franchir une porte, rue du Faubourg Saint-Denis, toute proche de la cave épicerie Jules, se faufiler dans une longue arrière-cour et entrer dans un hangar d'un autre temps. À l'intérieur, un alambic à la Jules Verne. On pensait que fabriquer de l'alcool en plein Paris était proscrit depuis 1925. C'était sans compter sur la dextérité et l'obstination du Al Capone de Paname, Nicolas Jules.
9: J'ai voulu créer une distillerie à Paris parce que Paris, justement, c'était une sorte d'anti-terroir. On avait une terre vierge pour aller créer et tout l'écosystème d'influence, d'énergie créative qu'il y avait à Paris, de cette beauté comme ça qu'on pouvait exploiter. Alors c'est un très bel alambic Holstein qui vient du sud de l'Allemagne, près de la frontière suisse, et avec une partie qui est ce qu'on appelle un pot still, un petit alambic de pot qui donne quelque chose de généreux, de puissant. Et à droite, on a une colonne qui ressemble plutôt à un saxophone de distillation et qui peut prendre différentes tonalités en fonction des réglages qu'on lui soumet.
8: Nicolas Jules distille Mars de Bourgogne, Armagnac, gin et vodka. En 2024, il est approché par une bande d'amis de Montmartre. Ensemble, ils décident, en partant du Mars des fameuses vignes de la Butte, d'élaborer un alcool qui titre à 25 degrés. La Montmartroise est née dans un flacon au joli design, en 70 centilitres 49 euros ou en mini 20 centilitres 22 euros. Entre finesse et puissance, on est séduit par les notes citronnées et de framboise de la liqueur. Au même titre que le Sacré-Cœur ou le Moulin Rouge, la Montmartroise devient le symbole de la Butte. Delphine Socha, présidente de l'entreprise.
10: Mon mari et moi, on s'est dit qu'il manquait quelque chose à Montmartre, un produit qui pouvait être l'identité du quartier. On vit au pied des vignes et ça faisait longtemps qu'on trouvait que c'était dommage qu'on jette le Mars. Et puis on s'est dit qu'on pouvait en faire quelque chose de chouette, quelque chose de convivial. Et avec Nicolas, on a élaboré une recette, Nicolas et puis d'autres Montmartrois, une recette à partir de l'ADN des vignes.
8: Comment vous conseillez de boire la Montmartroise ?
10: Eh bien, vous pouvez la boire pure, avec de la glace ou avec du Schweppes pour en faire un spritz.
8: Que dire d'autre de la Montmartroise ? Rafraîchissante, peu sucrée, la puissance aromatique est là, c'est vraiment bon. Où trouver cette liqueur ? Sur la Butte Montmartre, bien sûr, et dans nos bistrots de Paris préférés.
9: Alors par exemple, il y a l'iconique Bar à Bulles, hein, le bar du Moulin Rouge à Montmartre. On a aussi le Nazir et le Saint-Jean qui sont vraiment des brasseries aussi pareilles de Le Pic où on retrouve cette vibration montmartroise. Et puis on a aussi des fans absolus comme le Guersan ou Bacave qui sont où là leur clientèle sont devenus des Montmartrois de cœur hein, puisqu'ils ont vraiment c'est des endroits où la Montmartroise est consommée vraiment de manière assez systématique quoi.
8: Et la Montmartroise est en vente également dans les caves épicerie fine Jules, dont le navire amiral se trouve au 54 rue du Faubourg Saint-Denis dans le 10e arrondissement. Et là c'est le paradis des gourmands.
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11: Empathique, sociable, chiante.
12: Moi, je file un rencard à ceux qui n'ont plus rien.
11: On m'a dit, les restos ont besoin de bénévoles, si tu veux y aller, je te fais rentrer. Et puis voilà, j'ai mis les pieds, on m'a dit, une demi-journée, deux demi-journées par semaine, c'est très bien. Et pour finalement arriver à pratiquement 5, 6, 7 jours, des fois, 7 jours sur 7, il y a des semaines, c'est très lourd, mais bon, on le fait volontiers et vraiment avec passion. Et puis ben voilà, j'y suis allée, j'ai poussé la porte, et puis depuis, ben, la porte s'est jamais refermée.
13: Finalement, vous n'êtes pas à la retraite, clairement, dans le rythme du quotidien, Dominique, vous êtes à plus qu'à temps plein.
11: Oui, et c'est d'ailleurs ce que les enfants me reprochent. Là, je suis partie une semaine à Paris, là, en formation pour les restos, et ensuite pour aller voir ma petite fille et ma fille. Mais j'avais l'ordinateur, il a fallu que je repasse des trucs. Oui, tu l'as et tu fais encore. Ben non, mais ça va vite, hein, t'inquiète.
5: J'imagine qu'il y a quand même un peu de fierté.
11: Oui, bien sûr, ils ne me verraient pas rester à la maison. Non, parce qu'ils savent, bon, c'est pas mon caractère de rester là, à ne rien faire ou rester planté devant la télé. Ou, bien sûr, ils sont très contents de ce que je fais. Hein. Ils voient que ça me permet de continuer d'avoir une vie active.
5: Au-delà d'une occupation, qu'est-ce que vous en retirez de ce bénévolat au Resto du Cœur, Dominique ?
11: C'est toujours le contact avec les personnes, hein, surtout de voir un petit peu cette population qui a vraiment besoin de nous. Et on se sent vraiment utile de les aider. On fait un maximum pour les aider, donc pour essayer de vraiment d'améliorer le quotidien de toutes ces personnes.
5: Est-ce que vous créez aussi un peu du lien avec certaines de ces familles ? Il y en a que vous accompagnez depuis un petit moment ?
11: Oui, bien sûr. On ne devrait pas dire, mais des fois, de temps en temps, on a nos petits préférés, c'est sûr. Hein. On en a qui, à chaque fois, chaque distribution, nous disent merci. Et un merci, ça soulage énormément. Ça vaut vraiment deux ou trois critiques.
5: Je peux vous demander quel âge vous avez, Dominique ?
11: 76.
5: Vous avez réfléchi.
11: On s'en rend pas toujours compte. Il faut faire le calcul, hein, depuis un certain temps, de bouger de calculer.
5: Et vous voyez continuer jusqu'à quand ?
11: Je sais pas. Peut-être un petit peu lever le pied. Complètement lâcher, non. Mais un petit peu lever le pied, avoir retiré certaines casquettes quand même. Les années passent, hein, et tant que je suis encore un petit peu valide, j'aimerais bien pouvoir en profiter.
5: Vous diriez que ça vous maintient en forme aussi, cette activité ?
11: Ah oui, bien sûr, on est obligé de réagir, on est obligé d'être là. Oui, ça vous booste automatiquement, parce que sinon, si vous restez à rien faire, vous faites quoi, moi, hein ? Vous avachissez, vous faites là, vous réagissez plus. Ça nous permet de réagir, d'être en contact avec des gens, de discuter, d'échanger, pas toujours être d'accord, bien sûr.
5: Est-ce que ça vous a appris des choses, et si oui, quoi ?
11: Je voulais dire d'être patiente, non. Si, l'empathie, oui, c'est sûr, encore plus qu'avant, ça fait du bien. Et ça se passe ici, ici et aujourd'hui. Venez, franchement, il y a une bonne ambiance, ça fait du bien d'aider les autres. C'est très prenant, mais c'est très intéressant et c'est très positif.
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13: Avaler des légumes aux ados, c'est souvent mission impossible.
14: Parce que c'est pas bon.
13: Et si en plus les légumes sont moches, bah là c'est carrément la guerre.
15: Oh, toi, file dans ta chambre, avec ça saute. Dépêche-toi, allez, ouste.
13: Carottes tordues, navets craquelés, patates trop grosses ou trop petites, difficile de leur faire avaler tout ce qui sort des standards parfaits des supermarchés.
16: Oh non, j'ai pas faim.
13: Du coup, les légumes moches finissent à la poubelle. Pourtant, ces légumes-là ont autant de goût, voire plus de caractère. Mais non, ils ne rentrent pas dans le moule. Comme dans la vie, ce qui n'est pas dans la norme est souvent mal perçu. Et dans l'alimentation, bah, carrément jeté.
17: Je me rappelle dans le temps que, quand j'étais petite, qu'on ne gaspillait rien.
13: Au lycée d'Avier à Joigny, on a décidé de casser les codes et de ne rien gaspiller avec une soupe un peu spéciale.
18: Tiens, ça c'est de la soupe au chou.
13: Alors, elle n'est pas forcément au chou, mais tous les mercredis, entre 10h-10 et 10h10, c'est l'effervescence dans la cafétéria. Des centaines d'ados, des cuillères qui s'agitent, des verres de soupe qui disparaissent en un clin d'œil, 150 portions englouties avec le sourire. Le secret ? Une soupe préparée avec des légumes moches. C'est tellement bon. Bah oui, des carottes difformes, des pommes de terre irrégulières, transformées en un délice réconfortant.
19: Avant, j'étais moche. Ma vie était un enfer.
13: Et puis l'équipe choc de l'association Lycévasion, née en 2025, est arrivée et elle a tout changé. Avec cette idée choc, et si on montrait que moche ne veut pas dire mauvais ? Et ça marche, les élèves adorent, tout se passe comme sur des roulettes au lycée Louis Davier. Voilà un geste d'éducation de bon goût, doublé d'un geste solidaire et anti-gaspi, qui met dans le mille. Du coup, j'ai envie de m'y mettre aussi. Allez, sauvons les légumes moches.
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1: Quand il bat fromé le thé au lapin, faudrait pas qu'il se sauvage.
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1: Un thé, c'est un toit, un abri, où qu'on renferme les bestiaux pour qu'ils soient bien à l'abri de la pluie, des renards, et puis dans le temps des loups. Allez donc savoir pourquoi qu'on parle du thé au lapin, du thé au chief, du thé au cochon, puis quasiment jamais du thé aux ouailles, aux poules, aux vaches ou aux chevaux. Une histoire de thé qui se raconte dans le pays fort. Avant que je vous la raconte, faut juste savoir que quand ils boivent une tisane, ils disent pas, par exemple, boire du tilleul, mais boire sul tilleul. Logique, on boit l'eau qui a passé sur les plantes. Alors c'est l'histoire d'un pourvieux qui avait mal au ventre. Il s'en va voir la guérisseuse, elle la regarde, puis elle dit « Va avec à rentrer chez vous, puis boire sur le thé. » Il connaissait pas ça, le thé. Ça fait qu'il retourne chez eux, puis le v'là qui joge sur le thé au cochon en qu'une chopine de jus de poume. Adam, il a attrapé la fouère, mais il avait plus mal au ventre. Comme quoi, y a que la fouée qui saute. Quand on était jeune, le samedi soir, on allait chez les uns ou chez les autres pour fêter les anniversaires. Chez nous, il y avait deux autos. Une 404 puis une camionnette. Oh mon pas, il voulait ben nous prêter la grosse auto quand que c'est qu'il en avait pas besoin. Sinon, on prenait la camionnette ou que c'est qu'on s'entassait. Et puis dame, on rigolait. Sauf une drôlière qu'elle appelait ça le thé au chiev. Puis qu'elle voulait pas y monter. Ça fait qu'une fois, elle était à la fête en vélo. À 15 km. Adam, quand elle est arrivée, on avait fini de manger le gâteau. Puis c'était quasiment l'heure de repartir. Eh ben, vous me créerez si vous voulez, mais pour le retour, à la bas, vous voulez qu'on les ramène et les pisse en vélo dans le thé à chieuve.
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3: Dans Toujours à la page, je vous emmène dans une forêt extraordinaire. Extraordinaire et inquiétante à la fois. Celle de Chimère tropicale, dernier livre de Corinne Morel-Darleux, paru chez Dalva. Femme politique repentie, écologiste convaincue, Corinne Morel-Darleux a d'abord écrit des essais pour transmettre ses convictions, mais depuis quelques années, c'est aussi à travers le roman que cette drômoise a choisi d'exprimer

0: place de l'imaginaire, son importance dans la vie.
1: Ouais, j'ai l'impression que c'est un sujet d'une actualité brûlante, cette question de la place de l'imaginaire. D'abord parce que j'ai l'impression qu'on est nombreuses et nombreux à avoir de plus en plus besoin de se réfugier dans l'imaginaire pour de temps en temps échapper au réel qui semble de plus en plus dystopique et difficile à affronter. Et ensuite parce que l'imaginaire, c'est aussi ce qui nous permet éventuellement d'imaginer autre chose. Comment le monde pourrait être de manière différente, de cultiver une forme d'empathie aussi, de pouvoir se mettre à la place de l'autre, d'envisager qu'il puisse y avoir des réalités multiples et pas une seule manière d'aborder la vie, d'aborder les événements, les faits. Toute ma question, moi, c'est de savoir comment on nourrit nos imaginaires, qu'est-ce que ça nous permet de produire qui n'est pas encore là, qu'est-ce que ça peut faire advenir dans nos vies.
2: Alors, dans ce que vous nous racontez, il y a de l'extraordinaire, il y a du magique, il y a cette jungle qui est presque hantée.
1: Oui, cette forêt tropicale, elle est à l'image de la symbolique de la forêt qui est à la fois dans l'imaginaire collectif, un endroit, un milieu qui attire et en même temps qui a souvent provoqué aussi la peur, la crainte, parce que c'est un lieu mystérieux, étrange, sombre. Parce que finalement, je trouve que c'est beaucoup à l'image de notre époque, de nos vies, d'apprendre à cheminer sur cette ligne de crête entre émerveillement et inquiétude. Et donc, c'est finalement assez logique que ça se soit retrouvé dans mon écriture et dans l'histoire de Chimère tropicale.
2: Chimère tropicale, c'est un objet littéraire étrange, un roman organique qui nous enlace, nous emporte, sans laisser voir ce qui relève de la réalité ou de l'illusion. C'est sûrement pour cela qu'il est présélectionné pour le prix Ouest France Étonnant Voyageur, verdict attendu le 24 mai 2026. En attendant, à vous de vous plonger dans ces chimères tropicales parues chez Dalva.
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4: Alicia Maglio a 33 ans, elle est employée dans les ressources humaines au Luxembourg. Elle a remporté en octobre dernier un concours qui vise à valoriser des femmes aux formes généreuses, le concours de Miss Curvry. Bonjour Alicia.
5: Bonjour Jérémy.
4: Que vous a apporté cette participation finalement à ce concours de Miss Curvy?
5: Cette participation était très importante pour moi. J'ai longtemps eu du mal à accepter mes formes. Pendant des années, je voulais absolument perdre du poids pour m'accepter, être plus heureuse. Et cette aventure a vraiment permis de changer mon regard et d'oser m'accepter telle que je suis aujourd'hui.
4: S'accepter et faire de ses complexes une force, c'est vraiment le but de cette participation?
5: Exactement, c'est bien plus qu'un concours de beauté finalement, c'est vraiment une aventure humaine à travers laquelle on évolue, on se développe. Il y a beaucoup d'ateliers de développement personnel qui sont mis en place par les bénévoles de l'association, parce que je tiens aussi à souligner que c'est une association qui met tout ceci en place, et tout ça permet de faire un vrai travail sur le regard qu'on porte sur soi.
4: Vous parlez beaucoup d'acceptation de soi. À quel moment de votre vie le sujet est devenu un peu central?
5: Je pense qu'après être devenue maman, ça a été central, puisque c'était aussi l'exemple que je voulais montrer à mon fils, de pouvoir s'accepter tel qu'on est, et qu'importe les diversités qu'on peut avoir, s'accepter tous les jours à différents niveaux de sa vie, c'est vraiment quelque chose d'important, et c'est vraiment quelque chose que je voulais montrer en exemple à mon fils, et je pense que la maternité a été un peu un déclic pour moi.
4: De nombreuses personnes sont victimes de grossophobie sur les réseaux sociaux, ça touche aussi bien les anonymes que les célébrités. Pour vous, c'est un facteur de pression, ces réseaux sociaux, ou plutôt un allié pour participer à ce concours?
5: Je pense que les réseaux sociaux, aujourd'hui, on y trouve beaucoup de choses, mais on y trouve aussi une façon et une forme de visibilité. Ça permet de porter ces messages un peu plus haut, un peu plus fort, et de toucher des gens qui peut-être aussi ont du mal à s'accepter. Et donc pour moi, c'est vraiment un vecteur de partager des messages d'acceptation de soi et de confiance.
4: Quel message vous aimeriez justement transmettre aux femmes qui n'osent pas encore s'assumer pleinement?
5: J'aimerais vraiment qu'on puisse en tout cas se voir tel qu'on est, vraiment au-delà d'un chiffre, d'une taille. On est tellement beaucoup de choses, on a énormément de valeurs, et c'est vraiment de se regarder avec beaucoup plus de douceur et de bienveillance, et qu'on mérite toutes, chacune, toutes et tous aussi, puisque ça peut toucher aussi plus largement, de se voir autrement et de porter un regard vraiment bienveillant et respectueux envers son corps.
4: La finale de Miss Curvy France se déroule dans les Landes le 11 avril prochain. Vous y allez avec...

0: l'envie de remporter le titre. Quelles sont les différences finalement avec un concours classique comme Miss France?
1: Les différences, c'est vraiment un concours qui va porter sur la beauté des cours. Donc déjà, on se retrouve ici sur une différence. Mais c'est aussi vraiment, comme je le disais, un chemin d'acceptation. Et donc, c'est un peu la concrétisation de pouvoir aller porter ces belles valeurs sur une scène nationale et aussi de pouvoir faire briller la région par la même occasion. Et c'est en tout cas avec tout ça que je vais porter les couleurs de la Lorraine aux France, avec l'envie de pouvoir faire évoluer les regards justement sur les courbes et sur l'acceptation de soi d'une façon générale.
0: Merci Alicia, à bientôt.
1: Avec plaisir, merci beaucoup Jérémy.
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3: Moi, le plus dur à écrire en mots, c'est concessionnellement.
4: J'ai pas compris. Tu peux m'expliquer? On a tous rien compris.
3: Concessionnellement.
5: Bah moi, c'est aucun mot, sauf ceux où il y a trois, deux lettres qui sont pareilles. Mais sinon, j'ai aucune difficulté sur les mots.
6: Bah, moi aussi, je suis d'accord. Je dirais anticonstitutionnellement parce que c'est le mot le plus long de la langue française. Et puis, en plus, c'est plus difficile que intergouvernementalisation.
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7: Raymond Coppa, il évolue au Stade de Reims entre 1951 et 1956, des années qui ont marqué l'histoire du foot rémois et aussi l'histoire du foot français. Dès son arrivée, il se distingue par sa technique, son flair et sa vision du jeu. Sous la direction d'Albert Batteux, il devient la pièce maîtresse d'une équipe rémoise qui domine le foot français. Il remporte plusieurs titres de champion de France et la Coupe de France. Mais c'est en Europe que Reims, avec Coppa, va se faire un nom. En 1956, l'équipe atteint la finale de la Coupe d'Europe des clubs champions, où elle s'incline face au Real Madrid, mais s'impose comme une équipe de classe mondiale. Coppa devient une star, non seulement en France, mais aussi à l'international, grâce à ses performances exceptionnelles en compétition européenne. Son départ pour le Real Madrid marque la fin d'une époque dorée à Reims, même si Coppa veut revenir au Stade de Reims entre 1959 et 1968. Il est né Raymond Kopaszewski en 1931, Neulémine, dans le Pas-de-Calais, dans une famille de mineurs polonais. Milieu offensif, au talent précoce, petit par la taille mais immense par la vision du jeu, il débute sa carrière pro à Angers avant d'exploser au Stade de Reims. Sa technique fine, sa vitesse et son sens du collectif séduisent bien au-delà des frontières. Le Real Madrid le recrute, aux côtés d'Alfredo Di Stefano et de Ferenc Puskás. Coppa participe à l'âge d'or du club espagnol. Il remporte 3 Coupes d'Europe consécutives. En 1958, il décroche le Ballon d'Or. C'est le premier Français à recevoir cette distinction. En équipe de France, Coppa brille lors de la Coupe du Monde 58 en Suède. Les Bleus terminent 3e, portés notamment par le duo Coppa-Juste Fontaine, autre légende rémoise. À la fin de sa carrière, Coppa s'engage pour la reconnaissance des droits des joueurs professionnels. Il devient aussi consultant pour la radio et la télévision. Raymond Coppa s'éteint le 3 mars 2017. Son héritage perdure dans le cœur des passionnés de foot et pas seulement dans celui des supporters du Stade de Reims. Et c'est l'un des trésors de Champagne-Ardenne.
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8: La Côte de Lumière en Vendée, Côte de Jade au sud de l'estuaire. Pourquoi ces jolis noms pour parler de nos côtes? La réponse avec Lucie Miossec et son pourquoi des choses.
9: Et oui, on connaît la Côte d'Azur dans le sud, qu'on appelle comme ça pour le bleu azur de ses eaux. On connaît la Côte de Granit Rose, qu'on appelle comme ça, je vous fais pas de dessin parce qu'il y a du granit rose, voilà. Mais alors, la Côte de Jade, vu qu'on n'y trouve pas de jade, d'où peut venir ce nom? Eh bien, apparemment, d'une paire de chaussettes. Je vous explique ça juste après. Mais déjà, il faut savoir pourquoi on donne des noms aux côtes. Pour ça, retour au début des années 1900.
8: Les lignes de chemin de fer se développent en France, Lucie, et avec elles arrivent les touristes.
9: La France est bordée de côtes qui font rêver, alors chaque région cherche à faire rêver encore plus les touristes pour les faire venir. C'est pour ça qu'on se retrouve avec des côtes qui s'appellent comme des pierres précieuses ou des métaux précieux. Argent, émeraude, améthyste et jade. Allez, chose promise, chose due, vous allez rigoler, c'est à cause ou grâce à des chaussettes que la côte de Jade s'appelle la côte de Jade. Parce qu'au moment où toutes les côtes alentour avaient déjà un nom, il a fallu trouver un nom à celle qui s'appelle aujourd'hui la côte de Jade. Ça, c'était dans les années 30. Le maire de la Bernerie, Louis Gauthier, avant d'aller au conseil pour voter justement sur le fait d'avoir un nouveau nom pour cette côte, eh ben, il aurait regardé ses chaussettes et il aurait eu une illumination. Mes chaussettes sont de la même couleur que l'eau de la côte. Et là, à ce moment-là, il aurait demandé à sa femme, mais de quelle couleur sont mes chaussettes? Et là, sa femme aurait répondu, bah, c'est couleur jade. Bim, bam, boum. Voilà comment la côte de Jade est née. Jade, parce que l'eau de cette côte est caractérisée par ses nuances de vert. Vert clair, vert foncé. Selon le temps, selon les saisons, c'est quand même très joli comme nom. Alors on peut se réjouir que le maire de la Bernerie ait eu des chaussettes vertes ce jour-là.
10: Oui, vous avez raison, Lucie Messec, et des fois, voilà, ça tient pas à grand-chose.
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1: Des circuits courts, je privilégie ça. Je me dis qu'on de la richesse, il y en a partout, mais il y en a chez nous aussi.
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3: Il travaille le chêne ou le frêne pour redonner vie, notamment au jeu des staminets dans son atelier. Il s'appelle Damien et avant de parler de vos créations, de l'amour du bois, d'ailleurs cet amour, il est rentré comment dans votre vie ?
1: Difficile à dire comment c'est rentré dans ma vie, en tout cas je suis quelqu'un curieux de nature. Et le travail du bois, je trouve que c'est assez noble en fait, c'est une activité assez noble. Et puis il y a l'amour du jeu aussi là-dedans. Et finalement, en étant curieux, en s'intéressant aux choses, j'ai vu ces jeux en bois, hein, ces jeux d'estaminets qui existent depuis très très longtemps. Et puis, j'ai eu envie de les faire moi-même. Donc, il y a l'envie de créer, et une fois que c'est créé, il y a aussi l'envie de partager.
3: Bon, il faut le dire, entre l'envie, la réalisation, il y a quand même un pas, Damien. Il faut être sacrément bricoleur pour transformer une pièce brute en un jeu fonctionnel, non ?
1: Clairement, oui. Curieux déjà, oui, bricoleur beaucoup, mais j'aime toucher à tout. Ça fait longtemps que je bricole un peu tout et n'importe quoi. Et puis, on voit un jeu, on le teste, on l'essaye, ça nous plaît. Donc, voilà, la curiosité, ça anime cette flamme de la curiosité. Et du coup, je cherche à comprendre comment il a été conçu. Et je me penche sur la question. Et puis, de fil en aiguille, on fait des essais. Ça marche pas forcément du premier coup. Hein. Ça, c'est normal. C'est le jeu aussi. Et puis, au bout du compte, on arrive à créer quelque chose. On teste ce jeu. Finalement, il marche. Ça donne envie d'en créer d'autres, de s'intéresser à ce qui a été créé, ce qui existe déjà. Et puis, par là aussi, on a des idées sur des choses qui n'existaient pas. Alors, on a envie d'apporter sa petite touche, sa petite patte personnelle. Et puis, de fil en aiguille, on produit, on continue. Et puis, je pense qu'il y a une certaine addiction là-dedans. Mais c'est une bonne addiction, en fait.
3: Vous travaillez surtout en circuit court avec du bois local, des produits naturels. Est-ce que c'est essentiel pour vous que le jeu reste un objet sain ?
1: La démarche, elle est complètement... on est vraiment là-dedans. Enfin, je suis là-dedans parce que je suis seul dans cette aventure. Mais le bois, oui, est local aussi bien sur les éléments de jeu que je vais créer aussi. Enfin, les plateaux de jeu, on va dire. Mais aussi les éléments, voilà, comme je disais tout à l'heure, que je vais faire autour à bois. Mais des circuits courts, je privilégie ça. Je me dis qu'on de la richesse, il y en a partout, mais il y en a chez nous aussi. Donc, ça serait dommage d'aller chercher trop loin ce qui existe déjà chez nous. Donc, oui, je reste local. Et puis, en dehors de ça, il y a aussi une volonté de rester sur quelque chose de naturel. Le bois est un élément naturel. En transformant le bois, en le travaillant, on peut faire des choses magnifiques. Moi, je crois beaucoup en ça, mais je crois aussi en tout ce qui va sublimer le bois. Ce que je vais utiliser pour teindre le bois, pour cirer le bois, pour le huiler. Je vais vraiment rester sur des produits naturels parce que pour moi, ça fait sens.
3: Damien Lefèvre, créateur de jeux en bois, a retrouvé sur les réseaux sous le nom « Il était un petit atelier ». 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
4: Wikizef, petit guide à l'usage des étrangers du sud du péage d'Arras en vacances dans notre belle région.
5: Dimanche matin, levé avant le soleil, vers 9h, vous descendez prendre un café que vous pensez amplement mérité. 8 heures de sommeil, franchement, on mérite une pause café. Et devant la cafetière, votre cousin regarde attentivement le café couler. Ça s'appelle une sentinelle de cafetière. Et là, il se retourne et dit « Bon !» T'es déjà debout ? Il fait corps noir, t'as qu'à t'allier ou quoi ? Ne paniquez pas, Wikizef est là pour vous aider. T'as qu'à t'allier. C'est une réflexion semi-désagréable, parce qu'il y a plusieurs niveaux de réflexion désagréable. Ça dépend de l'heure qu'il est, du temps qu'il fait. Admettons, il fait 27 degrés à l'ombre, et c'est l'heure de « fais pas chier ». Ou alors, il y a 3 grammes à quart. Et c'est pas la peine de se demander pourquoi il est désagréable d'un seul coup, c'est parce qu'il n'y a plus de canette.
4: Exemple.
5: Vous avez la réflexion désagréable qui serait « T'es déjà debout ? Ah, retourne te coucher, c'est pas le jour à me faire quiller du côté de la cafetière. Hein. » La réflexion pas désagréable ? T'es déjà debout ? Oh, alors ! J'ai fait du café pour un régiment de soldats, t'inquiète, assis-toi, je te ramène un jatte. Réflexion semi-désagréable ? T'inquiète, t'as lié ou quoi ? Petite phrase qui présuppose que pour que vous parvinciez à vous lever tôt, il faille forcément que vous fûtes tombé du lit. Vu que vous n'êtes pas totalement du Nord et que forcément tout ce qui est au sud du péage d'Arras possède un degré de fainéantise qui augmente au fur et à mesure qu'on s'approche de la Côte d'Azur. Ou là-bas, pour se lever tôt, ben, faut pas qu'ils quittent leur lit, hein, mais qu'ils descendent en rappel. Allez, au revoir hein, et à une baisse à marraine.
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6: Quand la guerre des armes semblait être finie, c'est la guerre des arts qui a commencé. 1940, Paris est occupé. Pour éviter que des chefs-d'œuvre comme la Joconde ou la Victoire de Samothrace soient confisqués par Hitler, le directeur des musées nationaux Jacques Jaujard fait transférer en lieu sûr toutes les œuvres du Louvre en province. Les nazis s'attaquent alors aux biens des familles juives et centralisent leurs actions au musée du Jeu de Paume. C'est dans ce musée que se trouve la dernière ressource de Jacques Jaujard pour contrecarrer les plans allemands, une jeune iséroise originaire de Saint-Étienne de Saint-Joire, Rose Vallant.
7: Tu as choisi judicieusement.
6: Rose est issue d'un milieu modeste. Grâce à des bourses que sa mère l'a aidée à obtenir, elle a un parcours scolaire remarquable. L'école normale d'institutrice de Grenoble, puis l'école nationale des beaux-arts de Lyon, Rose est douée pour le dessin, et après l'obtention de nombreux prix, elle entre à l'école nationale supérieure des beaux-arts à Paris, tout en se formant parallèlement à l'archéologie.
7: Mais respect à Toutankhamon, du con.
6: Spécialisée en histoire de l'art moderne, en archéologie médiévale et en archéologie grecque, elle voyage durant ses études et en profite pour apprendre l'allemand en autodidacte.
7: On finit en farandole, en hurlant des tyroliennes ou en vomissant partout. On ne regrette pas sa soirée.
6: En 1932, elle devient attachée bénévole au sein de la structure du musée du Jeu de Paume. Et c'est de ce poste et de ses capacités dont Jacques Jaujard va avoir besoin en 1940. Il lui demande de rester en activité au musée pour surveiller les actions des Allemands, de la spoliation au stockage des œuvres des familles juives.
8: Tout ça est si déplorable, si inutile.
6: Rose Vallant effectue un travail incroyable. Pendant plus de 4 ans, en toute discrétion, elle note tout. Le nom des victimes spoliées, les informations sur les œuvres, leurs mouvements, déchiffrage de papier carbone, écoute des conversations, fouille des poubelles. Rose Vallant ne recule devant rien. Dans le musée même, Rose cache sous le nez des nazis plus de 500 peintures et sculptures qu'ils ne découvriront jamais.
9: En voilà une surprise, Hans.
6: Elle officie malgré la pression et le danger qui pèse sur elle. Elle côtoie par exemple, lors de leur passage, des hauts dignitaires nazis, comme Hermann Göring ou Alfred Rosenberg. Ses actions et les infos qu'elle transmet permettent d'éviter pendant la guerre que les œuvres volées soient détruites. Les sabotages de trains ou les destructions de dépôts sont scrupuleusement évités par les alliés grâce à ces messages.
10: Victoriae mundis et mundis lacrima. Enfin, ça veut absolument rien dire, mais je trouve que c'est assez dans le ton.
6: Son action, combinée à celle des cheminots résistants, permettra d'empêcher le départ d'un train dans lequel se trouvaient les plus grands chefs-d'œuvre de l'art français. 967 peintures, parmi lesquelles des Gauguin, des Cézanne, Degas, Modigliani ou encore Picasso.
11: Monsieur le Président, ce tournant décisif de la guerre est aussi le plus dangereux pour tous ces trésors qui sont le patrimoine de l'humanité.
6: À partir de 1944 et après la guerre, Rose Vallant devient le pilier de la recherche de toutes ses œuvres. Elle travaille avec les fameux Monuments Men américains pour interroger les hauts dignitaires nazis aux commandes des pillages. Elle arpente l'Europe, en zone alliée, en zone soviétique. Son action permet de rapatrier plus de 60 000 biens culturels qui ont été volés aux institutions publiques et aux familles juives.
12: Et maintenant, j'ai l'intime conviction que je suis précisément là où je dois être.
6: En 1952, elle deviendra d'ailleurs chef du service de protection des œuvres d'art qui a été créé pour elle et continuera d'œuvrer dans ce domaine jusqu'à sa retraite qu'elle prendra à 70 ans. Rose Vallant décède à 81 ans en 1980. Médaillée par la France, les États-Unis, l'Allemagne, la Lettonie, celle que l'on surnommait Capitaine Beaux-Arts est l'une des femmes les plus décorées de l'histoire de France. Rose Vallant est une iséroise, une illustre iséroise.

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1: Sur Dijon, pas de chichi chez Duclos Maillard. On pense vite quartier et vin de Bourgogne. Un amour du terroir partagé par la clientèle. En voici la preuve avec Jeff, client fidèle chez Duclos Maillard.
2: Ça fait un an que je vais régulièrement ici. J'ai aménagé dans le quartier déjà. Et puis c'est vrai qu'ici, on est bien accueillis. Et on trouve des vins à des prix corrects, notamment parce qu'ils mettent quand même plus l'accent sur le produit que sur le marketing pour la boutique, par exemple. Moi et ma compagne, on est amateurs de vins. Et puis ici, on achète essentiellement des vins de Bourgogne.
1: Qu'est-ce que vous avez bu récemment ici qui vous a bien plu, qui vous avait été conseillé alors?
3: Le Bourgogne Chardonnay bio.
1: Oui.
3: Voilà, le château de Chemilly, ouais.
1: Qu'est-ce qui vous a plu dans ce vin?
2: Il est vraiment bien rond, puis il se rapproche d'un vin de très grande qualité de vin blanc de Bourgogne, quoi. Et puis il est à 25 euros.
1: Ah oui. Effectivement.
2: Oui.
1: Bonjour messieurs, dames.
4: C'est pas mal, c'est assez élégant pour les fêtes, ça irait bien avec tout ce qui est viande blanche et tout, puis le chapeau. Mais il y a aussi le Montclis, j'aime bien le Montclis rouge 2022.
3: Alors c'est dans les 25 euros.
2: Je pense que je vais faire un mix toi,
4: ouais,
2: de quelques années bouteilles que vous avez évoquées.
4: Donc,
2: le Côte de Nuit Village,
4: deux comme ça,
2: deux Chorey-les-Bonnes et,
4: ouais,
2: et deux Montélis rouge 2022, s'il vous plaît.
4: Le Chorey, il faudra bien le placer parce que c'est un 2023 et les deux autres, c'est des 2022. Donc le Chorey, vous le mettrez avant ces deux vins-là.
2: Ah oui.
4: Il faut savoir aussi les placer parce que si on met les vins trop prononcés devant les vins qui sont un petit peu plus légers et qui ouvrent le tiroir, la bouche, quoi, et ben les autres, on peut pas les savourer.
1: S'ouvrir le tiroir, ça c'est vrai que j'avais jamais entendu, hein, et c'est l'expression qui sent le terroir à la cave Duclos Maillard rue Tchenov à Dijon.
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5: Je vous emmène dans les locaux d'un transporteur mayennais, ceux de Brégé, entreprise de plus de 1000 collaborateurs. Il y a 12 agences en France, une présence également en Espagne et au Portugal. Le siège est à Saint-Berthevin, où il y a les bureaux, des entrepôts et aussi un garage, un atelier de réparation et d'entretien des véhicules. Je démarre la visite avec Sébastien Bluteau, c'est le chef d'atelier, dans une partie de ce garage que je trouve un peu trop calme.
6: Oui, en effet, là on se situe dans le magasin, donc le magasin des pièces détachées dans lesquelles on va retrouver les composants nécessaires soit pour la carrosserie, soit pour les entretiens des véhicules.
5: Bon, moi je veux entendre du bruit et voir du monde. Je pense qu'il faut s'avancer par là.
6: Oui, en effet, en allant par ici, je pense qu'on va trouver plus d'activité.
5: Voilà, on rentre dans l'atelier où il y a plein de pneus. Alors des pneus de camions, évidemment. Là, on est sur du format, du volume XXL.
6: Ouais, tout à fait. Donc là, on va retrouver les pneus à la fois pour les remorques et pour les tracteurs, les véhicules moteurs. On travaille tous nos pneumatiques ici en local, sauf bien sûr les véhicules qui crèvent sur la route pour lesquels on fait des dépannages à l'extérieur.
5: Vous êtes combien à travailler dans cet atelier en tout, Sébastien?
6: Les pneumatiques, c'est deux personnes. Et si on élargit à l'ensemble de l'atelier des activités de l'atelier, on est en tout 20 personnes. On va inclure dans ces 20 personnes toute la partie aussi administrative qui fait le planning et qui contribue aussi à piloter les activités, qu'elles soient ici en interne ou qu'elles soient en externe.
5: Et justement, on se rapproche de vos mécaniciens. Oh là là, il y a de l'étincelle là devant nous.
6: Ouais, donc là on est sur des opérations de carrosserie. Donc ils vont consister à remettre et maintenir en état les remorques pour que les opérations de chargement puissent se faire en sécurité pour le conducteur et puissent se faire de façon efficace au moment des passages chez les clients.
5: Alors au sein de l'entreprise, un camion va faire jusqu'à 800 000 km. Pendant notre conversation avec Sébastien, nous sommes interrompus par un gros bruit.
6: Donc là, on est sur le démontage de roues sur un véhicule moteur, donc justement pour pouvoir effectuer les opérations sur les pneumatiques.
5: Alors, Alors, il y a environ 350 véhicules moteurs, donc les cabines. Pour le nombre de remorques, c'est le double. Alors, il y a des diesels, une partie qui roule au gaz, une nouvelle génération de véhicules électriques. Dans l'atelier, je rejoins Steven. C'est l'un des salariés mécaniciens chez Breger. Il est en train d'intervenir sur l'un des poids lourds.
7: Mon collègue est en train de démonter la face avant parce qu'il a tapé un sanglier.
5: C'est pas votre collègue qui a tapé, c'est le camion, non, le poids lourd.
7: Oui, oui. Quand même, on fait aussi des entretiens. On va basculer pour voir s'il n'y a pas une fuite. On va faire un peu de tout ça, un peu de préventif.
5: Et vous, apparemment, vous êtes le chef d'équipe, Steven, vous confirmez?
7: Oui, je gère deux gars avec moi. On est soit de matin, soit d'après-midi. Le garage, il est ouvert de 5h30 à 21h.
5: Et donc là, aujourd'hui, vous êtes de l'équipe du matin, ce qui veut dire que vous êtes réveillé à quelle heure? Hyper tôt?
7: Eh bah, bien, 4h30, on est debout pour être là à 5h30.
5: Qu'est-ce qui vous plaît dans votre métier?
7: On aime bien travailler sur la mécanique, on aime bien avoir un peu les mains sales, un peu toucher à tout.
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8: Vous êtes dans un club de quelque chose, vous? Genre vous faites du foot le dimanche matin ou du tennis le mardi soir, à moins que vous attendiez impatiemment le mercredi après-midi pour aller vous éclater au club des cheveux d'argent. Cathy, elle, son club à Bois-Guillaume, il s'appelle Invigno Meritas. Bon, je vous le dis, Cathy, dans son club, on cultive du raisin. Par contre, j'ai du mal à la trouver.
9: Ah, si on se carre pas au même endroit aussi, hein?
8: Bah oui.
9: Comment tu vas?
10: Bien, et toi?
9: T'as vu le soleil?
10: Bah écoute, regarde, l'exposition, ouais. Il est
9: magnifique, hein?
8: On est au pied du conservatoire de musique de Bois-Guillaume.
10: Oui!
8: Et ici, Cathy et ses copains ont planté des vignes pour faire du vin.
10: Bah oui, le vin de Invigno Meritas.
9: Tu me les montres de plus près, là?
10: Allez, on y va.
8: Il y en a pas mal des vignes dans l'agglo rouennaise.
10: Il y en a à Bois-Guillaume, il y en a à Biorel, il y en a à Mont-Saint-Aignan.
8: Et les copains d'Invigno Meritas n'en ont pas qu'au conservatoire de Bois-Guillaume.
10: Deux arts sur le Mont-Fortin, avec 1431 pieds.
8: Ouais.
10: Et tu peux voir les vignes de Rouen. Quand tu es en bas de la rue Jeanne d'Arc, tu lèves le nez au-dessus de la gare, tu vois les vignes.
9: Alors qu'est-ce qui vous a appris de monter cette association là de viticulteurs amateurs?
10: Une idée folle de Philippe Rivals, qui est d'une famille de vignerons dans le Tarn. Ouais. Et il habite à Bois-Guillaume, en face d'un terrain, et il disait ça serait bien de mettre des vignes sur ce terrain. Et avec le propriétaire du terrain, Monsieur Humann, il nous a mis à disposition gracieusement son terrain. Et puis, courageusement, les vignerons de Bois-Guillaume ont planté différents cépages. Ça fait 10 ans.
8: Et pas toute jeune, l'association.
10: Ça fait 10 ans que l'association existe. On apprend sur le tas.
9: Tu connaissais rien avant, toi?
10: Rien du tout.
8: Rien du tout.
10: Rien du tout.
9: Et là, t'es venu avec ton sécateur et tout.
10: Ouais, je peux te montrer comment on taille une vigne maintenant.
9: C'est la période, en fait. Hein?
10: Ah, on va le faire, là, ça y est, on commence.
9: Ouais.
10: On attend un petit peu parce qu'on voudrait pas se taper des petites gelées le mois prochain.
9: Quand t'étais gamine, tu gaulais les pommiers?
10: Oui, plutôt les pommiers qui
9: est... Aujourd'hui, tu tailles les vignes.
10: C'est ça.
9: Il a fallu prendre des cours ou quoi, alors? Comment vous avez
10: On fait des cours ouverts à tout public. On a eu la semaine dernière une session de taille.
9: Ah, vous en donnez en plus?
10: À Bois-Guillaume, les gens viennent.
8: Il y avait du monde à la dernière session de taille.
10: On était une quinzaine de personnes quand même.
9: C'était une session de taille.
10: Tu veux essayer?
9: Vas-y, mais il ne faut pas trop couper alors. Mars, c'est pas encore trop le moment. Là.
10: On peut commencer là. Sur le dessus, tu vois, t'as des départs comme ça.
9: Ouais.
10: Et à partir de là, tu comptes 1, 2 bourgeons et tu coupes.
9: Tout simplement.
10: Voilà.
9: Tu mets tout par terre.
10: Tout ce qui est mort, hop, tu coupes.
9: Combien il y a de pieds en tout à...
8: Elle te l'a dit tout à l'heure.
10: 1431. Et tu sais pourquoi?
9: 1431.
10: Ça te rappelle pas une date?
9: C'est pas Waterloo.
10: Non.
9: C'est pas...
10: C'est chez nous quand même, hein. Rouen.
9: Ah, Jeanne d'Arc.
10: Eh ben oui.
8: C'est en 1431.
9: Quelle était... Est-ce que vous avez une cuvée Jeanne d'Arc au moins?
10: Pas encore.
8: Mais c'est une idée.
10: Bien vu, Fred.
8: Et il est comment ce vin?
10: Il est bon.
8: Il est bon.
10: Très très bon.
8: Il leur reste des bouteilles des premières cuvées.
10: Oui, plein.
8: Ouais. Il était pas aussi bon.
9: Il est gardé pour la postérité, quoi.
10: Exactement.
9: Pour la collection.
10: Pour les gens qu'on aime pas.
9: Ouais, tiens.
8: Vous savez ce qu'ils font avec les feuilles de vigne?
10: On fait des feuilles de vigne farcies.
8: Rien ne se perd.
10: C'est très très bon.
8: Tapez Invigno Meritas sur un moteur de recherche, vous aurez toutes les infos.

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2: Aujourd'hui, je me trouve à Châteauroux, je suis devant un gîte de France, plus connu sous le nom de Porte de la Vieille Prison. Mais alors, pourquoi ce nom? Eh bien, vous allez le savoir tout de suite.
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2: Je suis avec Amélie Bourmaud-Binard, guide conférencière à l'Office de Tourisme de Châteauroux. Bonjour Amélie.
4: Bonjour.
2: Bon alors, on s'en doute un petit peu, hein, de ce que c'était avant.
4: Oui, c'est ça. Alors, entre le nom et l'apparence, alors on est vraiment avec un gîte de France aujourd'hui, hein, mais il n'y a pas de doute, hein, autrefois, c'était une porte. Mais pourquoi porte de la vieille prison et porte de quoi aussi? En fait, c'était la seule et unique porte d'entrée pour entrer dans la cour du château Raoul. Et oui, hein, quand on passe cette porte, on passe juste, on arrive au niveau du château Raoul, qui est encore là aujourd'hui. Et cette porte de la vieille prison, à la base, s'appelait la porte Saint-Martin. Et c'était la seule porte d'entrée. Donc, on voit encore aujourd'hui, au niveau de cette porte, déjà, on a l'arcade de la porte, mais au niveau de l'arcade, on voit une sorte de rigole, qui est l'emplacement de l'ancienne herse. Ces grilles qui étaient souvent en métal ou en bois et qui permettaient de protéger. On voit aussi encore les gonds. Alors, quand on voit la taille, hein, vous voyez, ils sont imposants, ce qui montre la taille de la porte en bois. Et puis quand on passe cette porte, on est dans un petit chemin très étroit qui était aussi un des systèmes de défense pour arriver dans le château.
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4: Et donc pourquoi porte de la vieille prison ? Dans les années 18e, 19e siècle, petit à petit les remparts sont détruits. Parce qu'on avait des remparts qui entouraient le château mais aussi la ville. Donc la plupart des parties des remparts ont été complètement détruites. Il n'en reste plus grand chose aujourd'hui. Mais cette porte, elle a été préservée parce que la salle des gardes qui se trouve donc dans la partie haute au-dessus de l'arcade, eh bien elle a servi temporairement de prison. Donc on l'appelait la porte de la prison. Mmh. Et puis quand il y a une autre prison qui a été construite, eh bien c'est devenu...
2: Il faut différencier.
4: Exactement. Mmh. La porte de la vieille prison. Et aujourd'hui, bah, cette ancienne salle des gardes, cette ancienne prison, c'est tout simplement